0: nul. Nous, on a connu des manias de ouf, on a connu les boys band, et au final, les To Be Free, qu'est-ce qu'ils faisaient? Ils faisaient un peu de la dance et de la techno. Vous connaissez cette musique? La musique avec des textes extraordinaires, dignes de Baudelaire, de Balzac et de Molière. Il y a un Américain, il est arrivé, il a dit « I like to move it, move it. I like to move it, move it. I like to move it, move it. You like to move it. » Ça, c'est même pas un refrain, c'est un mantra, les gars. Extraordinaire. Les Allemands, ils ont vu ça, ils ont dit « Ok, nous aussi, on va s'y mettre. » Eins, Weins, Polizei, drei, vier, Grenadier, fünf, sechs, Sainte-Kirk, Tittenacht, Gutenacht. Je suis pas très fort en allemand, j'ai fait ce que j'ai pu. Mais on sentait le niveau du texte. Il y a un mec qui avait écouté ça, il a dit « Ok, d'accord, vous voulez jouer ça ?» Tout ta, tout ta, tout ta, ta, tout ta, tout ta, tout ta, ta. Lui, on pensait qu'il avait fini le game. Mais non, après, les mecs qui se sont dit, nous, on fait plus de mots, on fait juste des sons. Pi, pa, pa, palopo. Pa, pa, palopo. Pi, pa, pa, palopo. Même les chanteurs, ils comprenaient même plus ce qu'ils disaient. I'm a scat man. Vous allez pas me faire croire que le mec, il comprenait ce qu'il disait. Voilà, c'était ça les années 90. De la créativité, des chansons à texte. Mais bon, toutes les bonnes choses ont une fin. Les années 90, elles sont parties. Un jour, sans retour, effacées. Notre amour, sans se retourner. Excusez-moi, je suis encore ému par le téléfilm sur Philippe Nicolic.
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2: Bonjour Médéric Esquesserus.
3: Bonjour Philippe, bonjour à tous.
2: Notre linguiste marseillais. Vous m'inquiétez, Médé, vous avez un drôle de regard inquisiteur ce matin. Là.
3: Inquisiteur?
2: Ouais, un petit peu, oui.
3: Mais confesseur peut-être. Ah. Je vais commencer par une question. Mmh. Êtes-vous capable de résister à la tentation? Attendez. Mmh. Est-ce que vous êtes capable de résister à, je sais pas moi, un bon aioli provençal?
2: Ah, c'est difficile.
3: L'aioli complet, hein.
2: Oui.
3: Avec tous les légumes, la morue, et gradaille dans la sauce. Moi non, j'avoue. Est-ce que vous êtes capable de résister à une daube qui a mijoté pendant des heures et qui embaume la maison?
2: Ah, c'est compliqué.
3: Un morceau de gâteau des rois au frit confit bien pégueux. Ouais. Êtes-vous capable de résister, ça je sais que non, à un chichi fraîchi, tout chaud et bien sucré? Et voilà. Alors, je parle que des désirs gustatifs, que du plaisir de la chair, car je pourrais aussi vous poser des questions sur les plaisirs de la chair et vous interroger sur votre capacité à résister à la tentation. Mais ce n'est pas mon rôle. Je ne suis ni confiseur, ni confesseur. En revanche, certains en entendent de belles. La semaine dernière, plusieurs temps forts religieux ont commencé, le ramadan pour les musulmans, mais aussi le carême pour les chrétiens. C'est dans ce cadre que l'on m'a envoyé un lien vers le podcast Carême dans la ville, réalisé par des dominicains, avec l'épisode du 22 février, au titre forcément alléchant, Confession marseillaise. Et je n'ai pas résisté à la tentation, j'ai écouté. Et vous aussi, vous allez écouter. C'est le frère Clément Binachon, du couvent de Saint-Lazare à Marseille, qui parle. Et voilà cette drôle de confession marseillaise, avec l'accent, ou pas.
4: Confession marseillaise. Après avoir jeûné 40 jours et 40 nuits, Jésus eut faim. Matthieu, chapitre 1, verset 2. Marseille, il y a quelques années, dans un confessionnal. Bénissez-moi mon père parce que j'ai péché. Je dois vous confesser, mon père, que j'ai peur que d'avoir été infidèle. C'était la semaine passée. Je prenais mon café tranquille à mon poste habituel en terrasse au-dessus de la plage des Catalans. Et là, il y a une petite que le bon Dieu avait drôlement bien proportionné, qui a eu la mauvaise idée que d'aller piquer une tête là, sous mes yeux. Eh bien, je ne vous cache pas que ce spectacle m'a un peu émotionné. Et c'est ça que je voudrais confesser. Vous me pardonnerez cet exemple pagnolesque, mais il me semble éclairer une confusion courante.
3: Ah, la petite des Catalans. Alors voilà, oui, je vous résume l'essentiel de cet épisode. Ce n'est pas un péché que d'éprouver la tentation, le désir, l'envie, hein, tant que vous n'y succombez pas. Bon, on en parle de l'accent. On sent que frère Binachon essaie d'imiter l'accent marseillais, mais sans se lâcher totalement. Hein. Ça donne l'accent, avouons-le, très bizarre, hein, une imitation pas trop réussie, mais il faut savoir faire preuve de clémence, et donc on pardonne volontiers à frère Clément Binachon. Vous remarquerez qu'il est resté sobre. Hein. Il aurait pu se laisser aller à répéter ce que l'on peut entendre, hein. Souvent de très mauvais goût, voire très sexiste. Hein. Ça peut aller de « Oh, vé la petite comme elle est charmante, Fada !» à « Tiens comme elle est bonasse !» en passant par « Oh, elle est bien tankée, celle-là hein. !» Voire, en mode chanson, hein, « Il y a une petite, la belle de mai, coquin de sort, qu'elle me plaît !» Ou « Il y a une petite au catalan, hein, vous pouvez faire ça aussi. » Et ça peut marcher dans plein de sens. Hein. Des filles qui parlent de mecs, des mecs qui parlent de mecs, des filles qui parlent de filles, chacun s'y retrouvera. Mm-hmm. Merci à Sophie pour l'envoi de ce podcast et le bonjour à toutes les femmes folles à la messe, comme le disait Rabelais. Bon carême à toutes et tous, Ramadan Mabrouk si c'est le cas, et méfie à la tentation, ouais. Espenché, oui, pécho, c'est péché.
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5: Alors, nous sommes dans le laboratoire des sauvages et cultivés. On est à Casteil.
6: Et vous, Valérie, vous avez créé votre propre marque de cosmétiques ici dans ce laboratoire qui est un laboratoire collectif.
5: Oui, c'est un laboratoire partagé qu'on a donc créé avec le collectif Sauvages et Cultivés. On est un groupe de productrices et transformatrices de plantes.
6: Mais vous, la particularité, c'est que vous utilisez une ressource locale que nous avons dans le département, à savoir la vigne.
5: Alors moi, je formule mes produits cosmétiques à partir de marc de raisin.
6: C'est ce qu'on a ici dans ces flacons.
5: Tout à fait. Alors le marc de raisin, c'est le résidu sec de la presse après la vendange du raisin. Donc moi, je le recueille chez Mireille Ribière au domaine du lendemain, qui est une vigneronne en biodynamie.
6: À Fourques. Oui. Et qu'est-ce qui vous a donné l'idée d'utiliser ce marc de raisin pour faire des produits cosmétiques ?
5: Alors moi, je suis fille de viticulteur et de distillateur. Donc j'ai vraiment grandi au milieu des vignes, ça fait partie de mon ADN. Donc j'avais pas vraiment envie de reprendre l'exploitation familiale, mais j'avais envie de valoriser la plante qu'est la vigne d'une autre façon, et l'idée d'en faire des produits de soins m'est apparue assez évidente.
6: Vous avez un parcours de scientifique?
5: J'ai un parcours d'herboriste. En fait, j'ai été formée à Indorplan, qui est l'école des médecines douces et d'herboristerie à Montpellier. J'ai suivi un parcours en cosmétologie et également, voilà, pour arriver à tout ça.
6: Alors, dans vos cosmétiques, vous, qui sont sous quelle marque?
5: Ma marque s'appelle Résonance. Résonance, R-A-I, comme le raisin. Moi, je développe deux sérums pour le visage.
6: Donc, c'est-à-dire, de ce marc de raisin que nous avons ici, on arrive à des petits flacons.
5: Alors, en fait, le marc de raisin, après l'avoir séché, je vais réaliser différents types d'extractions avec des solvants différents qui vont être à la base de la composition de mes produits. Donc, on a un sérum hydratant pour le visage, donc qui est à base d'une eau de raisin que je fabrique et que j'associe à différents types d'acides hyaluroniques et d'huiles essentielles. Donc ça, c'est un sérum qui est hyper hydratant, qu'on met d'abord avant toute autre crème ou huile. Et ensuite, en complément, je réalise une autre extraction de raisin, mais à base d'huile, que je vais mélanger avec d'autres huiles précieuses, du bakouchiol qui a un anti-ride naturel et des huiles essentielles qui sont régénérantes. Donc ça, c'est plutôt pour la partie nutrition très concentrée de la peau.
6: Réalisé ici à Casteil.
5: Absolument, c'est une chance formidable d'avoir ce laboratoire.
6: Et alors vos produits, ce sont des produits cosmétiques. On va les retrouver où ensuite, Valérie ?
5: À Perpignan, dans différents endroits, à Bagnoul-sur-Mer aussi, et également chez des cavistes qui ont choisi de valoriser la vigne, le vin, mais d'une autre façon.
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1: Doom. Voilà un nom qui ne boude pas ses origines. Ben oui, je me souviens avoir croisé des pièces à Rennes, à Dijon, et toujours à côté de Doom, il y avait écrit Nancy. Et je vous avoue que j'ai toujours du mal à ne pas être super fier quand je vois ces pièces ailleurs que chez nous. On dit pièce d'ailleurs parce que c'est une œuvre unique à chaque fois. Quand vous possédez un objet Dôme, vous possédez une pièce parce que vous possédez un morceau de savoir-faire. Quelque chose d'unique puisque ça n'est pas fabriqué à la chaîne, mais selon des techniques très élaborées pour lesquelles la main de l'homme est indispensable. La main, l'œil, l'esprit de l'homme puisqu'il faut les trois. Les trois en action pour que cet objet magnifique parvienne jusqu'à vous, jusqu'à vos yeux dans la vitrine de la place Stanislas ou même, pourquoi pas, dans votre salon. C'est l'esprit de l'homme qui imagine les couleurs. Ces couleurs qui peuvent être vives, mais qui sont souvent douces, hein, nuancées, comme devrait l'être la vie, au fond. C'est l'esprit des artistes sélectionnés par Dôme qui fait naître l'idée. Des fruits étonnants, ici, le petit prince, là, des animaux exotiques dans cette autre collection. On a beau bien connaître Dôme et savoir que l'imagination est première, mais on s'étonne à chaque fois des idées et de l'audace qui se mettent en marche pour sortir de nouvelles beautés. Ensuite, après le travail de l'esprit, c'est la main de l'homme qui met en œuvre l'étonnante technique de la pâte de verre, technique rarissime que Dôme maîtrise avec brio depuis plus d'un siècle. Le verre est coloré, fondu, coulé dans une sorte de moule, et c'est là que l'alchimie permet la naissance de la pièce. Ensuite, c'est encore la main de l'homme qui va nettoyer, apaiser la matière et lui donner cette patine et ce génie, surtout, de choper le moindre rayon du soleil pour s'en vêtir et pour briller. L'œil est là aussi pour vérifier qu'il n'y ait justement pas de défaut, et l'œil seul juge, décide de l'avenir de ce qui est déjà une suite énorme de savoir-faire, d'efforts et de matières premières. Ben oui, parce que si l'œil détecte un défaut, on casse tout et on recommence. Du sable, le feu, des minéraux, Dôme, c'est une alchimie unique au monde, née à Nancy. Et ça, c'est fin bien.
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2: La dernière fois que vous y êtes allé, je suis sûr que vous aviez un kawé fluo et un petit goûter dans un sac en plastique préparé par maman. Avec plus de 80 oiseaux de proie et 30 espèces différentes, et surtout un spectacle où le seul effet spécial, c'est la nature elle-même, aujourd'hui, je teste pour vous la volerie des aigles. Nous sommes dans les ruines du château de Kilsheim, c'est juste sous le Haut-Königsbourg, et je grimpe les derniers mètres à pied vers la volerie, où je suis déjà accueilli par Eric Renaud, le directeur du site, et une équipe de soigneurs passionnés, et quelques cris que j'entends au loin, assez impressionnants, d'oiseaux qui ont l'air quand même assez gros. Et on commence par les coulisses, derrière la zone qui est accessible au public. Et Alexandre, qui est soigneur, est équipé d'un gant en cuir sur tout le bras, et surtout, il est d'un calme absolu. Et je crois que c'est nécessaire. Et autour de nous, plein d'oiseaux. Et chacun d'entre eux est identifié, suivi, observé quotidiennement. Et j'apprends d'ailleurs que les oiseaux ne sont jamais forcés à voler. Ah non, non, non. Ils participent volontairement grâce à un entraînement basé sur la confiance et le renforcement positif. On les encourage, puis on leur donne des petites gâteries pour les remercier quand même. Et c'est ainsi qu'Alexandre me propose évidemment de tenir le gant. Oui, alors pas pour sortir la tarte du four, mais pour tenir, non pas un pigeon non plus, mais bel et bien un aigle, oui, qui passe tranquillement du gant d'Alex et au mien, voilà. Battement d'aile XXL, je sens les plumes sur ma face, oui, parce qu'il fait son petit poids, le petit bonhomme. Et heureusement que je suis accompagné, Et étonnamment, je n'ai pas eu trop peur, parce que le regard de l'aigle est si perçant que j'étais quelque peu fasciné. Même si mon bras, lui, l'était un peu moins. La volerie des aigles, c'est la première volerie créée en France. C'était en 1968. Et à l'époque, elle avait été créée surtout pour changer l'image qu'on avait des rapaces, qui ont été longtemps persécutés. Allez, hop, le spectacle commence, je m'installe dans les gradins et je constate que pas de musique spectaculaire, hein. Juste une voix, des explications sur la vie et les comportements des rapaces et soudain... lointain dans le ciel au-dessus de nous, un vautour apparaît au-dessus des remparts, silence total. Et même les enfants arrêtent de parler, ça c'est pas mal. Le soigneur explique que certains oiseaux dépassent même les 2 mètres d'envergure. Et c'est grand 2 mètres, hein. Et il demande au public de rester bien immobile pour faire un passage encore plus près de nos têtes. Alors j'applique, je reste immobile, et sauf que ma tête, elle continue de regarder l'oiseau au-dessus de nous, un peu comme au tennis. Mauvais réflexe. Et j'entends mon voisin qui me chuchote, faut pas bouger. Ah oui, en effet, hein, parce que plusieurs rapaces s'élancent, hein, chouette, aigle, pigargue, et on en prend plein les yeux. En tout cas, moi, j'ai retenu une chose, hein, c'est qu'ici, eh ben, c'est pas les humains qui regardent un show d'oiseaux, c'est plutôt l'inverse, hein, c'est les oiseaux qui nous observent en train d'essayer de rester calmes. Et ça, c'est tout un spectacle.
0: 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Wikizef, petit guide à l'usage des étrangers du sud du péage d'Arras en vacances dans notre belle région.
3: Nous sommes de retour dans la famille. En ce moment, il fait beau, il fait froid. Ben, on est dans le nord, hein. Il y avait un indice. Hein. Et en plus, il y a un vent de voleur. C'est une situation que j'aime peu parce qu'en général, quand on dit « oh, il fait froid », on nous répond « ben non, il fait pas froid, c'est le vent qui est froid ». Je pourrais la taper, la personne qui me dit ça. Parce que la conséquence directe du vent froid, c'est qu'il fait froid. Du coup, avance et ferme votre gif. Donc, je résume. Il fait froid, mais il fait beau. Il y a quelqu'un qui a allumé la lumière et d'un coup, vous voyez votre cousine enlever son manteau, tirer sur son col et pousser un soupir. Je sais pas ce que j'ai étouffe d'un coup. Et son mari de répondre. Qu'est-ce que t'as tes vapeurs de belle-mère? Ne paniquez pas. Wikizef est là pour vous aider. Je vous comprends, ça surprend. Bon, ce n'est pas très 21e siècle comme expression. Mais c'est celle qu'utilisait ma grand-mère quand elle avait une bouffée de chaleur. Ou quand elle remarquait que quelqu'un avait anormalement chaud. Cocteau, tête rouge, t'as des vapeurs de belle-mère ou quoi ?
4: Définition.
3: Les vapeurs de belle-mère sont originellement les bouffées de chaleur dont souffre la majorité de la gente féminine lors du dérèglement hormonal conséquent de l'arrivée de la ménopause. Quand je parle des filles et de leurs soucis, en général, je préfère partir dans le médical par les temps qui courent, c'est plus sûr. Et puis c'est imagé, parce que dans l'esprit de ma grand-mère, que je rappelle est enterrée au cimetière de l'Est depuis les années 80, je replace dans le contexte. Hein. La ménopause atteignait essentiellement les belles-mères. Ou si vous préférez, si t'es belle-mère, t'es forcément ménopausée. Et je tiens à préciser qu'elle disait ça aussi aux hommes. Mais quand est-ce que ça peut vous arriver d'avoir des vapeurs de belle-mère, par exemple ?
4: Exemple.
3: En écoutant le discours de Vladimir Poutine, en s'apercevant que son match Tinder, ben, c'est sa sœur, avec leur nouvelle mode de pas mettre la photo en plus. Et alternative à vapeur de belle-mère, il y a « J'ai chaud, je crois que j'ai une buée ».
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1: Bonjour Serge Papagali.
2: Oh monsieur Thomas, que faites-vous là? Bah si en fait c'est votre boulot, vous êtes là.
1: Vous êtes là depuis
2: minuit, vous avez
1: pas quitté. Au moins ça.
2: Dauphinoise, bien le bonjour également. Alors aujourd'hui, allons chez les Dolomoises et les Dolomois, dans la bonne ville donc de Dolomieux. Il doit y avoir des amoureux, parce que c'est la Saint-Valentin aujourd'hui.
1: Oui.
2: Il y a des amoureux pendant tout le Dauphiné, on est tous amoureux. Ça tombe bien parce que ce soir, moi j'y joue justement à Dolomieux. Ben oui, donc moi j'y suis vraiment en chair et en os, plus en chair. Qu'en os d'ailleurs, enfin c'est autre chose. Dolomieux, la commune natale de... Alors prenez des notes, prenez des notes les gars, la commune natale de Déodat Grattet de Dolomieux.
1: Rien que ça.
2: Déjà un gars qui se prénomme Déodat, chapeau bas. Je crois même que la Saint-Déodat n'existe pas à mon avis, bon, c'est vous dire. Hein, mais bravo à ce géologue célèbre qui a découvert la Dolomie et laissé son nom au massif des Dolomites en Italie. Ben, je suis sûr que vous n'êtes même pas quatre à le savoir ça. Ben, maintenant vous serez des millions, parce que vous êtes des millions à nous écouter. Bon, c'est ça aussi ici Isère, le savoir à portée d'oreille, bien sûr. Je continue. La Dolomie est une roche sédimentaire carbonatée. Bon, d'accord, j'arrête. J'en vois deux qui roupillent, monsieur Thomas. Non, il rigole, ça va, bon. N'empêche, ça fait plaisir de savoir que le nom Dolomieux a un rapport avec les Dolomites dauphinoises, celle-là, bien sûr. Nous sommes bien sûr...
1: Quand même.
2: Ah ben oui, quand même. Nous sommes sur les terres froides iséroises. Les fameuses terres froides, vous savez, qui n'existent pas vraiment. En fait, puisque personne n'accepte de reconnaître qu'il habite bien dans cette terre pas chaude. Moi, j'y ai tourné beaucoup, mais là, la réponse est toujours « Non, mais les terres froides, non !»
1: C'est plus loin.
2: Ça commence plus loin. Après le ruisseau. Mais je m'en fiche, moi j'aime bien tous les Dauphinois, même celles et ceux qui sont au pôle Nord. Attention, j'ai pas dit le Groenland, hein, parce que oulala.
1: Oula, oui, attention.
2: Oulala.
1: En ce moment.
2: Ouais. Laissons tomber, si Trump s'intéresse aux Dauphinés, on est foutus. Non. Pas d'iceberg à Dolomieux. Mais en revanche, dans le secteur de l'étang, un ruisseau qui s'appelle le Pissou. Ah bon, ça va. Ouais, mais ça va prêter à rire, bien sûr. On va éviter
1: ah bah
2: de se
1: voilà.

0: en parenthèse, demain, 15 février, après notre départ, hein, aura lieu une vente au boudin dans les Halles. Aucun rapport avec notre venue, parce que c'est un pur hasard. C'est pour ça que j'ai bien précisé, après notre départ. Hein. Bon, j'embrasse tous les Dolomoises et les Dolomois, même celles et ceux qui ne viendront pas nous voir ce soir. Moi, je suis comme ça, moi. Moi, j'embrasse tout le Dauphinois, tous les Dauphinois qui existent, parce que dans le coin, bien sûr, vous le savez,
1: on n'est pas des quand même.
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3: Il y a des coins de chez vous, vous vous y baladeriez il y a 90 ans, vous les reconnaîtriez pas parce que la ville est en perpétuelle évolution. Et puis il faut dire que la Seconde Guerre mondiale, par chez nous, elle a un peu chamboulé certains de nos jolis coins. Eric, le gars que je vais vous présenter, il est à la fois amoureux du passé et du présent.
4: C'est toi ?
3: On a rendez-vous au Parvis, le bistrot de la rue du Maréchal Foch.
4: Bonjour Fred.
3: Ça va Eric ?
4: Ça va, merci. Et toi ?
5: Il y a de la vie hein, aujourd'hui.
4: Il y a de la vie, et oui, il fait beau, c'est magnifique, c'est une belle ville.
3: Le Parvis a installé des hôtes téléphériques sur le trottoir.
4: Ah.
3: On s'y installe pour boire un coup.
4: C'est bien là. Ça devrait être pas mal.
3: On va pas y rester bien longtemps.
4: Bah, on va peut-être faire un petit tour un moment, tu montres un coin ou deux. Non ?
5: Ouais, c'est ça.
3: Ah, voilà le serveur.
4: Qu'est-ce que tu veux toi ?
6: Un diabolomante, s'il vous plaît.
3: Et toi ?
4: Qu'est-ce que vous avez avec des bulles ?
5: Du champagne.
3: Ce sera une limonade, s'il vous plaît.
4: Légère, voilà.
3: Son truc à Eric, c'est l'histoire.
4: Ça m'a toujours un peu passionné. Alors, je me suis d'abord intéressé à ma généalogie, qui m'a ouvert l'esprit sur l'histoire en général et sur l'histoire locale, pour le coup, parce qu'on recherche un peu ses origines et donc sa propre histoire. Et je suis tombé sur une photo de Louviers ancienne. Je me suis dit, mince, ce serait pas mal de faire un parallèle entre la nouvelle et l'ancienne.
3: Ah bah, v'là nos verres.
4: Merci, Mathieu.
6: Merci à vous.
3: Voilà ce qu'il fait, Eric. Il trouve de vieilles photos de Louviers et il les refait avec le point de vue d'aujourd'hui. Puis il les poste et les commente sur Insta et Facebook, ce qui lui permet
4: de se rattacher à l'histoire, se dire que mince, il y avait ça là il n'y a pas longtemps, et le fait de me remettre dans les mêmes conditions, dans le même plan de vue, ça me donne un peu cette impression de toucher du doigt ce qui a été créé, ce qui a été fait, et ce qui malheureusement est beaucoup détruit ou ce qui a changé, forcément.
3: Mathieu vient nous rendre la monnaie.
4: Merci Mathieu.
3: Donc Eric refait aujourd'hui des photos prises hier.
4: Voilà, s'il faut, je ramène un escabeau parce que une photo a été prise, par exemple, le premier étage d'un bâtiment qui n'existe plus, et eh ben je viens avec mon escabeau parce que j'aime bien vraiment me remettre exactement dans les mêmes conditions. C'est mon petit kiff à moi, hein, bien sûr, mais pour le coup, j'ai commencé à le partager, et puis fil en aiguille, je crois que ça a plu aux gens.
5: Tu ne te contentes pas d'exposer des photos comme ça, tu expliques, tu racontes des histoires autour de ça.
4: Alors effectivement, j'explique et je raconte des histoires, mais je ne suis pas historien, je le dis, hein, je prends ce qui a déjà été fait par des historiens, et je source en fait mes données comme ça.
3: Allez. Allons faire un petit tour.
4: Donc là, on arrive dans une rue, la rue du Matré, qui est une rue très très très connue et très ancienne de Louviers, au carrefour en fait de la rue du Marché aux Œufs et la rue du Matré, et à cet endroit-là, il y avait un vieux manoir qui datait du XVIe siècle environ.
5: Il y avait un manoir ici ?
4: Un manoir, oui. Ça a été édifié par les archevêques de Rouen, si je ne dis pas de bêtises.
5: À la place du restaurant japonais ?
4: C'est ça, ça empiétait sur le restaurant et un peu sur la rue.
5: Alors là, quand tu fais la photo avant, après, il faut avoir de l'imagination pour arriver à faire connecter les deux photos, quoi. Tu l'as faite, cette photo-là ?
4: Oui, oui, je l'ai faite.
3: Changement de décor ?
4: On est cette fois sur la place du Parvis, là où on était tout à l'heure, avec un autre restaurant qui était très connu aussi, l'hôtel du Mouton d'Argent, dans lequel Victor Hugo est venu passer une nuit.
3: Nous voilà sur la place du marché.
5: C'était couvert ici, là.
4: Exactement, il y avait une halle en fait, mais qui était deux fois plus petite que celle qui est actuellement. Là aussi, c'était un très très bel endroit, très apprécié de tous les commerçants, puisqu'ils avaient l'obligation de venir faire leur étal chaque samedi matin.
3: Pour voir les photos d'Eric, vous tapez Louviers avant-après sur Insta ou Facebook.
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7: Mon père, il m'apprend à cuisiner. Du coup, moi j'adore cuisiner avec lui. Et une fois, moi, j'ai fait des haricots verts et, avec de la viande rouge. Et en fait, maintenant, je veux faire des repas que toute seule.
8: Moi, je cuisine des tagines, des couscous. Des fois, je cuisine avec ma mère des gâteaux, des pancakes.
9: Moi, je cuisine un bon coq et un poulet. Je suis le poulet qui danse, je suis le poulet qui danse.
10: Je sais faire des salades, j'aime bien. Ma maman, elle a cuisiné un repas, mais j'arrive pas à dire parce que c'est dans mon pays. Après, quand j'ai goûté, c'est très bon parce que j'aime bien.
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1: Le bâtiment rondouillard au toit de chaume de l'ancien Courtepaille à Cussy-les-Forges a pourtant bien failli disparaître. Ce restaurant grill, dont le néon rouge a éclairé pendant des années l'entrée de ce village de la Vallonnée, a accueilli pendant plusieurs décennies les vacanciers en voiture qui descendaient dans le sud ou rentraient chez eux par l'ancienne Nationale 6.
2: Pas moyen d'avancer.
3: Qu'est-ce qu'ils font devant aussi? Et l'autre Thierry, il y a vraiment pas de quoi.
2: Ah, ils sont en panne par-dessus le marché. C'était bien la peine de nous doubler tout à l'heure. Ah, si j'avais su, je serais jamais parti en vacances.
1: Le Courtepaille de Cussy-les-Forges a même une histoire particulière. Construit en 1964, c'était le deuxième établissement de la célèbre chaîne, devenu au fil du temps le plus ancien encore debout en France. Dans une archive de 2020, André Leroy, qui en a été le directeur pendant 30 ans, se souvient d'une salle de resto restée dans son jus.
4: Elle est d'origine avec ses rideaux verts, ses banquettes. Tout est resté dans son jus comme elle a été faite en 64. C'est magnifique avec ses vieilles tables, ses vieilles chaises, ses briques, la cheminée qui n'est pas la même, les banquettes vertes, des lanternes. C'est vraiment joli.
1: Ce décor authentique a même vu défiler des vedettes des années 70 sur la route de leur tournée, comme Michel Thor ou Claude François. Puis le rideau est tombé en 2020. Le restaurant a fermé et le bâtiment est resté 5 ans à l'abandon. La belle histoire, c'est qu'il a été repris il y a un peu plus d'un an par Christopher Bertrand, un ancien serveur de la chaîne.
5: J'ai démarré chez Courtepaille, j'avais 16 ans. Je travaillais à Courtepaille de la Poignée, donc en faisant des études pour exercer le métier de tailleur de pierre. Donc ouais, rien à voir du tout. Et je suis revenu chez Courtepaille à Cussy-les-Forges. Les choses, parfois, vous savez, vous avez des opportunités dans la vie, il y a des petits clins d'œil, des petites choses.
1: Sous son impulsion, Courtepaille est devenu Courtepatte, un magasin spécialisé pour animaux. Une nouvelle enseigne qui vient de fêter ses 1 an d'existence. Le lieu a changé d'activité, mais il n'a pas perdu son âme. La preuve, toutes les semaines, des automobilistes s'arrêtent encore. Pensant venir manger, ils grimpent le petit escalier jusqu'à la porte avant de réaliser que les grillades ont laissé place aux croquettes pour chiens.
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6: Pour le nourrissage du requin, on fait ce qu'on appelle du target training. Le requin a une cible qui lui est attitrée. Donc là, ici, c'est une petite bouée jaune qu'on va venir plonger dans l'eau. Avec le temps, on a appris au requin à reconnaître cette cible et il sait que quand celle-ci est présente dans l'eau, c'est à son tour de manger.
7: C'est tous les jours à la même heure ?
6: Pour les plus grosses espèces, on va nourrir seulement une fois tous les 2 jours parce que ces espèces ont un métabolisme plus lent et ont des réserves plus conséquentes dans leur corps. Pour les petites espèces, comme par exemple les petites demoiselles bleues et vertes qu'on voit à la surface là-bas, ce sont des poissons qui, eux, donc, du coup, ont moins de réserves dans leur corps et qui ont besoin de manger plusieurs fois dans la journée, 3 à 4 fois en général.
7: C'est quoi celui avec une corne là ?
6: Alors ça, c'est ce qu'on appelle un naso. On l'appelle aussi le poisson de licorne. Et chez les mâles, on peut voir cette protubérance sur le crâne, comme une corne en fait, qui va pousser tout au long de sa vie.
7: Elle est à combien de la température de l'eau là ?
6: On est à 26 degrés toute l'année, donc c'est de l'eau de mer qu'on pompe en mer et qu'on va venir chauffer et filtrer avant de la mettre dans nos aquariums. Pour les aquariums dits d'eau tempérée, on a une température de 15-16 degrés à l'année. C'est très agréable de plonger.
7: Vous plongez régulièrement ?
6: On plonge au moins une fois par semaine pour l'entretien de chaque aquarium.
7: Et vous faites quoi dans ce grand aquarium là ?
6: Tout d'abord, tout ce qui va être l'entretien de la vitre. La vitre fait quand même 11 mètres de haut, donc il faut l'entretenir. On va venir aussi entretenir tout ce qui va être pompe de brassage. Et ces pompes, elles vont venir capter tout ce qui va être, par exemple, les algues qui vont se dégrocher du décor et autres. Ou par exemple, des restes de nourriture qui n'auraient pas été consommés, qui vont venir se colmater sur la grille de la pompe. Donc on va venir l'entretenir afin qu'elle garde toute son efficacité. Et après, on va pouvoir aussi, par exemple, venir effectuer du bouturage de coraux, puisqu'on a quelques espèces qui poussent dans ce bassin pour augmenter la taille de nos élevages ou, par exemple, pour faire des échanges avec d'autres aquariums.
7: Ah oui, là, c'est les coraux qu'on voit jaunes et marrons là-bas ?
6: Oui, c'est ça.
7: Bah, c'est impressionnant quand même. On se rapproche et là, on voit effectivement la profondeur de l'eau, là. Et c'est un peu attirant comme quand on est sur des hauteurs en montagne, on est toujours attiré comme ça par le vide. Là, c'est un peu le même principe.
6: Oui, c'est vrai qu'il y a cette sensation de grandeur, d'être en haut du plus grand bassin, de regarder vers le bas et de se dire, mais qu'est-ce qu'il y a au fond ? Peut-être qu'il y a un poisson qu'on ne voit pas, qui est là en bas, et qui, lui, nous attend aussi peut-être.
7: Ouais, lui, il a le... Comment on appelle? Le naseau?
6: Le naseau, c'est ça.
7: Il commence à être impatient, là. Il est en train de sortir de l'eau, quasiment.
6: Ils attendent, là.
7: Bon, je vous laisse faire. Allez-y. Là, ils vont sauter dans tous les sens. À vous donner à manger au requin, là.
6: Le poisson destiné au requin.
7: Ah, ça saute dans tous les sens.
6: Ça saute dans tous les sens. Ils sont très excités. Hop, ça y est, il l'a eu. On reviendra dans 2 jours pour lui donner un autre poisson.
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8: À la menuiserie Pelé, fondée en 1926, elle est située à Montenay, le long de la route Laval-Ernay. Quand on arrive sur place dans le hall d'entrée, on passe d'ailleurs devant une machine qui, elle aussi, a 100 ans. Elle était utilisée au début de l'entreprise. Et je rejoins Laurent Pelé, le directeur. Il représente la 3e génération de la famille. Et dans son bureau, justement, il y a quelques portraits de famille.
9: Là, vous êtes devant les photos de mon grand-père et de mon père qui sont dans l'atelier à Montenay, derrière l'église, ce qui est l'origine de l'entreprise.
8: Oui, parce qu'évidemment, elle a changé d'endroit, même si on est toujours à Montenay, mais vous avez déménagé il y a combien de temps ?
9: Il y a un peu plus de 20 ans, c'était janvier 2005.
8: On va s'avancer, Laurent, on va quitter votre bureau. Alors, je vois qu'il y a l'atelier sur la droite, mais là, d'abord, on est dans une autre pièce.
9: Donc là, vous êtes au bureau d'études, où vous avez 3 personnes qui y travaillent, où on prépare tout ce qui va être fabriqué en atelier.
8: Alors, justement, vous intervenez sur quel type de chantier tout au long de l'année ?
9: Donc, nous avons gardé les particuliers qui représentent à peu près 20% de notre chiffre d'affaires. Et autrement, nous travaillons aussi sur des chantiers publics et des marchés privés.
8: Parmi les très gros chantiers réalisés par l'entreprise Pelé, on peut citer la conception et la pose de toutes les menuiseries du 40, le conservatoire de Laval. En ce moment, Pelé travaille sur la future médiathèque de Lassay-les-Châteaux. Et une grosse partie du boulot s'effectue dans l'atelier.
9: On va aller vers l'atelier, il y aura un petit peu de bruit.
8: Il y a combien de personnes d'ailleurs qui travaillent chez vous maintenant, Laurent Pelé ?
9: Alors, on est plus de 30 aujourd'hui, compris des alternants, des jeunes en formation, du CAP jusqu'à la licence.
8: J'adore parce que, alors évidemment, on entend le bruit des machines, mais il y a cette odeur du bois qui en fait est assez agréable d'ailleurs.
9: Ah oui, on a la chance d'avoir vraiment un très beau métier. On travaille le bois, c'est une matière très noble. Donc toutes les essences du chêne, du hêtre, du châtaignier, du frêne.
8: Je vois plein de machines, il y en a une à ma droite, il y en a une à ma gauche qui est assez impressionnante. Qu'est-ce qu'elle fait là, la machine qui est sur notre gauche et on s'en rapproche?
9: Donc ça c'est un centre d'usinage numérique qui nous permet d'usiner un peu tout ce qui peut être fait en menuiserie. Elle est à 5 axes, donc on peut faire un ballon de foot en deux fois sur ce genre de machine. Mais elle ne sert pas à ça, évidemment. Elle sert surtout à fabriquer toutes nos portes, tous nos châssis, tous nos agencements.
8: Et alors, quand on s'avance dans votre atelier, on voit qu'il y a eu différentes constructions de cet atelier. Là, j'ai l'impression qu'on est dans une partie très récente.
9: Oui, donc l'atelier a été construit en 2004. On l'a agrandi 3 ans après, en 2008. Et puis, il y a 2 ans, maintenant, on a agrandi 600 mètres carrés et on a mis du photovoltaïque sur le toit.
8: Bon, alors ça se trouve, si je reviens dans 100 ans pour les 200 ans, je ne suis pas sûr que ce soit possible, mais ce sera 2 fois plus long, alors l'atelier.
9: Voilà. On sera dans le champ à côté.
8: Alors Laurent Pelé nous a dit que l'une de ces machines pilotées par ordinateur est capable de fabriquer un ballon de foot. Il en a d'ailleurs un exemplaire dans son bureau. J'ai essayé de faire des jongles avec, alors je me suis fait mais très très mal. Je ne vous raconte pas l'état de mon pied, c'est une catastrophe.
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2: Et Olivier, ce matin, retourne à l'école primaire aujourd'hui.
1: Eh oui, et pour y trouver du gaga. Mais blette, mais blé, je voudrais aujourd'hui vous parler du mémoire de Judith Boucher, réalisé l'an dernier à l'université Jean Monnet de Saint-Étienne, et qui s'intéresse à une question rarement étudiée. Comment le parler stéphanois, le gaga, circule encore aujourd'hui dans les écoles primaires, et dans quelle mesure le parler des enseignants influence le parler des élèves? Son travail porte sur toutes les classes de l'école primaire, en milieu urbain comme en milieu rural. Judith a formulé trois hypothèses. Premièrement, le gaga serait peu utilisé par les enseignants en situation d'enseignement. Deuxièmement, lorsque les enseignants l'utilisent, les élèves auraient tendance à le reprendre. Et troisièmement, le gaga serait plus présent dans les écoles rurales que dans les écoles urbaines. Pour répondre à ces questions, elle a observé des classes, mené des entretiens avec les enseignants et avec les élèves, et elle a mené des observations dans les temps informels à l'école. Son analyse porte à la fois sur le vocabulaire gaga et sur des structures spécifiques comme le pronom neutre Y, employé comme complément direct, j'y ai fait, l'inversion des pronoms personnels après un impératif, donne-moi-le au lieu de donne-le-moi, ce qui nous vient du patois, hein, puisque Pierre Duplay écrivait déjà en 1896 à l'inverse du français, quand un verbe à l'impératif a deux pronoms pour complément, l'un direct, l'autre indirect, c'est ce dernier qui s'énonce en premier. Exemple en patois, by my loo. Et puis aussi la formation d'adjectifs à partir de participes passés. Il est trempe de chaud, ses joues sont enfles, la reloge est arrête. Donc qu'en est-il des résultats du travail de Judith? Les observations révèlent une situation un peu plus nuancée que ce qu'elle attendait. Très surprenant, 54% des enseignants utilisent au moins une fois un régionalisme en cours au cours des séances observées. Un élève sur 6 emploie spontanément un mot ou une expression gaga lors des entretiens. Et dans les classes, un régionalisme apparaît dans 20% des situations que Judith observe. Il semblerait donc que le gaga soit encore bien présent dans nos écoles. Mais quels sont les mots, les expressions, les tournures qui ressortent le plus, ou plutôt qui ressortent le mieux? Un peu de patience les amis, la suite c'est pour bientôt.
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3: Ne paniquez pas, ça arrive même au meilleur, vous n'avez pas forcément besoin d'adopter un chat, même si c'est la solution la plus radicale. Après, ça coûte assez cher en veto et en croquettes. Une voisine de ma grand-mère en a eu récemment, pas des chats, des souris. Une petite invasion dans sa cave. Bah oui, elles ont froid aussi l'hiver, c'est quand même quelque chose. Mais cette voisine,
4: ça fait
3: pas
4: son
5: fils. C'est difficile.
3: Mais rien que de l'imaginer, ça vous fait ça. Ouais. Bon, la voisine, elle, c'est un peu pareil, mais elle est pacifiste. Elle ne voulait pas installer de pièges à glu, ni d'autres pièges, vous savez, ça le fout clac, comme dans le dessin animé.
4: La bête.
3: Ni adopter un serial killer poilu, je parle toujours du chat. Ma maman lui a donné un truc. Comme les rats, les souris ont un odorat très développé. Les souris sont sensibles à certaines odeurs puissantes qui les gênent dans leur recherche de nourriture. Elles détestent notamment l'odeur de la menthe poivrée, du clou de girofle, de l'eucalyptus et de la lavande. Ces senteurs très intenses perturbent leur système olfactif et ça les incite à fuir. Et comme chez cette voisine, Topelkenheit hebt besser, cousu deux fois ça tient mieux, elle a tout mis. Tout, la lavande, les clous de girofle, tout. Sacré mélange, hein. Bon, ça fonctionne. Ni les souris, ni la voisine n'osent retourner dans la cave à cause de l'odeur.
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6: Bonjour, je suis Flora Olivares, directrice du cinéma Le Félix de La Bouère depuis 2 ans et demi. Je suis arrivée dans le monde du cinéma un petit peu par hasard. À l'origine, j'étais médiatrice culturelle, j'habitais à La Bouère. Et un jour, je vois une offre pour devenir médiatrice culturelle au cinéma. Étant donné que j'ai une formation de médiatrice, je n'avais certes pas de connaissances spécifiques du monde du cinéma, mais je savais comment transmettre des informations sur une œuvre et faire le lien entre une œuvre et son public. J'ai tenté l'aventure et ça m'a tellement plu que j'ai souhaité passer en direction.
7: Comment gère-t-on une salle de cinéma de 230 places, donc ici, dans un cadre comme celui-ci?
6: On cherche à nouer des liens, des partenariats, à s'inclure au maximum avec le tissu local, que ce soit associatif ou structure partenariale, dépendant de la municipalité, de la communauté de communes. L'objectif, c'est de travailler avec les autres pour faire connaître ce qu'on met en place dans la salle et surtout ne pas rester replié sur soi. En venant en salle au Félix, vous soutenez la salle locale. Vous soutenez une salle en particulier, mais vous soutenez aussi toute la création cinématographique de manière générale. Ce qui est intéressant quand on est un cinéma de proximité, c'est qu'on a le temps et le contact avec le public. On peut discuter avec eux. Qu'est-ce que vous avez aimé? Qu'est-ce que vous n'avez pas aimé? N'hésitez pas à nous faire des retours. Qu'on construise ensemble et qu'on ne reste là encore pas seul dans sa tour d'ivoire à imaginer pour les autres. Et ces temps d'échange, ces rencontres, c'est extrêmement riche humainement et professionnellement. On va sélectionner les films en fonction de différents critères. Le film incontournable, bien sûr, on va le passer. On va le garder longtemps pour que un maximum de monde puisse le voir. Ensuite, qu'est-ce que aiment mes spectateurs? Je sais que, par exemple, qu'à La Bouère, les comédies françaises plaisent énormément. Et enfin, nous sommes un cinéma labellisé Art et Essai. On a un public assez hétéroclite. Beaucoup de familles et de jeunes publics, parce qu'on a une programmation qui est très adaptée aux jeunes publics. Pour nous, c'est très important, notamment que les premières séances se fassent dans de bonnes conditions, avec un son adapté, des lumières baissées progressivement, une présentation et un atelier. L'idée, c'est que chaque tranche d'âge puis-je trouver un film vraiment adapté à ses spécificités et puis bien sûr que ça leur plaise. Notre cinéma est équipé d'appareils permettant de transmettre l'audio description ou de renforcer le son, mais j'aimerais notamment développer toute la partie accessibilité pour les personnes en situation de handicap psychique de façon à ce qu'ils se sentent à l'aise et pas jugés en venant en salle.
7: Vous avez passé une partie de votre enfance à Biscarrosse. La jeune Flora à l'époque, elle allait voir les films?
6: La jeune Flora habitait à Biscarrosse Plage et à l'époque on avait la chance d'avoir un cinéma. Ma mère refusait qu'on ait la télé. Par contre, on avait à côté du téléphone, sur le meuble du téléphone fixe, puisqu'à l'époque c'était comme ça que ça marchait, un carnet de tickets de cinéma, à volonté. Quand je vois un spectacle, quand je vois un film, quand j'assiste à un concert, ça me fait vibrer. C'est assez indescriptible.
7: Flora Olivares, directrice du cinéma Le Félix. Avant de regarder le grand écran qui nous fait face, il faut que vous me donniez le nom de la radio qui vous a passé le micro aujourd'hui.
6: Ici Gascogne, bien sûr.
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2: Mais oui, à 20h, c'est Décibel, toute l'actualité musicale. Et ce soir, avec le journaliste, animateur radio Mishka Assayas, on se penchera sur le cas des Rolling Stones. Dans la collection tirée de son émission Very Good Trip, Mishka Assayas sort des bouquins. Un sur Bowie, un sur Woodstock, un sur Paul McCartney, un dernier sur Bob Dylan. Et le nouveau, donc, concerne les Rolling Stones, Very Good Stones Trip, où il dissèque et décrypte leurs chansons. Oui, c'est vrai que les Stones en parlent beaucoup du décorum tout autour. Pas toujours des chansons. C'est ce qu'on va faire tout à l'heure avec Mishka Assayas.
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2: Salut à toutes, salut à tous et bienvenue dans Décibel. Je suis ravie de vous retrouver en direct. On est ensemble jusqu'à 21h. Ça va être très bien. On va célébrer, oh là là, l'anniversaire de la mort de Bo Diddley. Mais du coup, c'est bien, on va écouter plein de chansons cool. Vous allez voir, parce que Bo Diddley, c'était un personnage à part dans l'histoire du rock'n'roll. On va également jouer au blind test tout à l'heure autour des diamants. Bah oui, hein, puisqu'on parle en ce moment beaucoup des 100 ans de Marilyn Monroe. Marilyn Monroe, c'était la reine des diamants. Diamants qui sont les meilleurs amis des filles, chantait-elle. Donc voilà un blind test tout en diamants. 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On va prendre des nouvelles de Zazie, là. Zazie qui était notre invitée mardi dernier pour présenter sa nouvelle chanson « Peu importe ». Elle nous avait dit que son album sortirait quand il serait prêt. Eh bien, il est toujours pas prêt. Donc, on se régale en écoutant cette chanson qui cartonne. Hein, c'est en train de devenir un petit tube. J'ai même entendu un journaliste dire « C'est le Spacer de Zazie ». Bah oui. Référence à Spacer, la chanson disco de Sheila, qui effectivement a fait beaucoup danser les foules depuis sa sortie. C'est vrai que Zazie fait danser. Peu importe. Donc, n'oubliez pas le clip aussi qui est disponible. Elle en a publié quelques coulisses savoureuses sur son compte Instagram.

0: Zazie est de retour et son 12e album sortira quand il sera prêt.
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0: Et à 20h06, on est ravis d'accueillir dans Décibel le seul, l'unique Mischka Assayas. Bonsoir.
2: Bonsoir Émilie.
0: Bonsoir Mischka, on vous écoute religieusement tous les soirs de début de semaine sur France Inter, votre émission Very Good Trip qui a fêté ses 10 ans.
2: Oui, c'est vrai.
0: Mais oui.
2: 2015.
0: Ouais. Ça y est, c'est une grande fille. Very Good Trip. Alors, c'est une émission dans laquelle il y a autant des classiques que des nouveautés. Parfois, il y a des semaines spéciales. Parfois, on découvre des chansons. Enfin, vraiment, c'est votre amour de la musique qui est là. Puis qui date, hein, parce que vous êtes journaliste. Alors, je sais pas, je crois que vous aimez pas trop qu'on dise rock critique.
2: Bah, ça fait un peu, je me la pète, quoi.
0: Ouais, voilà. Alors, journaliste amoureux de musique depuis plusieurs décennies. Ouais. Ça, on peut le dire.
2: Ah, bah oui, ça mange pas de pain.
0: Voilà. Ouais. Et, il y a vos célèbres séries. Alors, qui ont toutes été transformées en bouquins. Ouais. Celle sur David Bowie, celle sur Woodstock, celle sur McCartney, Bob Dylan aussi. Et là, voici venir le Very Good Stones Trip, consacré aux Rolling Stones. Voilà. Ouais. Alors, évidemment, ils font partie des incontournables. Ceci dit, qu'est-ce qui vous a motivé pour leur consacrer toute une série d'été qui, donc, maintenant est adaptée en bouquin?
2: Bon, je vais vous faire une réponse très honnête, Émilie. Ouais. Vous êtes une professionnelle de la radio. C'est une commande.
0: Oui.
2: Il faut être honnête avec ça.
0: Mais parfois, ça débloque des choses, les commandes.
2: Ben, ouais. C'est ce que j'allais dire dans un deuxième temps. c'est que ça a fait revivre ma perception des Stones que j'avais gamin et qui est très liée aux années 60, parce que je suis un vieux, hein, je ne peux pas le cacher.
0: Un jeune vieux,
2: ben voilà, comme toute cette génération, là, je me moquais d'eux, maintenant je suis comme ça. Et donc, je me suis aperçu, vous savez, j'ai un rapport très bizarre avec les Stones.
0: J'ai lu votre bouquin, j'étais étonné même.
2: J'étais super snob, je n'aimais que l'underground, que les trucs obscurs, et je considérais, mais du haut de mes 16 ans, que les Stones étaient en 74, 75, c'était fini, ils avaient tout dit, place à Roxy Music, place à King Crimson, tout ça. Et alors quand les punks arrivaient, c'était pire.
0: Oui, parce qu'en plus, ils étaient bourgeois, les Stones, ils étaient riches.
2: C'était l'aristocratie du rock, c'était la jet set, et je considérais qu'ils avaient trahi. Alors je sais pas quoi, mais en esprit, ils étaient pas purs. Enfin, je crois que comme beaucoup de très jeunes gens de l'époque, je fantasmais le rock au lieu de le vivre. Donc j'ai appris à le connaître un peu mieux quand même, c'est comme si j'avais enterré tout mon amour pour les Stones sous une couche de snobisme, de mauvaises habitudes, de paresse. Vous savez, c'est toujours plus facile d'aller chercher le souterrain, le bizarre, l'underground, l'excentrique, le marginal, parce que on passe pour quelqu'un de très spécialisé, d'un grand connaisseur, etc. Alors que si on va vers les évidences, évidemment, on dit bon, oui, bah, on n'a pas besoin de lui pour raconter ça.
0: Ouais.
2: Allez, c'est ça qui est pas facile. Enfin bref, moi j'ai eu la chance de découvrir les Stones en direct. Je me souviens de quand Jumpin' Jack Flash est sorti, j'avais le 45 tours.
0: Les Stones des années 60.
2: Vous savez que mon père m'avait même acheté, quand il était en Allemagne, un 45 tours des Stones en 64.
0: Oh waouh.
2: Ouais. Around and Round, une reprise de Chuck Berry. Ouais.
0: Ah, alors moi j'ai comme référence, et vous en parlez dans votre préface, de Very Good Stones Trip, l'album Aftermath, qui arrive au milieu des années 60, qui est leur premier album 100% original. Il n'y a pas de reprise.
2: Ouais.
0: Et il y a cette chanson.
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0: Tout le monde se dit c'est un slow qui tue, Lady J.
2: Ah
0: et en fait, vous êtes petit, vous avez 8-9 ans.
2: Mais oui, ça ressemble aux comptines que j'écoutais.
0: Ça vous fait un peu peur, ce moment-là, surtout, je crois.
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0: Trouvez que c'est un peu malsain.
2: Alors, c'est pas tout à fait comme Painted Black. Non, là, ça me rappelle plutôt les feuilletons de chevalerie.
0: Ouais.
2: Thierry La Fronde, etc. Parce que c'est un imaginaire médiéval. C'est l'amour courtois.
0: Ouais.
2: La femme inaccessible, la fée. Enfin, je sais pas.
0: Oui, ça a vraiment activé votre imaginaire.
2: Complètement. Complètement. Mais ça allait avec les rêves enfantins.
0: Et Aftermath, donc cet album avec une pochette très sombre. Ça aussi, avec vos yeux d'enfant, vous trouviez qu'ils n'avaient pas l'air commodes, les Stones, par rapport aux Beatles.
2: Les Beatles étaient souriants, souvent, sur les pochettes de disques. leur musique avait un certain dynamisme qui rendait joyeux. Ouais. Les Stones avaient quelque chose d'intimidant, de, si vous voulez, ils vous faisaient prendre la mesure de votre insuffisance. C'est-à-dire qu'ils étaient libres, ils étaient sauvages, ils faisaient tout ce qu'ils avaient envie de faire. Et vous étiez un gamin empêtré dans les contraintes, l'école, les parents, je sais pas comment dire, les obligations, la peur de... j'étais un enfant sage, je voulais bien faire. Et les Stones, c'était l'appel des voyous.
0: Oui, alors je vous cite dans la préface, ils rendaient le danger attirant.
2: Oui,
0: c'est vraiment ça.
2: Mais vous savez, contrairement à une légende bien les Stones n'étaient pas du tout des prolétaires. Non. C'était des jeunes gens plutôt bien élevés et qui, en effet, avaient envie de rompre avec leur milieu.
0: Ouais.
2: Et pour cette raison, ils faisaient tout pour contrarier le milieu des adultes sérieux. Et ils faisaient pas du tout ce qu'on attendait d'eux. Et en ça, ils m'attiraient parce qu'ils allaient justement vers ce danger et de ce danger, on avait l'impression qu'ils faisaient quelque chose de tellement dynamique, de tellement excitant qu'on ne pouvait avoir envie que de les suivre.
0: Évidemment. Alors, de l'enfant qui tombe amoureux des Stones, l'ado qui les écoute, l'adulte qui les snob un peu, et aujourd'hui, le pro que vous êtes, j'ai envie de savoir, Mishka Assayas, ce que vous pensez du 25e album des Stones qui sortira le 10 juillet. Ça veut dire 60 ans après Aftermath, le fameux. On a déjà un extrait, Rough and Twisted.
2: Oui.

0: Il y a des gros mots, il y a de l'harmonica.
1: Il y a du blues.
0: Il y a du blues.
1: Et il y a un son moderne. Ouais. C'est ça qui est pas mal, parce qu'ils ont bossé avec Andrew Watt, qui est un jeune producteur californien, qui a bossé avec Justin Bieber.
0: D'accord.
1: Avec DJ Snake, Lana Del Rey. Et c'est Ron Wood des Stones qui a présenté Andrew Watt à Paul McCartney.
0: D'accord.
1: Et c'est intéressant parce qu'ils ont plus de 80 ans et ils veulent d'une certaine façon faire du Stones et en même temps rester dans la compétition, c'est-à-dire ne pas avoir un son vintage, rétro, trop daté. Alors évidemment, ça fait un truc un peu...
0: C'est hybride.
1: Il y a un peu d'autotune, par exemple sur la voix de Jagger. Mais je trouve que ça fonctionne très bien.
0: Donc on attend l'album avec impatience. Chez Mishka Assayas.
1: Ouais, je suis curieux. Vous savez, j'ai un attachement sentimental. C'est-à-dire que toutes ces histoires, en effet, je suis du camp des Stones, est-ce que je les suis, est-ce que je les snob, etc. Tout ça, c'est des vieilles histoires qui n'ont aucun intérêt. Maintenant, je suis ému qu'ils soient encore vivants, qu'ils aient encore cette niaque et qu'ils m'aient donné à moi aussi cette niaque, finalement, comme à tous ceux qui les ont écoutés. C'est-à-dire le fait qu'ils ont 80 ans, mais ils n'ont jamais travaillé sérieusement, entre guillemets. On va dire qu'ils ont toujours. Vous savez, quand on a demandé à Paul McCartney quand il prendrait sa retraite, il y a eu un blanc, il a dit mais ma retraite, de quoi, au juste ? Parce qu'il a toujours joué dans tous
0: c'est
1: les sens
0: beau,
1: du terme.
0: Oui, ces artistes qui disent, mais non, mais on n'a jamais travaillé.
1: Vous savez qu'un enfant, quand il joue, il est sérieux. Il passe du temps, il est concentré, il ne faut pas le déranger. Il passe la nuit. C'est pas vrai des enfants, il faut les arrêter. Ouais. Mais là, c'est la même chose.
0: Il joue très sérieusement depuis les années 60.
1: Exactement.
0: Alors, Very Good Stone Strip, ça va vous plaire, les amis. Ah. Si vous en avez un peu ras-le-bol, qu'on parle des Stones simplement comme des légendes. C'est vrai que ils sont légendaires, ils sont incroyablement beaux, sexy, dangereux, on l'a dit, des histoires, en veux-tu, en voilà, de filles, de drogue, de paillettes, c'est fou. Et en fait, on parle pas souvent de leurs chansons, et c'est votre parti pris. Dans Very Good Stone Strip, en fait, on va se balader dans la discographie des Stones, avec des chansons incontournables, avec d'autres un peu plus pépites,
1: moins connues.
0: Et voilà, ça va être, Psyché, ou alors tiens, Le Son du Sud.
1: Complètement.
0: Ça commence par
1: Country
0: promenade
1: aussi.
0: Dans un jardin anglais, voilà, country et tout. Vous étiez frustré qu'on parle pas assez des chansons?
1: Personne n'a besoin de moi pour raconter la légende pour la 1550e fois. Donc bon, après l'avantage de faire de la radio, c'est qu'on fait écouter les chansons. Et donc on n'est pas là pour radoter. Enfin j'espère. j'ai réécouté toute la discographie des Stones et je suis tombé sur des trucs que j'adorais justement quand j'étais enfant, d'autres que j'ai pas vraiment capté dans les années 70. Le dernier album des Stones que j'ai acheté, je peux vous dire, j'avais 14 ans, c'était Exile on Main Street, 72, quand il est sorti. Et puis après, j'ai pas trop écouté. Alors donc, j'ai découvert plein de choses. Il y a en effet un versant folk, country, des Stones. D'ailleurs, les meilleurs titres d'Exile on Main Street ont un parfum country. Et vous savez qu'ils ont même, Jagger a même chanté avec les Chieftains, le groupe irlandais.
0: Oui, le groupe irlandais.
1: J'ai même passé ça dans mon émission et j'en parle dans le livre. Donc, en fait, il y a toute une musicalité des Stones, une recherche de sonorité. Il y a même un titre que j'ai déterré, que tout le monde avait oublié, qui est des années 90, et qu'ils ont enregistré avec des musiciens de Gnawa marocains. Où ils sont allés à Tanger, enfin, et ça ressemble à presque à du Peter Gabriel, étrangement. Enfin, c'est très, très curieux. Donc, je pense qu'ils ont, comme tous, les Stones, le truc, c'est que, de toute façon, jusqu'en 1980 et quelques, période où ils ont été assez largués par les nouveaux sons, c'était très difficile pour eux de montrer qu'ils étaient toujours dans le combat, quoi, dans l'arène. Ils ont essayé d'ouvrir de nouvelles voies. Puis à un moment donné, ils se sont dit bon, on a fait le tour. Maintenant, les Stones vont faire du Stones. Et depuis 89, en gros, c'est ça.
0: C'est ça.
1: Il y a eu un revival déjà à la fin des années 80, début 90. Et depuis, bon, c'est vrai que c'est pas. Mais il y a des trucs à fouiller. J'ai trouvé un truc de 2005 est très bien, avec du clavecin, comme les... Enfin, je sais plus, enfin bon, c'est très bien.
0: Ouais, c'est passionnant, en tout cas, de se raccrocher à ça, à la musicalité des Stones, à leur curiosité aussi. Et là, nous, on pourrait écouter une chanson, alors des débuts, une chanson que le petit Mishka Assayas devait bien aimer, je pense, As Tears Go By.
1: Ah,
0: vous en parlez, vous la mettez en avant, cette chanson.
1: C'est Marianne Faithfull qui l'a créée, cette chanson.
0: Exactement. Et c'est la toute première de la playlist piste qui accompagne le livre, puisque vous l'avez dit, à la radio, on peut vous faire écouter. Et dans un bouquin pas possible, donc il y a un petit QR code qu'on peut flasher, et comme ça, la musique accompagne la lecture du livre. Astier's Go By, donc.
1: Ah oui, ça, c'est la première chanson qu'ils ont écrite. Parce qu'il ne faut pas oublier que le premier 45 tours des Stones est une composition de Lennon-McCartney.
0: Oui, c'est vrai.
1: Et ce qui est très intéressant, et ça je le souligne dans le livre, c'est que c'est l'exemple des Beatles qui a convaincu Jagger, Richards, Brian Jones aussi, c'était moins facile, et les deux autres, qu'on pouvait être anglais et faire du rock'n'roll original sans être ringard. Parce que les imitateurs anglais d'Elvis, qui s'appelaient Tommy Steele, il y a eu Cliff Richard aussi, étaient un peu méprisés et dédaignés par les Stones.
0: On dirait cringe aujourd'hui.
1: Ouais, voilà, c'est ça. Et donc, à leur début, c'était du blues pur et dur. Et quand ils ont vu que les Beatles faisaient du rock'n'roll, parce qu'ils étaient passés par Hambourg et tout ça, ils se sont dit, nous aussi, on peut en faire à notre façon. Et ils ont commencé à écrire leurs propres chansons, parce qu'évidemment, ça rapportait aussi de composer. Bon.
0: Et puis, ça fait des très très belles chansons. Effectivement, celle-là a été chantée par Marianne Faithfull. Finalement, les Stones se sont dit elle est pas mal, hein. Astier's Go By, les Rolling Stones sur votre radio, ici dans Décibel. On continue à parler d'eux avec mon invité Mischka Assayas.

0: tube des Rolling Stones des années 60 où on n'entend pas beaucoup la guitare, hein, Michael. C'est tout doux, c'est beau comme tout, et c'est aussi ça, les Rolling Stones. Si vous lisez Very Good Stone Strip, vous vous rendrez compte que, évidemment, il y a du blues.
1: Oui.
0: Rolling Stones, c'est aussi, et là les fans vont être énervés en disant « Oh c'est bon, on sait, pas la peine de le répéter. » Si, je le répète, la disco. Plutôt de la bonne disco.
1: Ah, super.
0: Michel, c'est de la super disco.
1: Undercover of the Night aussi, c'est un très bon titre.
0: C'est vrai.
1: Ouais, on l'a oublié.
0: Les Stones sont allés flirter avec Lady Gaga et le gospel sur leur dernier album en date.

0: J'aime bien cette petite joute Mick Jagger et Lady Gaga.
1: Et c'est un peu en écho à Gimme Shelter aussi, avec la grande choriste Mary Clayton, qui s'était allée chercher au milieu de la nuit dans son lit Andy Goody,
0: oui,
1: parce qu'il avait besoin d'une choriste au dernier moment. Mais en fait, il y a tout l'aspect funk, soul, musique noire, enfin des Stones, qui est toujours central dans ce qu'ils font.
0: Mais c'est marrant, alors pourquoi, Mishka ? Pourquoi on dit, oui, les Stones, c'est Satisfaction et beaucoup de blues ? Et c'est tout.
1: Parce que ça, c'est les tubes, c'est les disques que les radios passent tout le temps, c'est les chansons qui font que les gens se lèvent.
0: Ouais.
1: Les Stones, vous mettez Start Me Up, même qui est une chanson tardive, c'est les Stones, quoi. C'est l'identité des Stones.
0: Vous pensez que ça les frustre ? Ou ça les frustrerait de nous entendre dire les Stones, c'est Satisfaction et du blues et c'est tout ? Parce que c'est vrai qu'il y a une curiosité tout au long de leur carrière, et vous le soulignez vraiment bien dans le bouquin.
1: Oui.
0: Ils ont toujours cherché, Brian Jones aussi, évidemment, qui est mort à 27 ans malheureusement, mais il y a une curiosité.
1: Mais je pense que c'est le propre de tous les artistes et tous les musiciens de chercher un peu dans tous les sens et d'être dépassé par les succès. Vous prenez l'exemple de Satisfaction, c'est très curieux l'histoire de Satisfaction, parce que vous savez ce son de guitare qui passe par la pédale fuzz, donc ce son saturé et grésillant, c'est un pur accident. C'est-à-dire que Keith Richards avait utilisé cet effet pour ébaucher une section de cuivre qui aurait dû être enregistrée. Et elle n'a jamais été enregistrée. Et un responsable ou des responsables de la maison de disques américaine ont bondi sur leur siège en écoutant, en disant, mais c'est génial ce son, qu'est-ce que c'est? Non, mais c'est pas fini, sortez pas. Si, écoute, tu dis ce que tu veux et nous on le sort. Et donc, ça a créé certaines insatisfactions, justement, chez les Stones, en particulier Brian Jones, qui trouvait que c'était un effet putassier, qu'il ne comprenait pas. Enfin, il disait, mais c'est pas nous, c'est pas les Stones, on n'a jamais voulu faire ça. Donc, en fait, il y a un moment donné, il faut avoir l'humilité d'admettre que le public, parfois, il entend mieux que vous-même ce que vous avez fait.
0: C'est vrai. N'oublions pas non plus que les Stones ont fait de très grands moments de piano et de folie dans leurs chansons.

0: aussi, vous en parlez beaucoup de cette chanson chez The Rainbow.
1: Ben vous savez, non, moi j'ai découvert ça quand j'avais 8 ou 9 ans. C'était très... ça ressemblait à une boîte de jeux pour enfants. Il y avait une image. Quand on l'orientait, ça apparaissait en relief.
0: On avait ça en petite carte quand on est enfant.
1: Et ça ressemblait à des trucs que je voyais dans des livres pour enfants ou les livres pop-up, avec des trucs en relief. Enfin, c'était l'époque psychédélique. Il y avait cet imaginaire enfantin qui était très mis en avant. Et il y avait cette fantaisie aussi, ce côté un peu loufoque dans la musique qui était très présent. Et alors, vous savez qui a fait les orchestrations de Satanic Majesty's Request, dont cet extrait chez... C'est John Paul Jones de Led Zeppelin. Qui était une sorte d'homme à tout faire des studios londoniens dans les années 60, parce qu'il avait fait, il avait une formation classique, donc il pouvait écrire des partitions, orchestrer, etc. Donc on avait besoin de cordes, d'instruments.
0: On avait John Paul Jones.
1: Il y avait John Paul Jones qui était là.
0: C'est marrant, j'ignorais.
1: Ouais.
0: Est-ce que, Mishka Sayas, vous avez rencontré un des Stones dans votre carrière et pourquoi pas interviewé?
1: Eh bien, la réponse est non, parce que quand j'étais très jeune journaliste à Rock & Folk, vous savez, les stars Clapton, Jagger, même Lennon, si jamais c'était, ou je sais pas, même Crosby, Stills & Nash, c'était les, entre guillemets, vieux, c'est-à-dire c'était la génération des Alain Dister, Paul Alessandrini, Philippe Manœuvre, même Philippe Garny, etc. J'étais préposé à ce qu'ils appelaient donc la New Wave, c'est-à-dire Elvis Costello.

0: des paroliers anglais, et il y a des images. Enfin, vous prenez les paroles de Simple Favor, Devil, c'est totalement génial. Ouais. Enfin, il y a des images. Mais même, je cite une chanson qui est assez récente, qui s'appelle Back of My Hand, où il se met dans la tête d'une espèce de prêcheur fou qui parcourt la campagne pour essayer avertir les villageois dont on sait quelle époque il va y avoir la fin du monde les premiers seront les derniers et tout ça. Enfin, et c'est super bien écrit. Vraiment.
1: C'est vrai, ouais. C'est vrai. Donc, talent de parolier de Mick Jagger, je vous souhaite...
0: J'adorerais lui demander comment il travaille, parce qu'on lui demande jamais comment il travaille ses textes, etc., comment ça lui vient. C'est vrai, je suis très curieux.
1: Je suis sûr, en plus, il vous répondrait avec beaucoup de malice, parce que c'est très marrant, et en français.
0: Oui, en français.
1: Et oui, puisqu'il habite au château de Fourchette, n'oubliez jamais ça.
0: Il a vendu le château. Il a vendu, je crois.
1: C'est pas possible, c'était notre canal de communication préféré. En fait, on avait des auditeurs qui écrivaient à Mick Jagger au château, et ils répondaient.
0: Ah oui!
1: Il a vendu le château, les gars, on est foutus!
0: Il paraît qu'il est venu incognito au festival de Gonzac-Saint-Brie, vous savez, la forêt des livres.
1: J'adore.
0: Et
1: il est un peu français, en vrai, c'est pour ça qu'on
0: l'a. Il parle très bien.
1: Excellemment bien français, c'est vrai. Écoutons Painted Black, parce que là, évidemment, pour nous, aujourd'hui, c'est Jagger et Richards, les Stones. On a une pensée pour Charlie Watts, qui nous a quittés il y a 5 ans, et qui était né un 2 juin, en 1941, son anniversaire aujourd'hui. Voilà, donc bisous à Charlie Watts. Et puis parce que, Brian Jones, son influence, elle se sent beaucoup dans cette chanson Painted Black.
0: Ah oui,
1: et bien sûr. Ça fait toujours plaisir de réécouter ce petit son qui n'aurait sans doute pas été dans un album anglais si Brian Jones s'en était pas mêlé.

0: J'entends chanter chez vous, vous avez raison. Painted Black, bah, les Rolling aussi, Stones. On chantait pas mal, bah, en studio.
1: Ouais, avec... vous êtes belle voix, Emilia.
0: Merci. Ah, oui. Alors, quand vous allez faire l'interview de Mick Jagger, vous me pistonnez et moi, j'irai faire choriste à leur prochain Stade de France.
1: Mais ils attendent que
0: vous. Qu'est-ce que vous en pensez?
1: Que le du Stade bien. De France.

0: On va en parler, tiens, d'ailleurs, parce que les Stones y ont joué, et Mischka Assayas, les ayant vus en concert une seule fois.
1: Oui, en 2014, la honte.
0: Ah là là.
1: Enfin, cela dit, j'avais pu les voir dans les années 60, j'aurais couru.
0: Oui.
1: Vous pouvez imaginer. Mais j'avais même un pirate live, mon frère avait acheté un pirate live of And You'll Have a Bee, qui était de la même tournée que Get Your Yaya's Out.
0: C'est
1: super, c'était encore mieux comme enregistrement. Enfin, il y avait des, pour moi, c'était.
0: C'était fou.
1: Ah, gros dossier. Tout c'était live. Interdit, c'était pirate et tout,
0: Gros dossier live à venir, donc. Et puis surtout cette question, est-ce que ça vaut le coup encore d'aller voir les Rolling Stones? Je la poserai à Mischka dans une minute. À tout de suite.
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0: Mischka Assayas, grand spécialiste du rock and roll, a déjà écrit sur Bowie, Woodstock, McCartney ou encore Dylan. Ça a été des séries dans votre émission de radio Very Good Trip sur la radio France Inter, qui est notre voisine d'étage, ici à la maison de la radio. Ça devient un livre, Very Good Stones Trip. Je vais citer également dans ce livre la présence des textes de Bruno Jufin, qui est un grand spécialiste des Stones.
1: Oui.
0: Et alors, autant vous vous êtes attaché aux chansons. Lui, il partage une quinzaine d'épisodes légendaires de l'histoire des Stones.
1: Oui, il raconte très bien. C'est le taudis dans lequel il répétait au début des années 60. Le concert de Altamont où il y a eu un mort, où il y avait les Hells Angels, tout ça.
0: C'est vraiment les grands moments.
1: Oui, les grands moments. Et puis il raconte ça avec beaucoup de verve. C'est assez. Il a beaucoup d'humour. Enfin, moi, je trouve que ça se complète assez bien parce que moi, justement. Je suis pas capable de donner du relief à ces épisodes très légendaires qui mettent en scène justement le côté
0: anecdotique, un peu flamboyant aussi,
1: un peu légendaire, tous ces épisodes qui sont plus grand
0: grand clavier.
1: Oui, c'est ça. C'est comme ça qu'on dit en anglais, mais je sais pas comment. Ouais. Ouais, c'est bref.
0: Oui, mais vous, en tout cas, vous n'aviez pas envie de les traiter en super-héros ou en figure légendaire.
1: Ou en personnage démoniaque, etc. Parce que bon, on sait qu'ils ont vécu des choses qui échappent au commun des mortels, quoi.
0: Moi, à chaque fois, je me dis leur pauvre maman.
1: Oui.
0: Elle que je voudrais interviewer, elles sont plus très monde, mais les mamans des Stones.
1: Ce qui est, je pense que ils étaient très fiers de ce qui est.
0: Oui, mais elles ont dû se faire un sang d'encre.
1: Oui, mais alors après, je pense que il y a quelque chose que j'ai fini par comprendre, parce que peut-être que je n'en prenais pas tout à fait la mesure, c'est que Jagger fait beaucoup de théâtre, mais pas dans un sens, je dis pas ça dans un sens moqueur, pas du tout. C'est-à-dire que c'est un homme de théâtre. Vous savez, comme quand un comédien joue Cyrano de Bergerac, il finit par croire qu'il est Cyrano. Et dans la vie, quand il rentre chez lui et qu'il se couche auprès de sa femme ou qu'il, je sais pas, va faire ses courses, il n'arrive pas à redescendre, il est toujours Cyrano. Les Stones, c'est ce qui leur est arrivé. C'est-à-dire que il y avait un tel pouvoir des personnages qu'ils incarnaient, de l'imagination dans laquelle ils se projetaient, que ça a débordé. Et qu'ils ont vécu des choses qui auraient dû, dans un monde idéal, rester sur une scène de théâtre, mais qui ont fini par les mettre en danger. Et c'est quelque chose qu'on retrouve aussi chez David Bowie.
0: Oui, c'est vrai, c'est vrai. Alors, j'admire votre honnêteté, Mischka Assayas, puisque dès la page 6 de votre livre, vous avouez j'ai longtemps refusé d'assister à un concert des Stones. Alors, on a compris pourquoi, vous nous l'avez dit tout à l'heure, dans les années 60. Vous auriez adoré, mais vous étiez trop petit. Et puis après, quand vous aviez l'âge, ça vous intéressait plus trop. Donc finalement, vous avez attendu 2014.
1: Il faut le faire.
0: Il y a 12 ans. Oui. Pour aller voir les Stones au Stade de France, c'était comment ?
1: Sublime. Il y a une chorale d'enfants qui est venue chanter, vous savez, You Can't Always Get What You Want.
0: Oh, c'est beau.
1: C'était dément. Et il a fait Sympathy for the Devil, mais c'était. Alors là, il y a ce côté comédien shakespearien. C'est-à-dire que vous voyez son corps qui se transforme, et il devient ce personnage démoniaque. C'est captivant. Et il y a Gimme Shelter. Mais c'était. je me demande s'il n'y a pas eu Midnight Rambler aussi. Je voudrais pas. Peut-être que c'est un souvenir que j'aurais fabriqué. Il y a Mick Taylor, vous savez, qui est le guitariste qui avait remplacé Brian Jones, qui est venu, qui est venu faire son solo. Mais c'était un feu d'artifice. Moi, j'étais, mais, et alors surtout, ce qui m'a frappé, et c'est ça qui me rend triste aujourd'hui, c'est que Charlie Watts menait la baraque. C'était vraiment le patron.
0: C'était un batteur incroyable.
1: C'était le patron. Il était au centre. Il le regardait tout le temps. Il est fixé. Il est fusillé du regard, parfois. Non, mais c'était un truc. Il avait une autorité naturelle, un peu moqueuse par rapport à Jagger et Richards. Jagger, la prima donna. Richards, bon, il faut le rattraper parfois pour qu'il tombe pas. Enfin. Et donc, lui, on sentait qu'il les matait comme un prof, quoi. Enfin, c'était captivant.
0: Ouais. On sent que vous avez passé un bon moment. Ah ouais. Alors, les Stones ont sorti 39 albums live avant que Mischa Assayas aille les voir sur scène. Il y a Flashpoint qu'on adore. Il n'y a pas les enfants là, mais c'est beau quand même.
1: Ouais. Ça chante bien aussi.
0: La voix est sublime. Donc ça, Flashpoint, ça fait vraiment partie des albums live incontournables des Stones. Ils en ont fait aussi certains qui étaient assez impressionnants. Je pense à Stripped.
1: C'est super ça.
0: C'est un bel album live aussi.
1: Ouais, ça c'est l'Olympia dans les années 90.
0: Acoustique.
1: Oui, alors après ils ont enregistré des versions dépouillées dans divers studios et vraiment sans rien en une prise et tout. Et c'est captivant. Cela dit, alors je sais plus dans quel album c'est parce que c'est quelque chose qui est paru plus tard. C'est toute la tournée Some Girls de 78. Jamais ils ont été aussi énergiques sur scène. Il y a une tension. On sent que le punk est passé par là. Il y a quelque chose de violent, de tendu. C'est captivant. Vraiment, il faut chercher ces enregistrements-là de 78.
0: Bon, je me le note, tiens, parce que il y a tellement de choses. On peut pas tout écouter des Stones, donc c'est bien.
1: J'en ai passé dans l'émission. J'en parle dans le livre.
0: Dans le livre. Donc ça y est, qui est disponible, un Very Good Stone Strip. Nouvelle livraison de Mischa Assayas. On se quitte en écoutant Jumpin' Jack Flash en version live pour donner envie à celles et ceux qui ne l'ont pas encore fait d'aller les voir en concert. Si ils tournent après la sortie de leur 25e album, vous irez?
1: Je ne vais pas dire non quand même. Non, franchement, c'est con. Ouais.
0: Alors c'est parti, Jumpin' Jack Flash, et pas sur n'importe quel live, le Get Your Yayas.
1: Ah ouais, grande époque 69.
0: Merci beaucoup, Mischa Assayas.
1: Merci beaucoup, Émilie.
0: À bientôt.
1: Merci.

0: C'est le genre de chanson qui nous fait comprendre pourquoi certaines et certains restent très très très très attachés aux Stones des années 60. Évidemment, Jumping Jack Flash sur l'album live Get Your Yayas Out et le livre de Mischa Assayas, Very Good Stone Strip, qui est disponible.
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0: 20h43, c'est l'heure du blind test. On joue avec Christian et Eric. Bonsoir, messieurs.
2: Bonsoir, Émilie.
3: Bonsoir, Émilie.
0: Bienvenue dans Décibel. Comment ça va?
3: Très bien pour moi, Christian.
0: Ouais, Christian, c'est vrai, la journée s'est bien passée. On est encore plein d'énergie pour jouer.
3: Ouais, puis ça fait un petit moment que je n'ai pas eu l'occasion d'appeler.
0: Eh ben, welcome back, comme dirait Mick Jagger, qui parle très bien français, donc non, il dirait merci d'être de retour en réalité, cher Christian. Et Eric, comment ça va?
4: Eh ben, super, tout comme Christian.
0: Bon, voilà. Tant mieux. Alors, le cadeau de ce soir, ah oui, je me suis trompée, c'est pas le livre de Mischa Assayas, c'est le cahier de vacances spécial musique. Enfin, vous préférez quoi, Eric et Christian, en fait? Choisissez, hein.
3: En fait, le livre sonne en ligne.
0: Alors d'accord, mais oui. Il y a les deux, écoutez, parce que vraiment, ce cahier de vacances aux éditions Manière, c'est les mêmes éditeurs qui faisaient les cahiers de vacances qui nous faisaient flipper quand on était petits. On se disait, mon Dieu, je vais passer l'été à bachoter. Et en fait, là, c'est un cahier de vacances spécial. En avant la musique, avec plein... Mais il y a les Stones dedans, il y a plein d'histoires de guitaristes, de chanteurs, de chansons, etc. C'est superbe. Et aussi, donc, le livre de Mischa, on vous fera un petit package, Eric et Christian.
3: Super.
0: Voilà. Alors, attention, maintenant que vous avez gagné, il va falloir jouer. Jouer, Eric et Christian, avec des chansons qui parlent de diamants. Pourquoi? Eh bien, parce qu'autour des 100 ans de la merveilleuse Marilyn Monroe, j'avais envie qu'on écoute ensemble sa chanson « Les diamants sont les meilleurs amis des filles, Diamonds are a girl's best friend ». Donc on écoutera ça tout à l'heure après le blind test. Et là, on va s'intéresser aux diamants dans les chansons. On cherche donc les interprètes de ces chansons, Eric et Christian. Et il faut, s'il vous plaît, pensez à donner votre prénom avant de donner la réponse, pour que je sache lequel de vous deux répond en premier, ok?
3: Ok, ça marche.
0: Bon, génial. Alors voici une première chanson de Diamant. Eric, Christian, dites-moi, qui chante ça?
4: Eric.
3: Les Beatles?
4: Ah, les Beatles?
0: Oui, c'est ça.
3: J'ai pas dit mon prénom, Émilie.
0: Et c'est ça, Christian. Alors que Eric, il a dit Eric avant que Christian dise les Beatles. Et donc, je vais vous donner un point à chacun. Remonte-moi le son.
3: Merci. Grand.
0: Je t'ai pas dit de baisser. C'est les Beatles. Ah, c'est trop beau. Pardon, on peut rebaisser. Christian et Eric, je vous mets à chacun un point car vous avez trouvé les Beatles. Lucy in the sky with diamonds. Lucy dans le ciel avec des diamants. On continue.
4: Eric.
3: Catherine Lara.
0: Oui. Christian, il ne veut pas dire son prénom. J'ai l'impression qu'il fait semblant. En fait, ça se trouve, il s'appelle Jean-Paul. Non, il n'assume pas.
3: On l'a dit en même temps.
5: Sûr qu'elle aurait été dans la liste.
0: Bah oui, évidemment, la roqueuse de diamants.

0: La roqueuse de diamants, ce trésor national. Franchement, Catherine Lara, elle a eu 81 ans vendredi dernier. On la réembrasse, tiens. Eric et Christian, vous trouvez tout en même temps et très rapidement. Donc, je n'ai pas peur de ce dernier extrait. Vous allez trouver, on y va. 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
1: 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Eric.
0: Eric.
1: Rihanna.
0: Ouais. Yeah.

0: et moi, nous sommes beaux comme des diamants dans le ciel. Oui, alors, c'est un tube de Rihanna que Christian n'avait pas. C'est pas très grave, Christian, tu m'as trouvé tout le reste.
1: Non, mais bravo pour Eric.
2: Bravo
0: à
2: Eric.
0: Christian
2: aussi.
0: Et Eric et Christian qui nous ont tous les deux quand même montré l'étendue de leur connaissance musicale, parce qu'elle est des Beatles à Catherine Lara, puis finir sur Rihanna. Effectivement, c'est un grand écart que tout le monde ne fait pas. Donc bravo, messieurs, bravo.
2: Émilie, est-ce que je peux passer un super court,
0: oui.
2: un petit message.
0: Un petit message.
2: Pour mon chéri Ben, qui est actuellement au concert d'Iron Maiden à Hanovre.
0: Oh,
2: et que j'aime fort, voilà.
0: Ah bah, moi aussi, je l'aime bien, mais je suis un peu jalouse. Bisous, Ben. Trop bien.
2: Voilà.
0: On a fini avec les petits messages ou pas? Allez-y, profitez-en.
1: Tout va bien et c'est toujours un plaisir de jouer sur l'antenne.
0: Merci beaucoup, Christian. Il faudra revenir très bientôt. Eric aussi et Ben, son chéri, quand il sera rentré du concert d'Iron Maiden, pour qu'il puisse nous faire un petit débrief. Pour le moment, après les Beatles, Catherine Lara et Rihanna, comme promis, Marilyn Monroe chante les diamants comme personne. Marilyn a 100 ans.
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0: en 1953, dans Les hommes préfèrent les blondes.
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0: Allez, c'est l'heure de notre coup de cœur, la découverte du jour. Un jeune auteur, compositeur et chanteur, il s'appelle Simon Ferrante. Il est d'origine sicilienne, comme moi. Autrement dit, c'est de la bonne cam, c'est du solide. Simon Ferrante, il a grandi à Roubaix dans une famille d'artistes. Il aime la chanson française, mais aussi la musique italienne ou encore l'électro-pop. J'adore sa voix et sa nouvelle chanson, Cœur et cerveau. Simon Ferrante est dans Décibel.

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0: chorale d'enfants. On en parlait tout à l'heure avec Mishka Assayas. Ça marche à tous les coups. C'est très, très beau. Et ça vient de sortir, Simon Ferrante, notre coup de cœur du jour dans Décibel. Son premier album va sortir bientôt. Il va s'appeler Bambino, notamment parce que sa sœur est fan de Dalida. J'adore ce mec.
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0: Aujourd'hui, on met à l'honneur Bo Diddley, compositeur américain de blues, de rock'n'roll, grand guitariste, grand chanteur. Il nous a quittés un 2 juin en 2008 et c'est l'occasion de rendre hommage à un truc qu'il a inventé, le Diddley Beat. Le rythme Diddley. Cherchez dans ce que vous entendez le tint, tint, tint, tint, tint. C'est lui le premier à avoir fait ça, Bo Diddley, et il a inspiré tous les rockers que vous aimez. Les Rolling Stones. Ta, ta, ta, ta, ta, ta. Un garçon que vous avez peut-être vu en poster dans votre chambre, George Michael. Ta, ta, ta, ta, ta. Eux, c'est peut-être des garçons aussi que vous avez eu en poster dans vos chambres. YouTube. Ta, ta, ta, ta, ta, ta. Tout ça, on le doit à Bo Diddley. Les artistes le disent. C'est une immense source d'inspiration pour eux. Alors, rendons-lui hommage en écoutant la chanson dans laquelle il a inventé ce rythme, ce ta, ta, ta, ta, ta, ta, ta. Bo Diddley. La chanson s'appelle comme lui. Bo Diddley, et c'est notre chanson anniversaire du soir dans Décibels. Merci d'avoir choisi.

0: Ça y est, vous l'avez en tête pour toujours, hein. Ta ta ta ta ta ta ta ta. Le diddley beat pour se dire bonne soirée et à demain. Puisque alors demain, dans Décibel, on va retrouver un garçon que vous aimez beaucoup, un jeune Belge qui avait cartonné avec son premier album et qui est de retour. C'est l'excellent Pierre Demar. On remercie aussi en cette fin de Décibel Iris, Guitoni, Christophe Hulens, Elodie, Bianca Maria, Sadika Raou et Franck Moilier. Bref, toute l'équipe de l'émission. On vous remercie vous aussi d'avoir été là en direct. N'oubliez pas, le Rancard, c'est demain 20h. Et puis surtout, n'oubliez pas de monter le son dès maintenant parce que la musique continue sur ICI.
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4: Bonjour la France sous la pluie, c'est super. On adore, comment ça va Éric Bastien?
5: Bon, moi j'aime bien la pluie, j'adore ça, ouais. Je sais pas, j'ai toujours aimé ça. C'est... Ouais. Et puis il fait frais, on respire, tu vois, c'est quand même un peu plus agréable, non?
4: Le gars a quand même un sèche-cheveux dans son bureau pour se sécher quand il arrive.
5: Ah, c'est vrai.
4: Alors, je vous rappelle que c'est une nouvelle semaine, je vous rappelle que nous avons un nouveau cadeau et pas des moindres, et surtout on a des cadeaux pour tous les candidats cette semaine. Et oui, le premier prix de la finale de vendredi, c'est un week-end exceptionnel au Festival Off d'Avignon. Alors, c'est le plus grand festival de spectacle vivant en France et il fête ses 60 ans cette année.
5: Déjà,
4: c'est magnifique.
5: C'est votre âge.
4: Oui, c'est mon âge. Et l'âge de mon dos. Alors, cette semaine, vous allez gagner un séjour pour 4 personnes, 2 chambres doubles réservées à l'hôtel Le Chardonnay. Les petits-déj sont compris. Vous aurez 100€ de carburant pour rejoindre la Cité des Papes, mais surtout, vous assisterez à 2 spectacles par jour, soit 4 spectacles au total.
5: C'est énorme.
4: Pour vivre pleinement cet anniversaire du Festival Off d'Avignon. Et quand je disais que tous les participants cette semaine avaient des cadeaux, oui, figurez-vous que les perdants comme les gagnants, vous allez à tous avoir, en plus du séjour à Avignon pour les gagnants, les 8 participants, vous allez gagner cette semaine un guide de voyage Michelin. Parce que, ok, on fête les 60 ans du Festival d'Avignon, mais on fête les 100 ans des guides de voyage Michelin. Et pour cette occasion, eh bien, on vous offre un guide de voyage Michelin. Et ça, c'est plutôt un cadeau sympa. Et qu'est-ce que c'est le deuxième prix?
5: Merci, bonne journée, Wendy Bouchard, pour ma France. Hein. On met 53 minutes pour parler des cadeaux.
4: Ah bah pardon, hein, excusez-nous d'avoir une radio généreuse qui offre des cadeaux.
5: Excusez-moi d'en rajouter une couche, parce que vous savez, pour aller voir 2 spectacles par jour, pour courir dans tout Avignon, et on sait qu'Avignon marche, on marche, on marche, il faut avoir des forces. Et pour avoir des forces, il faut prendre le café du Vaucluse.
4: Bien sûr.
5: Oui, celui qui est concocté dans les hautes plaines du Vaucluse, là où le Mont Ventoux vous attend, là où Joe Balogo a posé sa tente, et c'est là qu'il confectionne sa machine. Espresso. C'est 32 papes avec ses 32 dosettes.
4: C'est 32 papes.
5: Oui, bah c'est la cité des papes. Hein.
4: Ah
5: oui,
4: d'accord.
5: Bah oui, c'est okay, 32 dosettes. Écoutez. C'est 6 verres en verre.
4: Bien sûr. Allez, jingle, on a que les candidats.
5: Bonjour. Il est déjà 14h12.
4: Et voilà. Bonjour Daphné, bonjour Guy, comment ça va?
5: Bonjour.
6: Bonjour.
5: Bonjour.
7: Bonjour.
8: Bonjour.
6: Bonjour.
8: Bonjour
6: Valérie.
4: Voilà, on se détend, on est content. Alors Daphné, tu joues avec ICI Normandie. Ah, tu as 41 ans, tu habites à Grand-Quevilly.
6: C'est ça.
4: La ville de Franck Dubosc. Alors, tu es en concubinage avec Jimmy et tu as 2 garçons. Comment s'appellent tes garçons?
6: Clayton et Gillian.
4: Pop, pop, pop. Tu as aussi une petite chienne qui s'appelle comment?
6: Kaya.
4: Qu'est-ce que c'est? Quel est le modèle de cet animal?
6: C'est un petit croisé, c'est une petite croisée terrier, un peu bichon, toute noire.
4: Oui. Oh là là, j'adore. Et tu as un petit chat qui s'appelle Minette.
6: Oui, une petite Minette.
4: Tout le monde cohabite bien, tout se passe bien.
6: Ça va, ça va. Après, là, les garçons grandissent, donc c'est un petit peu égaré à la maison par moment, mais ça va.
4: Bah, 16 ans et 10 ans, hein, c'est malheureusement des âges tellement sympas pour les parents. Alors, mais toi, t'es pas le genre à te laisser faire. Hein. Attention, Daphné, elle a un métier où il faut déchirer tout. Elle est conductrice de poids lourd.
6: Ah,
4: voilà. Voilà, elle est au volant d'un camion depuis 7 ans. Mais avant, tu conduisais déjà des utilitaires, c'est ça?
6: Ouais, c'est ça. Ouais, j'ai toujours été dans le transport. Ouais.
4: Et alors là, les poids lourds, tu fais quoi? Donc, tu fais toute la France ou tu fais juste ta région?
6: La région. Ah ça reste régional.
4: Ah bah ça, c'est bien. Comme ça, tu pars pas longtemps sur les routes comme les conducteurs de poids lourds. Tu as énormément pratiqué le judo à haut niveau. Ça veut dire quoi? Tu as eu des prix, des récompenses?
6: Alors je suis ceinture noire deuxième dan.
4: Ah oui.
6: J'ai mon BPJEPS judo et puis j'ai fait des podiums régionaux, interrégionaux, championne de Normandie, championne d'interrégion, troisième au France.
5: Faut pas l'embêter quoi.
4: Non, elle te met au sol, pling, plaf, plouf.
5: C'est sûr.
4: Et bon, maintenant tu restes, tu fais un peu moins de judo, maintenant tu fais plutôt du cardio et du fitness, c'est ça?
6: Ouais, c'est ça, on s'entretient.
4: Bah c'est bien, t'as bien raison.
5: Comme nous.
4: Non, moi comme pas moi.
5: On s'entretient dans le rien.
4: Ouais, maintenant, il va falloir changer. Elle a tellement mal au dos, il va falloir qu'elle fasse du sport.
5: Ah oui, vous allez devoir faire du sport.
4: Et voilà. Alors, ma chérie, on va tout de suite marquer le premier point avec la première question, vrai ou faux. Avec, tiens, une petite chanson. Mille colombes. Alors, écoute bien cette question. Il y a quelques temps, il y a une brasserie bretonne qui s'est fâchée avec Yoko Ono parce qu'ils avaient fait une bière John Lemon.
5: Ah oui, c'est vrai.
4: Eh bien, ils ont recommencé avec Mireille Mathieu parce qu'ils ont fait une bière baptisée Mireille Mafieux. Alors, est-ce que c'est vrai ou faux? Top chrono, 5 secondes.
6: J'irais vrai.
4: Eh ben t'as bien raison,
5: mais
4: c'est
5: non.
4: Vrai. Mais bien sûr,
5: mais
4: ils adorent les jeux de mots. C'est une brasserie du Finistère, on en a déjà parlé. Donc après le John Lemon, ils ont fait Mireille Mathieu. Comment vous dire? Voilà, premier point pour Daphné.
5: C'est magnifique, Mireille Mathieu qui est d'Avignon. D'ailleurs, sa petite fille d'Avignon. Eh oui. Alors Guy, ok, il y a du judoka, il y a du sport de combat en face. Mais Guy, vous savez combien il mesure mon Guy?
7: Oh là là, 2m04.
5: 2m04.
4: Oh mon Dieu, c'est
5: là j'ai de la bête. Là, j'ai du lourd là.
4: Ah ouais.
5: Ah là c'est en 2 ans, j'ai jamais eu autant là. Là j'ai du 2m04. Ah ouais. Combien tu pèses?
7: 130 kilos. Ouais.
5: 130 kilos. T'es pas beau. Bah, ça va.
4: Hein, mais c'est surtout combien tu chausses?
7: Ah bah du 49.
5: Oh, la vache. Non mais tu sais, on rigole, mais ça doit pas être facile de trouver du 49, c'est du sur-mesure que fais.
7: Maintenant c'est internet, hein, sinon c'est impossible.
5: Bah bien sûr. C'est que Guy c'est une star. Guy c'est une star, j'ai retrouvé un article, si mon Guy, 40 ans de France Bleu Mayenne, à l'époque quand on s'appelait France Bleu. Je lis l'article, un agriculteur baptise ses vaches par le nom des gens de la radio. Qu'est-ce que c'est que ça?
7: Voilà.
4: Ah.
7: Et bien c'est pour ça, j'ai deux petites femelles là, qui sont nées hier.
4: Oui.
7: Donc si Valérie et Eric veulent être parrains, il faut donner un nom.
5: Il faut donner un nom, bah carrément, nous on veut, bien sûr.
4: Alors, c'est l'année des quoi?
7: Des B.
4: Moi je l'appelle Bridget, comme Bridget Jones.
7: Bridget, bah, c'est bon, parce que un peu tout, c'est Gonaël qui est au standard, elle a nommé Brigitte.
5: Brigitte.
4: Moi c'est Bridget, parce que Brigitte.
7: Bridget. C'est bon, Bridget. Voilà.
4: Je veux une photo de Bridget. Hein.
5: Ouais, bien sûr. Alors,
7: j'enverrai des photos. Ouais.
4: Ah,
7: et Eric.
4: Oui.
5: Alors, mon ego aurait voulu choisir Bastien, ça commence par un B ou Bastienne, mais je vais prendre Bouboune. Moi j'aime bien Bouboune.
7: Bouboune.
5: Ah, moi j'aime bien Bouboune.
4: Excuse-moi, le Bouboune?
5: Non, Bouboune. Bouboune. Boubou, là.
4: Comme Bouboule, quoi.
5: Ouais. Oui, voilà. Si tu veux.
4: D'accord, ok.
5: Bouboune. Voilà, on a deux vaches, c'est bon ça.
4: Ça, c'est magnifique, j'adore.
7: Et voilà.
5: Bon, parce que vous l'avez compris, il n'est pas plombier. Il travaille avec les bêtes et on va en parler dans un instant. Il y a même des chèvres naines à la maison et 150 vaches.
7: Exact, ouais.
4: Oh là là.
5: On les salue par lui. Bienvenue, Guy, ma petite star de Ici Mayenne. Et on en profite pour saluer, bien sûr, toute l'équipe d'Ici Mayenne. Voici ta première question. Attention. Là, on a tous envie de chanter, de monter dans les graves et les aigus. Mexico.

0: Ah, j'ai un bout de gorge qui est parti, là. Luis Mariano. Eh oui, le Mexicain. La ville de Mexico, Guy, s'enfonce de 25 cm par an. Est-ce que cette info est vraie ou fausse? Top chrono, 5 secondes.
1: Ah, j'ai pas compris.
0: La ville de Mexico s'enfonce de 25 cm par an.
1: C'est faux.
0: Non, c'est vrai. Figure-toi, la ville de Mexico s'enfonce bel et bien, parfois de 25 cm par an. C'est énorme. Bon, parce que ça a été construit sur l'ancien lac Texcoco et donc ça s'affaisse à cause du pompage des nappes phréatiques qui compactent les sols. Donc voilà. Mais c'est grave parce qu'il y a des quartiers qui ont perdu déjà 10 mètres d'altitude en un siècle. Hein. 10 mètres d'altitude, la taille de Guy.
2: Ah bah oui, la taille de Guy. Alors, ça fait un point pour Daphné, pas de point pour Guy. Et là, tout de suite, on va partir avec 3 cafés gourmands. À nos souvenirs. Eh oui, vous écoutez ici, on adore. À tout de suite, mes chéris.

0: de nos souvenirs. Trois cafés gourmands l'addition, 12h16, vous écoutez ici. Bienvenue.
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2: Et ici, nous jouons avec Daphné, qui joue avec ici, Normandie, qui habite à Grand-Quevilly, qui est ceinture noire de judo, hein, donc on rigole pas. Alors, il paraît que tu as un petit potager, que tu aimes bien jardiner. Qu'est-ce qu'on a dans le petit potager ?
3: Eh bien, nous y trouvons des pommes de terre, des petits oignons, des tomates, des courgettes, des fraises, des radis, des tomates, voilà, à peu près tout. Hein. Je crois que j'en ai peut-être oublié, mais
2: Et il paraît déjà que c'est, pas mal. Il paraît que c'est ton chéri qui cuisine.
3: Oui, c'est vrai.
2: C'est lui qui
3: cuisine. Il aime ça, donc oui. Du coup, ça m'arrange.
2: Alors j'ai envie de te dire, c'est mon rêve hein, d'avoir un mec qui cuisine. C'est mon rêve. C'est le rêve de toutes les femmes. On va pas se mentir. Ouais, c'est quand même un.
3: Mais j'ai de la chance.
2: Mais oui, c'est magnifique.
0: Surtout avec le petit habillé. Je sais que tu trouves ça sexy.
2: Je m'en fous avec
0: vous. Non, tu l'as déjà dit.
2: Bah, l'été, tu veux dire le cucu à l'air. Bah, bien sûr, évidemment.
0: Ça, j'ai pas dit ça, j'ai dit le petit tablier.
2: Non, mais Daphné et moi, on est d'accord, le petit tablier avec le cucu à l'air. Alors, tu es comme moi, ma petite chérie, tu adores les animaux, tu es même bénévole dans un refuge à Rouen.
3: C'est ça.
2: Et alors, qu'est-ce que tu fais dans ce refuge ?
3: Eh bien, j'aide pour tout ce qui est désinfection des locaux, la fourrière. Il y a plusieurs espaces et en fait, j'aide à nettoyer au nettoyage. Je promène aussi les chiens quand je peux après le travail.
2: Magnifique.
3: Voilà.
2: Ben ça, c'est bien, j'adore. Bien, tu as déjà un point. Guy n'en a pas. On va en marquer tout de suite un deuxième, ma chérie. Tiens, Marc Lavoine.
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2: Alors, il paraît que lorsqu'il décrit la marque sous les yeux, les valises, eh bien le mot cerne est féminin. Quand on parle des valises sous les yeux, le mot cerne est féminin. Est-ce que c'est vrai ou faux, Top Chrono ?
3: C'est vrai.
2: Et non, c'est faux, les marques sous les yeux, c'est masculin, on dit un cerne. Je sais qu'on a tous envie de dire une cerne, mais non, c'est un cerne. Et voilà, j'ai des gros cernes. On dit pas j'ai des grosses cernes, on dit j'ai de gros cernes. Voilà.
0: Ouais. Guy est avec nous à Quissy-Mayenne. Alors, j'ai pas cité, je te laisse le prononcer. Le nom où tu habites, Guy, comment ça s'appelle exactement ?
5: Alors, c'est exactement Signy-en-Brière-les-Vallées, en Mayenne.
0: Ouais. Voilà. Et comment on appelle les habitants de Signy-en-Brière-les-Vallées ?
5: Les Signéens ou les Ambo-Rélivins.
0: Toi, j'ai bien fait de te poser la question.
5: C'est une commune jumelée, c'est pour ça, voilà.
0: D'accord. Bon, on les salue. Voilà, on vous salue.
2: Moi, vous salue tous.
5: La radio ici mayenne, on dit toujours Guy de Signé. C'est pas Guy mon nom de famille, mais depuis 8 ans, 10 ans, on dit Guy de Signé, voilà.
0: Oui, je vous rappelle que Guy, c'est notre star. Guy, voilà, il est toujours avec ici mayenne. C'est un auditeur fidèle de ici mayenne. Et d'ailleurs, parmi les 150 vaches, elle porte les noms des animateurs, des journalistes. Voilà. On est d'accord, hein, c'est bien ça.
5: Journalistes, même standardistes, tout ça.
0: Tout le monde, voilà. Tout le personnel de ici, je suis bien d'accord. Alors, voilà. J'ai une petite question quand même, parce qu'on a compris que tu étais agriculteur, hein, tu es éleveur de vaches laitières. Alors, je découvre qu'avant, tu étais expert comptable. Donc, comment on fait pour passer d'expert comptable à 150 vaches, du coup ?
5: Eh ben, faut être fou. À 35 ans, je voulais m'installer agriculteur, voilà. Mes parents étaient agriculteurs, donc j'ai pas repris la ferme de mes parents, mais j'ai voulu absolument m'installer parce que c'était un plaisir. Et puis j'avais 30 personnes à gérer, et puis bon, à la fin j'en avais marre, donc je voulais travailler à l'air libre. Voilà.
0: Eh ben, écoute, voilà. C'est une belle reconversion et je pense que les vaches t'en remercient. Je voudrais rappeler que t'es aussi un grand sportif, 2m04 et 130 kilos, t'as fait du basket en national. C'est pas rien, ça, encore une fois.
5: Hein. Eh ben oui, j'ai joué. Puis ben, j'ai mes enfants qui jouent aussi, là, Arthur qui joue à Laval, là, qui ont gagné.
0: Super.
5: À Bercy, en coupe, les seniors ont gagné. Puis le petit qui a 15 ans, mais bon, il fait déjà 1m88, mais bon.
0: Ah oui. Bon, tout le monde est bien sportif.
5: Comment ?
0: Bah, je dis, tout le monde est bien sportif et prend le chemin du basket comme toi. On va en reparler dans un instant, si tu veux bien, Guy.
5: Ouais.
0: Mais tout de suite, on va essayer de marquer un point. Alors, je ne sais plus.
5: Un point, j'espère. Ouais.
0: Bah oui, parce que qu'est-ce que tu as fait avant ? Je ne me souviens même plus.
2: Non, non, c'est que Daphné a un, Guy n'a pas de point.
0: Ah là, Guy, allez, on y va et on va sur la Lune.
4: 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Un jour, j'irai sur la Lune.
0: Sur la Lune, Guy, on peut trouver deux balles de golf. Est-ce que c'est vrai ou faux ? Top chrono, 5 secondes.
5: Non, c'est faux, c'est faux.
0: Tu penses que c'est faux ?
5: Ouais.
0: Eh ben c'est vrai, figure-toi que sur la Lune, il reste encore des objets abandonnés par les astronautes d'Apollo. Les deux balles de golf frappées par Alan Shepard en 71, ou encore, il y a une photo de famille qui est laissée par Charles Duke. C'est complètement dingue, mais ça pourrait rester comme ça, visible pendant des millions d'années. Aïe, aïe, aïe, pas de points.
2: Allez, Daphné 1, Guy pas, et tout de suite, on écoute Get up, get up, get up, let's make love tonight. Vous écoutez ici, oh là là, on vous aime tellement qu'on vous met Marvin Gaye, à tout de suite.

0: Ah, vous auriez vu ce magnifique déhanché sur Secure Living de Marvin Gaye avec Valérie Damido. Ça me rappelle. Non, je préfère mettre un jingle. Hein.
1: Allez, jingle, ouais, c'est ça.
2: Ici, à midi, on est au taquet.
0: Un truc échoué, quoi.
1: Nous sommes au taquet avec Daphné qui joue avec ici Normandie et Guy qui joue avec ici Mayenne. Alors, Daphné, comme ça, on participe aux amours?
3: Oui.
1: Alors, comme ça, on arrive en finale?
3: Oui.
1: Et qu'est-ce qu'on a gagné en finale?
3: Un séjour d'une semaine dans un camping de France, pour pas dire le nom.
1: Et dis donc, il paraît que Jimmy, il avait pas trop envie d'y aller, parce qu'il est un peu timide. Bah, dis donc, il devait être content quand même.
3: Ah oui, il était ravi.
1: Bah voilà, on gagne des vacances au moins. Bien, ma chérie, j'espère que tu aimes chanter, j'espère que tu aimes la musique, j'espère que tu vas retrouver. C'est l'heure du quiz musical.
3: Ok.
1: Alors, il y a des karaokés à Grand-Quevilly?
3: Oui, à la maison.
1: Ah bah voilà. C'est magnifique. Alors, attention, c'est un artiste et un autre artiste. En l'occurrence, on est sur des femmes. Je te mets la première chanteuse et tu me dis qui c'est. On y va.

0: C'est qui chante top chrono?
1: Je sais pas, Michel Thor. Je sais pas.
2: Eh oui, voilà.
0: Michel Thor.
2: On l'a tous reconnu.
0: Emmène-moi danser ce soir.
2: Wow. L'amour, c'est comme une cigarette.
0: Non, ma chérie, c'est pas. Nicole Croisille, une femme avec toi.
2: Eh oui.
0: Nicole, Croisille, Nicole. Alors, là, je pense que tu vas trouver. On est plus sur ta génération et tu vas trouver très facilement. Écoute.
3: J'attends.
0: Tiens, regarde là, comme elle chantonne celle-ci, comme elle a trouvé. Hein. La, la, la. J'attends l'amour, qu'est-ce que c'est qui chante?
1: Jennifer.
0: Eh oui, tu vois, je t'avais dit, c'est la génération ça. Oui, c'est Jennifer, j'attends l'amour.
3: J'attends l'amour.
0: Ça te fait un point, ma Daphné, tu as deux.
2: Guy avec ici Mayenne, Guy notre agriculteur, Guy avec ses 150 vaches, notre sportif de 2m04 qui pèse 130 kilos et qui fait de la bonne cuisine, j'imagine. Pareil que ta spécialité, c'est la riz de veau.
0: La riz de veau ?
2: Les riz de veau, pardon.
0: Voilà, merci. Ouais.
2: Ah ouais, les riz de veau ?
4: C'est vrai que quand on les présente au départ, personne ne voulait en manger, mais après, quand je les prépare, même les enfants, ils viennent picorer dans la poêle.
2: Eh oui.
4: Et du riz de veau aux oignons, c'est excellent. Hein.
2: Et les rognons porto, il fait aussi des rognons porto. Ah là là.
4: Oui, voilà. Ouais.
2: Oh, des côtes de bœuf, du poisson, de la tarte au citron. Non, mais voilà.
0: À chaque fois, tu fais ça quand il est 12h28.
2: C'est normal, c'est l'heure de déjeuner.
0: Hein. Ouais. Du coup, j'ai envie de mourir tellement j'ai faim maintenant.
2: Si tu gagnes pour le séjour à Avignon, tu iras déguster la fraise de Carpentras ou le melon de Cavaillon. On profite pour saluer l'équipe d'ici Vaucluse, bien
0: oui.
2: sûr. Bonne chose. Bah voilà.
0: Quelle belle région.
2: Bien sûr, le Vaucluse, on adore. Le festival Avignon, tout l'été, très sympa. Et le film Avignon aussi, très sympa.
0: Très très sympa.
2: On joue Qui chante, à toi de reconnaître ces artistes, on voilà. le sien. Oh, on est au
4: J'ai
2: cœur.
4: Peur.
2: Ah non, t'inquiète, on est au cœur des années 80 là.

0: qui chante? Top chrono.
1: France Gall, non?
0: Comment tu dis?
1: Hein? France Gall.
0: Oh mon Dieu.
1: Non.
0: Alors là. Ah non. Alors, il est très connu, déjà c'est un garçon, il est très connu pour son tube le Jerk. Mais il avait aussi.
1: Oui, le Jerk. Ah oui, oui, c'est un Belge.
0: Oui, oui, mais là c'était Poupée Psychédélique, c'est le mec, c'était Thierry Hazard.
2: C'était Thierry Hazard. Ma poupée. Oh, ma poupée préférée.
0: Bon, tu as remarqué, je fais comme avec Daphné. C'est-à-dire qu'on était dans une autre génération. On revient sur une génération plus actuelle avec un nouveau titre. Écoute, c'est parti.
3: Je resterai
0: quand même
3: ta meilleure.
0: C'est plus récent. Ta meilleure amie qui chante.
1: Ah voilà, j'ai aucune idée même.
0: Ah non, la meilleure amie. Je serai ma meilleure amie. Daphné Elda, elle est en train de le chanter, il paraît.
4: Oui, oui.
0: Ben oui.
1: Ah non, mais j'ai aucune idée. Hein.
0: C'est qui?
2: C'est qui, Laurie?
4: C'est Laurie.
1: Laurie.
3: Ah oui. Ma meilleure amie.
0: Laurie. Comédienne, actrice, chanteuse, patineuse.

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2: Et aujourd'hui, nous sommes avec Daphné qui a deux et Guy. 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Et là, tout de suite, on reprend la compétition.
3: La compétition, vous dites Daphné à deux et Guy.
2: Bah oui, qu'est-ce que tu veux que je dise? J'ai pas envie d'accabler Guy, qui est si gentil, qui donne le nom des vaches, bref. Alors, Daphné, Daphné, il paraît que si tu devais déjeuner avec quelqu'un, tu déjeunerais avec lui.
4: Avec Kenji Girac.
2: Avec Kenji Girac, il paraît que tu le suis depuis The Voice.
4: Oui, c'est vrai, j'adore sa musique. Je trouve que c'est ça amène de la joie, du soleil.
2: Tu l'as vu en concert, bien sûr.
4: Ben non, j'ai pas eu cette chance encore.
2: Il faut.
4: Oui, ben ça ne serait tardé.
2: Alors, dans les talents inutiles, tu as répondu que tu sais faire la bouche de courte manche. J'aimerais des détails. Qu'est-ce que ça veut dire, hein?
4: C'était dans une pub, la pub pour le saucisson, et son grand sourire avec sa grande bouche, en fait, je vais faire à peu près le même.
2: Ah d'accord, ok, écoute, tu vas nous envoyer une photo. Voilà. Alors, tu as rencontré ton chéri dans une soirée, t'étais célibataire, mais pas Jimmy.
4: Oui.
2: Et alors, quand Jimmy a été libre, il paraît que c'est son nom qui vous a mis en contact via Messenger.
4: C'est vrai.
2: Comment il a fait
4: discrètement? En fait, c'était un ami, son oncle. Ouais. Je le connaissais finalement sans savoir que voilà. Et puis, en fait, le malin, il a filé mon adresse Messenger en douce à son neveu.
2: Voilà. Et alors, pour le premier rendez-vous, il paraît que tu venais de te faire opérer de l'épaule, tu avais le bras en écharpe.
4: Ouais.
2: Et que lui, il était plein de cambouis parce qu'il bossait dans un garage.
4: C'est ça.
2: C'est
4: tout à fait ça.
2: Ça fait quand même 20 ans que vous êtes ensemble, donc du coup, ça vous a pas beaucoup arrêté, hein. Voilà.
4: Ouais, voilà.
2: L'amour était là. Ma chérie, c'est la question à choix multiples. Je vais te poser la question, te proposer des réponses, et puis tu auras 10 secondes pour me donner ton choix. Alors, écoute bien cette petite question avec une ambiance défi-défilé. Quelle célèbre maison de couture française a popularisé le smoking pour les femmes? Quelle maison de couture a créé et popularisé le smoking pour les femmes? Alors, Chanel, Dior, Saint-Laurent, la maison Bastien.
3: Bien sûr.
2: Allez, top chrono 10 secondes. Qui a popularisé le smoking? Chanel, Dior, Saint-Laurent ou Bastien?
4: Chanel. Comme ça.
2: Et non, chérie, c'est Saint-Laurent en 1966. Il a lancé le smoking, qui était évidemment inspiré des smokings masculins. Bon, pas de points.
3: Bon, Guy de Signé, comme on t'appelle sur Ici Mayenne, notre Guy qui est agriculteur, qui était expert comptable, qui aujourd'hui a 150 vaches, qui mesure 2,04 m, qui pèse 130 kilos et qui était une star de basket. Moi, je veux bien te valoriser, Guy. Mais là, il est 12h36, j'ai pas un seul point. J'ai pas un point au compteur, Guy. Guy!
5: On joue pour le plaisir.
3: Oui, pour le plaisir, mais bon, c'est bien beau de faire du riz de veau, de faire des rognons au Porto. Bon, Guy, allez, là, pour essayer de marquer du point, on va jouer un petit peu de corps. Et puis de la trompette. Et puis du clairon.
2: Ah oui?
3: Oui, parce que quand il était jeune, Guy, tu jouais de tout ça?
5: Oui.
3: C'est vrai? Tu fais à la fois du corps et du clairon.
5: Corps de chasse, trompette.

0: fait, l'harmonie municipale, bah, à l'époque, on avait beaucoup...
1: Ah, petite coupure.
0: On faisait du foot, harmonie municipale, voilà, c'est ça, ouais.
1: Oui.
0: C'est agréable.
1: Ouais, tu faisais ça le 14 juillet, tu te levais très tôt à 5h du matin avec l'harmonie de la ville.
0: Exactement.
1: Et il paraît que tu t'es même retrouvé à jouer...
0: C'est exactement ça, ouais. Je me rappelle encore.
1: La sonnerie aux morts.
0: Oui, pour...
1: À quelle occasion?
0: Eh ben, c'est parce que c'était l'inauguration
1: du monument aux morts. Je complète les phrases de Guy. C'est devant un ministre.
0: Il y a d'autres qui devaient jouer. Et à 12 ans, le chef du musée qui me dit, bah, c'est toi qui vas jouer à 12 ans.
1: Ah ouais.
0: Donc j'avais un peu le trouillomètre quand même.
1: Bah, tu m'étonnes, t'étais tout seul devant 200 personnes et c'était, je le disais, devant un ministre, devant des députés, voilà. Il y avait tout le gratin. Hein. Fou ça, cette histoire. Guy, il paraît qu'on a peur de l'eau. Mais de l'eau, quoi.
0: Ah oui, beaucoup, ouais.
1: C'est-à-dire, pas de bateau, pas de piscine, rien de tout ça? Pas de mer?
0: Ah, mais non, je gère la piscine, ni rien, ouais. C'est...
1: Ah ouais, il y a un vrai souci, il y a un vrai dossier là-dessus.
2: Ah oui, tu ne te baignes jamais, en fait.
1: Voilà.
0: Non. Quand je me recense, c'est moi qui fais la piscine, et puis les enfants, tout ça, tout le monde va à la mer, et moi je reste à côté.
1: Bon, mais tu bois de l'eau quand même, ça, tu crains pas, ça va.
0: Oui,
1: c'est ce qu'il faut. On va jouer avant de te perdre, parce que déjà que t'as pas de points, mais alors là, je ne sais même pas si on va finir l'émission avec toi, Guy. Guy,
0: oui.
1: Bientôt on offrira un smartphone au taquet. Ça va venir. Voici ta question, c'est une question à choix multiples.
2: C'est fantastique. Super
1: le plastique, c'est fantastique. Ouais, tu parles. Quel pays a été le premier au monde à interdire les sacs plastiques à usage unique dès 2002? Interdire donc les sacs plastiques à usage unique dès 2002. Je propose.
0: C'est nord de l'Europe, je pense, mais bon.
1: Attends. Le Canada, le Rwanda, le Bangladesh, Damidolande. Pays de la hernie, bien connu ça. Allez, top chrono, le Canada, le Rwanda, le Bangladesh, Damidolande.
0: Hollande à la fin là, ouais.
1: Damidolande ?
0: Oui.
1: On n'est pas sérieux là. On n'est pas sérieux, Guy. Si t'es fidèle à l'émission, je raconte, on donne toujours des mauvaises propositions. Le Damidolande, c'est un pays ça, le Damidolande, Guy ? Mais Guy !
0: Ah, oh, je suis con, je suis bête, ouais.
1: Mais Guy ! Valérie, tu savais que tu étais un pays ?
2: Je suis un pays et je suis d'ailleurs la reine de ce pays. Mon premier geste en tant que reine de ce pays, ce sera de doter la France, le Damidolande.
1: Valérie.
2: Voilà. Chers habitants du Damidolande.
1: Bien sûr.
2: Votez pour moi pour la 8e fois.
1: Elle avait déjà une statue à Montélimar et Angoulême, mais alors là, ça y est.
2: J'en ai une à Guingamp aussi, t'inquiète.
1: Élection présidentielle anticipée 2027, on s'en fout. Elle est déjà élue.
2: Je suis déjà élue.
1: Guy, on semble plaisanter, mais c'est la première fois qu'on nous fait un truc pareil. C'était Bangladesh, hein, la bonne réponse, qui devient le premier pays à bannir les sacs plastiques. Voilà, c'était en 2002.
2: Bien, allez, Daphné 2, voilà. Alain Souchon va tout de suite vous régaler avec l'amour à la machine. Vous écoutez ici, vous êtes bien au Damidolande. À tout de suite, mes chéris.
1: On est bien avec Guy, hein. Faudrait qu'on marque.

0: L'amour à la machine. Alain Souchon, fier habitant, bien sûr, du Damidoland. Alain Souchon.
1: Ah,
0: car grâce à Guy, nous savons que maintenant Valérie Damidot a son propre pays.
1: Mais je suis ravie que Guy me voit comme une reine, comme une impératrice. J'aime le Damidoland. Vous serez tous libres et surtout, le premier qui fait du mal à un enfant ou à un animal sera sévèrement puni à coups de fessée. Oh. Alors, jingle, tout ça.
0: Bah non.
1: Il a pas envie, Christophe, il a envie qu'on...
0: Non, Christophe, il veut aller à la cantine.
1: Christophe, je te donne ton passeport, tu es déjà Damidolandien, tu t'inquiètes. Alors, figurez-vous que notre amie Daphné, elle cumule. Il paraît que t'es tête en l'air, hyperactive, TDAH et maladroite.
0: Ah ouais, non, là, c'est la totale.
1: Alors, il paraît que la première fois que t'es arrivé chez un client, t'es descendu de ton camion, t'as refermé la portière, mais sur ta tête.
2: Ah oui. Ouais.
1: Ah bah c'est sympa.
2: C'est
1: ça. Arcade. Eh ben voilà. T'as toujours la cicatrice d'ailleurs.
2: Oui, toujours une petite marque.
1: Tu prends tout le temps les coins de fenêtre, les coins de table, les poteaux.
2: Ouais, ben c'est ça. Ouais, tout est pour moi en fait. Comme je veux aller vite, ben en fait je fais pas gaffe et puis ben, souvent tous les jours.
1: Mais t'en as pas marre de te faire mal, d'avoir des bleus?
2: Ouais, ça me fatigue,
1: Ah bah oui, quand même. Mince, c'est pas très marrant, ça. Alors,
2: je suis bien blanche, alors ça ressort bien, les bleus.
1: Eh ben voilà, ok. Alors, il paraît aussi que t'es un petit peu... Bon, comme on sait que t'es maladroite, t'es un peu Pierre Richard. Il paraît que tu es un jour avec un collègue en camion dans la voiture de devant. Tu vois des gens qui jettent un sac en plastique par la fenêtre, tu trouves ça dégueulasse, et tu as bien raison. Et puis, tu t'es arrêté, et puis, t'as ramassé le sac, et c'était quoi?
2: C'était la merde du chien.
1: Et voilà. C'est que le gars a jeté la merde de son chien par la fenêtre. Non, mais.
0: Je propose qu'elle devienne votre ministre de l'écologie.
1: Elle sera ministre, quoi qu'il arrive.
0: Dans votre Damidolande.
1: Daphné aime les animaux, elle sera forcément ministre des animaux.
0: Ah oui.
1: Voilà.
0: Et Guy sera ministre de l'agriculture.
1: Guy sera ministre de l'agriculture. Normal, tu t'occuperas particulièrement bien de l'agriculture, je le sens.
0: Ben oui, Guy.
1: Toi, tu seras le ministre de l'argent, rapport que t'es.
0: Des finances. Avec grand plaisir. Avec grand plaisir.
1: Alors, ma chérie, tu as 2 points. Là, je te propose d'en marquer 5 d'un coup.
0: En revanche, le technicien ne sera pas ministre de l'audiovisuel. On attend toujours le jingle.
1: Mais tu vas laisser. Mais
0: on peut toujours attendre, on me dit dans le casque.
1: Mais tu es odieux avec ce pauvre Christophe. T'inquiète pas, mon chéri, tout va bien. Tiens, mets-moi la petite ambiance musicale avant.
3: Lorsque j'ai appris à coudre, d'abord, on m'a donné 10 fils et une aiguille. 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
1: Voilà, c'est une très jolie musique de l'année dernière. Alors, écoute bien ça, Daphné.
0: C'est en playlist, je crois.
1: Comment ça s'appelle le trou d'une aiguille dans lequel on passe le fil? Ça a un nom, ce petit trou dans lequel on met le fil et que quand on n'a pas les lunettes, on galère. Comment ça s'appelle? Top chrono, 10 secondes.
2: Non, je
1: ne
2: sais plus.
1: Si tu sais, on te l'a appris. Si.
2: Ouais, je sais plus. J'ai fait avec ma grand-mère, mais je
1: ne
2: me rappelle plus.
1: Ça s'appelle le chat, C-H-A-S.
2: Ah, oui.
1: Oh là là là là. Bon, bah, pas de points, mais tu restes en tête avec 2.
0: Guy, notre ministre de l'Agriculture, et ses 150 vaches à Issy-Mayenne, qui donc a décrété que Valérie Damidot était présidente du Damidoland, puisque tu t'es totalement vautré, mon Guy. Est-ce que tu te remets de cette boutade?
4: J'ai pas trop entendu.
1: Allez. Oui, il est en zone blanche, le pauvre.
0: Bon, écoute, Guy.
4: J'ai changé de place, c'est bon là. Maintenant.
0: Ne bouge plus.
4: C'est bon, j'entends là, tu vois.
0: Tout va bien, il n'y a pas de problème. Elle n'a pas marqué, c'est peut-être le moment justement de la prendre de court, tu vois, d'y aller quoi. Pour t'encourager, on va se mettre une musique de champion là.
5: Kylian Mbappé, accélération, virgule, petit pont, frappe. 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
0: Il n'a pas ramené la coupe à la maison, Kylian Mbappé. Non, lui, il ne l'a pas ramené. C'est le PSG qui l'a ramené. Oui, parce qu'il est plus haut au PSG, Kylian Mbappé.
1: Oui, bah, je sais, merci.
0: T'as plus le temps de partir. Faut pas que je dis ça, je dis rien. Tu aimerais déjeuner avec Didi. Qu'est-ce qu'il y a?
1: Tu veux faire partie du podcast de Bruno Salomon ou quoi?
0: Non, mais voilà, je fais partie de ceux qui pensent que c'est dommage qu'il soit parti du PSG.
1: D'accord,
0: voilà.
1: Ok.
0: Mais il jouera pour l'équipe de France parce que tu aimerais déjeuner avec celui qui, pour la dernière fois, est entraîneur cette année, c'est Didier Deschamps.
4: Exact, oui.
0: Ouais.
4: Je pense que c'est un entraîneur comme Enrique, qui est stable. Voilà, je suis plutôt fan de basket, mais bon, je trouve que Didier Deschamps, c'est quelqu'un que j'apprécie. Ouais.
0: Bien sûr. Qui sera l'entraîneur, selon toi, après?
4: I don't know. Et il parle de Zidane, mais bon,
0: bien sûr.
4: Ouais, on verra, hein. je préférais Laurent Blanc, ouais.
0: Ah ouais, ah ben, il l'a déjà été.
1: Moi, je pense que je suis assez d'accord. Ouais. Daphné a l'air d'accord aussi, c'est Zidane.
0: Bien sûr, merci pour cette analyse footballistique, ouais. Vous qui maîtrisez tellement.
1: Moi, j'adore Zidane, mais donc.
0: Vous n'avez pas nommé votre ministre des Sports encore.
1: Mon ministre des Sports, bah tiens, ça sera Zizou. Allez, Zizou.
0: Pas mal, ça. Guy, allez, on le tente. Oui. Là, on a la possibilité de prendre 5 points.
4: La remontada.
0: C'est la remontada.
1: Vas-y, la remontada.
0: Ah oui, non, là, c'est la remontada. Quelle série française suit des agents clandestins de la DGSE vivant sous fausse identité à l'étranger? Je la répète, quelle série française suit des agents clandestins de la DGSE vivant sous fausse identité à l'étranger? Top chrono, 10 secondes.
4: I don't know.
0: Série française.
4: Voilà, je ne sais pas du tout.
0: France 2, il me semble.
1: Non, c'est Canal.
0: Oui, c'est pas.
1: C'est Canal, c'est avec Kassovitz.
0: Ah oui,
1: je
0: confonds.
1: Et Artus.
0: Ouais, générique, écoute. C'est le bureau des légendes. T'as pas entendu parler du bureau des légendes?
4: Non, je regarde que le sport. J'ai pas le temps par rapport au travail.
0: Ouais, je comprends.
1: Tu as bien raison.
0: Ouais, je comprends.
1: Alors, ça fait 2 pour Daphné. Et tout de suite, là, maintenant, nous allons partir avec Taylor Swift, Hope Alight. Vous écoutez ici, on vous aime. À tout de suite.

0: Ah, je suis désolé, excusez-moi, j'étais en train de préparer ma plus belle voix. C'était pour la plus belle des annonces. On peut light avec Taylor Swift sur ICI.
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2: Ça doit être rigolo ce film, j'aime bien.
0: Moi aussi.
2: Le pitch, c'est marrant.
0: Oui, mais je préfère Nadine Mousselet, moi. La romancière.
2: Ah oui, mais c'est pas un film, Nadine Mousselet.
0: Ah, oui, moi,
2: peut-être un jour.
0: Ah, c'est le livre de l'été. Hein.
2: Voilà. Alors, Daphné à deux, Guy, voilà. Daphné, dont on a dit que c'était notre petit Pierre Richard. Deux petites anecdotes qui m'ont fait rire. Bon, elle se prépare pour l'enterrement d'une vie de jeune fille avec ses potes. Elles vont toutes chez une copine, elles se préparent, blablabla. Bla. Elle se cogne 2 heures de voiture pour aller faire la fête. Et là, c'est le drame. Qu'est-ce qui s'est passé?
3: Eh ben, j'avais pas mon sac.
2: Et voilà, tu l'avais laissé chez la copine.
3: Voilà, c'est ça. Dans la voiture d'une copine, j'étais pas venue avec lui. C'est vrai qu'elle avait laissé sa voiture.
2: Ah, voilà. Et elle oublie tout. Et une fois, elle part voir un match de foot au Stade de France à Paris. Elle part de Poitiers. Hein. Elle prend le train avec son chéri de l'époque. Elle monte dans le train. Et là, qu'est-ce qui se passe?
3: J'oublie les billets à la maison.
2: Voilà, voilà. Donc, t'es ressorti du train. Et oui.
3: Voilà.
2: Et voilà. Et t'as pris le train d'après.
3: Oui, c'est ça.
2: Ben voilà, bien. Allez, ma petite tête en l'air, là, tu vas te concentrer pour remporter le bingo et pour aller en finale pour tenter de partir au festival Off d'Avignon ou gagner la machine à café. Alors, on va t'encourager avec cette petite chanson que tu adores.
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2: Voilà. Tant que j'ai pu, mais elle n'est jamais, jamais venue. Alors, ma chérie.
0: Zaï.
2: Ma chérie, écoute bien le bingo. À mon top chrono, tu vas avoir 10 secondes pour me donner toutes les sortes de bijoux qui existent. Comment ça s'appelle, les bijoux qu'on porte? Toutes les sortes de bijoux qui existent. Attention, top chrono, 10 secondes.
3: Montre, gourmette, boucle d'oreille, piercing, collier, chaîne, chaîne de cheville, bague, barrette.
2: Stop, ça fait 9.
0: Wow.
2: Il y avait évidemment les diadèmes, les couronnes, les plastrons, mais tu m'en as donné plein. Tu en as 9, bravo.
0: Bon, comment dire, Guy?
5: Ouais, c'est foutu. Hein.
2: Mais Guy, tu t'en fous, tu es mon ministre de l'agriculture, bon, Adami Dolande.
0: Bien sûr, mais il ne faut pas dire ça. On a vu des auditeurs, il faut reconnaître que c'est rare, avoir zéro comme ça, 12h56, mais on en a vu faire une remontada. Tu as compris, là, il faut faire plus de 9. Il faudrait que tu marques, que tu donnes 10 bonnes réponses pour gagner les 10 points que vaille le bingo. Mmh. Autant te dire qu'on a besoin de ça. Et j'y crois qu'à moitié. Mais bon, on va espérer pour t'encourager. Voici ta chanson. La Ziza, Daniel Balavoine. Guy, merci d'avoir été avec nous. Mais quand même, j'espère te voir avec nous vendredi. Notre agriculteur aux 150 vaches, on embrassera Bouboune et
2: Bridget.
0: Dont nous sommes parrains, la reine.
2: Je veux la photo de Bridget. Hein.
0: Avec grand plaisir. On salue encore une fois les équipes d'ici Mayenne et ici Vaucluse pour ce beau séjour à Avignon. Max, s'il te plaît, je te demande un max de pierres qu'on trouve sur les bijoux. Un maximum de pierres que l'on trouve sur nos bijoux. Top chrono, 10 secondes.
5: Diamant, pierre. Oh là là là là.
0: Aïe aïe aïe. Le rubis, le saphir, l'émeraude, oui, la perle, mais trop tard, le quartz, le turquoise, le lapis-lazuli, ouais. Le topaz, il y en avait plein. Tu l'as compris.
2: Attends,
0: malheureusement.
2: Excuse-moi, t'as dit le lapis-lazuli?
0: Le lapis-lazuli.
2: Allez, lapis-lazuli.
0: Oui.
2: C'est une super pierre, c'est vachement beau. Bah écoute, Guy,
0: merci,
2: c'est
0: Guy.
2: Pas. Hey, Guy, tu repars pas les mains vides, puisque je te rappelle que tous les participants gagnent cette semaine un guide de voyage Michelin pour célébrer les 100 ans des guides de voyage Michelin.
0: Bravo, Guy.
2: Donc t'auras un très beau guide où tu pourras, grâce à qui tu pourras voyager et découvrir des choses. Quant à toi, ma petite Daphné, tu as compris que c'est toi qu'on allait retrouver en finale vendredi.
3: Ouais.
2: Ouais. Donc tu pourras éventuellement gagner le week-end exceptionnel au Festival Off d'Avignon. Tu auras un séjour pour 4 personnes, 2 chambres doubles à l'hôtel Le Chardonnay, les petits déj sont compris, 100 euros de carburant pour rejoindre la Cité des Papes, 2 spectacles par jour, 4 spectacles au total. Et bon, bah, ça va être magnifique. Tu pourras même découvrir la ville d'Avignon qui est sublime, classée au patrimoine mondial de l'UNESCO. Et si tu ne gagnes pas ça, tu pourras gagner...
0: La machine à café Nespresso, c'est 32 dosettes et c'est 6 verres en verre avec Joe Malongo, qui, le rappelons-le, est un habitant du Dami d'Hollande.
2: Bien sûr. Allez, le Dami d'Hollande est ravi de vous avoir accueilli. Bravo Daphné, bravo Guy de m'avoir mise à la tête d'un pays imaginaire. Je remercie Christophe à la technique du Dami d'Hollande.
0: Bravo.
2: Céline, qui sera ministre des Femmes.
0: Bravo.
2: Gwen Coupez, qui sera ministre des Enfants.
0: Bravo.
2: Voilà. Et je remercie Alex, qui sera ministre des Communications.
0: Oh là là, magnifique.
2: Voilà, bravo. Je vous nomme tous ministres de la vie, du bonheur et du kiff. Je vous embrasse tous.
0: J'ai aucun grade, moi.
2: Bah, toi, t'es ministre des Finances, du fric.
0: C'est évident.
2: Allez, à demain, mes chéris. Bisous.
0: Oh là là.
2: Dis donc, il n'est pas un peu l'heure d'aller se coucher ?
0: Oui, parce que là, on vient de passer un bon moment avec le best-of d'Otake. Faut quand même qu'on récupère pour tout à l'heure, là. Hein.
2: Et puis surtout, c'est l'heure que Johan Guérin nous informe.
0: Il est là, Johan Guérin ?
2: Mais oui !
0: Le grand Johan Guérin ?
2: Bien sûr !
0: Il arrive tout de suite avec Ici, dès 5h.

0: Jane Birkin à l'heure du réveil pour bien démarrer la journée. C'est ici dès 5h, c'est parti.
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0: Bonjour, très bon réveil, heureux de vous retrouver en ce mardi. On espère que la nuit a été bonne au menu du petit déjeuner ce matin. Info, musique et bonne humeur avec l'équipe des Leftos, Emeline, Savaria, Mélodie, Pierre et Cyril Ardot. Bonjour Cyril.
3: Bonjour Johan Guérin, bonjour à tous.
0: Avec vous ce matin, on revient sur le dernier match de préparation de l'équipe de France de football avant le Mondial 2026.
3: Victoire 3-1 contre l'Irlande du Nord hier soir. Ces trois buts qui ont été marqués par un seul et même homme, l'homme du match, Michael Olise. On y revient dans quelques instants.
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0: Mardi 9 juin, très bon début de journée. Soyez les bienvenus, il est 5h. À la une, des milliers de personnes mobilisées à travers la France en hommage à Liana.
3: Et aussi pour dénoncer le travail de la justice dans cette affaire. Des rassemblements étaient organisés hier soir, par exemple au Mans, à Limoges, à Nîmes, à Paris, à Strasbourg ou à Lyon. Des personnalités aperçues dans la capitale comme la présentatrice Flavie Flamand ou la chanteuse Lio. Mouvement de colère et d'indignation qui a touché donc toutes les régions. Faucine Calmel, tous les manifestants ont en tête les dysfonctionnements qui ont mené au meurtre de la fillette.
4: De Nîmes à Dunkerque, de Grenoble à Quimper, ils étaient des milliers, des femmes pour beaucoup venues spontanément, portées parfois par la colère. Pour Fiona à Nancy, le meurtre de Liana est le cas de trop.
5: Ça fait des mois qu'on voit des prédateurs dans les écoles, des prédateurs dans les centres de loisirs, là, des prédateurs dans les rues, tout court, et personne ne fait rien.
4: Sur les pancartes, un peu partout les mêmes mots, plus jamais cela, justice, réveille-toi, le système mis en cause doit se réformer, c'est le message que Nathalie a voulu partager à Cherbourg, portrait de Liana tendu à bout de bras.
6: Que la justice fasse son travail, que les lois sont changées, que les procédures soient moins longues et que quand il y a des avertissements de viol ou d'attouchement sexuel, et ben ce soit pris en compte aussitôt. On ne laissera jamais personne retoucher à nos enfants.
4: Mais pour cela, c'est aussi le gouvernement qui doit agir, donner des moyens, bien sûr, changer de paradigme, écouter enfin les enfants. Position que défend Anne Trémolière du collectif Nous Toutes à Auxerre.
7: On refuse une société qui ne protège pas des enfants et qui vient nous expliquer qu'il y a une petite erreur qui a fait que ce qui est arrivé à Liana est arrivé. Et on a les moyens que ça n'arrive pas. Il faut une volonté politique.
4: Les associations dénoncent l'inaction du gouvernement. Une proposition de loi intégrale de lutte contre les violences aux femmes et aux enfants déposée fin 2025 n'a jamais été examinée.
3: Et Faustine Calmel avec les locales du réseau ici. Et justement, le Premier ministre Sébastien Lecornu réunit ses 5 ministres de l'Intérieur, de la Justice, de la Santé, de l'Éducation et de l'Égalité femmes-hommes ce matin. Il leur demande d'examiner et d'arbitrer de nouvelles mesures concrètes pour protéger les enfants victimes de violences sexuelles. De son côté, le plus haut procureur de France, Rémi Hetz, a estimé sur France 2 qu'il fallait absolument tout mettre à plat pour que plus jamais une telle catastrophe judiciaire ne se reproduise. Et dossier complet à retrouver sur ici.fr.
0: Les AESH se mobilisent un peu partout en France.
3: Ce sont les accompagnants d'élèves en situation de handicap et ils veulent faire pression sur le ministère de l'Éducation nationale afin d'obtenir un meilleur salaire et pour devenir fonctionnaire. Le gouvernement envisage de donner ce statut à seulement 10 à 20% des AESH. Luc Marques est co-secrétaire du syndicat FSU SNUIPP de la Creuse.
8: Ça fait 30 ans, 40 ans qu'on a des besoins d'accompagnement dans les classes. Et c'est qu'aujourd'hui, 20 ans après la loi sur le handicap, qu'on commence à discuter sur ce statut des AESH. Et on se rend compte que, dès le premier groupe de travail, le ministère est complètement à côté de la plaque. D'où on fait le tri. Sur quels critères il n'y aurait que 10 ou 20% des personnes qui pourraient accéder au statut? C'est absolument scandaleux. Nous revendiquons l'accès au statut pour toutes et tous les AESH. Il y aura toujours besoin des AESH. Parce qu'il y a des élèves en situation de handicap, il y en a même de plus en plus. Donc, pour un besoin pérenne, pourquoi maintenir une précarité chez nos collègues qui les accompagnent ?
3: Luc Marquez, co-secrétaire du syndicat FSUS NUIPP de la Creuse. Un TGV sur trois et un intercité sur deux resteront à quai ce soir et demain. Trafic fortement perturbé à la SNCF dès 20h. Les syndicats réclament de meilleurs salaires, dénoncent le climat social avec 13 suicides depuis le début de l'année, ou encore demandent un moratoire sur l'arrivée de la concurrence.
0: 5h04 sur votre radio. Ici le foot, match rassurant pour les Bleus à une semaine de leur entrée dans le Mondial.
3: Victoire 3-1 contre l'Irlande du Nord hier soir à Lille, dernier match de préparation. Un triplé de Michael Olise, sacré en toute logique homme du match. Nouredine Zidane, tout n'est pas parfait, mais ça permet d'oublier la défaite de la semaine dernière face à la Côte d'Ivoire.
2: Une Marseillaise entonnée en fin de match, précédée d'une hola. Le dernier match des Bleus sur le territoire français a été salué comme il se doit par le public lillois. Et Romain, optimiste avant le grand départ de l'équipe de France demain vers les États-Unis.
9: On a vu pas mal de joueurs entrer, on a vu des belles choses. Il y a encore certainement des petites choses à améliorer, mais on est plutôt confiant. Ouais.
2: Même s'il aura fallu attendre une bonne quarantaine de minutes pour faire sauter le verrou nord-irlandais, mais la route vers la troisième étoile sera semée d'embûches, selon Xavier.
10: Ce ne sera pas simple, je pense, pendant tous les matchs de la Coupe du Monde. Donc c'est un bon entraînement et il faut continuer. Maintenant, il n'y a plus qu'à.
2: Il n'y a plus qu'à être vigilant sur certains aspects.
11: La solidité défensive, mais très satisfait de l'attaque.
2: Alexis pense à l'activité de Désiré Doué, l'efficacité de Michael Olise, auteur d'un triplé, et qui ont un peu éclipsé le capitaine des Bleus.
11: Un petit flop, moi je mettrais quand même Mbappé. Je m'attendais à mieux. Encore une fois, c'est des matchs de préparation. Je préfère le voir, entre guillemets, nonchalant ce soir, et qu'il nous fasse un gros mondial.
2: De l'activité, certes, avec 6 tirs, mais aucun cadré pour Kylian Mbappé. Toujours à une longueur du record des 57 buts en bleu d'Olivier Giroud, présent hier dans les tribunes lilloises.
3: Et premier match pour la France au Mondial de foot, ce sera dans tout juste une semaine, le mardi 16 juin, contre le Sénégal. Un coup d'œil sur les couleurs du ciel, Johan, et c'est les nuages qui dominent aujourd'hui.
0: Ouais, des Pyrénées aux régions de l'Est, les nuages l'emportent ce matin, des pluies résistent dans le sud-ouest et des Alpes au sud-Alsace. Cet après-midi, le ciel s'éclaircit, mais ça restera encombré sur le relief avec des averses sur les Pyrénées. En allant vers le nord-ouest, les éclaircies, alors là en revanche, elles sont belles ce matin, mais les nuages seront plus nombreux près des côtes avec des averses qui s'étendront du nord-ouest au nord de la Seine cet après-midi. Sur ces régions d'ailleurs, le vent peut aussi atteindre les 50 km/h sur les côtes. En Méditerranée, soleil qui domine, parfois voilé, avec du vent jusqu'à 60 km/h. Côté Mercure ce matin à Nantes, 10 degrés à Paris, Lille, Cherbourg, Quimper et Orléans, 11. Nous avons 12 à Reims, 14 à Bordeaux et Clermont-Ferrand, 16 à Toulouse et Strasbourg, 21 à Ajaccio. Et puis pour les maximales, elles baissent entre 15 et 18 près de la Manche, de 18 à 23 ailleurs et jusqu'à 30 degrés, toujours dans le sud-est.
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0: Très bon début de journée. Merci de choisir ici les 5 heures. Heureux de vous savoir avec nous en ce mardi 9 juin. Info, musique, bonne humeur pour vous, les leftos. Vous venez de vous réveiller. Vous étiez il y a quelques minutes encore dans un autre monde, celui des rêves. Oui, mais voilà, il est l'heure. Oui, l'heure de démarrer cette journée avec le sourire, s'il vous plaît. Et au son de téléphone. Très bon mardi, 5h07.

0: téléphone à un autre monde, 5h10, très bon réveil.
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0: Bon, avoir un PV pour usage du téléphone au volant, on peut dire que c'est un classique.
3: Classique.
0: Mais en fauteuil roulant, c'est la mésaventure surréaliste d'un Belge d'une quarantaine d'années, atteint en plus de la maladie de Charcot. En fait, dans la commune d'Otigny, la police l'a interpellé son tort, piloter son fauteuil électrique de la main gauche et tenir son smartphone dans la main droite. Verdict, une amende quand même qui est salée, 184 €. L'homme a eu beau protester qu'il ne regardait pas son écran avec son engin plafonne à 12 km/h. La loi belge, en fait, elle est implacable. Là-bas, un fauteuil électrique est considéré comme un véhicule motorisé au même titre qu'une trottinette. Et donc, sans support fixe, c'est l'infraction. Bref, en Belgique, la loi roule pour tout le monde, mais parfois un peu sur la tête quand même.
3: Il y a donc des supports pour GPS pour fauteuil roulant.
0: Exactement, comme pour les voitures, vous voyez.
3: Ah, mais écoutez, je découvre quelque chose ce matin.
0: Moi aussi, je l'ai découvert avec cette affaire. Bon, Cyril, ce matin, on parle à 5h12 aussi des vignettes Panini.
3: Oui, que vous collectionnez, vous savez, ces autocollants avec les joueurs de foot, plus de 1000 à collectionner. Et dans certains magasins, dans beaucoup de magasins, c'est en rupture de stock.
0: Évidemment, avec le mondial qui approche. Côté musique, le réveil se partage le son de Bonnet M. S'ambiancer comme ça. Dali Cool, Bonnet M, on l'écoute dans 5 minutes. Mais avant, par ici, les économies.
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0: Bonjour Valère Correa.
5: Bonjour Johan.
0: Chaque jour avec vous, un bon plan pour notre pouvoir d'achat. Aujourd'hui, vous vouliez nous parler électricité.
5: Avec une nouveauté qui arrive sur le marché de l'énergie pour les particuliers, vous connaissiez les heures pleines, les heures creuses. Voici maintenant les heures super creuses.
0: Qu'est-ce que c'est ça ?
5: Avec un kilowattheure qui peut être quand même divisé par deux. Je vais vous expliquer.
0: Ouais.
5: Des plages horaires sur lesquelles l'électricité sera moins cher que les heures creuses, donc, par exemple, pour EDF, ce sera entre 11h et 18h l'été, entre 22h et 7h l'hiver, et l'opérateur historique explique pourquoi ces plages horaires. L'été, les plages d'heures super creuses se situent pendant la cloche solaire, quand la production d'électricité photovoltaïque est la plus abondante. L'hiver, les plages d'heures super creuses se situe entre 22h et 7h quand la demande en électricité est la moins importante. Dans les deux cas, la logique reste la même, consommée pendant les heures où l'électricité est disponible et donc moins chère. Et il faut savoir que chaque opérateur a fait son calcul et propose des tarifs et des heures super creuses à des plages différentes.
0: Bon, super Valère, on va se dire choses, ça ne va pas faciliter la tâche pour s'y retrouver.
5: Ouais, vous avez raison, comprendre les offres d'électricité, de toute façon c'est jamais très facile.
0: Oui.
5: Pour que ce concept d'heures super creuses soit intéressant, en fait, regardez les plages de votre fournisseur, les prix aussi, et puis vérifiez si vous pouvez décaler le gros, j'ai bien dit le gros de votre consommation à ces moments-là, parce que c'est vraiment ça qui compte. Chauffe-eau, recharge de la voiture électrique, sèche-linge. Il faut pouvoir décaler sur les heures super creuses les appareils qui consomment le plus. Donc, si vous vous chauffez à l'électrique, je vous déconseille ce système, parce qu'en général, vous allez payer les heures pleines plus cher que les tarifs de base, et on se chauffe pas juste la nuit, l'hiver, hein. Et puis l'été, ça n'a pas vraiment d'intérêt. Enfin, n'hésitez pas à solliciter votre fournisseur, et faites le point, il est là pour vous accompagner et vous expliquer. Voilà, si vous aussi vous avez des bons plans pour faire baisser la facture d'électricité avec des trucs super, mon mail c'est parici-les-économies@radiofrance.com.
0: Merci beaucoup Valère, on vous met tous ces bons plans sur ici.fr, page parici-les-économies.
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0: À 5h15, une question, Cyril. Votre album Panini de la Coupe du Monde est-il rempli ?
3: Peu nombreux sont les collectionneurs capables de dire que leur album est plein. Avec 48 équipes, il y a près de 1000 autocollants à rassembler. Une quête compliquée, d'autant que beaucoup de magasins sont à court de pochettes de stickers. Alexandre Thibault.
2: À chaque fois qu'un client lui pose la question dans sa petite librairie,
8: est-ce que vous auriez des albums Panini, des albums d'images pour la prochaine Coupe du Monde?
2: Samuel répond la même chose.
9: Mais non, malheureusement, non, nous sommes en rupture.
2: Une situation qu'il vit depuis déjà une semaine.
9: C'est la rupture totale sur les autocollants. C'est rupture jusqu'à minimum mi-juin. Et bien déjà ce matin, il est moins entre 5 et 10. Déjà, il refuse depuis ce matin. Oui.
2: Une rupture dont il ne peut expliquer la cause, mais il constate un engouement et un nombre de ventes conséquents depuis leur sortie il y a un mois.
9: Alors juste les albums, je dirais une bonne trentaine ou quarantaine, mais surtout les autocollants, ça se monte à quasiment 2000 je pense pour l'instant.
2: Et ne plus avoir de stickers à mettre dans l'album, c'est ce qui arrive à Juliette, 11 ans, voilà. Au milieu de son salon.
10: Je le garde bien précieusement, c'est une photo des joueurs, c'est très important.
2: Elle étale toutes ses cartes classées par pays, par joueur et par doublon, mais il lui en manque beaucoup. Alors pour continuer à remplir les cases et suivre les matchs à partir de jeudi avec son album sur les genoux, elle met toute la famille à contribution.
10: Il faut que mon papa, quand il rentre du travail, s'il y pense, il va dans un tabac et comme ça il m'en achète. Mon grand-père, il m'a envoyé les étiquettes aussi, de Nice pour Paris. Mon parrain, il est venu regarder la Ligue des Champions chez moi, du coup il m'en a acheté en même temps. Ma maman, elle m'en achète moins, mais je lui demande quand même de m'en acheter parce que c'est important.
2: Et dans les points de vente où Juliette en trouve?
10: Eh bah, bien, au lieu d'en acheter 6 en une fois, bah, j'en achèterai plus en une fois, comme ça j'ai pas besoin d'en racheter.
2: Une quasi-chasse au trésor qui a un certain coût, plus de 150 euros ont déjà été dépensés dans sa collection. Pierrine, sa mère.
11: Les pochettes sont à 1,50€, donc ça semble raisonnable, c'est sur la durée. Que bon, on se rend compte que finalement ça coûte quand même un petit peu d'argent et puis elle utilise aussi son argent de poche pour ça.
2: Juliette espère rapidement un réapprovisionnement des magasins, mais elle est catégorique, elle n'arrêtera pas sa collection de cartes Panini tant qu'elle n'aura pas trouvé les 18 joueurs de l'équipe de France.
3: Alexandre Thibault, et pour ceux qui ne veulent pas attendre un réapprovisionnement, je sais que c'est votre cas Johan, votre collection est quasiment complète mais il vous manque quelques cartes, et bien il existe des gros groupe Facebook pour s'échanger les cartes entre particuliers, figurez-vous.
0: J'ai en double Kylian Mbappé, si vous voulez, non? Ça vous intéresse?
3: Oui, moi j'ai Olivier Griezmann en triple.
0: Formidable. Bon, ce soir sur France 3, retrouvez un homme que vous connaissez bien, qui se transforme en comédien. Michel Simès, le médecin préféré des Français, se glisse dans l'impôt d'un cuisinier. Dans le téléfilm C'est qui le chef, entre transmission, choc des générations et passion pour la pâtisserie, Michel Simès s'amuse à casser son image. On en parle dans les coulisses télé, mais avant Daily Cool, c'est Bonnet M sur votre radio ici. Bon réveil. 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

0: Allez cool, 5h21, l'éphéméride de ce 9 juin, on souhaite une bonne fête aux Diane. C'est aujourd'hui l'anniversaire de Nathalie Portman, 45 ans, mais aussi du chanteur de Muse, 48 ans pour Matthew Bellamy. Qui a annoncé d'ailleurs un nouvel album. Je pense qu'il y aura une tournée en Europe et notamment en France. On sait que le groupe Muse adore le public français. Tiens, dernier anniversaire ce matin pour un acteur, Johnny Depp. Il a 63 ans ce mardi. Et puis tiens, saviez-vous à quand remonte notre service postal en France? Est-ce que vous avez une
1: petite idée? Je pense que c'est très ancien. Quelque chose comme 1850 peut-être?
0: Alors c'est même plus ancien que
1: ça. Oui.
0: C'était le 9 juin 1760.
1: Effectivement, c'est très
0: ouais,
1: avant la Révolution.
0: Exactement, la petite poste à Paris était lancée, création en fait d'un service de distribution rapide du courrier à l'intérieur de Paris, l'ancêtre donc direct de notre distribution postale urbaine moderne.
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0: On retrouve Patrice Gascoigne avec ses coulisses télé. Aujourd'hui, Patrice, vous êtes allé voir le héros du savoureux téléfilm de ce soir sur France 3, une personnalité qui va totalement nous surprendre dans son nouveau rôle.
3: Il a longtemps été le médecin préféré des Français, il s'appelle Michel Cymès. Et bien ce soir, dans une fiction, il va changer de peau.
4: Oh, la liberté d'expression alors?
5: Ça va, vous vous êtes bien exprimé là.
4: Ça va, j'allais pas laisser cette dinde dégommer ma cuisine sans rien dire non plus.
5: Alors cette dinde, c'est une nutritionniste réputée et vous l'avez fait pleurer en direct.
4: Oh, j'ai plus rien si elle est fragile. Il faut choisir des invités plus solides aussi. Moi, quand j'avais 14 ans et que j'étais commis, j'en ai pris 100 fois plus dans la gueule et ça m'a pas tué.
5: Oui, mais c'était un autre siècle. Littéralement. Et être un vieux con ne vous donne pas le droit de maltraiter les gens.
4: Ok, laisse tomber, je parle pas aux assistantes de toute façon.
5: Je suis la productrice. Mais de toute façon, vous n'allez plus parler à grand monde parce que vous n'êtes pas prêt de revoir un plateau télé avant un petit moment.
3: Ce chef qui vient de signer son arrêt de mort médiatique, c'est Étienne Barbier, incarné par Michel Cymès, qui se régale à jouer ce chef imbuvable dans la fiction à voir ce soir sur France 3. C'est qui le chef? Parce que ce personnage égocentrique et vaniteux, pour s'en sortir, va devoir accepter de travailler dans l'ombre d'une jeune influenceuse culinaire qui galère à lancer son premier restaurant. Dites-moi Michel Cymès, je me souviens d'une interview où vous me disiez ne vouloir jouer que des rôles de médecin, et là, vous voilà dans la peau d'un grand chef.
6: Ouais, mais à l'époque où vous m'aviez interviewé, mon cher Patrice, je faisais ça parce que j'étais médecin à l'hôpital, je continuais à consulter, et que j'avais toujours dit que je voulais rester médecin, parce que si un de mes patients me voyait à la télé dans un téléfilm, dans le rôle d'un proxénète, et que le lendemain matin je lui annonçais à l'hôpital une maladie, ça pouvait poser problème en termes de crédibilité. Et donc je faisais très très attention à mon image de médecin auprès de mes patients. Aujourd'hui, je ne consulte plus, je suis à la retraite et donc je m'autorise tout. Donc on m'a proposé ce rôle de cuisinier, de chef puant. Ça m'a beaucoup fait rire.
3: Alors ce personnage d'Étienne Barbier, c'est un chef médiatique, un énorme melon. On est entre nous, Michel. Vous avez pensé à qui pour vous inspirer de ce personnage?
6: Je vais vous faire marrer, mais j'ai pas pensé à des chefs parce que finalement je connais très peu de chefs qui ont le melon. Ceux que j'ai la chance de connaître sont hyper sympas. En revanche, des gens comme ça, j'en ai croisé dans ma carrière de médecin. Des chefs de service qui sont puants, insupportables, qui envoient balader tout le monde, j'en ai connu. Donc si j'ai dû m'inspirer de quelqu'un, c'est plutôt... Ouais.
3: Michel Cymès dans ce téléfilm cuisiné et relevé comme on aime. Je valide ce plat, c'est qui le chef servi ce soir sur France 3. Et je repasse à table demain pour de nouvelles coulisses télé.
0: Merci Patrice Gascoigne. 5h24, parlons mariage, c'est la saison en ce moment, peut-être le vôtre aussi bientôt. Savez-vous que la robe de mariée est une invention moderne? Avant la robe blanche, il y avait un tout autre vêtement. Lequel?
1: Ouais, c'est une bonne question, je ne sais pas du tout.
0: On voit ça avec Stéphane Bern, mais avant, direction la Lune et Christophe Maé. Bon réveil. Elle.

0: La Lune, Christophe Maé, 5h28. Un peu d'histoire avant l'actu. Stéphane Bern, ce matin, on voyage au temps où les mariés ne portaient pas de robe blanche.
1: Se marier en princesse, très récent. Pendant des siècles, on se mariait surtout avec ce qu'on avait dans l'armoire, à condition encore d'avoir une armoire. France, 17e siècle. Un mariage de village sans wedding planner. Pas de boutique spécialisée, pas d'essayage, pas de traîne de 3 mètres ou de vendeuse commissionnée qui vous dit « Celle-là est faite pour vous ». La mariée s'habille simplement avec sa plus belle robe. Car à l'époque, un vêtement coûte une fortune. On ne l'achète pas pour un jour. On le porte, on le raccommode, on le transforme, parfois toute une vie. Alors le jour du mariage, on fait au mieux. On choisit ce qu'on a de plus beau. Ou de moins pire. Objectif, être présentable.
2: Oh là là là là, ça va pas du tout.
1: Et c'est presque jamais blanc. Le blanc, c'est ça.

0: L'image circule, la tendance suit, et elle devient la première influenceuse mode de l'histoire. Peu à peu, l'idée s'impose, une robe unique, spectaculaire, et parfaitement inutile après. Désormais, la robe de mariée est faite pour une journée, alors que pendant longtemps, elle était faite pour la vie. Et si le mariage dure plus longtemps que la robe, c'est déjà pas si mal.
1: Merci beaucoup Stéphane Bern pour ce voyage dans le temps. 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Nous sommes le mardi 9 juin, il est 5h30. Toute l'actualité en France et dans le monde, c'est le 90 secondes avec vous Cyril Ardo.
2: Des mobilisations à Besançon, Strasbourg, Paris, Lyon ou Limoges, dans 150 villes françaises au total. Des milliers de personnes rassemblées hier soir après l'affaire Liana pour rendre hommage à la collégienne et dénoncer les dysfonctionnements de la justice. Il faut absolument tout remettre à plat pour que plus jamais une telle catastrophe judiciaire ne se reproduise. C'est ce qu'a estimé le plus haut procureur de France, Rémi Hetz, invité hier soir du journal de France 2. Les accompagnants d'élèves en situation de handicap se mobilisent aujourd'hui à travers toute la France. Ces AESH réclament de meilleurs salaires, mais aussi le statut de fonctionnaire. Ils sont aujourd'hui contractuels. Le gouvernement n'envisage à ce stade de titulariser que 10 à 20% d'entre eux. La colère aussi des salariés de la SNCF, mobilisés ce soir dès 20h et demain pour de meilleurs salaires et pour dénoncer le climat social au sein de l'entreprise, avec 13 suicides depuis janvier. Trafic fortement perturbé pour les TER. Un TGV sur 3 et un intercité sur 2 seront à l'arrêt selon les prévisions. 16 personnes mises en examen à Nancy, soupçonnées de faire partie d'un réseau de vol de câbles en cuivre au préjudice d'Orange. 500 tonnes ont été dérobées dans le Grand Est, en Île-de-France, en Normandie et en Bretagne pour une valeur de plus de 2,5 millions d'euros. Et puis, on aura besoin d'un Michael Olise à ce niveau, dit le sélectionneur de l'équipe de France de foot, Didier Deschamps, après le triplé de l'attaquant hier soir face à l'Irlande du Nord. Victoire 3-1, rassurante à une semaine du premier match des Français au Mondial.
1: Des milliers de personnes mobilisées donc à travers toute la France hier soir après l'affaire Liana.
2: Et ce matin, Sébastien Lecornu réunit ses 5 ministres de l'Intérieur, de la Justice, de l'Éducation nationale, de la Santé et de l'Égalité femmes-hommes. Le Premier ministre leur demande de réfléchir à des mesures concrètes autour de la protection de l'enfance. La présidente de l'Assemblée nationale, elle, Yael Braun-Pivet, veut quant à elle l'inscription en juillet ou en septembre d'une proposition de loi sur les violences sexistes et sexuelles, un texte déposé en novembre. Elia Bergel, les députés veulent apporter des solutions pour que ces drames ne se reproduisent plus.
3: C'est le but de cette loi transpartisane. Dans les tuyaux depuis novembre dernier, un texte pour répondre à la colère, estime le député centriste indépendant du Gers, David Topiak. C'est dans son département que le corps de Liana a été retrouvé.
4: Il y a une colère profonde, mais cette colère profonde, elle demande la vérité, elle demande de l'action. Elle demande que chacun prenne ses responsabilités.
3: Car la réponse de l'État est largement insuffisante pour le moment, s'indigne le député écologiste Arnaud Bonnet.
5: Nous ne pouvons plus nous satisfaire, c'est ce que nous faisons en travaillant au fond, de petites avancées. Les autres pays nous surnomment pédoland.
3: Émotion partagée chez les macronistes également. Le député Guillaume Gouffier-Valente demande plus de moyens pour la justice.
6: Des efforts budgétaires extraordinaires, nous sommes capables de le faire dans le secteur de la défense. Nous devrions être en capacité de le faire dans notre pays.
3: La proposition de loi intégrale contre les violences faites aux femmes et aux enfants, soutenue par la quasi-totalité de l'hémicycle, porte entre autres la création de juridictions spécialisées, la suppression des alternatives aux poursuites pour les auteurs de violences sexuelles, ou encore la mise en place d'un parcours de soins spécifique pour les enfants victimes.
2: Explication d'Elia Bergel sur votre radio locale ici. Un coup d'œil sur le ciel, et c'est le retour des nuages, Yann Guérin.
1: Ouais, des Pyrénées aux régions de l'Est, les nuages l'emportent ce matin. Des pluies qui résistent dans le sud-ouest et des Alpes jusqu'au sud d'Alsace. Cet après-midi, le ciel s'éclaircit, mais ça va rester encombré sur le relief avec des averses, notamment sur les Pyrénées. En allant vers le nord-ouest, les éclaircies sont belles ce matin, mais les nuages plus nombreux près des côtes avec des averses qui s'étendront du nord-ouest jusqu'au nord de la Seine cet après-midi. Sur ces régions, le vent peut atteindre les 50 km/h sur les côtes. En Méditerranée, le soleil domine, parfois voilé, avec du vent jusqu'à 60 km/h. Côté Mercure, à Nantes ce matin, 10 degrés relevés. À Paris, Cherbourg, Quimper et Orléans, 11. Nous avons à Bordeaux et Clermont-Ferrand, 14. 16 à Toulouse, 21 à Ajaccio. Vos messages aussi sur la page Facebook ici. Sébastien qui est à Arnes, c'est près de Lens, a relevé 10 degrés 4. On a 13 à Aix-en-Othe, c'est dans le département de l'Aube. Merci Michel. Même température, tiens, à Urune, dans le Pays Basque, on salue Marie-Laure. Idem encore.

0: Merci Paul, et puis 15 degrés 3, ça c'est à Mulhouse, et au salut Kevin. Pour les maximales, de 15 à 18 près de la Manche, 18 à 23 degrés ailleurs, et jusqu'à 30 dans le sud-est.
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0: Très bon réveil, heureux de vous savoir avec nous à 5h35. Elle a annoncé de nouvelles dates de concert en France, à Paris, la Défense Arena, ce sera pour 2027. Mais Céline Dion est déjà sur votre radio ici, on l'écoute avec le ballet.

0: Céline Dion et le ballet. Céline Dion qui a annoncé donc de nouvelles dates en 2027. Ce sera du 8 au 29 mai 2027 à Paris, La Défense Arena.
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0: Info, musique, bonne humeur dès le réveil et une mise en garde aussi dans votre rendez-vous, c'est pas vrai?
3: Non, l'intelligence artificielle ne permet pas à WhatsApp de récupérer nos informations personnelles sur nos téléphones. Décryptage avec Aude Razou dans 5 minutes.
0: Côté musique, on a le son parfait pour vous motiver dès le réveil. Survivor, Eye of the Tiger arrive avant 6h, le temps de retrouver Elisabeth qui nous appelle depuis le Pas-de-Calais. Bonjour Elisabeth.
3: Bonjour Elisabeth.
4: Oui, bonjour.
0: Très heureux de vous accueillir de bon matin, 5h40, comment ça va ce matin?
4: Bien, écoutez, ça va très bien, je suis contente de vous entendre.
0: Bah, nous aussi, on est heureux de vous accueillir dans la grande famille ici. Quel est le programme en ce mardi, Elisabeth?
4: Alors, un peu mardi, si le temps, la météo le permet, un petit peu de jardinage. Et puis, là, aujourd'hui, c'est une journée assez calme.
0: Bah, ça fait du bien aussi de prendre ces petits moments pour soi. Elisabeth,
4: oui,
0: je découvre que vous aimez voyager. Et il y a un voyage qui vous a marqué, c'est aux États-Unis.
4: Oui, effectivement. Mais bon, comme je le dis souvent, c'est un voyage qui m'a marqué par son originalité, par le fait que ce soit si grand, c'est tellement immense, c'est tellement différent de tout ce qu'on connaît. Mais il y a beaucoup d'autres voyages que j'ai beaucoup appréciés aussi.
0: Et où est-ce que vous étiez aux États-Unis?
4: Alors, Los Angeles, San Diego et Las Vegas.
0: J'avais fait toute la côte ouest en remontant jusqu'à Las Vegas, donc.
4: C'est ça, oui. Bah, le désert, c'est assez impressionnant.
0: Ah bah franchement, je vous rejoins. C'est vrai que c'est assez majestueux. Il y a des paysages somptueux, en tout cas en Californie. Et c'est une terre magnifique, on est bien d'accord. J'ai pu aussi réaliser des voyages là-bas et franchement, on s'y sent très bien.
3: C'est vrai que vous êtes un grand fan des États-Unis, Johan. Les gens ne le savent pas assez.
0: Elisabeth, on partira ensemble la prochaine fois. Voilà. Vous voyez, ça vous va?
4: Oh.
0: On fait ça, on va organiser ça. Bon, en attendant, nous ce matin, puisque vous aimez voyager, on vous offre un exemplaire du guide de voyage Michelin qui fête ses 100 ans parce qu'il y a aussi de très jolis paysages à découvrir chez nous en France.
4: Ah, oh, mais j'adore la France. C'est le plus. Moi, je pense que il faut qu'on réalise que la France est vraiment un pays merveilleux.
0: Ça, c'est vrai.
4: Et le guide Michelin, alors là, je suis super contente parce que c'est vraiment une institution et ce guide vert là. Il m'a suivi souvent.
0: Ah, c'est génial. Et ben, vous savez quoi, il arrivera très bientôt chez vous dans le Pas-de-Calais. Elisabeth, on vous embrasse. On vous embrasse bien fort et on vous souhaite une belle journée. À très bientôt.
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0: C'est pas vrai. Le rendez-vous anti-arnaque, Aude Razou, question, faut-il renforcer nos paramètres de confidentialité sur WhatsApp? Parce que des messages d'alerte tournent beaucoup en ce moment sur la messagerie et ils sont faux.
7: Effectivement, ce message qui fait peur, des collègues à moi l'ont vu passer dans des groupes WhatsApp professionnels qu'on a entre nous à la radio. Vous pouvez aussi tout à fait le recevoir dans le groupe que votre tata a créé pour l'anniversaire surprise du petit cousin. Que dit-il? Que l'intelligence artificielle utilisée par WhatsApp a désormais accès à toutes nos conversations. Que l'IA peut même récupérer les informations personnelles qu'il y a sur nos téléphones. Pour éviter ça, les administrateurs, ceux qui gèrent les groupes WhatsApp, sont invité dans ce message à changer de toute urgence les paramètres de confidentialité des conversations.
0: Et donc, cette alerte est une fausse alerte, c'est ça?
7: Voilà, c'est pas vrai, tout simplement, et n'en voulez pas à votre collègue, votre ami, votre sœur qui vous a envoyé ça. La personne est de bonne foi et pense sincèrement rendre service. Mais l'intelligence artificielle sur WhatsApp n'a pas accès à nos conversations. Cette IA, en fait, c'est la petite fleur violette que vous avez en bas à droite. Elle s'appelle Meta AI, Meta AI. C'est un robot avec qui vous pouvez discuter, vous pouvez lui demander à peu près n'importe quoi, hein, la météo ou les dates des matchs au Mondial de foot, par exemple. Mais il a uniquement accès aux informations que vous lui donnez quand vous discutez avec lui. C'est tout. Alors, si vous voulez changer les paramètres de confidentialité, faites-le. Si ça peut vous rassurer, vous allez juste empêcher l'utilisation de l'IA dans la conversation. Mais méfiez-vous quand même des messages effrayants qui circulent là, comme ça, en boucle, sur WhatsApp, sur Facebook. Ils sont souvent faux. Et si c'est un inconnu qui vous envoie ce message, méfiez-vous encore plus. Il peut très bien profiter de votre méconnaissance pour vous faire faire n'importe quoi et accéder lui à votre compte WhatsApp.
0: Merci beaucoup Aude Razo pour cette chronique à retrouver sur ici.fr, page C'est pas vrai. 5h45, voici Jack et Carla avec la recette sur votre radio ici.

0: La recette, Jack et Carla. Tiens, savez-vous que certains parfums, certaines crèmes pour votre corps sont bourrés de perturbateurs endocriniens? Quelle est la situation très concrètement et comment y remédier surtout? On voit ça avec le magazine Top Santé. On se retrouve dans moins de 2 minutes. 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C'est avec l'équipe d'ici matin. Bonjour.
1: Bonjour Johan, bonjour tout le monde. L'actu en Auvergne de ce mardi 9 juin, c'est avec Delphine Marion Boule. Bonjour.
2: Bonjour Mathieu, bonjour à tous.
1: On regarde l'info en Auvergne ce matin.
2: Et on reviendra bien sûr ce matin sur le rassemblement qui a eu lieu devant le palais de justice de Clermont-Ferrand. Hier soir, rassemblement en hommage à Liana, la petite fille retrouvée morte dans le Gers. C'était il y a une semaine à peine, on y reviendra dans l'infodition, on y reviendra aussi avec notre invité ce matin, Pascal Redzel, elle est procureure générale de la cour d'appel de Rion. La justice pointée du doigt à la fois par le ministre de la justice mais aussi par les manifestants hier soir, on va en parler avec elle à 8h moins le quart. Le reste de l'actu, on va aussi parler de ces trois axes clermontois qui rouvrent aux voitures, sont rouverts même depuis minuit, du changement donc en vue, ce sera à 6h30 et puis on revient sur le dernier café jaunard de la saison pour l'ASM. Les vacances démarrent. Hier soir, les joueurs et l'entraîneur Christophe Hureux étaient à Thiers pour rencontrer les fans.
1: Un petit coup d'œil à la météo de ce début de journée avec un temps mi-fig, mi-raisin. Météo France qui annonce encore quelques résidus de la perturbation qui nous a accompagnés hier avec quelques pluies ce matin qui vont s'essouffler rapidement dans la matinée. Des températures de saison et un soleil un petit peu discret, c'est vrai pour aujourd'hui. Point complet à venir sur les prévisions de Météo France après les infos de 6h. L'équipe est prête. Je vous la présenterai dans 10 minutes, mais tout le monde est là. Pour l'instant, je vous laisse entre les mains de Johan Guérin. À tout à l'heure.
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0: 5h49, la une de la presse.
1: Un perturbateur endocrinien, quels effets sur notre peau? C'est le sujet que développe le magazine Top Santé dans son nouveau numéro.
0: On le décrypte avec la journaliste Elia Kimi. Bonjour Elia.
4: Alors un perturbateur endocrinien, c'est une substance chimique capable d'interférer avec le fonctionnement normal de notre système hormonal endocrinien. Alors les hormones, c'est quoi? Ce sont de véritables messagers chimiques. En fait, les hormones, elles circulent dans le sang. Elle régule des fonctions essentielles hein, qu'on connaît bien, la croissance, le métabolisme, la reproduction, le stress, le sommeil par exemple. Quand ce système est perturbé, les effets peuvent être multiples, y compris au niveau de la peau.
0: Mais attendez, parce qu'ils peuvent perturber le système endocrinien, mais de quelle manière ?
4: En fait, les perturbateurs endocriniens peuvent imiter une hormone naturelle, ils peuvent bloquer un récepteur hormonal, ils peuvent aussi modifier la production ou dégrader en fait des hormones. Ce qu'on fait, c'est qu'en fait la peau, contrairement aux idées reçues, n'est pas une barrière totalement imperméable. Mmh. En fait, la peau, c'est une porte d'entrée, un lieu d'accumulation, une cible directe de ces perturbateurs endocriniens. Qui vont agir directement en fait sur les cellules cutanées hein, via des récepteurs hormonaux présents dans la peau, traverser la barrière cutanée et s'accumuler dans les tissus, voire même passer dans la circulation sanguine.
0: D'accord, mais quels sont les perturbateurs endocriniens auxquels notre peau est le plus exposée ?
4: Parmi les plus incriminés, on peut par exemple citer quelques molécules qui sont bien connues, hein, les bisphénols ou les phtalates hein, qui sont présents dans les plastiques ou dans les parfums. On a aussi des conservateurs, comme les parabènes, hein, on en a dans des crèmes, dans des cosmétiques notamment. Il y a certains filtres solaires, comme l'octocrylène, les benzophénones, des antibactériens aussi, comme le triclosan ou le tricocarban, et aussi les polluants organiques persistants. Vous savez, c'est des substances qui sont interdites aujourd'hui, mais qui sont encore présentes malheureusement dans l'environnement.
0: Ouais. Là, c'est le constat, mais comment est-ce qu'on fait pour justement éviter cette exposition aux perturbateurs endocriniens?
4: Alors, c'est une très très bonne question, parce qu'en fait, côté cosmétique notamment, côté produit, hein, de façon générale, il n'y a pas de label officiel sans PE.
0: Oui.
4: Donc en fait, c'est aux consommateurs d'être vigilants. La règle d'or, c'est quoi? C'est la simplicité. Il faut limiter le nombre de produits qu'on utilise sur la peau. Vous savez, il y a pas mal de femmes, notamment des adolescentes là, avec la mode un peu de la skincare, oui, qui ont tendance à superposer hein, plein de produits sur leur peau. Alors ça, c'est vraiment ce qu'il faut pas faire. Il faut être le plus simple possible côté produits que l'on utilise sur la peau, ne pas en mettre trop. Par ailleurs, il faut privilégier des formules courtes. Hein. C'est un peu comme les aliments. Moins il y a d'ingrédients, plus on est sûr que le produit est safe, sain, sans perturbateurs endocriniens. Ensuite, dans la mesure du possible, on va préférer les produits rincés, hein, comme les shampoings, les mousses, pas des choses qu'on laisse trop sur son cuir chevelu, trop sur sa peau. Et aussi, bien évidemment, il faut être très vigilant chez les nourrissons, les femmes enceintes, les personnes qui ont des peaux lésées, hein, parce qu'on sait que les perturbateurs endocriniens vont favoriser l'acné, l'eczéma, aggraver un psoriasis, la rosacée. Et puis évidemment, quand on a, quand on suspecte en fait une maladie de peau liée à un produit, on consulte son médecin généraliste ou son dermatologue.
0: Elia Kimi, merci de votre présence. Précieux conseil à lire en détail dans le dernier numéro du magazine Top Santé qui est à la une des kiosques. 5h53. Savez-vous ce qu'est le cheerleading ?
5: C'est les pom-pom girls ?
0: Ouais, spectacle très apprécié de gym, de danse mêlée avant les grandes compétitions de sport. Ça vient des États-Unis, ça se développe d'ailleurs chez nous en France. On voit ça avec Muriel Jordan. Mais avant, pour s'entraîner, rien de mieux que Survivor, Eye of the Tiger. Très bon réveil. Bon mardi.

0: Survivor, Eye of the Tiger, 5h56. Chaque jour, Muriel Jordan nous parle d'un phénomène de société, d'une tendance qui raconte notre monde. Et Muriel, ce matin, on s'intéresse au succès du cheerleading.
1: Ah oui, venez, on s'imagine quelques instants devenir ces athlètes gymnastes qui font des pyramides humaines. Le cheerleading donne envie de devenir la star du lycée. Après les cours, on enfile son short à paillettes et on se fait des sauts à plusieurs mètres du sol, des figures de gymnastes, des acrobaties pour encourager une équipe de sport. Aïe, oulala, ouais mes reins, non mais j'ai plus l'âge moi pour ça. Les cheerleaders, ce sont de vrais athlètes de haut niveau et ne les confondez surtout pas avec ça. On est loin maintenant du côté pom-pom girl. Au début, le cheerleading, c'est une tradition américaine de la fin du 19e siècle pour encourager les équipes de football américain. D'ailleurs, cette pratique est inculquée aux États-Unis dès l'école primaire. Et depuis quelques années, cette discipline sportive est devenue très tendance en France. Surtout depuis la sortie de la série documentaire Cheer sur Netflix il y a 6 ans. Un des plus gros phénomènes télé de l'année 2020. Le cheerleading, c'est quoi? Est-ce que c'est être pom-pom girl? Est-ce que c'est juste assurer l'ambiance au bord des terrains de foot? Je mène ma petite enquête et contacte Victoire, une des coachs de la section cheerleading de l'ASPTT Orléans, avec ses près de 70 licenciés. Section qui se rendra à Lisbonne les 20 et 21 juin prochains pour un championnat très important en Europe.
2: C'est vraiment deux sports qui sont bien distincts. Sur le pom-pom girl, on va plus être de la chorégraphie, de la danse. Le cheerleading, on va plutôt être sur des sports qui sont acrobatiques, des portées, avec des passes de tumbling, salto, flip, etc.
1: Donc devenir cheerleader, c'est pas juste de la danse avec des pompons, c'est pas non plus être populaire au lycée comme dans les films américains. C'est un sport en pleine expansion et qui, comme le vin, se bonifie avec les années, avec un nombre de licenciés en hausse partout en France et des compétitions de plus en plus fréquentes.
3: Et Muriel, le cheerleading n'est donc plus seulement le symbole de la culture universitaire américaine, mais en France, cette discipline souffre encore des clichés.
1: Ben oui, parce que comme la discipline mélange danse, gymnastique et acrobatie, forcément, elle passe un peu pour un sport de filles. C'est pourtant loin d'être le cas, explique Victoire, coach cheerleader à Orléans.
2: On a aussi des catégories qui sont mixtes. Et dans les plus grosses équipes françaises ou aux États-Unis, sur ces équipes mixtes, on a 50% d'hommes et 50% de femmes. Donc plutôt avec les femmes en l'air, les flyers, et les hommes en bas qui portent.
1: Et preuve que cette discipline va encore nous offrir des émotions en France. Et au dernier championnat du monde de cheerleading fin avril dernier, qui se sont tenus à Orlando aux États-Unis, c'est une Vendéenne qui a remporté la médaille de bronze. Bref, le cheerleading devient tendance en France. Par contre, si vous comptez vous y mettre, allez-y quand même mollo au début, hein, pour les reins et tout, histoire d'éviter de tomber dans les pom-pom.
0: Merci Muriel. Est-ce que l'équipe d'ici matin serait partante pour intégrer notre team? N'hésitez pas à postuler, les amis. Très bon mardi à vous.
4: Merci beaucoup, Johan, et à demain matin.
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4: À nous, à cette heure-ci, on est volontaire pour à peu près tout. Surtout pour un petit café d'ailleurs, si vous avez ça, on prend au passage. Bienvenue en ce mardi 9 juin, toute l'équipe vous accompagne jusqu'à 9h. Alors, qui est dans l'équipe aujourd'hui? Delphine Marion pour les infos.
6: Fidèle au poste.
4: Dans quelques secondes, Antoine, mesdames, messieurs. Oui, Antoine réalise l'émission, c'est lui qui est à la console jusqu'à 9h. Et puis Sophie, qui va pas tarder à ouvrir le standard, car vous allez jouer dans une dizaine de minutes pour gagner les premiers cadeaux de cette matinée. Bon réveil, hein, surtout. Réveillez-vous tranquillement, on s'occupe de tout.
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4: C'est un bon mardi qui démarre sur Ici Pays d'Auvergne, il est 6h du matin. Dans l'info, Delphine Marion, du recueillement et de la colère devant le tribunal de Clermont-Ferrand hier soir.
6: Oui, comme partout en France, à l'appel de plusieurs associations de protection de l'enfance, 250 personnes environ se sont réunies pour rendre hommage à Liana, la petite fille de 11 ans, dont le corps a été retrouvé jeudi dernier dans le Gers. Le principal suspect dans l'affaire était déjà visé par au moins 7 plaintes, la preuve d'une défaillance de la justice, du manque de moyens aussi pour les manifestants présents. Sacha, clermontoise, veut voir un changement de fond en comble du système judiciaire.
7: Des formations déjà au niveau par exemple de la police, parce que dès qu'on prend plainte, qu'on vous rigolonnait, qu'on refuse de prendre votre plainte par exemple parce que c'est pas le bon commissariat, c'est pas la bonne gendarmerie. Donc en fait, former absolument tout le monde, que ce soit au niveau de la gendarmerie, au niveau des juges. Tout le monde parle de la présomption d'innocence, mais la présomption de véracité, je pense qu'on en a besoin ça aussi. Un enfant parle, il faut juste l'écouter et s'adapter à l'enfant pour l'écouter tout simplement. Dans notre société, personne les croit, personne les protège. Donc en fait, c'est à nous aujourd'hui d'être là pour nos enfants et les enfants de tout le monde. Regardez aujourd'hui, je pense qu'on est assez nombreux, je suis assez surprise, mais tout le monde en a marre. Faut que ça change, faut que ça change. À un moment donné, la peur doit changer de camp. Marre de soutenir les pédocriminels. La justice croit les pédocriminels, mais par contre, ne croit pas les enfants. Donc, stop.
6: Et des rassemblements ont lieu donc partout en France devant plus de 150 tribunaux. Outre Clermont-Ferrand, il y a eu un rassemblement aussi à Aurillac dans le Cantal ou encore à Moulins dans l'Allier. Et puis après, le ministre de la Justice qui réclame le réexamen de 70 000 dossiers impliquant des violences sur mineurs. Le Premier ministre monte à son tour au créneau. Hier soir, il a écrit à 5 ministres concernés. Il va aussi les réunir autour de lui ce matin pour améliorer la loi autour de la protection de l'enfance. Il veut renforcer les mesures sur la protection des enfants, cette loi déposée fin mai qui doit être examinée par les députés. Des mesures complémentaires vont être ajoutées comme l'aggravation des peines pour les auteurs de viols en série ou encore la modification des règles de prescription. La justice, c'est aussi hier des comparutions immédiates après une deuxième soirée de violences urbaines dans le centre-ville de Clermont. C'était vendredi dernier, un appel à l'émeute relayé sur les réseaux sociaux. Et comme le soir de la victoire du PSG, des tirs de mortier, des jets de pierre contre la police. À nouveau des interpellations, 10 au total, mais seulement 5 jeunes jugés. C'est qu'il faut d'abord être sûr de leurs méfaits, explique Éric Serfas, le procureur de la République.
8: Quand il y a des scènes de violence urbaine, évidemment, tout ne se passe pas dans le bon ordre et dans le calme. Et donc, ensuite, il y a un travail très long et laborieux d'investigation pour pouvoir faire le lien entre le comportement d'une personne, l'identification d'une personne et la commission des faits constitutifs d'une infraction. C'est la raison pour laquelle, à partir de 10 placements en garde à vue, il y a eu 5 personnes qui sont poursuivies, 2 mineurs et 3 majeurs, c'est-à-dire que dans les autres personnes qui ont été placées en garde à vue, le parquet a estimé que nous n'avions pas les éléments suffisants pour pouvoir convoquer une personne devant une juridiction pénale. Voilà, on peut estimer que c'est probablement la personne, mais on raisonne pas sur une probabilité, on raisonne sur une certitude ou une quasi-certitude pour pouvoir présenter devant le juge des enfants, le juge correctionnel, une personne dont on attend qu'elle soit condamnée.
6: Et parmi les 5 personnes poursuivies, 2 ont été jugées hier. Elles ont écopé de 6 mois de prison avec sursis, 2 mois de prison avec sursis. 2 autres mineurs, cette fois-ci, seront convoqués par un juge pour enfants au mois de septembre. Enfin, un troisième adulte, lui, est passé par une procédure de reconnaissance préalable de culpabilité. Un détenu lui a tenté par 2 fois de s'évader lors d'une extraction médicale à Rayon. C'est ce que relate le syndicat Force Ouvrière Justice du centre pénitentiaire. Les faits ont eu lieu hier matin, en fin de matinée, le détenu de 24 ans avait été amené à l'hôpital de Rayon. Il a d'abord tenté de s'enfuir de la salle de consultation par une porte, puis ensuite par une fenêtre. Il a été maîtrisé par les surveillants, mais s'est montré virulent, selon le syndicat. Il est prévenu dans une affaire criminelle. Il est incarcéré depuis octobre 2024.
4: Du changement dès ce matin pour les automobilistes à Clermont.
6: 3 couloirs de bus rouverts à la circulation automobile. La mesure est entrée en vigueur même depuis minuit, pour être tout à fait précise. Il s'agit de fluidifier la circulation à des endroits où ça bouchonne, conséquence du projet Inspire, entré en vigueur au mois de décembre dernier. L'axe le plus important, c'est l'avenue Bergougnan, rouverte dans le sens de la descente. Il y a aussi 2 petits tronçons de l'avenue de la Libération et de l'avenue Carnot. Les panneaux de sens interdit ont été démontés hier, des premiers changements, mais pas une révolution pour le maire de Clermont, Julien Bonny.
9: Il n'y a aucune remise en cause d'Inspire, c'est juste des adaptations. Voilà. Plutôt que d'avoir une vision dogmatique, figée, en étant certain que ça doit être comme ça, non, on applique du bon sens. C'est pas que le respect de mes engagements de campagne, parce que mes engagements de campagne, ils étaient déjà dictés par le bon sens. Prenez l'exemple de la ligne B. Aujourd'hui, on voit bien que la ligne B, elle fonctionne très bien en site partagé. Et donc aujourd'hui, vouloir s'arc-bouter sur la fermeture de l'avenue Raymond Bergougnan, alors qu'on a des petites rues qui sont totalement congestionnées, avec d'ailleurs des circulations, des rues qui ne sont pas adaptées en fait pour absorber un tel flux, avec une dangerosité pour les piétons, avec des nuisances pour les riverains. Une ruelle, c'est une ruelle, c'est pour des circulations apaisées. Une avenue, c'est pour la circulation automobile.
6: Julien Bonny, le nouveau maire de Clermont, qui a également annoncé la réouverture prochaine de la rue de l'Oradou dans les 2 sens, la modification des sens d'entrée et de sortie aussi du parking vers Saint-Gétorix, celui qui est place de Jode. On va en parler plus en détail dans l'info d'ici à 6h30. Un mot de sport pour terminer, une nouvelle qui va ravir Mathieu Moebs, une prolongation à la Jave en basket. Iliane Pietrus reste vichyssois. La Jave annonce la prolongation du meneur de 20 ans pour les 2 prochaines saisons du club de basket. Est-ce qu'on a des bonnes nouvelles côté météo, tiens?
4: Bon, c'est pas terrible hein, pour aujourd'hui encore, mais ça va s'arranger dans la semaine. Comme je vous le disais hier, nous sommes un petit peu en mode diesel pour ce qui est de la météo, avec aujourd'hui un ciel encore un petit peu voilé. Néanmoins, une fois les quelques passages pluvieux que nous pourrons observer ce matin, essentiellement d'ailleurs sur le Bourbonnais et le département du Cantal, on va passer l'après-midi au sec, mais on aura quand même peu d'espoir de profiter du soleil avec une couche nuageuse qui va faire un petit peu de résistance cet après-midi. Et un petit vent de nord, pas forcément agréable d'ailleurs, hein, ce petit vent de nord avec des températures qui sont tout juste de saison, comprises entre 17 et 19 degrés cet après-midi. Il fera 19 à Moulins, Montluçon, Vichy, Clermont et Thiers, 17 par exemple à Aurillac et 18 à Saint-Flour aujourd'hui. Demain mercredi, c'est beaucoup mieux avec un soleil qui va se faire discret le matin mais beaucoup plus présent l'après-midi. Attention à la baisse des températures matinales comprises entre 5 et 9 degrés. Elles atteindront 16 à 21 ensuite au meilleur de la journée.
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4: Et on sonne les trompettes. Pour démarrer ce mardi matin avec tout de suite Daniel Balavoine.
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0: Et ce matin, il est 6h11, bienvenue. Nous sommes aujourd'hui le mardi 9 juin 2026 et nous fêtons les Dianes ainsi que les Féliciens. Bon anniversaire à Johnny Depp, il a 63 ans. L'actrice Nathalie Portman fête ses 45 ans. Michael J. Fox a 65 ans. C'est lui, Marty McFly, dans la trilogie Retour vers le futur. Et puis la chanteuse et actrice brésilienne Carlos Sotomayor, également connue pour avoir été la compagne de Jean-Paul Belmondo durant les années 80, à 65 ans aujourd'hui. Ça s'est passé un 9 juin en 1984. Le groupe The Art Company est numéro 1 en France avec Susanna.
1: Susanna.
0: Susanna, quel tube numéro 1 dans plus de 10 pays. Et c'est le plus gros succès de l'année 1984. Allez, maintenant on joue. Et on gagne des cadeaux, ça y est, c'est parti. 04 73 34 2000, est-ce qu'on a ouvert le standard? 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Évidemment, nous allons jouer ce matin au jeu du générique télé. Tout est dans le titre de ce jeu. On écoute le générique d'une émission de télévision et vous devez retrouver le titre de cette émission. Et je vous donnerai un petit indice. Déjà, ce que je peux vous dire, c'est que l'émission est diffusée sur TF1. Le générique, ça fait ça.

0: Alors l'indice, c'est que c'est une angoisse du dimanche soir. Parce que quand l'heure de cette émission arrive, généralement, il faut préparer ses affaires pour retourner travailler le lendemain. Est-ce que vous avez le nom de cette émission, de ce magazine d'information précisément, qui est toujours diffusé sur TF1 et depuis de très nombreuses années? Bah écoutez, c'est le moment de tenter votre chance. Vous avez le droit de vous tromper. 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
0: Bonjour Nicolas Perrac.
2: Bonjour monsieur.
0: Eh ben, je suis content que vous soyez avec nous puisque vous serez à la Comédie des Volcans de Clermont.
3: Vous êtes ici? Nous aussi.
2: Et ça sera un anniversaire pour moi parce que mon premier concert avec Serge Lama, c'était à la patinoire de Clermont en 75. Le premier de ma vie.
0: Alors, magnifique.
2: Merci pour votre accueil.
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0: À 6h14, le kiosque ici Pays d'Auvergne. Comme toutes les semaines, Patricia Farah vous conseille des bouquins avec le rendez-vous. Un livre en tête, Patricia.
4: Ici à la librairie avec Dominique, on est rue des Gras pour rappel. Dominique, qui a dans les mains un bouquin d'Adrien Klent. Bonjour Dominique.
5: Bonjour. Le dernier, le tout nouveau Adrien Klent, Le Jour Zéro, publié aux éditions du Tripode. C'est le grand retour d'Adrien Klent dans une utopie joyeuse qui bouleverse notre monde actuel. Et c'est surtout joyeux. Il faut imaginer, on est le mardi 16 juin, il y a un orage solaire qui vient de s'abattre sur la Terre. Je dis bien la Terre, c'est pas que la France. Qui va mettre à bas toute l'électronique qui fait partie de notre vie. Comment on va reconstituer notre vie sans électronique. Donc ça, c'est à lire absolument, parce que le jour zéro, c'est peut-être après-demain. Alors, ça se déroule, donc on va être sur une temporalité assez courte. On est entre le mois de juin et puis le mois d'août. Donc voilà, il y a des décisions.
4: Oui.
5: Alors c'est vraiment, c'est après-demain pour nous. Donc le 16 juin, on va s'attendre à avoir un orage solaire qui va nous tomber dessus. C'est politique, clairement. Et ça retrace aussi, à travers un personnage d'ermite, l'histoire de la technologie, de notre aliénation à la technologie, mais aussi avec tous les... Il y a plein de pistes pour s'en sortir et refaire commun, refaire collectif, et avec une intrigue qui se déroule sur des territoires français, que ce soit la banlieue parisienne, le fin fond de la province, ça va même aller jusqu'à Taipei, et oui, et je vous dis pas pourquoi. Mais il va falloir pouvoir se déplacer. Alors, on revient au vélo, on revient aux voitures qui n'ont aucune électronique, on revient aux crieurs publics, parce qu'il n'y a plus de journaux, il n'y a plus de presse. Donc, il faut réinventer tout ça. La presse écrite, elle existe pratiquement plus, c'est que de la presse orale. Et donc, on envoie les informations par des cyclistes qui sont des endurants, qui sont ou à la retraite, ou qui ont des vélos incroyables, et qui permettent de faire venir des informations de la région parisienne jusqu'au fin fond de l'Auvergne en faisant 500 km à vélo.
4: Comme je vous entends, j'ai l'impression qu'il y a de l'humour quand même.
5: Il y a de l'humour, mais à partir de bases vraiment sérieuses, quoi. Donc c'est pour ça que c'est utopique et joyeux, mais on y croit à fond.
4: D'accord. Le jour zéro, Adrien Klent, aux éditions
5: Le Tripode.
4: Le Tripode. Merci Dominique.
5: Avec plaisir.
0: Merci à toutes les deux, et puis à la semaine prochaine, Patricia. 6h16, alors là j'ai un cadeau, hein. Ce sont les Hanson, 7 enfants originaires de l'Oklahoma. Il y en a 3 qui ont décidé de s'essayer à la musique pour faire carrière. Et ça leur a plutôt souri avec cet immense tube qu'on écoute maintenant. M-Bop.

0: M-Bop avec à l'instant les Hanson sur ici Pays d'Auvergne. Nathalie est avec nous depuis La Roche-Noire. Bonjour Nathalie.
1: Oui, bonjour.
0: Ça va ce matin?
1: Oui, ça va très bien, merci.
0: Bon, vous levez bientôt, dites donc.
1: Oui, parce que je suis en route pour mon travail.
0: D'accord. Il y a beaucoup de route pour aller au boulot?
1: Oui, 40 minutes.
0: Un petit peu quand même. Donc vous écoutez ici Pays d'Auvergne pendant tout ce temps-là déjà?
1: Oui, tout
0: c'est
1: à
0: bien,
1: fait,
0: ça.
1: Oui.
0: Qu'est-ce que vous faites dans la vie, Nathalie?
1: Je suis infirmière.
0: Bravo pour ce que vous faites.
1: Merci.
0: Donc, pas infirmière à domicile, mais...
1: Non. À l'EHPAD de Couze, la Couze Pavin à Besse.
0: D'accord, l'EHPAD de la Couze Pavin à Besse. Est-ce qu'on écoute un petit peu ici Pays d'Auvergne à l'EHPAD de la Couze Pavin?
1: Pas trop.
0: Quoi? Ouh, il va falloir corriger ça tout de suite. Nathalie, nous on va écouter, réécouter un générique télé ce matin.

0: là. Alors, qu'est-ce que vous avez reconnu?
1: Alors, l'émission 7 à 8.
0: Bah oui, tout à fait, 7 à 8, diffusée tous les dimanches soirs sur TF1. Et je le disais, généralement, quand la télé commence à sonner ce générique, c'est que ça sent fort le retour au boulot le lundi matin, ça.
1: C'est sûr.
0: Nathalie, bravo, je vous offre la nouvelle boîte de jeux BioViva. C'est le jeu naturellement drôle, la grosse boîte qui ressort pour les 30 ans dans une édition spéciale. Et puis, je vous ai mis tout ça dans le petit sac ici, Pays d'Auvergne, voilà.
1: Je vous remercie beaucoup et je vous souhaite une bonne journée.
0: C'est gentil,
1: beaucoup,
0: bonne journée, Nathalie.
1: Merci, au revoir.
0: Au revoir, à bientôt. 6h23 sur Ici Pays d'Auvergne, Patricia Farah passe 2 minutes avec vous tous les matins et en croisant une ombrelle en dentelle, elle a décidé de passer 2 minutes avec Romane dans les rues de Clermont.
2: Tiens, voilà une jeune femme qui se promène avec une ombrelle. Et ça quand même, c'est assez rare.
3: Bonjour.
2: Bonjour. J'ai remarqué votre ombrelle en dentelle. Et votre look.
3: Moi, personnellement, je m'identifie en tant que gothique romantique. Donc, c'est un style gothique. Le gothique, c'est pas juste un style, c'est une culture. Être intéressé par les choses un peu plus macabres, ou même les choses un petit peu plus juste sombres en général. Écouter la musique gothique, genre The Cure, Bauhaus, etc. Et bon, vu qu'on est en été, on peut pas s'habiller très très bien, mais on peut quand même porter de la dentelle, donc c'est ce que je fais.
2: Une ombrelle en dentelle.
3: Oui, elle est très jolie.
2: Une jupe short en dentelle.
3: Ouais, c'est juste un short et une jupe que j'ai coupée après. La culture gothique, c'est aussi être résister l'oppression, défendre les minorités, c'est aussi être contre le capitalisme, c'est un truc qui vient du punk, donc c'est vraiment un mouvement aussi politique. Et si vous voulez acheter des vêtements comme moi, après... à la place d'aller de la fast fashion et de justement aller dans des trucs qui sont pas très éthiques, c'est beaucoup mieux d'essayer de trouver des choses de seconde main, d'essayer de faire des choses soi-même. Et sinon, il y a une boutique très sympa qui vend des vêtements gothiques, qui s'appelle le Boudoir Froufrou, qui est génial, et c'est là que j'ai eu l'ombrelle. Quand on n'est pas à Paris, il n'y a pas vraiment beaucoup de boutiques qui vendent du gothique ou des vêtements plus alternatifs, donc il faut aller vraiment en friperie. Et il y a beaucoup de gens qui sont impatients et donc qui essayent d'acheter sur des sites de fast fashion, sauf que ça contradit directement les idées du gothique, qui sont contre le capitalisme, qui sont contre les trucs qui ne sont pas éthiques. En général, c'est plutôt des gens qui sont contre aussi la pollution, qui sont plutôt pour l'environnement.
2: Est-ce que vous vous faites arrêter dans la rue? Est-ce que les gens vous font des réflexions?
3: Les gens, en général, ils aiment plutôt bien la dentelle, le velours, c'est joli. Mais il y a aussi des gens qui se pensent, du coup, parce que je suis alternative, ils peuvent tout se permettre. Soyez respectueux, s'il vous plaît.
0: C'est bien dit, ça, c'est vrai, merci. 6h25, j'ai préparé l'horoscope après Benabar.
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0: Benabar à l'instant avec son tout nouveau titre « Quoi qu'on dise ».
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0: Et l'horoscope tout de suite, c'est avec Catherine Viguier. Catherine, ça bouge aujourd'hui.
7: Oui, et il faut éviter de tout vouloir tout de suite.
8: Bélier, en journée, il est préférable de rester tranquille, mais en soirée, vous serez au premier plan.
9: Taureau, profitez des bonnes attentions que l'on vous porte, de plus c'est mérité.
10: Gémeaux, l'attente d'une réponse d'un travail est possible et elle pourrait vous parvenir aujourd'hui.
11: Cancer, la journée est belle, dépaysante et en soirée c'est plus tendu.
12: Lion, vous êtes dans l'introspection en première partie de journée, mais ensuite en super forme.
13: Vierge, si vous souhaitez régler un souci relationnel, cela se fait en journée.
14: En soirée, autre ambiance.
15: Balance, vous pouvez vous concentrer sur les autres dès ce soir.
16: Auparavant, vous serez un peu en retrait.
17: Scorpion, on vous invite à vous affirmer, ce qui ne sera pas un problème.
18: Mais en soirée, besoin de repos.
19: Sagittaire, vous vous sentirez mieux si vous dialoguez avec celui ou celle qui vous pose problème.
20: Capricorne, un voyage, une évasion vous vont bien.
21: Et au fil des heures, vous êtes tenu d'être plus concentré.
22: Verseau, une journée qui va crescendo vers du mieux, du meilleur, soyez confiant.
23: Poisson, ce soir vous aurez franchi un cap, libéré d'un poids et fier de vous.
24: Et pour nous tous, l'entraide qui donne envie d'aller de l'avant.
0: Merci Catherine.
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0: qui ont mené au meurtre de la fillette. Ils demandent de meilleurs salaires et le statut de fonctionnaire. Les accompagnants d'élèves en situation de handicap manifestent aujourd'hui à travers toute la France. Le gouvernement n'envisage à ce stade de titulariser que 10 à 20% de ces AESH. Trafic TER fortement perturbé. Un TGV sur 3 et un intercité sur 2 à l'arrêt. La grève à la SNCF ce soir dès 20h et demain. Les syndicats demandent de meilleurs salaires et dénoncent le climat social avec 13 suicides depuis janvier. À une semaine du début du mondial pour l'équipe de France de foot, un match rassurant. Victoire 3-1 face à l'Irlande du Nord. Hier soir à Lille, Michael Olise titré homme du match après son triplé. Et puis on ne l'avait plus vu sur les courts depuis 2022. Le retour de la tennis woman Serena Williams pour un tournoi à Londres. L'ex numéro 1 mondiale doit jouer aujourd'hui en double.
1: Retour à Clermont-Ferrand pour votre info d'ici Clermont, où à peine 6 mois après la mise en service du réseau Inspire, des premières modifications ont lieu. Ça fait partie des promesses de campagne du nouveau maire de droite et du centre, Julien Bonny. Depuis midi, 3 axes réservés aux bus sont de nouveau autorisés aux voitures. Mode d'emploi avec vous, Emmanuel Moreau.
2: L'avenue Bergougnan, 700 mètres dans le sens de la descente, entre le carrefour des 4 routes et le carrefour Galaxy. L'avenue de la Libération, 125 mètres à hauteur des Salins, en direction du sud, et l'avenue Carnot, pas en entier, seulement les 100 mètres du bas entre les squares, mais pas le long des établissements scolaires. Une première étape, explique Julien Bonny.
3: Nous y allons progressivement, mais nous avons la volonté d'aller vite. D'aller vite, pourquoi ? Parce que c'est une attente très forte des Clermontoises et des Clermontois. Ils l'ont exprimé d'ailleurs durant la campagne, et puis c'était un engagement. Donc vous l'avez constaté depuis le début du mandat, même si ça ne fait que 2 mois, j'ai la volonté d'aller vite et de mettre en œuvre les engagements que nous avions pris devant les Clermontoises et les Clermontois. Donc la première phase, c'est l'avenue Raymond-Bergougnan, c'est l'avenue de la Libération et le bas de l'avenue Carnot.
2: Dans les 3 rues concernées, les panneaux de sens interdits, que ne respectaient pas forcément d'ailleurs tous les automobilistes, ont été démontés hier. Une première étape qui en appellera d'autres. Le prochain axe qui devrait rouvrir sera probablement la rue de l'Oradou.
3: C'est un petit peu plus long parce qu'il y a des aménagements à faire pour pouvoir raccorder correctement la rue de l'Oradou à l'ensemble des axes. Mais l'Oradou n'a pas été oublié. C'était un engagement, nous le tiendrons.
2: Autre engagement de campagne, la suppression de la ZTL, la zone à trafic limité en plein centre-ville, même si aujourd'hui, Julien Bonny semble un peu moins catégorique.
3: L'idée n'est pas de revenir totalement en arrière et de remettre de la voiture partout dans le centre-ville. Ce que je peux déjà vous dire, c'est qu'on va réinverser le sens d'entrée et de sortie du parking vers Saint-Gétorix. Il va y avoir des modifications qui vont forcément en entraîner d'autres. L'idée, c'est de rester sur un espace plutôt apaisé avec une circulation automobile réduite, mais forcément nous allons avoir un petit peu plus de voitures puisque l'entrée du parking se refera au niveau de l'Opéra et que nous allons rouvrir l'avenue Carnot qui fait partie de la ZTL.
2: Julien Bonny qui précise qu'il n'y a aucune remise en cause du projet Inspire, mais des adaptations nécessaires. Du bon sens, selon le maire de Clermont, pour fluidifier la circulation.
1: Les explications d'Emmanuel Moreau. Le reste de l'actu en Auvergne, c'est bien sûr ce rassemblement hier devant le tribunal de Clermont-Ferrand. 250 personnes ont rendu hommage à Liana, la petite fille de 11 ans dont le corps a été retrouvé dans le Gers. Parole de manifestante dans le prochain journal à 7h. À 7h également, on reviendra sur les mesures de sécurité face à la Coupe du Monde de foot qui démarre dans quelques jours désormais, avec notamment un couvre-feu pour les moins de 16 ans à Clermont-Ferrand. La météo pas folichon aujourd'hui, mais ça s'améliore après.
4: Ça va s'arranger effectivement. Alors aujourd'hui, on a encore quelques résidus de la perturbation qui nous a accompagnés hier. Ça va se manifester notamment sur le Cantal et le Bourbonnais en matinée avec une ou deux ondées, histoire de nous embêter. Hein. Donc surtout, pensez bien aux parapluies dans le coin. Ailleurs, les nuages vont marquer ce mardi matin et puis ensuite, ils vont se faire de plus en plus discrets. Le ciel va rester plus clair dans l'après-midi avec quand même un petit vent de secteur nord-ouest. Un petit peu frais par endroit, des températures qui sont tout juste de saison. Hein. C'est vraiment sans excès, histoire de dire que c'est le printemps, puisque nous aurons cet après-midi dans le détail 19 degrés à Clermont, 18 à Moulins, Montluçon et Vichy, 17 à Aurillac et puis 18 aussi pour Saint-Flour, avec donc ce voile nuageux qui devrait, après une matinée de mercredi nuageuse, s'estomper. Hein. Ce voile nuageux disparaîtra progressivement demain après-midi avec quelques degrés de plus, 20 à 21. Plus exactement pour demain en fin de journée et puis ensuite jeudi, vendredi, allez j'ose à peine aller plus loin, si le week-end prochain magnifique avec que du soleil et des températures qui ne vont faire que grimper entre 25 et 26 pour la mi-temps de cette semaine et puis jusqu'à 30 degrés.

0: va les retrouver pour samedi et dimanche.
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0: On est reparti pour un tour. Bonne route d'ailleurs si vous circulez en ce moment sur la route du travail. On vous accompagne avec les plus beaux duos, Nicoletta, Bernard Lavillier tout de suite. Il se lève.

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0: C'est pas le moment de s'enfuir, on va écouter Maroon 5, mais aussi Johnny avant les infos de 7h.
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0: Et oui, monsieur, dame, avec le vétérinaire Pierre Fabin, il va nous rejoindre pour ses conseils comme tous les matins, ce sera dans 3 minutes. Les astuces aujourd'hui pour tenir son chien bien hydraté. Ben oui, je vous l'ai dit, il va faire chaud cette fin de semaine et ce week-end, alors nous, on a le réflexe de boire, mais le toutou, lui, il n'a pas forcément toujours ce... Qu'est-ce qui vous amuse comme ça?
3: Vous voulez pas refaire le petit chien?
0: Ah non, c'était cadeau. Une fois, vous l'aurez pas une deuxième. Et ben, il n'a pas toujours le réflexe, évidemment, de s'hydrater. Donc, on vous donnera des bons conseils avec Pierre dans 3 minutes.
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0: Le sport d'ici à 7h20 avec un dernier café pour la route.
3: Oui, pour s'hydrater, mais pas que avant les vacances. C'était hier le dernier café jaunard de la saison pour la SM. L'entraîneur Christophe Furios et 5 joueurs de l'effectif sont donc allés à la rencontre des supporters à Thiers. L'occasion de faire le bilan de la saison, de se projeter aussi sur la prochaine. Parmi les joueurs présents, le demi d'ouverture néo-zélandais Harry Plummer. Il revient sur sa saison au micro d'ICI Pays d'Auvergne avec vous, Evan Le Bastard.
4: Meilleur réalisateur du top 14 pour sa première saison et des supporters complètement conquis. Le drop de la victoire inscrit à Bordeaux, c'est la cerise sur le gâteau. Alors d'où sort cet incroyable drop, lui qui n'en avait encore jamais inscrit dans sa carrière?
5: Instinct was probably where it came from.
4: Je pense que c'est d'abord l'instinct. C'est toujours plus facile quand on a l'avantage. C'était un tir gratuit. Si je rate, au pire, il y aura une pénalité. Pour moi, le contexte du match a dominé. C'était important de gagner d'abord avant de se soucier d'un éventuel bonus qui n'a évidemment pas eu lieu. Mais oui, ça s'est fait sur le moment. Au-delà d'un bilan personnel, Harry Plummer reste déçu du sort de l'ASM cette saison. Je suis d'abord un compétiteur, donc finir septième, c'est frustrant. Nous avons de grosses ambitions pour la saison prochaine. On n'attendra pas que d'autres équipes perdent pour être en position de jouer les phases finales. Et la saison prochaine, il verra plusieurs joueurs de l'hémisphère sud le rejoindre. AJ Lam, Etienne Nanai Setouro ou encore Darcy Swain. Et il s'en réjouit. Je suis enthousiaste à l'idée de voir ces nouveaux joueurs avec de nouvelles idées, une nouvelle énergie. Ça fait mal de voir des joueurs nous quitter aussi, dont certains ont longtemps joué au club et sont devenus des amis. Mais comme je l'ai dit tout à l'heure, le but maintenant, c'est d'être meilleur que la saison dernière. Et ces nouveaux joueurs que j'ai cités vont être une valeur ajoutée pour l'équipe. Alors comment passer aussi bien du super rugby au top 14 à Harry Plummer?
5: Je pense que la première différence, c'est le physiquement. Avec top 14, c'est pour moi, tout le match, c'est une finale. Beaucoup d'ambiance, et la défense et attaque, c'est très physique, c'est direct. Mais rugby is rugby.
4: Le rugby, c'est le rugby. Il y a beaucoup de similitudes, mais la longueur du top 14 est très difficile. D'abord d'un point de vue psychologique, mais aussi, bien sûr, pour le corps. Oui, c'est très long, et je sens que je suis un professionnel dans le sens où je mets tout en œuvre pour que mon corps soit prêt, mais j'ai hâte de ne pas avoir à jouer au rugby pendant un petit moment et commencer la régénération pour la saison prochaine.
5: Regeneration period to then go again next season.
4: Un repos bien mérité après une saison aux statistiques affolantes.
0: Et le quatrième et dernier épisode des Cafés Jaunards enregistré hier soir à Thiers, ce sera retrouvé dans la journée sur votre application ICI et le site ici.fr en podcast.
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0: Ça arrive des fois. Eh ben écoutez, il n'y avait pas de pub. Ça arrive. Ah si, il y en a. 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
0: Ben voilà, c'est mieux comme ça. 6h43, c'est l'heure de retrouver le vétérinaire Pierre Fabin pour ses conseils au quotidien. Et avec l'été qui s'installe, les températures qui grimpent, Pierre, nos chiens peuvent vite souffrir de la chaleur. Quelles sont les vraies astuces pour garder nos chiens bien au frais et surtout bien hydratés?
8: Alors déjà, il faut savoir que votre chien ne transpire pas par la peau. Il régule sa température interne presque uniquement en haletant. Il perd donc beaucoup d'eau par la gueule. Du coup, la base, c'est de multiplier les points d'eau dans la maison et le jardin. N'hésitez pas non plus à verser un peu d'eau sur ses croquettes pour le forcer à boire. Une autre astuce géniale, c'est le glaçon parfumé. Faites cuire un peu de filet de poulet dans de l'eau sans sel et congelez ce jus. Mettez un de ces glaçons appétants dans sa gamelle d'eau. L'odeur du poulet va le passionner et l'inciter à tout laper. Et pour tordre le cou à une légende urbaine, non, un simple glaçon ne provoque pas de retournement d'estomac chez le chien.
0: Bon, c'est bien de le dire, on a géré l'eau, mais pour le rafraîchir physiquement à la maison quand l'air est étouffant, est-ce qu'on peut, Pierre, lui donner une bonne douche bien froide ?
8: Alors, jamais d'eau glacée, c'est dangereux. Le choc thermique resserre violemment les vaisseaux sanguins, ce qui bloque la chaleur à l'intérieur de son corps. Mouillez-le plutôt avec de l'eau tiède. Insistez sur les zones sans poils où la peau est fine, le ventre, l'intérieur des cuisses et les coussinets. C'est là qu'il évacue la chaleur. Autre erreur très fréquente, laissez une serviette mouillée sur son dos. Très vite, elle va se réchauffer avec son corps et créer un effet hammam étouffant. Utilisez plutôt un tapis rafraîchissant au sol. Il s'agit d'un matelas qui contient un gel thermique actif. Il va faire baisser sa température corporelle dès qu'il se couche dessus.
0: Et pour les balades, on fait comment quand il fait 35 degrés dehors? Il a quand même besoin de sortir et de se dépenser.
8: Alors il faut complètement changer vos horaires de sortie. Les vraies balades se font à la fraîche, avant 8h ou tard le soir. L'après-midi, on se limite à un pipi express de 3 minutes. Le danger numéro 1 en été, c'est le goudron. Faites le test des 7 secondes. Posez le dos de votre main sur le goudron. Si vous ne tenez pas 7 secondes sans avoir mal, ça va brûler les coussinets de votre chien au 3e degré en quelques mètres. Marchez toujours sur l'herbe ou à l'ombre dans les sous-bois. Et s'il s'ennuie à l'intérieur la journée, fatiguez-le mentalement. Prenez un jouet creux en caoutchouc, remplissez-le de pâté et mettez-le au congélateur. L'effort de léchage va l'apaiser et en plus le rafraîchir.
0: Et ben voilà, on sait tout. Merci Pierre. À demain pour d'autres conseils. 6h46. Moi, j'ai sélectionné 3 plus, autrement dit 3 infos pratiques, locales, utiles et sympas. On va vous les donner juste après. Maroon 5, et ça nous ramène quelques années en arrière. This Love sur ICI Pays d'Auvergne. C'est parti.
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0: This Love, quel tube avec à l'instant Maroon 5 à 6h49. C'est l'heure des 3+, ici matin, avec aujourd'hui le festival des Nuées Ardentes qui est de retour au pied du Puy-de-Dôme ce week-end. Un rendez-vous gourmand pour découvrir QIA autrement et puis la journée mondiale du don du sang. On compte sur vous, hein.
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0: Du 12 au 14 juin, au pied du Puy-de-Dôme, le Festival des Nuées Ardentes est de retour pour une nouvelle édition. Ce festival existe depuis 2018. Il vous emmène à la frontière entre la science et l'imaginaire. Le tout dans une ambiance ludique, avec de très nombreuses animations, des spectacles et des concerts en tout genre. C'est pour toute la famille et c'est gratuit. Alors cette année encore, vous retrouverez différents espaces emblématiques du festival, tels que les laboratoires de la fourreuse, animés par des alchimistes, des physiciens, des physiciennes, des ingénieurs, des volcanologues. La programmation artistique fera également son retour dans des lieux incontournables de l'événement. Je veux parler de la plaine des jeux, du cabaret et de la canopée. C'est à ne pas manquer. Il y a 80 scientifiques qui vous attendent, 70 artistes et compagnie, et une ambiance festive pendant 3 jours. Vous retrouvez le programme complet de cet événement proposé par l'Université Clermont-Auvergne sur le site lesnuesardentes.uca.fr. On a sélectionné pour vous un escape game gourmand qui va vous permettre de découvrir QIA autrement, avec des énigmes, des dégustations et des animations. Ça se passe ce dimanche 14 juin à l'initiative de la communauté de communes Entre-Dor et Allier. C'est la deuxième fois qu'on organise un événement de la sorte, accessible gratuitement et en toute autonomie. Le jeu se déroulera entre 10h et 17h30 avec un parcours d'environ 3 km pour une durée estimée d'une heure et demie. Départ, place de la Charme devant la mairie de QIA. Vous aurez à la fois des réflexions, des observations, des étapes gourmandes à franchir, et puis à la fin du parcours, eh bien vous pourrez déguster des produits locaux et profiter de nombreuses animations toute la journée. Il y aura des ateliers culinaires qui permettront notamment aux plus petits de découvrir les produits du terroir en petits groupes, et puis des dégustations, des animations autour de l'archéologie viendront compléter le programme de cette journée très festive à QIA, donc ce dimanche 14 juin. Et puis dimanche, c'est aussi la journée mondiale pour le don du sang. C'est important de se mobiliser. On le fera notamment à Vichy entre 9h et 13h à la salle des fêtes avec le Rotary Club de Vichy. Les besoins sont très importants à l'approche des vacances, donc il est important de se mobiliser. Vous pouvez prendre rendez-vous déjà pour passer une petite tête là-bas dans votre journée de dimanche, ou bien vous présenter sur place. Je rappelle les conditions, il faut être majeur, peser plus de 50 kilos, présenter une pièce d'identité et ne pas venir à jeun, hein, pour le don du sang. Stationnement gratuit pendant 2 heures, nous précise la ville de Vichy, histoire que vous puissiez faire votre don en toute sécurité, que vous ne soyez pas freiné. Rendez-vous à la maison des associations, c'est rue Marie-Marcel Viraud à Vichy, tout près de la mairie. À 6h52 sur ICI Pays d'Auvergne. Alors là, quel tube? Mais quel tube qu'on vous offre maintenant? C'est Johnny Hallyday, bien sûr, accompagné de la voix de Carmel. Celle-là, vous la connaissez par cœur. J'oublierai ton nom. 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

0: Et oui, ici Pays d'Auvergne, programme pour vous les plus belles chansons tous les matins avec à l'instant Johnny et J'oublierai ton nom. Il est 6h56.
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0: Et l'humour en tube pour vous donner le sourire comme tous les matins, juste avant les infos de 7h, c'est avec Fred Ballard qui nous aide aujourd'hui à rester joyeux avec un cancre à la maison. Pas toujours évident.
7: Olivier de Benoît, seconde D, lycée Saint-Joseph, France, troisième trimestre. Maths, 20 sur 20, excellent élève. Vous voyez Olivier, moi aussi je peux écrire n'importe quoi.
8: C'est vrai que tout de suite, les mauvaises notes passent beaucoup mieux quand les profs ont de l'humour. Les parents d'Olivier de Benoît en sont convaincus. Ses profs lui ont ouvert la voie vers une carrière de comique.
7: Elle est sans histoire. Ah, et sans géographie, malheureusement. Le latin est une langue morte, on a trouvé le meurtrier. Anglais. Olivier est prêt pour la CIA. On peut l'interroger pendant des heures, on sait qu'il dira rien.
8: Alors, petit conseil à tous les cancres, si les commentaires de profs ne sont pas aussi poilants sur votre bulletin, remplacez-les par des formules qui feront marrer vos parents. C'est un petit exercice auquel Walidia n'a pas pensé quand il était petit.
9: Moi, j'avais donné ça à mon père une fois à faire signer. Au lieu d'être en colère, il était heureux. Il était là. Putain ! C'est la merde, hein ? C'est mon fils, il a fait tout ça, là. Il va mourir bêtement, hein ?
8: On rappelle qu'une année scolaire de foirée, c'est potentiellement une énorme marge de progression l'année suivante. Hein ? Et puis, faire le clown en classe, c'est très demandé hein, quand on est grand. Donc, pas de panique, petit cancre deviendra comique.
0: Il paraît, merci Fred Ballard, on se retrouve demain. 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Forcément, ça se passe ici. Hein.
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0: C'est mardi, nous sommes le 9 juin. Bonjour, il est 7h. Delphine Marion Boulle a préparé les infos. 250 personnes réunies devant le tribunal de Clermont-Ferrand.
10: Ça fait partie des 150 rassemblements qui ont eu lieu hier soir à l'appel de plusieurs associations de protection de l'enfance partout en France. Des moments de recueillement mais aussi de colère après la mort de Liana. Le corps de la petite fille de 11 ans a été retrouvé jeudi dernier dans le Gers. Colère contre les lenteurs de la justice, ses failles, mais aussi contre les responsables politiques. Ophélie Barbarin est à la tête de l'association Oser le Féminisme dans Puy-de-Dôme.
11: Et c'est impératif, la démission de Darmanin, la démission de Laurent Nunez. Ils ont quand même du sang sur les mains, en fait. Ce mec, il est en liberté depuis 2017, il n'a pas été arrêté. Ils ont du sang sur les mains. Darmanin, il a l'audace de nous dire qu'il y a des problèmes d'organisation. Il a été ministre de l'Intérieur. Il avait la possibilité de réorganiser la police et de donner des moyens à la police, il ne l'a pas fait. Et là, il est ministre de la Justice, il ne le fait pas non plus. Ils tombent de leur chaise. Dans plein d'autres pays, en Espagne, dans les pays scandinaves, ils auraient démissionné. Le président aurait démissionné, le premier ministre aussi. Il n'y a qu'en France où il reste au pouvoir. Darmanin a annoncé qu'il fallait que tous les magistrats revoient 70 000 plaintes qui concernent les enfants d'ici le 14 juillet. Alors, à moins qu'il veuille les tuer à la tâche, je ne sais pas comment c'est possible. Ce qu'il nous faut, c'est un changement total de paradigme. Mais en tout cas, ce qu'on veut, c'est qu'il dégage et qu'on ait des vrais politique en faveur des droits des femmes et des enfants.
10: Un reportage grand format sur la manifestation clermontoise, ce sera dans l'info d'ici à 7h30. D'autres rassemblements ont eu lieu en Auvergne, à Aurillac dans le Cantal et à Moulins dans l'Allier. Gérald Darmanin, le ministre de la Justice, ordonne le réexamen de 70 000 plaintes impliquant des mineurs d'ici mi-juillet. De son côté, le Premier ministre réunit autour de lui 5 ministres ce matin pour améliorer la législation autour de la protection de l'enfance. Il y a un projet de loi déposé fin mai. Des mesures complémentaires vont y être ajoutées, comme l'aggravation des peines pour les auteurs de viols en série ou encore la modification des règles de prescription. De tout ça, on va en parler avec notre invité tout à l'heure, la procureure générale de la Cour d'appel de Rion, Pascal Redzel, sera notre invité à 8h moins le quart.
0: 7h et bientôt 2 minutes sur ICI Pays d'Auvergne. La justice, c'est aussi de la prison avec sursis pour les émeutiers clermontois.
10: De jeunes adultes et même des mineurs qui voulaient remettre ça vendredi dernier dans le centre-ville. Une semaine après de premiers affrontements, le soir de la victoire du PSG en Ligue des Champions, ils ont répondu à un nouvel appel sur les réseaux sociaux. De nouveau, des tirs de mortier sur les policiers. Des interpellations, 10 au total. Au final, 5 jeunes sont poursuivis. 2 étaient jugés hier en comparution immédiate. L'un a écopé de 6 mois de prison avec sursis et 140 heures de travaux d'intérêt général. 2 mois de prison avec sursis, 70 heures de travaux d'intérêt général pour le second. Célestin Navarro, vous étiez à l'audience.
12: Ils viennent tout juste d'avoir 18 ans au mois d'avril. Ils n'ont pas vraiment l'air de caïds avec leur physique frêle d'adolescent. Ils se retrouvent un peu penauds là devant la cour. C'est la première fois qu'ils passent devant un juge. Ils ont bien du mal à expliquer ce qu'ils faisaient place de Jaude ce vendredi soir. Ils ne se connaissent pas. Nakim, lui, est élève de terminale au lycée Lafayette de Clermont. Il avait même un oral à passer le matin avant de venir au tribunal. Il n'a aucune conscience politique. Voilà comment tente de le défendre son avocat. Il est reconnu coupable de 3 tirs de mortier en direction des voitures de police. 6 mois de prison avec sursis. Jules, lui, habite chez son père à Saint-Genès-Champanel. Il a été exclu de son lycée. En ce moment, il recherche une entreprise pour un apprentissage. Je suis juste venu voir les émeutes. Voilà comment il tente de se justifier. Il est venu avec un bonnet et un cache-cou. Il a lancé un caillou sur des voitures de police. Ça lui vaut 2 mois de prison avec sursis. Tous les deux ont tenu à s'excuser auprès des policiers visés.
10: Et concernant les 3 autres personnes poursuivies, un adulte passe par une reconnaissance préalable de culpabilité et 2 mineurs sont convoqués en septembre devant le juge pour enfants. Et après les débordements liés au sacre du Paris Saint-Germain, vous vous en doutez, il y a forcément pas mal d'appréhension à l'approche de la Coupe du Monde de foot. Elle démarre jeudi. Alors à Clermont, la municipalité, la justice, les pouvoirs publics serrent la vis avec de grosses mesures de sécurité, notamment un couvre-feu dans le centre-ville pour les moins de 16 ans non accompagnés à partir de 23h. Autre mesure qui risque de faire parler, les matchs ne vont pas pouvoir être diffusés en terrasse, uniquement à l'intérieur des bars, pas de fan zone. La préfète du Puy-de-Dôme, Anne Fracoviac-Jacobs.
13: Je crois que nous en avons tous ras-le-bol de ces exactions, de ces bandes de jeunes qui arrivent place de Jaude et qui commettent des actes répréhensibles, qui mettent en danger l'ensemble de la population, qui, elle, a envie de faire la fête, tout simplement, pacifiquement, qui a envie de se réunir, de déambuler en ville. Et donc, j'estime qu'un jeune de 13 ans n'a rien à faire seul dans la rue à 23h et que la responsabilité de ses parents est engagée lorsque il commet une infraction. Et il est absolument inadmissible de voir des gamins de 13 ans dans la rue s'attaquer aux forces de l'ordre. Et de manière générale, un enfant de 13 ans à 23h, il est soit avec ses parents, soit chez lui, mais il n'a rien à faire dans la rue.
10: La préfète du Puy-de-Dôme, Anne Fracoviac-Jacobs. Un incendie cette nuit à Lezoux, près de Thiers. Une grange de 100 mètres carrés a été totalement détruite par les flammes. Ça s'est passé dans le centre-ville rue Berthier. Le risque de propagation au bâtiment adjacent a été évité par les pompiers. 26 sapeurs-pompiers mobilisés. Dans la grange se trouvaient 2 voitures détruites également. Pas de blessés. Le feu s'est déclaré vers 4h du matin. L'origine criminelle est suspectée.
0: Le personnel de l'éducation nationale et plus particulièrement les AESH appelaient à la grève aujourd'hui.
10: Les AESH, ce sont celles qui accompagnent les élèves en situation de handicap, souvent des femmes, souvent dans des jobs à temps pas partiel. Les syndicats demandent le statut de fonctionnaire pour ces personnels. Une augmentation de salaire également. Il y a une délégation qui va être reçue au rectorat à 11h. Un rassemblement est prévu ensuite à midi, toujours devant le rectorat. Et puis la grève, attention, demain, si vous devez prendre le train, un appel à la grève à la SNCF qui prévoit un TGV sur 3 annulé en moyenne et un intercité sur 2. Trafic régional fortement perturbé également pour le Paris-Clermont, par exemple. 3 allers-retours sur 8 sont supprimés. La grève vise à réclamer un moratoire sur l'arrivée de la concurrence.
0: L'ASM fait son bilan face aux supporters.
10: C'était hier le dernier café jaunard de la saison à Thiers en présence de l'entraîneur Christophe Furios et de 5 joueurs de l'effectif clermontois désormais en vacances. L'occasion de faire le bilan de la saison devant les supporters, de se projeter aussi sur la prochaine avec une question centrale. Comment faire pour être dans le top 6 et ne pas échouer à la 7e place? Pour l'entraîneur Christophe Furios, c'est très clair, il va falloir faire beaucoup mieux à domicile.
14: Pour entrer dans le top 6 aujourd'hui, il faut être capable d'être bien meilleur à domicile. Il faut pas lâcher les matchs comme on a pu le faire. Moi, celui qui me fait le plus de mal, c'est le match de Montpellier, parce que c'est un match qu'on aurait dû gagner largement. Moi, j'ai pas été très influent, parce qu'à un moment donné, il fallait sûrement prendre des points, et j'ai pas su le faire. Et je pense, l'année prochaine notamment, avec une équipe comme Vannes qui monte, qui sera un vrai candidat. Vannes, c'est pas Montauban, enfin, je le pense pas. Donc, on aura un championnat qui va être encore plus serré, difficile, qui se jouera sûrement pas autant de points, mais qui va être très serré. Donc, ce qui est important, si on veut arriver à se qualifier rapidement, enfin, en tout cas, être dans le haut du tableau, c'est important de ne pas perdre à la maison. Je pense qu'il y a une vraie approche dans nos têtes, à nous tous, ben, pour que l'année prochaine, on soit plus fort chez nous, quasi injouable. Après, on peut perdre un match. Mais il faut qu'on soit injouable, quoi.
10: Christophe Furios, l'entraîneur de l'ASM. Les vacances démarrent demain et pour 5 semaines pour les joueurs. La reprise, ce sera le 20 juillet. Stage à La Plagne au programme dans les Alpes et 2 matchs aussi face au Stade Français et face au Rugby Club Toulonnais. Programme complet sur ici.fr. La météo, attention, ouais. On tient un petit peu la tronche encore aujourd'hui. Hein.
0: Aujourd'hui, c'est pas terrible, mais ça va s'arranger très vite. Vous allez le constater dans cette semaine printanière, avec quand même aujourd'hui l'espoir d'apercevoir un petit peu le soleil. Mais le temps va rester par endroits contrarié. Ce matin, avec quelques résidus de la perturbation que nous avons subie hier sur l'Auvergne, ça veut dire par moment un ciel menaçant qui pourra lâcher quelques averses et par moments du soleil avec quelques passages plutôt agréables. Ce sera le cas à partir de la mi-journée et du début d'après-midi. Les températures sont un tout petit peu justes dans l'après-midi. On pourra avoir 3-4 degrés de plus qui arrivera vite dans la semaine puisque nous aurons cet après-midi 17 à Aurillac, 18 à Clermont, Vichy et Moulins, 19 pour Saint-Flour avec toujours ce voile nuageux. Ce sera pas le grand ciel bleu. Demain au réveil, attention, ça va être un peu plus frais avec 5 à 9 degrés en pleine demain matin pour démarrer le journée de mercredi. 20 à 21, ça s'arrange l'après-midi avec un temps qui va rester sec. Et puis à partir de jeudi jusqu'au début de semaine prochaine, c'est le retour de conditions printanières, voire estivales, puisque le thermomètre avoisine les 28, 29, 30 degrés même pour dimanche après-midi. Avec là un soleil très généreux. Profitez-en bien. Hein.
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0: Et des tubes. Oh là là, magnifique. Ça, c'est ABBA avec Dancing Queen qu'on écoute maintenant. C'est la deuxième chanson qui met le plus de bonne humeur au monde. C'est un classement scientifique qui s'est penché sur le sujet. Bienvenue tout le monde. Et bon mardi, c'est Mathieu Mouebs qui garde la boutique avec toute l'équipe jusqu'à 9h.

0: ABBA avec Dancing Queen, il est 7h12.
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0: On va profiter de cette bonne ambiance matinale pour aller faire un petit tour au marché bio de Mur-sur-Allier, dans le Puy-de-Dôme. Ça fait un an là-bas que les producteurs s'y retrouvent tous les jeudis en fin d'après-midi pour y commercer dans de très bonnes conditions. Et c'est l'ami Jean-François Pujande qui est allé faire un petit tour sur place là-bas avec dans sa main droite le micro ici Pays d'Auvergne, puis dans sa main gauche le panier avec tous les produits qui vont bien. L'écho d'ici vous fait vivre l'ambiance de ce marché de Mur-sur-Allier, ce marché bio. Ce sera dans moins d'une dizaine de minutes. Dans l'immédiat, David Oussiou va nous rejoindre. C'est mon œil après ceci.
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0: Avec David Oussiou qui regarde pour nous l'actualité tous les matins avec son œil, l'INSEE, David, a donné ses derniers scénarios pour l'évolution de la population française. Dans 11 ans, presque 70 millions d'habitants et ensuite ça va baisser.
4: Oui, en 2070, 3 millions d'habitants en moins qu'aujourd'hui. C'est une France qui vieillit. Pourtant, les personnalités politiques n'en parlent pas beaucoup. Pas du tout, même pour certaines qui ne voient pas si loin, soit parce qu'elles ne réalisent pas très bien, soit parce que rien n'est encore fait. Et ce matin, il faut que je vous parle de ma grand-mère. Quand elle entendait quelqu'un expliquer ce que serait le monde dans 50 ans, elle levait les yeux au ciel. Elle était née en 1906. En 1960, elle avait 54 ans et avait déjà traversé deux guerres, une pandémie, l'exode rural. Elle savait une chose que les courbes ignorent, la vie réserve aussi des surprises. Alfred Sauvy, le grand démographe français, s'inquiétait avant-guerre du déclin de la population française. Et le baby-boom l'a pris à contre-pied, comme tout le monde. L'INSEE le concède lui-même en 2070. La population française pourrait osciller entre 61 et 71 millions. 10 millions d'écart, c'est la Belgique entière comme marge d'erreur. Parce que personne ne sait si dans 20 ans, refaire des enfants sera redevenu une tendance. Une génération qui se retourne vers le vivant, vers la transmission, et des balançoires qui se remettent à bouger. L'unique certitude en revanche, c'est que nous allons vivre vieux, plus vieux. 37 000 centenaires aujourd'hui, 160 000 en 2070, peut-être le double. Derrière ce chiffre, il n'y a pas que des centenaires qui jardinent encore, il y a le problème des retraites, il y a la dépendance. C'est ça le vrai défi, celui qu'aucune courbe n'esquive. Ma grand-mère savait ce que c'était, le grand âge, elle l'avait regardé en face.
0: Merci David, à demain. Oula, c'était un bruit qui démarrait par un Larsen, ça. Dans le tube de Zazie, qui n'est pas Larsen d'ailleurs. C'est un autre tube de Zazie, Larsen. Là, c'est Zen que je vous propose maintenant, Zazie, pour chanter tous ensemble à 7h16.

0: On est zen ce matin, vous écoutez Ici Pays d'Auvergne, bienvenue, il est 7h20.
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0: On joue dans 3 minutes après l'écho d'ici qui nous emmène faire une petite halte au marché bio de Mur-sur-Allier. On est dans le Puy-de-Dôme, ça fait un an là-bas que les producteurs et les chalands s'y retrouvent tous les jeudis en fin d'après-midi pour y commercer dans de très bonnes conditions. C'est pas Jean-François Pujante qui va nous dire le contraire, il s'est rendu sur place pour faire le bilan ce matin.
3: Inauguré le 5 juin 2025, le marché bio de Mur-sur-Allier représente un service de proximité pour ses habitants. On y trouve des produits alimentaires issus de producteurs locaux dont la majorité sont certifiés en bio. Pour Leslie Roméo-David, élue responsable du marché, son implantation semble porter ses fruits.
4: Alors c'est un véritable succès, une réussite, c'est-à-dire qu'on a de plus en plus de monde qui se présente au marché. Et comme vous pouvez le voir aujourd'hui, on a pas mal de producteurs et avec Bio63, on en cherche d'autant plus pour agrandir le marché.
3: Impliquée dans le projet dès l'origine, Bio63 constitue un rouage essentiel. Sa coordinatrice Élodie de Mondenard en précise la mission.
5: Nous, on porte vraiment le développement de la bio, au-delà juste des valeurs d'un cahier des charges, mais vraiment d'accompagner une bio éthique, solidaire. Et notre objectif, c'est de faire réseau, de le développer à la fois au niveau des producteurs, donc d'accompagner toutes les personnes qui s'intéressent à la bio, qui veulent s'installer ou qui veulent se convertir, et de faire le lien avec les citoyens qui deviennent ambassadeurs de la bio et qui puissent promouvoir la bio dans leur réseau.
3: Présent sur le marché depuis le début, Richard Tournaire est vigneron à Meusel. Il est très satisfait car son vin bio se vend bien.
6: Oui, on va dire qu'on n'est pas les plus mal lotis, en sachant la crise du marché viticole qui n'est pas forcément facile. Mais le fait d'être en bio quand même garantit déjà de ne pas se couper d'une certaine clientèle aussi.
3: Carole est une habituée qui fait son marché ici 3 semaines sur 4 et nous en donne les raisons.
7: Parce que moi j'habite Meusel, donc c'est la proximité et surtout parce que c'est en bio. Voilà.
6: Qu'est-ce que ça change pour vous, le bio ?
7: Par rapport à la santé, notamment de mes enfants, et aussi sur la santé de la planète.
3: Leslie, quant à elle, est formelle. Le bon plan, c'est d'abord pour les clients qui trouvent ici de quoi satisfaire leurs besoins et leurs convictions.
4: Alors, ils viennent pour, bien sûr, les produits et les producteurs, soutenir le marché local. Vous avez énormément de produits, ça passe par la bière, le pain, les fruits, les œufs, le fromage, etc. Donc vraiment, vous pouvez faire votre panier semaine au marché bio, et en plus le cadre idyllique puisqu'on est sur les quais d'Allier, donc au bord de l'Allier, avec un temps magnifique aujourd'hui.
3: Soleil ou pas, le marché bio est ouvert tous les jeudis de 17 à 19h, place des quais à Mur-sur-Allier, un marché référencé dans la nouvelle carte des bonnes adresses bio dans le Puy-de-Dôme, à télécharger gratuitement sur bio63.org.
0: Merci Jean-François. 7h23, jouons maintenant. 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Pour ça, prenons un petit peu de vitesse pour le jeu qui va suivre. C'est le tube à grande vitesse, puisque sur le circuit d'Issoire, ça va rouler à toute berzingue. Le tube à grande vitesse, c'est un TGV, un tube accéléré qu'il va falloir identifier. Dans l'extrait qui suit, attendez, je vois que le téléphone sonne. Il va falloir retrouver qui chante la chanson que voilà.

Allez, on s'arrête, dérapage contrôlé, c'est parti. 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C'est Bandolero qu'on écoute avec Paris Latino avant que vous jouiez.

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1: Paris Let's Know, évidemment, Bandolero, ça c'est un tube qu'on aime beaucoup entendre avec le soleil matinal. Sandrine est avec nous depuis Orléans. Bonjour, bonjour Sandrine.
2: Bonjour.
1: En voiture.
2: Oui, je suis désolée, je
1: ne
2: peux pas m'arrêter.
1: Je ne peux pas m'arrêter. Ça va Sandrine ce matin?
2: Très bien, merci. Et vous?
1: Bah écoutez, on va plutôt bien. On va réécouter le tube à grande vitesse que je vous ai proposé. Et puis vous nous direz ce que vous avez reconnu. C'est reparti. Alors, je vous écoute, Sandrine.
2: Alors, Yannick Noah.
1: Eh ben, bien sûr.

0: Yannick Noah avec Oz, direction le circuit d'Issoire ce week-end. Sandrine, pour profiter d'un baptême en voiture de prestige, ça va être sympa ça, c'est Ferrarissimo.
1: D'accord, merci beaucoup.
0: Bon, par contre, roulez moins vite qu'une Ferrari ce matin. Hein.
1: D'accord.
0: Je vous embrasse Sandrine, à très bientôt.
1: Très bien, à bientôt, merci.
0: Au revoir. Bon. Vous écoutez Ici Matin, il est 7h30, place aux infos de Cyril Ardo.
2: Plusieurs milliers de personnes rassemblées dans quelques 150 villes françaises pour rendre hommage à Liana, cette collégienne de 11 ans qui a été tuée, et pour dénoncer les dysfonctionnements de la justice. Mobilisation à Besançon, Strasbourg, Lyon, Limoges ou encore Paris, où l'animatrice Flavie Flamand, qui a porté plainte contre Patrick Bruel pour viol, était présente.
3: On est dans une société qui nous demande de parler, mais qui est la première à remettre notre parole en doute. Et qui plus est, la parole des enfants. C'est un devoir pour la justice de les entendre.
2: Ils devront proposer des mesures concrètes pour protéger les enfants, les

0: s'annonce très perturbée. Un TGV sur 3 et un intercité sur 2 seront à l'arrêt. À une semaine de l'entrée dans le mondial pour les Bleus, une victoire qui rassure. La France s'est imposée 3-1 hier soir face à l'Irlande du Nord pour le dernier match de préparation.
1: Vous en parliez à l'instant, Cyril. Des rassemblements ont lieu partout en France hier soir devant les tribunaux pour rendre hommage à Liana à l'appel de plusieurs associations de protection de l'enfance. 250 personnes notamment se sont réunies à Clermont-Ferrand en hommage à cette petite fille de 11 ans. Son corps a été retrouvé jeudi dernier dans le Gers. Le principal suspect dans l'affaire était déjà visé par au moins 7 plaintes. Alors au-delà du recueillement à Clermont-Ferrand, les manifestants et manifestantes ont aussi exprimé leur colère, Joshua Métivier.
2: Avec le refrain, les mains se dressent et désignent le palais de justice. Fabienne exige des réponses.
3: Pourquoi en fait ? Pourquoi personne ne fait rien ? Au niveau de la politique, au niveau de la justice, pourquoi il n'est rien fait réellement ? On a fait 1h30 de route pour venir ce soir ici. Nous, on habite dans le fin fond du Puy-de-Dôme et je suis ici ce soir parce que c'est honteux ce qui vient d'arriver à Liana. C'est des dizaines et des centaines d'enfants. Moi, je ne peux plus aujourd'hui. Il n'y a pas de justice.
2: Car la mort de Liana, c'est l'échec de tout un système pour Sacha.
4: Le suspect, il a été connu des services de police depuis des années. Pourtant, il est en contact avec des enfants. Donc en fait, c'est toute la justice, toute la police qui est criminelle. Enfin, pauvre petite Liana, il a fallu qu'elle meure pour que ça bouge. Donc j'espère vraiment que sa mort ne servira pas à rien. Ça fait des années que c'est là et là, c'est la faute trop.
2: Alors, la foule réclame la démission du garde des Sceaux. Léa acquiesce.
5: Il laisse de côté toutes les personnes qui sont victimes et puis il s'occupe quand même d'un environnement où lui n'est pas vraiment allé, on va dire. Donc je trouve ça fou que ce soit lui qui ait ce poste-là. Et puis, je veux pas faire de généralité, mais encore une fois, c'est un homme et pas une femme. Et ce genre de problème arrive beaucoup plus souvent aux femmes qu'aux hommes.
2: Mais la priorité pour elle, c'est de voir un changement concret, notamment sur la lenteur des procédures.
5: J'ai vécu encore très longtemps chez mon paternel alors qu'il me frappait, alors que ma mère avait déjà porté plainte plusieurs fois. Enfin, c'est très long. C'est affolant comment c'est trop long. On ne peut pas avancer tant que la justice n'est pas faite. On n'arrive pas à faire le deuil. On reste bloqué dans quelque chose de malsain.
2: Ce soir, la parole se libère, les témoignages s'enchaînent et Romane retient ses larmes.
6: C'est beaucoup trop triste. Vous imaginez que toutes les personnes présentes autour de nous ont subi ou ont eu des proches qui ont subi, et c'est ça le plus terrible. C'est ça le plus terrible. Donc ouais, un peu compliqué, mais il faut que ça sorte. Moi, j'en ai besoin et je pense que ça peut aider quelqu'un, c'est le plus important, quoi.
2: Le rassemblement se conclut par une minute de bruit pour mettre fin définitivement au silence des victimes.
1: Le reportage de Joshua Métivier. Les politiques, la justice pointée du doigt dans cette affaire. On va en parler avec la procureure générale de la cour d'appel de Rion. Pascal Redzel est notre invité dans une dizaine de minutes. Le reste de l'actu en Auvergne ce matin, c'est d'abord les comparutions immédiates liées au débordement à Clermont-Ferrand vendredi dernier. On va y revenir dans le journal de 7h avec des mesures de sécurité plus que renforcées aussi pour la Coupe du Monde à Clermont, avec notamment l'absence de fans zone et un couvre-feu mis en place. Et puis la réouverture depuis ce matin de 3 axes réouverture à la circulation des voitures. La météo, Mossad encore aujourd'hui, ça sera mieux demain.
7: Oui, alors Mossad, j'ai pas envie de dire ce mot-là parce que c'est trop fort.
1: C'est trop fort.
7: C'est un peu nuageux et on n'est pas à l'abri d'une petite ondée. À part ça, le soleil sera là quand même, voilé de quelques nuages parfois, mais il sera là malgré tout. Vous pourrez le voir, l'apercevoir aujourd'hui, c'est quand même mieux qu'hier. Et bien moins que demain. Les températures qui vont grimper au fur et à mesure de cette semaine. Écoutez, plutôt ce week-end, on sera sur du 28 à 30 degrés avec du plein soleil. Ça sent bon les apéros, les barbecues, ça. Aujourd'hui, c'est un petit peu en dessous quand même, avec, il faut bien le dire, 19 degrés à Moulins et Vichy cet après-midi, 18 à Clermont, 17 pour Aurillac, par exemple, avec toujours ce ciel partagé entre nuages et éclaircies. Au réveil, demain, il fera un peu frais. Ce sera comme ça mercredi, jeudi. Il faudra compter 5 à 9 degrés avant des températures tout à fait printanière l'après-midi, et puis les nuages vont se faire de plus en plus discrets au fur et à mesure de la semaine. Vous allez voir, ce sera très agréable. La route à 7h35 avec des bouchons qui commencent à s'intensifier dans le centre-ville de Clermont. Patience et bon courage. Notez qu'on fait des travaux aujourd'hui sur la 71. Pour vous qui êtes sur l'autoroute dans le département du Puy-de-Dôme, chantier entre Saint-Mion et Saint-Agoulin sur environ 6 km dans le sens sud-nord. Bonne route.
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7: 7h36, je sais pas quoi faire de la journée mondiale du jour. C'est la journée aujourd'hui de l'acupuncture.

0: Sous les jupes des filles, c'était Alain Souchon. Quel immense tube il est forcément sur Ici Pays d'Auvergne. 8h20.
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0: Et là maintenant, on va partir se promener. Voilà, j'ai envie ce matin qu'on sorte se promener avec Patricia Farah qui nous prend par la main avec le reportage Ici et là. Elle a déniché encore une bonne adresse pour manger à la campagne. Du traditionnel ou alors du couscous. Écoutez.
3: Attention, reportage dangereux. Je suis à Cellule, non loin de Rion, et nous allons pénétrer dans la grotte de l'ours. Alors, je ne sais pas s'il est plus ou moins bien léché. Nous allons très vite être fixés.
4: Bonjour.
5: Bonjour.
4: Je cherche un ours.
5: C'est là.
4: Est-ce qu'il est bien léché?
5: Ça dépend des jours.
6: Bonjour.
4: C'est quoi votre vrai prénom?
6: Ahmed.
4: Mais alors, pourquoi la grotte de l'ours? C'est vous l'ours?
6: Parce que des fois, le matin, il ne faut pas me...
4: Ah.
6: J'ai un réveil difficile.
4: Ah. C'est peut-être un peu tôt, là, je peux revenir vers midi?
6: Non, mais c'est bon, là, ça va.
4: Allez, taillons le bout de gras avec les amis de l'ours.
5: On est les habitués, nous.
4: C'est vrai.
5: Chercher notre pain le matin, et boire un petit café, discuter des choses et d'autres. Souvent la même chose, enfin de sport, de temps, de un peu de tout.
7: Ouais, c'est sympa, on se retrouve là avec René et on commence à parler du temps, de la journée, du travail qu'on va effectuer, bien sûr.
4: C'est-à-dire?
7: Parce qu'on est retraités, donc voilà, la pêche peut-être.
4: Ah, oh, mais ça c'est du boulot.
7: La pêche, la chasse.
4: Qu'est-ce qu'on fait ici dans la grotte de l'ours?
6: Du traditionnel, des spécialités.
4: Donc à manger.
6: Oui, des week-ends à thème. Couscous, choucroute, moules frites, paella, tête de veau, un peu tout.
4: Ça doit bien marcher, ça.
6: Oui, c'est là-bas, je suis entre 250 et 350 couverts.
4: Ah bon?
6: Ah oui.
4: Dans un petit coin comme Cellule?
6: Oui, mon record, 524.
4: À la grotte de l'ours, il y a aussi une partie épicerie, dépôt de pain.
6: Oui, la montagne.
4: Vous faites midi, soir?
6: Midi et soir. Non, sauf le mardi, mercredi et jeudi, que le midi.
5: Et lundi fermé. Vous venez de laisser un jour pour déposer tout cet argent dans la banque?
4: C'est ça?
5: Ben oui.
6: C'est comme toutes les affaires, hein, ça paye les frais, c'est tout. Avec qui nous...
4: Ça y est, on va nous l'agacer.
6: Ah oui, avec ce qui nous pompe.
5: Ça y est, vous commencez à toucher le point.
6: Ouais, on travaille plus qu'avant et on gagne moins qu'avant, alors.
5: Ça va,
4: vous aussi, vous risquez à rentrer dans la grotte de l'ours?
8: Oui, bah oui. Pas trop aimable, mais bon, ça va, ça passe.
5: Bon, l'enfoiré. Il y a 2 euros de café aujourd'hui.
8: Ah ouais, tant pis. Voilà pourquoi. Voilà. C'est pour ça qu'on revient.
4: Alors, Mehmed, Momo, l'ours, tout ça?
6: Oui, pas du con.
4: J'aurais pas osé. Alors, Momo, qu'est-ce qu'on mange à midi?
6: À midi, c'est gratin de chou-fleur avec saucisse de Toulouse.
4: Oh, bah écoutez.
6: Et piémontaise en entrée.
4: Alors, on va sur un site pour savoir la prochaine, par exemple.
6: Oui,
4: la prochaine soirée,
6: sur la grotte de l'ours, sur Facebook, j'ai la page de la grotte de l'ours. Et chaque fois qu'il y a un truc à thème, c'est marqué.
4: Merci, Momo. À bientôt.
6: À bientôt. Merci.
4: Et bien, finalement, à la grotte de l'ours, on s'attend un peu à entendre. Alors que notre Momo, il a un petit côté.
0: C'est vrai, ouais, ouais. Le programme de la grotte est à découvrir sur la page Facebook La Grotte de l'Ours. Et puis Patricia Farah, dans son extrême mansuétude, après avoir avalé un petit dessert là-bas, vous a mis des photos sur la page Facebook Ici Pays d'Auvergne. Vous pouvez aller découvrir ça. On revient très vite avec la musique de ce début de journée. C'est Louane qu'on va écouter juste après ceci.
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0: Louane avec son nouveau tube Chien sur Ici Pays d'Auvergne, il est quasiment 8h-10.
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0: Et avant d'accueillir Stéphane Bern pour voyager dans le temps, c'est l'invité d'Ici Pays d'Auvergne avec Delphine Marion Boulle et la justice pointée du doigt après la mort de Liana.
3: Oui, après pointé du doigt par son ministre de tutelle, Gérald Darmanin, qui met la pression sur les magistrats. Il leur donne le réexamen de 70 000 plaintes impliquant des mineurs d'ici mi-juillet. La justice pointée du doigt aussi hier soir partout en France avec des rassemblements comme à Clermont-Ferrand où 250 personnes ont manifesté devant le tribunal. On en parle avec la procureure générale de la cour d'appel de Rion, Pascale Redzel. Bonjour.
4: Bonjour.
3: Vous faites partie de ces magistrats convoqués hier par Gérald Darmanin, ministre de la Justice, garde des Sceaux. Qu'est-ce qu'il vous a dit, demandé? On parle donc de réexaminer des milliers de plaintes.
4: Effectivement, il nous a demandé de passer en revue toutes les plaintes dont les parquets sont saisis, qui n'ont pas encore eu d'orientation pénale, c'est-à-dire des plaintes qui n'ont pas été traitées à ce stade, qui sont en enquête.
3: Ce sont des plaintes pour des violences physiques, sexuelles sur des mineurs, spécifiquement?
4: C'est des plaintes pour des violences sexuelles sur des mineurs, des agressions sexuelles, des viols sur mineurs et des atteintes sexuelles sur mineurs.
3: Ça concerne combien de plaintes, par exemple, sur le ressort de Rion? Vous avez déjà une idée? Vous avez déjà essayé de compter combien il y en a?
4: Alors, je pense qu'on sera. Alors, on est en train de. On va refaire. On a reçu hier soir la circulaire de la direction des affaires criminelles des Grâces, nous précisant très exactement le champ infractionnel concerné. Les premières extractions que j'avais fait faire sur les viols et les agressions sexuelles, on tourne à peu près autour de 1000 procédures pour les 6 tribunaux judiciaires du ressort.
3: On a entendu des manifestants, et on les a entendus dans nos journaux ce matin, qui trouvent injuste cette décision, qui en substance disent que ça ne va clairement pas aider les juges, ça va encore plus les mettre la tête sous l'eau. Est-ce que c'est un constat de votre part aussi, de vous dire finalement, clairement, on n'a déjà pas assez de moyens pour traiter ces plaintes?
4: Non, je pense que c'est important. Pour moi, les atteintes aux personnes, et notamment aux mineurs, c'est des priorités, et là je rejoins assez le ministre de la Justice, c'est des priorités absolues. Je pense que le recensement qui nous est demandé va être pour les parquets un vrai outil de pilotage de ces stocks. Alors bien sûr...
3: Mais quand même, le délai est court, on vous demande de faire ça, pardon, mais d'ici le 14 juillet, ça veut dire même pas un mois, c'est un effet de com' quand même.
4: Non, je ne pense pas. Ça représente à peu près 400 procédures pour Clermont-Ferrand et une centaine de procédures pour les autres tribunaux judiciaires du ressort. Ce n'est pas infaisable. On leur demande pas très précisément des choses très précises, mais au moins savoir quelle est l'ancienneté de ces affaires, pourquoi ça bloque. Ce qui est important aussi pour nous, c'est de mettre en évidence pourquoi ces enquêtes n'avancent pas. Est-ce qu'il y a des difficultés liées au fait qu'on n'arrive pas à faire examiner les victimes par les services de médecine légale? Est-ce qu'il y a d'autres difficultés qui apparaissent? L'idée, c'est aussi de faire apparaître ces difficultés-là.
3: C'est plus de faire état des lieux des difficultés, pardon, je vous coupe, mais c'est plus de faire un état des lieux des difficultés plutôt que de traiter entièrement la plainte, si je vous entends ce matin.
4: L'idée, c'est ce qui nous est demandé pour le 14 juillet, ce n'est pas de traiter toutes les plaintes, c'est de les recenser, d'avoir une connaissance précise de ce qu'il y a en stock.
3: Et de savoir là où ça bloque pour éventuellement ajuster la loi. Il y a une réunion ce matin autour du Premier ministre.
4: Pour ensuite, effectivement, alors est-ce qu'il faut modifier les textes? Parce que le nombre d'incriminations est absolument colossal. C'est très compliqué pour les parquets de choisir pour chaque cas particulier la qualification exacte. Est-ce que c'est des manques d'enquêteurs spécialisés pour entendre les mineurs? C'est vraiment ces sujets-là qu'on va remonter en plus sur son nom.
3: Est-ce que la crainte à l'arrivée, c'est pas encore une fois de dire, bah voyez, on manque de moyens malgré tous les plans qui ont été faits? On pense notamment à ce qui a été fait par Éric Dupond-Moretti quand il était ministre de la Justice. Finalement, on en arrive toujours à la même conclusion.
4: Non, les moyens, ils ont été renforcés de la justice. Il faut pas. Moi, je peux pas entendre qu'on n'a pas les. On a des moyens supplémentaires qui sont sans doute effectivement loin du besoin. Ce qui manque surtout, c'est en fait un outil informatique global qui nous permette de suivre ça en temps réel. La procédure pénale numérique devrait nous permettre d'avoir cette information. Je vous donne un exemple. On n'a pas, par exemple, aujourd'hui, d'alerte quand une plainte est déposée en commissariat ou dans une gendarmerie. Le parquet ne le sait pas nécessairement, ne le saura que quand le service d'enquête le signale au parquet. Donc là, sur ce plan-là, j'ai demandé au procureur de demander au service d'enquête de signaler systématiquement au parquet l'arrivée d'une plainte de ce type dans les services d'enquête. Mais vous imaginez bien que là il y a un vrai risque de ce que le parquet soit submergé par les messages, ça sera par mail, mais il va être submergé par les messages contre le nombre de plaintes qui arrivent. Voilà. Ça serait bien d'avoir effectivement un outil informatique qui permette ce suivi directement.
3: Plus un problème d'outils et de méthodes, on l'entend Pascal Redzel, procureur général de la Cour d'appel de Rion. Merci d'avoir été avec nous ce matin et bonne journée à vous.
4: Bonne journée.
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0: 8h05 sur Ici Pays d'Auvergne. Allez, on part en Italie maintenant. Profitez un petit peu des douceurs italiennes à déguster. Mais pas que, avec Eros Ramazzotti. C'est Una Storia Importante. Juste après, c'est Stéphane Bern qui nous rejoint dans ce studio avant les infos de 8h.

0: Una storia importante, le charme italien. Avec Eros Ramazzotti, il est 8h02 précisément. Ouh là là.
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0: Eh bien, il est grand temps de voyager dans le temps avec Stéphane Bern. Et ce matin, on voyage, Stéphane, au temps où les mariés ne portaient pas de robe blanche.
3: Se marier en princesse, très récent. Pendant des siècles, on se mariait surtout avec ce qu'on avait dans l'armoire. À condition encore d'avoir une armoire. France, 17e siècle. Un mariage de village sans wedding planner. Pas de boutique spécialisée, pas d'essayage, pas de traîne de 3 mètres ou de vendeuse commissionnée qui vous dit « Celle-là est faite pour vous ». La mariée s'habille simplement avec sa plus belle robe. Car à l'époque, un vêtement coûte une fortune. On ne l'achète pas pour un jour. On le porte, on le raccommode, on le transforme, parfois toute une vie. Alors le jour du mariage, on fait au mieux. On choisit ce qu'on a de plus beau. Ou de moins pire. Objectif, être présentable.
4: Oh là là là là, ça va pas du tout.
3: Et c'est presque jamais blanc. Le blanc, c'est salissant et difficile à entretenir. On préfère des couleurs solides. Rouge, bleu, brun ou noir. Pratique. Mariage le matin, enterrement l'après-midi, on optimise. Dans certaines régions, la tenue inclut même un tablier.
5: Attendez de voir d'abord un coup de feu dans un grand restaurant. Il y en a beaucoup qui rendent leur tablier en pleurant.
3: Non pas une fantaisie symbolique, mais un détail très concret. C'est une pièce normale du costume féminin. On ne va pas l'enlever juste parce qu'on se marie. Le romantisme, c'est bien, mais la soupe, elle va pas se faire toute seule non plus.
6: Il n'y a pas écrit Bécasse ici.
3: Il faut attendre le 19e siècle pour que tout bascule. En 1840, en Grande-Bretagne, la reine Victoria se marie en blanc. L'image circule, la tendance suit et elle devient la première influenceuse mode de l'histoire. Peu à peu, l'idée s'impose, une robe unique, spectaculaire et parfaitement inutile après. Désormais, la robe de mariée est faite pour une journée alors que pendant longtemps, elle était faite pour la vie. Et si le mariage dure plus longtemps que la robe, c'est déjà pas si mal.
0: Oui, c'est vrai. Merci Stéphane. À demain.
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0: Vous écoutez Ici Pays d'Auvergne, il est précisément 8h passées. Les infos de ce lundi matin avec Delphine Marion Boule, de ce mardi matin d'ailleurs. Bonjour Delphine Marion.
7: Bonjour Mathieu, bonjour à tous.
0: L'affaire Liana au menu d'une réunion à Matignon.
7: Le Premier ministre qui convoque 5 ministres pour améliorer la législation autour de la protection de l'enfant ce matin, notamment étudier une aggravation des peines pour les auteurs de viols en série ou la modification des règles de prescription. Il faut dire que les politiques, la justice sont pointés du doigt après la mort de la fillette de 11 ans. Son corps a été retrouvé jeudi dernier dans le Gers. Le principal suspect dans cette affaire était déjà visé par au moins 7 plaintes. Hier, partout en France, les associations de protection de l'enfance appelaient à se rassembler devant les tribunaux. À Clermont-Ferrand, 250 personnes sont venues se recueillir, mais aussi exprimer leur colère, comme Sacha Clermontoise, qui plaide en quelque sorte pour renverser la table du système judiciaire.
8: Des formations déjà au niveau par exemple de la police, parce que dès qu'on prend plainte, qu'on vous rigolonnez, qu'on refuse de prendre votre plainte par exemple parce que c'est pas le bon commissariat, c'est pas la bonne gendarmerie. Donc en fait, former absolument tout le monde, que ce soit au niveau de la gendarmerie, au niveau des juges. Tout le monde parle de la présomption d'innocence, mais la présomption de véracité, je pense qu'on en a besoin ça aussi. Un enfant parle, il faut juste l'écouter et s'adapter à l'enfant pour l'écouter tout simplement. Dans notre société, personne ne les croit, personne ne les protège. Donc en fait, c'est à nous aujourd'hui d'être là pour nos enfants et les enfants de tout le monde. Regardez aujourd'hui, je pense qu'on est assez nombreux, je suis assez surprise, mais tout le monde en a marre. Faut que ça change. À un moment donné, la peur doit changer de camp. Marre de soutenir les pédocriminels. La justice croit les pédocriminels, mais par contre, ne croit pas les enfants. Donc, stop.
7: Des rassemblements qui ont eu lieu aussi à Aurillac, dans le Cantal, à Moulins, dans l'Allier. Le ministre de la Justice ordonne, lui, le réexamen de 70 000 dossiers impliquant des violences sur mineurs. D'ici mi-juillet, ça concerne 1 000 000 de dossiers pour le Puy-de-Dôme, selon une première évaluation. C'est ce que nous indiquait la procureure générale de la Cour d'appel de Rion. Elle était notre invitée il y a quelques minutes. La justice, c'est aussi ses comparutions immédiates hier à Clermont-Ferrand. Après une deuxième soirée de violences urbaines dans le centre-ville, c'était vendredi dernier, un appel à l'émeute relayé sur les réseaux sociaux, comme pour le soir de la victoire du PSG. Il y a eu des tirs de mortier, des jets de pierre contre la police, 10 personnes interpellées, 5 jugées. Parmi elles, deux jeunes de tout juste 18 ans. Ils ont écopé de 6 mois et 2 mois de prison avec sursis et des heures de travaux d'intérêt général. Un troisième adulte, lui, passe par une procédure reconnaissance préalable de culpabilité. Et enfin, deux mineurs sont convoqués en septembre devant le juge pour enfants.
0: Et à Clermont-Ferrand, la Coupe du monde de foot va rimer avec couvre-feu.
7: La grand-messe footballistique qui démarre ce jeudi, ce couvre-feu, ça fait partie des mesures de sécurité prises par les autorités. C'est la conséquence des débordements liés au sacre du Paris Saint-Germain. Pas question de revivre ça, c'est en substance le message de la municipalité, mais aussi de la préfecture qui serre la vis, Emmanuel Moreau.
2: Il y a donc ce couvre-feu pour les moins de 16 ans non accompagnés, qui sera effectif entre 23h et 7h du matin. Une décision assumée par Julien Bonny.
6: À la vue de ce que nous avons pu constater sur les deux derniers week-ends, avec une majorité de jeunes âgés de 12, 13 à 16, 17 ans, et donc c'est de ma responsabilité de prendre les mesures adéquates qui visent d'abord, je le précise, à les protéger eux.
2: L'autre mesure principale qui risque d'être encore plus commentée et pas forcément appréciée, c'est l'interdiction de diffuser les matchs à l'extérieur. Pas de terrasse donc pour les bars et pas possible d'installer une fan zone, même sécurisée.
6: Non, je vous le confirme, il n'y aura pas de fan zone. Je ne peux pas d'un côté prendre des mesures pour protéger les Clermontois et d'un autre ouvrir grand les fenêtres et les exposer à des facteurs aggravants. Je le déplore malheureusement, mais pour cette année, les conditions ne sont pas réunies.
2: Un périmètre sécurisé pourra aussi être mis en place certains soirs, place de Jaude, où ne pourront plus passer tram, bus ou voiture, avec des contrôles renforcés à l'entrée. Des mesures prises pour la durée de la Coupe du Monde, mais qui pourraient bien être prolongées jusqu'à la fin du mois d'août.
7: Les précisions d'Emmanuel Moreau. Une grange de 100 mètres carrés totalement ravagée par les flammes dans le centre-ville de Lezoux, dans le Puy-de-Dôme. L'incendie s'est déclaré vers 4h ce matin. Pas de blessés, mais les deux voitures stockées dans la grange ont été détruites. 26 sapeurs-pompiers ont été mobilisés. Ils ont réussi à éviter la propagation aux maisons voisines. Par la porte, puis par la fenêtre de la salle de consultation, un détenu a tenté par deux fois de s'évader hier matin lors d'une extraction médicale à Rion. C'est le syndicat Force Ouvrière qui relate l'incident. L'homme prévenu dans une affaire criminelle est incarcéré depuis octobre 2024. Il a pu être maîtrisé. Non sans mal par les surveillants pénitentiaires présents, selon le syndicat.
0: 8h05 sur ICI Pays d'Auvergne. Du changement dès ce matin pour les automobilistes à Clermont.
7: Trois couloirs de bus rouvrent à la circulation automobile. La mesure est en vigueur depuis minuit. L'objectif, c'est de fluidifier la circulation à des endroits où ça bouchonne 6 mois à peine après l'entrée en vigueur du projet Inspire. L'axe le plus important qui est concerné, c'est l'avenue Bergougnan, rouverte dans le sens de la descente. Il y a aussi deux petits tronçons de l'avenue de la Libération et de l'avenue Carnot. Des premiers changements au réseau Inspire, mais pas une révolution, explique le nouveau maire de Clermont-Ferrand, dont c'était une promesse, Julien Bonny.
6: Il n'y a aucune remise en cause d'Inspire, c'est juste des adaptations. Voilà. Plutôt que d'avoir une vision dogmatique, figée, en étant certain que ça doit être comme ça, non, on applique du bon sens. C'est pas que le respect de mes engagements de campagne, parce que mes engagements de campagne, ils étaient déjà dictés par le bon sens. Prenez l'exemple de la ligne B. Aujourd'hui, on voit bien que la ligne B, elle fonctionne très bien en site partagé. Et donc aujourd'hui, vouloir s'arc-bouter sur la fermeture de l'avenue Raymond Bergougnan, alors qu'on a des petites rues qui sont totalement congestionnées, avec d'ailleurs des circulations, des rues qui ne sont pas adaptées en fait pour absorber un tel flux, avec une dangerosité pour les piétons, avec des nuisances pour les riverains. Une ruelle, c'est une ruelle, c'est pour des circulations apaisées. Une avenue, c'est pour la circulation automobile.
7: Julien Bonny qui annonce également la réouverture à venir de la rue de l'Oradou dans les deux sens et la modification des sens d'entrée et de sortie du parking vers Saint-Gétorix, celui qui est place de Jaude. On va en reparler dans l'info d'ici à 8h30. Les transports, gare à vous si vous devez prendre le train demain. Une grève est prévue à la SNCF. Conséquence, 3 allers-retours sur 8 sont supprimés sur le Paris-Clermont. Le trafic régional sera lui aussi fortement perturbé. La grève vise à réclamer un moratoire sur l'arrivée de la concurrence. Et puis grève ce mardi des personnels de l'éducation nationale, notamment les AESH, ces personnels qui accompagnent les élèves en situation de handicap. Les syndicats réclament le statut de fonctionnaire et une augmentation de salaire. À Clermont-Ferrand, il y a un rassemblement prévu devant le rectorat à midi.
0: Une prolongation à la Jave.
7: Et je sais que ça vous met en joie, Mathieu. En basket, Iliane Pietrus reste vichysois. La Jave annonce la prolongation du jeune meneur de 20 ans pour les deux prochaines saisons. La météo.
0: Avec quelques nuages dans le ciel auvergnat aujourd'hui qui peuvent livrer encore quelques averses ce matin, notamment sur le Bourbonnais et le Cantal. Donc prenez bien le parapluie si vous sortez. Malgré tout, les éclaircies seront belles. Vous allez pouvoir en profiter dans l'après-midi. Il y aura toujours cette couverture nuageuse, mais elle laissera filtrer un petit peu le soleil. Les températures avec ce vent de nord qui va nous accompagner aujourd'hui sont comprises entre 16 et 19 degrés cet après-midi. On va gagner quelques degrés demain. On va retrouver aussi un temps plus lumineux avec des nuages qui vont se faire de plus en plus discrets au fur et à mesure de la semaine. Écoutez plutôt l'apogée de cette semaine printanière pour ce week-end avec un temps chaud et ensoleillé et 28 à 30 degrés. Ce sera pour samedi et dimanche avec un grand, grand ciel bleu. Les conditions de circulation, on les partage ensemble à 8h et bientôt 9 minutes sur ICI Pays d'Auvergne avec un véhicule en panne sur la 89. Au niveau de Celles sur Durolle, il est sur la voie de droite et sur la bande d'arrêt d'urgence. C'est dans le sens est-ouest pour vous qui circulez donc à niveau de Celles sur Durolle dans le Puy-de-Dôme, bande route.
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0: Bienvenue et merci de démarrer votre mardi avec toute l'équipe d'ici matin. Vanessa Paradis qui chante Tandem.
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0: Tandem avec à l'instant Vanessa Paradis sur ici Pays d'Auvergne. On va continuer très vite avec pour la musique les Rolling Stones. Ça, ça va faire plaisir.
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0: On prendra direction de l'hippodrome de Vichy. Enfin, c'est vous surtout qui prendrez la direction de l'hippodrome puisque je vous offrirai 4 invitations avant 8h30 pour y aller en famille ou entre amis. Mais d'abord, voici venir
3: l'Info Expresso. Et le petit café qui va bien avec.
0: Pour accompagner l'info qu'on se raconte le matin tous ensemble, info insolite que j'ai repérée pour vous. Alors cette semaine, vous pouvez pas passer à côté, c'est le coup d'envoi de la Coupe du Monde de la FIFA 2026. Ah, vous saviez pas? On n'en a pas parlé?
3: Non, à peine, si peu,
0: bon,
3: si peu.
0: Le foot, ce sport populaire. Quoique, peut-être bientôt de plus en plus réservé aux milliardaires, puisque la plateforme SeatPeak a mené une étude sur la revente des billets, les prix qui atteignent des sommes records en matière de revente de billets. Alors, le prix pour l'instant qui est en haut de l'affiche, c'est pour le match Espagne-Uruguay, Delphine Marion. Un billet s'est vendu à, allez, combien à votre avis? Une fourchette? Un billet, hein, une place de foot pour Espagne-Uruguay.
3: 5 millions, 10
4: oh non,
3: millions.
4: Non, n'exagérons rien. Quand même,
3: je vous avez dit que c'était pour les millionnaires. Donc
0: Oui, d'accord. Non, 17 200 euros le billet.
3: Enfin, ça reste quand même beaucoup trop cher pour un match.
0: Oui, vous imaginez acheter un billet à 17 000 euros pour aller voir un match.
3: Alors, c'est que j'ai un petit côté radine, mais...
0: Puis, on peut imaginer que vous allez à deux, ça coûte 35 000 euros l'affaire.
3: C'est un petit billet.
0: La plateforme est allée plus loin, elle s'est intéressée au record de vente pour les matchs de la France. Ça, c'est intéressant, c'est-à-dire le prix le plus élevé pour un billet de chaque match de l'équipe de France. Alors, nous trouvons quand même un billet à 5 767 euros pour Norvège-France, 4 680 euros pour France-Sénégal et 980 euros pour France-Irak. C'est complètement fou. Alors, ça varie les prix selon le pays hôte. Le public français, ça signifie qu'aucun des trois matchs de l'équipe de France ne joue dans le pays hôte le plus cher de la compétition, puisque les pays les plus chers sont le Mexique, le Canada et les États-Unis. Voilà ce que révèle l'étude. En tout cas, enfin, vous imaginez, on s'est plaint des prix des billets des concerts pour Céline Dion. Là, c'est 17 000 euros pour aller voir un match de foot.
3: C'est totalement dingue.
0: C'est totalement fou, évidemment. Merci à Jean-François Pugente, qui est notre meilleur joueur et qui a détecté cette info que je vous raconte ce matin. Peut-être bon dans les calculs, lui aussi. Il sait gérer ses comptes. 8h15 sur ici Pays d'Auvergne. Avec Audrazo, on déjoue des arnaques dans une minute.
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0: Ça, je l'ai dans la tête toute la journée, c'est épouvantable. Allez, à 8h15, le rendez-vous anti-arnaque avec Aude Razo. C'est pas vrai, Aude, question. Faut-il renforcer nos paramètres de confidentialité sur WhatsApp? Des messages d'alerte tournent beaucoup en ce moment sur la messagerie et ils sont faux.
7: Effectivement, ce message qui fait peur, des collègues à moi l'ont vu passer dans des groupes WhatsApp professionnels qu'on a entre nous à la radio. Vous pouvez aussi tout à fait le recevoir dans le groupe que votre tata a créé pour l'anniversaire surprise du petit cousin. Que dit-il? Que l'intelligence artificielle utilisée par WhatsApp a désormais accès à toutes nos conversations. Que l'IA peut même récupérer les informations personnelles qu'il y a sur nos téléphones. Pour éviter ça, les administrateurs, ceux qui gèrent les groupes WhatsApp, sont invités dans ce message à changer de toute urgence les paramètres de confidentialité des conversations.
0: Et donc cette alerte est une fausse alerte, c'est bien ça?
7: Voilà, c'est pas vrai, tout simplement, et n'en voulez pas à votre collègue, votre ami, votre sœur qui vous a envoyé ça. La personne est de bonne foi et pense sincèrement rendre service. Mais l'intelligence artificielle sur WhatsApp n'a pas accès à nos conversations. Cette IA, en fait, c'est la petite fleur violette que vous avez en bas à droite. Elle s'appelle Meta AI, Meta AI. C'est un robot avec qui vous pouvez discuter, vous pouvez lui demander à peu près n'importe quoi, la météo, ou les dates des matchs au Mondial de foot, par exemple. Mais il a uniquement accès aux informations que vous lui donnez quand vous discutez avec lui. C'est tout. Alors, si vous voulez changer les paramètres de confidentialité, faites-le. Si ça peut vous rassurer, vous allez juste empêcher l'utilisation de l'IA dans la conversation. Mais méfiez-vous quand même des messages effrayants qui circulent là comme ça en boucle, sur WhatsApp, sur Facebook, ils sont souvent faux. Et si c'est un inconnu qui vous envoie ce message, méfiez-vous encore plus, il peut très bien profiter de votre méconnaissance pour vous faire faire n'importe quoi et accéder, lui, à votre compte WhatsApp.
0: Attention à tout ça, merci Aude. 8h17, avant de retrouver Guillaume Claveau qui nous emmène à la rencontre de Julia toute cette semaine dans l'Auvergne dans mon histoire, à La Crouzille, très exactement. Je vous les avais promis, les Rolling Stones sont dans votre radio, alors montez le son et profitez.

0: Et Rolling Stone, 8h21, Start Me Up sur ICI Pays d'Auvergne. Et Guillaume Claveau, depuis hier, nous propose, grâce à l'Auvergne dans mon histoire, le rendez-vous de celles et ceux qui un jour ont quitté leur pays ou leur région pour venir s'installer en Auvergne. Et il nous propose de faire la connaissance de Julia. Julia qui, avant de choisir la France et de se rapprocher de ses parents, eh bien, en compagnie de Stéphane, son futur mari, ils ont regardé tous les deux du côté de la Norvège. Pourquoi le choix de la France s'est-il imposé sur celui de la Norvège? On va découvrir ça aujourd'hui.
1: À Crouzy, du côté de Saint-Éloi-les-Mines avec Julia Van Brink, c'est comme ça qu'on dit?
2: Oui, c'est bien, oui, Van Brink, oui.
1: Vous avez voulu quitter les Pays-Bas pour être un peu plus au calme. Au départ, avant de choisir la France, vous étiez tournée vers la Norvège. Pourquoi
2: oui.
1: donc?
2: En fait, la France n'était jamais parue dans mes pensées pour y vivre. Et comme je travaillais pour Interrail chaque année, on avait une billet de train pour moi et pour mon conjoint. Donc on a planifié d'aller à Norvège avec l'idée pour voir si c'était quelque chose pour nous pour habiter, parce qu'on savait, et surtout mon conjoint, qu'on ne voulait pas rester aux Pays-Bas. Et la Norvège pouvait être bien pour nous aussi, parce que surtout pour lui, il parle bien l'anglais là-bas. Et c'était donc plus facile pour nous d'y intégrer. Par contre, nous ne sommes pas allés parce qu'il y avait le Covid. Donc, on n'a pas pu partir. Mais pendant les confinements, on a visité mes parents. Et mes parents habitent 20 minutes d'ici. Ils habitent dans la région aussi. En ce moment-là, j'ai visité Colline, ma voisine maintenant. Et Colline, je connaissais depuis 2019, je pense. On s'est rencontrés au plan d'eau à Saint-Éloi-les-Mines. On y était tous les deux avec nos filles. Et ben, on s'est rencontrés, on a parlé. On a pensé tous les deux que c'était qu'une fois on se voyait. Donc on a dit des trucs qui restaient un peu entre nous parce que c'était qu'une fois qu'on se voyait. Mais nous sommes restés en contact. Elle a eu une deuxième fille, moi aussi. Et pendant le confinement, quand j'étais chez mes parents, je l'avais visitée. Et en conduisant vers elle, j'avais pensé, ah, comme il fait beau ici, comme il est beau, les paysages et la route, c'était, ouais, j'ai bien aimé. Je me suis rendu compte que j'avais pensé ça. Et j'étais chez elle, et c'est un peu stupide, mais peut-être, mais je connaissais que mes parents qui sont en retraite, qui habitaient à la campagne. Et la campagne qu'on a ici, ça n'existe pas aux Pays-Bas. Donc je connaissais que des retraités. Et quand j'étais chez là, je l'avais vue et une famille jeune qui habitait là. Et en ce moment-là, j'avais pensé, ah, peut-être ça peut être quelque chose pour nous. Et elle m'a dit, ah, mais oui, je connais une maison. Et j'ai dit, mais non, c'est trop tôt, j'en ai pas parlé avec mon conjoint. Et la France, c'est pas quelque chose. Non, c'était trop tôt. Et on est resté, je pense, 4 ou 6 semaines, assez longtemps nous sommes restés. Et mon conjoint, en même temps, il a pensé, peut-être ça peut être quelque chose pour nous aussi. Donc les deux, sans en parler, on avait la même idée. Et en rentrant, on a pris la décision, ok, on va voir si on peut trouver quelque chose. Et mes parents, moi je cherchais sur l'internet, et mes parents ont visité des maisons pour voir si c'était quelque chose pour nous ou si on devait venir. Et finalement, ils ont trouvé une maison avec un petit papier à vendre.
1: Vous allez me raconter tout ça parce que le choix de la maison et la découverte, c'est quand même quelque chose d'un petit peu particulier. On va en parler aussi avec Colline.
0: Eh ben on fera tout ça demain si vous êtes d'accord, parce que le temps tourne. 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Faites-vous plaisir, mais ne traînez pas trop. Sophie vous attend. Voici Étienne Dao.

0: joli duel au soleil. Avec Étienne Dao, il est quasiment 8h30. Et voilà Marie qui joue avec nous depuis Courpières. Bonjour, bonjour Marie.
1: Bonjour.
0: Ah bah décidément, vous êtes en voiture vous aussi.
1: Oui, bah oui, je vais au travail.
0: Comme c'est original.
1: Oui,
0: sûr. Vous faites quoi dans la vie, Marie ?
1: Je suis secrétaire.
0: Très bien, donc des papiers.
1: Voilà, exactement.
0: Principalement. Des papiers. Et puis peut-être des coups de fil aussi.
1: Oui, des appels.
0: Voilà.
1: Beaucoup d'appels.
0: Donc, vous pouvez pas trop écouter la radio en même temps.
1: Ah bah non.
0: Ah non.
1: C'est sur mon trajet que j'écoute France Bleu, en fait.
0: Bon, ici Pays d'Auvergne, vous voulez dire ?
1: Voilà,
0: voilà.
1: Exactement. Oui,
0: entrées.
1: Oui, c'est vrai.
0: Ça va, ça va. 4 entrées pour aller à l'hippodrome de Vichy-Bellerive. Passez une chouette journée là-bas. Je vous les offre, Marie, et je vous embrasse.
1: Bonne journée à tous.
0: À très bientôt et bonne route.
1: À bientôt, au revoir.
0: Vous écoutez Ici Matin, il est 8h30. Nous sommes mardi, c'est l'heure des infos de Cyril Ardot.
2: Le garde des Sceaux et le ministre de l'Intérieur auditionnés ce matin par la commission des lois du Sénat sur l'affaire Liana. Ils seront aussi réunis par le Premier ministre avec leurs collègues de la Santé, de l'Éducation et de l'Égalité Femmes-Hommes. Sébastien Lecornu leur demande de faire des propositions concrètes pour protéger les enfants. Dans ce contexte, 150 rassemblements hier soir au Mans, à Limoges, à Nîmes, Paris, Strasbourg ou Lyon. Des milliers de personnes mobilisées pour dire « plus jamais ça ». La garde à vue de Patrick Borel pour viol prolongé de 24 heures, indique ce matin le parquet de Nanterre. L'avocate de plusieurs femmes qui accusent le chanteur annonce de son côté que 2 nouvelles plaintes seront déposées la semaine prochaine. Mobilisation des accompagnants d'élèves en situation de handicap aujourd'hui un peu partout en France. Ils demandent de meilleurs salaires et le statut de fonctionnaire. Le gouvernement n'envisage à ce stade de titulariser que 10 à 20% de ces AESH. Ça risque d'être compliqué de prendre le train. Grève à la SNCF ce soir à partir de 20h et demain, trafic TER fortement perturbé, un TGV sur 3, un intercité sur 2 qui reste à quai. Les revendications portent sur les salaires et le climat social. On aura besoin d'un Michael Olise à

0: Mettre dans le sens de la descente entre le carrefour des Quatre Routes et le carrefour Galaxie, l'avenue de la Libération, 125 mètres à hauteur des Salins en direction du sud, et l'avenue Carnot, pas en entier, seulement les 100 mètres du bas entre les squares, mais pas le long des établissements scolaires. Une première étape, explique Julien Bonny.
1: Nous y allons progressivement, mais nous avons la volonté d'aller vite. D'aller vite, pourquoi ? Parce que c'est une attente très forte des Clermontoises et des Clermontois. Ils l'ont exprimé d'ailleurs durant la campagne, et puis c'était un engagement. Donc vous l'avez constaté depuis le début du mandat, même si ça ne fait que 2 mois, j'ai la volonté d'aller vite et de mettre en œuvre les engagements que nous avions pris devant les Clermontoises et les Clermontois. Donc la première phase, c'est l'avenue Raymond Bergougnan, c'est l'avenue de la Libération et le bas de l'avenue Carnot.
0: Dans les 3 rues concernées, les panneaux de sens interdits, que ne respectaient pas forcément d'ailleurs tous les automobilistes, ont été démontés hier. Une première étape qui en appellera d'autres. Le prochain axe qui devrait rouvrir sera probablement la rue de l'Oradou.
1: C'est un petit peu plus long parce qu'il y a des aménagements à faire pour pouvoir raccorder correctement la rue de l'Oradou à l'ensemble des axes. Mais l'Oradou n'a pas été oublié. C'était un engagement, nous le tiendrons.
0: Autre engagement de campagne, la suppression de la ZTL, la zone à trafic limité en plein centre-ville, même si aujourd'hui, Julien Bonny semble un peu moins catégorique.
1: L'idée n'est pas de revenir totalement en arrière et de remettre de la voiture partout dans le centre-ville. Ce que je peux déjà vous dire, c'est qu'on va réinverser le sens d'entrée et de sortie du parking vers Saint-Gétorix. Il va y avoir des modifications qui vont forcément en entraîner d'autres. L'idée, c'est de rester sur un espace plutôt apaisé avec une circulation automobile réduite, mais forcément nous allons avoir un petit peu plus de voitures puisque l'entrée du parking se refera au niveau de l'Opéra et que nous allons rouvrir l'avenue Carnot qui fait partie de la ZTL.
0: Julien Bonny qui précise qu'il n'y a aucune remise en cause du projet Inspire, mais des adaptations nécessaires, du bon sens selon le maire de Clermont, pour fluidifier la circulation.
2: Les explications d'Emmanuel Moreau. Le reste de l'actu en Auvergne, partout en France, on en a parlé, ce sont ces rassemblements qui ont lieu hier dans l'affaire Liana, des rassemblements pour rendre hommage à cette fillette, exprimée aussi la colère envers la politique et la justice. On en parlera dans le journal de 9h. À 9h également, on reviendra sur ce tour de vis sécuritaire en vue à Clermont pour la Coupe du Monde de football. Pas question de voir des matchs diffusés en terrasse notamment, et un couvre-feu aussi pour les mineurs de moins de 16 ans à venir à partir de la fin de la semaine. La météo, ce qui va venir, c'est le soleil, c'est déjà un peu mieux pour aujourd'hui.
3: Voilà, ça s'arrange doucement mais sûrement, avec des passages ensoleillés aujourd'hui, mais aussi quelques nuages qui vont des fois être un peu plus menaçants. On n'est pas à l'abri d'une petite ondée en matinée sur le Bourbonnais et le Cantal, donc attention. Dans l'après-midi, un ciel voilé, mais quand même l'espoir de voir un petit peu le soleil, il faut en profiter. Les températures sont tout juste de saison, hein. C'est vraiment sans excès, avec 17 à 19 degrés cet après-midi, 22 à 23 demain, et puis on va retrouver des conditions quasi estivale cette fin de semaine. Écoutez plutôt ce qui nous attend pour le week-end, 28-29, avec un soleil de plomb et un grand ciel bleu. Voilà la tendance météo qui s'améliore de jour en jour. Les conditions de circulation vont s'améliorer, elles aussi. Patience si vous êtes dans les bouchons clermontois ce matin aux endroits habituels, on pense à vous. Attention sur la 71 dans l'Allier, si vous circulez dans le sens nord-sud. Il y a des travaux aujourd'hui entre Maillet et Vernet. C'est 5 km de perturbation à prévoir sur la voie de gauche. Et puis, on avait un petit souci sur la 75 au niveau de Rhin en Margeride dans le Cantal, mais je vois que c'est rentré dans l'ordre. Et c'est tant mieux. Bonne route.
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3: Là, c'est parti, 9h-25. Les tubes sont là sur ici Pays d'Auvergne, avec dans la prochaine demi-heure, pour vous faire plaisir, Les Enfoirés, Ten Sissi avec un tube incroyable, et Bachung évidemment, Gabi, on y va.

0: Gabi, il est quasiment 9h moins 20.
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0: Allez, on va aller faire un tour sur le circuit d'Issoire. Ferrarissimo ce week-end, c'est un événement à vivre avec Ici Pays d'Auvergne. Évidemment, nous serons en ligne avec le futur président de Ferrarissimo qui va nous présenter l'esprit de ce rendez-vous qu'en est à sa 21e édition avec le Lions Club d'Issoire. Et donc, c'est un rendez-vous évidemment très important. On y file dans 10 minutes. D'abord, sport d'ici, comme tous les matins, Delphine Marion. Et un dernier café pour la route.
3: Avant les vacances, c'était hier le dernier café jaunard de la saison pour la SM. L'entraîneur Christophe Furios et 5 rugbymen de l'effectif sont allés à la rencontre des supporters à Thiers. C'était l'occasion de faire le bilan de la saison, de se projeter aussi sur la prochaine. Parmi les joueurs présents, il y avait le demi d'ouverture néo-zélandais Harry Plummer. Il revient sur sa saison au micro d'ICP d'Auvergne avec vous, Evan Le Bastard.
4: Meilleur réalisateur du top 14 pour sa première saison et des supporters complètement conquis. Le drop de la victoire inscrit à Bordeaux, c'est la cerise sur le gâteau. Alors d'où sort cet incroyable drop, lui qui n'en avait encore jamais inscrit dans sa carrière?
5: Instinct was probably where it came from.
4: Je pense que c'est d'abord l'instinct. C'est toujours plus facile quand on a l'avantage. C'était un tir gratuit. Si je rate, au pire, il y aura une pénalité. Pour moi, le contexte du match a dominé. C'était important de gagner d'abord avant de se soucier d'un éventuel bonus qui n'a évidemment pas eu lieu. Mais oui, ça s'est fait sur le moment. Au-delà d'un bilan personnel, Harry Plummer reste déçu du sort de l'ASM cette saison. Je suis d'abord un compétiteur, donc finir septième, c'est frustrant. Nous avons de grosses ambitions pour la saison prochaine. On n'attendra pas que d'autres équipes perdent pour être en position de jouer les phases finales. Et la saison prochaine, il verra plusieurs joueurs de l'hémisphère sud le rejoindre. AJ Lam, Etienne Nanai Setouro ou encore Darcy Swain. Et il s'en réjouit.
5: Je suis
4: enthousiaste à l'idée de voir ces nouveaux joueurs avec de nouvelles idées, une nouvelle énergie. Ça fait mal de voir des joueurs nous quitter aussi, dont certains ont longtemps joué au club et sont devenus des amis. Mais comme je l'ai dit tout à l'heure, le but maintenant, c'est d'être meilleur que la saison dernière. Et ces nouveaux joueurs que j'ai cités vont être une valeur ajoutée pour l'équipe. Alors comment passer aussi bien du super rugby au top 14 à Harry Plummer?
5: Je pense que la première différence, c'est le physiquement. Avec Top 14, c'est pour moi, tout le match, c'est une finale. Beaucoup d'ambiance, et la défense et attaque, c'est très physique, c'est direct. Mais rugby is rugby.
4: Le rugby, c'est le rugby. Il y a beaucoup de similitudes, mais la longueur du top 14 est très difficile. D'abord d'un point de vue psychologique, mais aussi, bien sûr, pour le corps. Oui, c'est très long, et je sens que je suis un professionnel dans le sens où je mets tout en œuvre pour que mon corps soit prêt, mais j'ai hâte de ne pas avoir à jouer au rugby pendant un petit moment et commencer la régénération pour la saison prochaine.
5: Regeneration period to then go again next season.
4: Un repos bien mérité après une saison aux statistiques affolantes.
0: Et le quatrième et dernier épisode des Cafés Jaunards enregistré hier soir à Thiers, ce sera à retrouver dans la journée sur votre application ici et puis sur ici.fr en podcast. Évidemment, il est 8h43.
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0: Les Enfoirés à 8h47.
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0: Voilà un événement sympa ce week-end. Profitez de Ferrarissimo sur le circuit d'Issoir. C'est organisé par le Lions Club d'Issoir. C'est la 21e édition. Samedi et dimanche avec en plus une météo idéale. Bonjour Jean-Jacques Lafitte.
3: Bonjour.
0: Ici Pays d'Auvergne.
3: Effectivement, ouais.
0: Bon, Jean-Jacques, vous serez le futur président de Ferrarissimo, qui, je le disais, va se fêter ce week-end sa 21e édition avec toujours ce même esprit avec le Lions Club d'Issoir. C'est de récolter des fonds, de permettre aux gens déjà de vivre une expérience unique et sympa sur le circuit et de soutenir l'enfance. C'est toujours ça l'esprit de ce rendez-vous.
3: Exactement, ouais. Le Lions Club d'Issoir, tous les ans, organise cette manifestation principalement pour proposer des baptêmes. Hein. Donc tous ces fonds qui sont récoltés sont reversés principalement donc au profit des enfants malades. Alors l'accompagnement des malades, c'est différentes causes, hein, et différents postes de soins. C'est par exemple l'aide à l'accompagnement des malades pour la musique ou financier des soins d'équipes. C'est divers et variés. Et puis vous avez aussi le financement du matériel de premier secours, le soutien aux malvoyants, le matériel périnatal. Les causes sont diverses et variées. C'est pour nous l'événement le plus important de l'année. Et Dieu sait qu'on attend du monde ce week-end.
0: Alors celles et ceux qui veulent vivre une expérience plutôt insolite et inoubliable seront au rendez-vous. Les amateurs de belles mécaniques aussi, parce que là, il y a plusieurs rendez-vous qui vont les régaler, évidemment. D'abord, la fameuse parade dans les rues, et puis les rendez-vous sur le circuit, mais pas que. Je crois qu'on peut assister également, alors là, il faut m'en dire un peu plus, à un musée Overdrive.
3: Alors, effectivement, oui, la parade aura lieu ce samedi. Hein, tous les ans, elle a lieu à 11h. L'idée, c'est de découvrir quelles sont ces belles voitures d'exception qui vont parcourir tout notre circuit d'Issoir, tout notre week-end. Effectivement, on a aussi l'occasion de découvrir l'Overdrive. Hein. L'Overdrive, c'est la possibilité d'en savoir un peu plus sur le Lions, de découvrir des voitures, de découvrir notre organisation d'être plus en profondeur dans notre organisation avant tout. Hein. Voilà.
0: Alors les baptêmes de voitures, c'est ce qui permet entre autres de récolter des fonds évidemment, donc le public vient, réserve son baptême, vit un moment sur le circuit en profitant de faire des tours de circuit à bord d'une voiture d'exception, hein, et c'est comme ça que vous avez réussi à récolter, on va quand même donner la somme parce qu'elle est belle, depuis 2005, pas moins de 430 000 euros, c'est énorme, hein, en soutien à différentes causes liées à l'enfance, et évidemment on en veut toujours plus, on veut toujours faire plus pour cette noble cause. On va parler.
3: Oui, c'est 465 000 euros de
0: c'est encore mieux.
3: C'est la 21e édition, donc c'est vrai que depuis 2005, on est à peu près, là, on tourne à peu près entre 30 et 35 000 euros de récolte de fonds ces dernières années.
0: On va parler un petit peu de voitures, ces fameuses voitures qui nous font rêver. Jean-Jacques, quels sont les modèles qu'on va pouvoir retrouver ce week-end et qui vous font rêver particulièrement?
3: Alors, moi, je suis pas un spécialiste hein, des voitures. C'est pas moi qui m'occupe des voitures. On a des Ferrari, on a de la belle Ferrari. On a aussi quelques Porsche hein, pour agrémenter en fait le nombre de pilotes. Hein. On a plus de 50 pilotes qui viennent. Bon, on a aussi un ami là qui
0: Vous l'avez mangé.
3: Je l'ai mangé celui-là. Bon,
0: c'est pas grave.
3: Voilà, donc on a de la belle voiture. Hein, il faut venir les voir et en profiter. Voilà.
0: À Issoir ce week-end pour les passionnés d'automobile, pour les familles qui veulent sortir et faire profiter les enfants d'une expérience unique qu'ils vont pouvoir raconter à l'école ensuite le lundi, et puis les curieux qui veulent découvrir cet univers sans être forcément connaisseurs, c'est pas une obligation. C'est Ferrarissimo avec ici Pays d'Auvergne samedi et dimanche sur le circuit d'Issoir, à ne pas manquer évidemment. Tout le riche programme qui vous attend ce week-end est en ligne. Merci infiniment Jean-Jacques.
3: Merci à vous et passez une excellente journée.
0: À très bientôt, au revoir.
3: Merci, au revoir.
0: Ça, c'est du slow, ça, ou c'en est pas? Ah bah ça s'en est. Et on va baisser un peu la lumière, là. J'éteins. Ten Sissi avec I'm Not In Love. Après on va rallumer parce que le docteur Kierzek va arriver. Consultation à suivre dans 3 minutes.

0: I'm not in love à 4 minutes de 9h avec Ten Sissi sur ICI Pays d'Auvergne. Voici le docteur Kierzek. Ce matin, on parle chaleur et maladies neurologiques. Bonjour docteur.
1: Bonjour à toutes et à tous. Un couple qui ne fait vraiment pas bon ménage, c'est la chaleur avec les maladies neurologiques. Et je pense particulièrement à la sclérose en plaques, la fameuse SEP. Parce que quand le thermomètre s'affole, certaines personnes voient leurs symptômes aussi s'affoler, en tout cas se réveiller. Et c'est pas une impression, c'est même un phénomène qui est bien connu des neurologues. Ça porte un nom, c'est le phénomène du TOF. Je vous fais l'économie de vous l'épeler, ça commence par un U, vous irez voir sur internet. Alors concrètement, qu'est-ce qui se passe dans la SEP? La gaine qui protège nos fibres nerveuses, la myéline, c'est un peu comme un câble électrique, elle est endommagée. Résultat, les messages vont mal circuler, le courant passe mal, et quand la température corporelle augmente, même de 1,5 degré, la conduction nerveuse peut être encore plus perturbée. C'est pas une poussée de la maladie, c'est pas une aggravation définitive de la maladie, mais c'est vraiment une réaction temporaire et réversible. Ça, c'est la bonne nouvelle. Et dès que le corps se rafraîchit, les symptômes s'estompent. Alors attention, les symptômes, ils peuvent être impressionnants. Quand vous avez une montée des températures, la fatigue augmente, les troubles de la vision peuvent augmenter, des difficultés à marcher, il y a des fourmillements, des picotements, parfois des pertes d'équilibre. Et vous imaginez chez des personnes atteintes de cette maladie et qui se disent « zut, c'est une poussée, ma maladie évolue ».
0: Et alors, qu'est-ce qu'on peut faire ?
1: Quelques conseils rafraîchissants pour garder le cap. Éviter les heures les plus chaudes, 11h, 16h, pas de footing à midi, pas de jardinage en plein cagnard. J'allais dire encore plus pour les personnes atteintes de maladies neurologiques. Levez-vous plus tôt, sortez en fin de journée. Rafraîchissez-vous le corps régulièrement, une petite douche tiède ou fraîche, jamais glacée. Attention avec la différence brutale de température, ça peut être plus que désagréable. Utilisez un brumisateur, une serviette humide. Et puis, il y a des petits bandeaux rafraîchissants aussi. Hydratez-vous comme n'importe qui, mais encore plus, buvez de l'eau régulièrement, même sans soif, et évitez évidemment les sodas, l'alcool et le café, ça déshydrate plus qu'autre chose. Et puis adaptez vraiment votre environnement, fermez les volets, les rideaux, etc. Et écoutez votre corps. Et si vous sentez les symptômes venir, posez-vous immédiatement, restez au frais. Et si vous êtes inquiet, parlez-en à votre neurologue. Il y a parfois des adaptations en termes de traitement. Et puis il vous aidera aussi à préparer un petit kit fraîcheur avant de sortir. Allez, d'ici là, portez-vous bien.
0: Merci beaucoup, docteur. À demain.
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0: Et les décodeurs qui sont préparés et présentés par Jordan Monet.
8: Bonjour Mathieu.
0: Ça va ?
8: Oui, ça m'a surpris votre « et ». Ça va, vous muez ?
0: Oui, mais je m'attendais à voir Martial Portail ce matin.
8: Ah, non, mais on parle de Martial. Mais alors, pas portail.
0: J'ai rien compris.
8: Il y a pas de portail.
0: Oui.
8: Enfin, il y a des martiales, mais c'est pas martial. C'est la quatrième édition du Festival des Martiales qui va métamorphoser Village de Marsa ce week-end, samedi 13 et dimanche 14. Est-ce que vous seriez prêt à manger avec les doigts?
0: Bon, ça m'arrive comme ça parfois, à la Renaissance, quand personne me regarde.
8: Parce qu'au Festival des Martiales, on parle de Renaissance et on va donc voyager dans le temps pendant une heure, de 9h à 10h.
0: Allez, vous lavez les doigts.
8: Oui, mais ils sont tout propres.
0: Allez, ça suffit maintenant. Bonne matinée avec Jordan.
8: À demain.
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8: Les décodeurs, vous écoutez ici Pays d'Auvergne. Il est tout juste 9h. Présent, c'est l'information présentée par Delphine Marion Boule. Bonjour Delphine Marion.
9: Bonjour à tous.
8: Tout mettre à plat pour que plus jamais une telle affaire ne survienne.
9: Les mots du plus haut procureur de France, Rémy Heitz, hier soir en réaction à l'affaire Liana, le corps de la petite fille de 11 ans, retrouvé, on le rappelle, jeudi dernier dans le Gers. D'abord, le ministre de la Justice réclame l'examen de 70 000 dossiers d'ici mi-juillet. Ça concerne au moins un millier de dossiers dans le Puy-de-Dôme, estime de son côté la procureure générale de la cour d'appel de Rion. Elle était notre invité ce matin. En fin de matinée, le Premier ministre, lui, reçoit des membres du gouvernement pour réévaluer les politiques de protection de l'enfance. Et puis, hier soir, partout en France, des milliers de personnes se sont réunies à l'appel des associations de protection de l'enfance. Plus de 150 rassemblements, notamment devant le tribunal de Clermont-Ferrand. 250 personnes se sont réunies pour dénoncer les lenteurs de la justice, ces failles, dénoncer aussi le poids des responsables politiques politique. Ophélie Barbarin est à la tête de l'association Oser le féminisme dans le Puy-de-Dôme.
10: Et c'est impératif, la démission de Darmanin, la démission de Laurent Nunez. Ils ont quand même du sang sur les mains, en fait. Ce mec, il est en liberté depuis 2017, il n'a pas été arrêté. Ils ont du sang sur les mains. Darmanin, il a l'audace de nous dire qu'il y a des problèmes d'organisation. Il a été ministre de l'Intérieur. Il avait la possibilité de réorganiser la police et de donner des moyens à la police. Il ne l'a pas fait. Et là, il est ministre de la Justice. Il ne le fait pas non plus. Il tombe de leur chaise. Dans plein d'autres pays, en Espagne, dans les pays scandinaves, ils auraient démissionné. Le président aurait démissionné. Le premier ministre aussi. Il n'y a qu'en France où il reste au pouvoir. Darmanin a annoncé qu'il fallait que tous les magistrats revoient les 70 000 plaintes qui concernent les enfants d'ici le 14 juillet. Alors, à moins qu'il veuille les tuer à la tâche, je ne sais pas comment c'est possible. Ce qu'il nous faut, c'est un changement total de paradigme. Mais en tout cas, ce qu'on veut, c'est qu'il dégage et qu'on ait des vrais politique en faveur des droits des femmes et des enfants.
9: Justement, reportage grand format sur cette manifestation hier soir à retrouver sur ici.fr. D'autres rassemblements ont lieu en Auvergne, à Aurillac dans le Cantal et à Moulins dans l'Allier.
8: Un tour de vis sécuritaire à Clermont-Ferrand pour la Coupe du Monde de football.
9: Des tirs de mortier, des jets de pierre sur des policiers, des gaz lacrymogènes, des poubelles incendiées en plein centre-ville. Pas question de revivre ces scènes qu'on a connues il y a tout juste une semaine liées au sacre du Paris Saint-Germain. Les autorités, la municipalité, la préfecture prennent de grosses mesures de sécurité alors que la Coupe du Monde démarre jeudi. Un couvre-feu dans le centre-ville pour les moins de 16 ans non accompagnés à partir de 23h et pas de match diffusé en terrasse. Ce sera uniquement à l'intérieur des bars. La préfète du Puy-de-Dôme, Anne Fracoviac-Jacobs.
11: Je crois que nous en avons tous ras-le-bol de ces exactions, de ces bandes de jeunes qui arrivent place de Jaude et qui commettent des actes répréhensibles, qui mettent en danger l'ensemble de la population, qui, elle, a envie de faire la fête, tout simplement, pacifiquement, qui a envie de se réunir, de déambuler en ville. Et donc, j'estime qu'un jeune de 13 ans n'a rien à faire seul dans la rue à 23h et que la responsabilité de ses parents est engagée lorsque il commet une infraction. Et il est absolument inadmissible de voir des gamins de 13 ans dans la rue s'attaquer aux forces de l'ordre. Et de manière générale, un enfant de 13 ans à 23h, il est soit avec ses parents, soit chez lui, mais il n'a rien à faire dans la rue.
9: Parce que la crainte, je vous le disais, c'est de revoir les scènes de violence commises lors de la victoire du PSG, mais aussi vendredi dernier. D'ailleurs, hier, deux jeunes ont été jugés en comparution immédiate. Reconnus coupables de violence vendredi, ils avaient répondu à un appel à l'émeute relayé sur les réseaux sociaux. Ils ont écopé respectivement de 6 mois et 2 mois de prison avec sursis et des heures de travaux d'intérêt général. Un troisième adulte, lui, passe par une procédure de reconnaissance préalable de culpabilité. Et enfin, deux mineurs, eux, sont convoqués par un juge pour enfants au mois de septembre prochain. Un incendie à Lezoux cette nuit près de Thiers. Une grange de 100 mètres carrés a été totalement détruite, ainsi que les deux voitures qui se trouvaient à l'intérieur. Le feu a pris vers 4 heures du matin. 26 sapeurs-pompiers se sont rendus sur place et ont réussi à éviter la propagation aux maisons voisines. L'incendie a eu lieu rue Berthier dans le centre de Lezoux.
8: Les personnels de l'éducation nationale et plus particulièrement les AESH appelés à la grève aujourd'hui.
9: Les AESH, ce sont ces accompagnants d'élèves en situation de handicap, souvent des femmes qui ne travaillent pas à temps plein. Les syndicats réclament le statut de fonctionnaire pour elles et une augmentation de salaire. Il y a un rassemblement prévu à midi devant le rectorat et une grève donc aujourd'hui au niveau national. Grève aussi demain cette fois sur les rails. Attention donc, gare à vous si vous devez prendre le train. Parmi les perturbations, le Paris-Clermont, 3 allers-retours sur 8 supprimés sur l'intercité et un trafic régional fortement perturbé. Grève pour réclamer un moratoire sur l'arrivée de la concurrence.
8: L'ASM fait son bilan face aux supporters.
9: Et un petit dernier pour la route, dernier café jaunard de la saison, c'était hier à Thiers. L'entraîneur de l'ASM, Christophe Furios, était là avec 5 joueurs de l'effectif. Dernier café pour faire le bilan de la saison, se projeter aussi sur la prochaine année. Une question centrale, comment faire pour être dans le top 6 la saison prochaine, ne pas échouer aux portes des phases finales? Pour l'entraîneur Christophe Furios, c'est très clair, ça passe par l'invincibilité ou quasiment à la maison.
12: Pour entrer dans le top 6 aujourd'hui, il faut être capable d'être bien meilleur à domicile. Il ne faut pas lâcher les matchs comme on a pu le faire. Moi, celui qui me fait le plus de mal, c'est le match de Montpellier, parce que c'est un match qu'on aurait dû gagner largement. Moi, j'ai pas été très influent, parce qu'à un moment donné, il fallait sûrement prendre des points, et j'ai pas su le faire. Et je pense à l'année prochaine, notamment, avec une équipe comme Vannes qui monte, qui sera un vrai candidat. Vannes, c'est pas Montauban, enfin, je le pense pas. Donc, on aura un championnat qui va être encore plus serré, difficile, qui se jouera sûrement pas à autant de points, mais qui va être très serré. Donc, ce qui est important, si on veut arriver à se qualifier rapidement, enfin, en tout cas, être dans le haut du tableau, c'est important de ne pas perdre à la maison. Je pense qu'il y a une vraie approche dans nos têtes, à nous tous, ben, pour que l'année prochaine, on soit plus fort chez nous, quasi injouable. Après, on peut perdre un match, mais il faut qu'on soit injouable, quoi.
9: Allez, les joueurs et le staff de l'ASM qui partent en vacances à partir de demain pour 5 semaines. La reprise, ce sera le 20 juillet. Un été chargé quand même, hein. Stage en altitude dans les Alpes, à La Plagne, ce sera au mois d'août. Et puis deux rencontres face au Stade Français et au Racing Club, au Rugby Club, pardon, Toulonnais. On vous a mis le programme complet de la rentrée de l'ASM. C'est à retrouver sur ici.fr. La météo, mieux qu'hier, oui, mais pas encore mieux que demain.
13: Oui, mais le calme revient ce matin après les perturbations de la veille. Toutes les vigilances sont levées, l'amélioration se dessine nettement au fil des heures. Si l'Allier subit encore une matinée assez grise, les nuages y deviendront moins nombreux cet après-midi. Partout ailleurs, le soleil va s'imposer déjà très facilement à travers un simple voile nuageux inoffensif. Côté température, à Brioude, 19 degrés. Issoire, 18, Clermont, 17, Montluçon, Moulins et Vichy. Ça, c'est la température de ce matin, 16 degrés. Saint-Flour, Aurillac et Ambert, 15 degrés. Et à Saint-Gervais d'Auvergne, 12 degrés. Pour votre après-midi, les maximales accuseront une petite baisse, atteignant 19 à 21 degrés en plaine et environ 15 à 17 degrés sur les hauteurs. Demain, mercredi, la douceur persistera. Le soleil prédomine toute la journée dans l'Allier, tandis qu'un voile de nuages élevé se lèvera l'après-midi dans le Puy-de-Dôme, le Cantal et la Haute-Loire pour des températures entre 18 et 21 degrés.
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13: Véritable séisme dans la pop française du milieu des années 80 avec Ici Pays d'Auvergne, Nicolas Sirkis et sa bande bousculent les codes de l'époque avec un texte visionnaire.

0: Troisième sexe de Indochine sur votre radio, ici Pays d'Auvergne.
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0: signifie la Renaissance pour vous? Est-ce que ce sont seulement des vieux souvenirs de vos manuels d'école ou des châteaux lointains? Et si je vous disais que la grande histoire de France s'est invitée juste ici, dans les rues de notre région? Voilà pourquoi je vous emmène aujourd'hui à la découverte d'un événement magique prévu pour ce week-end, les samedis 13 et dimanche 14, la 4e édition du Festival des Martiales à Marsa. Pour tout décrypter, je reçois la présidente de l'association Marsa en Renaissance, Brigitte Allégrette. Bonjour Brigitte.
1: Bonjour à tous.
0: Alors racontez-nous un petit peu votre histoire. Qu'est-ce qui vous touche personnellement dans cette période de Renaissance par rapport à d'autres époques?
1: La Renaissance, c'est un changement important puisque le Moyen-Âge a duré 10 siècles et la Renaissance, en un siècle, a permis à la France d'évoluer sous le règne de François Ier.
0: Au tout début, quelle était l'idée de base pour lancer les Martiales, puisque nous sommes à la 4e édition? C'était quoi le déclic?
1: Alors le déclic, c'est une participation pendant 10 ans à des fêtes médiévales et renaissances dans toute la France et à l'étranger avec la compagnie Vérévolte. Et il se trouvait que je trouvais que Marsa avait tous les atouts pour permettre d'accueillir une telle fête. C'était un petit village avec un patrimoine très intéressant puisque on avait un cloître, on a les restes d'un château, quoi, le château de Marsa, et on avait donc un environnement qui correspondait à ce genre de fête, avec aussi dans l'idée de faire participer toutes les générations, des plus jeunes aux plus anciens, puisque sur ce type de fête, toutes les animations correspondent à toutes les générations.
0: C'est beau ça. Du coup, là, on est sur la 4e édition. Quand vous regardez le chemin parcouru depuis la toute première édition, quel est votre ressenti face au succès de ce festival?
1: Une grande satisfaction. Parce que on a notamment l'association Marsa en Renaissance qui porte le festival. Alors sur ce festival, il faut savoir que la mairie est partenaire ainsi que 15 associations de Marsa. Et donc on a créé par exemple un jardin médiéval au cœur du village, dans les anciens jardins du couvent. Et on a beaucoup de visiteurs qui viennent régulièrement visiter Marsa.
0: Donc là, pendant 2 jours, vous nous promettez d'être au cœur de la Renaissance à Marsa.
1: Tout à fait. Le thème cette année de ce 4e festival, ce sont les arts à la Renaissance sous François Ier. Donc François Ier a été vraiment l'initiateur. Il a fait venir Léonard de Vinci au Clos Lucé en France. Et il a vraiment introduit la Renaissance italienne en France avec tous les arts, que ce soit la peinture, la sculpture, les arts, la fauconnerie. La fauconnerie existait déjà, mais ça fait partie des arts que l'on trouvait à cette époque-là. Et on trouvera sur le festival, justement, tous ces différents aspects de l'art à la Renaissance.
0: Donc là, il va y avoir une mine d'or historique à deux pas de chez nous, à Marsa. D'ailleurs, Martial, ça vient d'où?
1: Alors, il y a plusieurs raisons. On voulait trouver un nom pour le festival. On sait que peut-être c'est Saint-Martial qui aurait donné le nom au village de Marsa. Donc on a repris ce nom et on l'a appelé les Martiales.
0: Bien, merci beaucoup. Mon nom, on va continuer à décrypter. On parlera d'art de la table, d'art de la danse. Et dans quelques minutes, nous allons recevoir la reine. Et oui, puisque la reine sera présente durant ce week-end, le roi également. Retenez bien les dates, c'est le samedi 13 et dimanche 14 juin.

0: Same as One, c'était une nouveauté ici, Pays d'Auvergne avec Miley Cyrus.
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0: Est-ce que vous aimeriez vous retrouver soudainement face à un cortège royal au détour d'une rue? Vous imaginez-vous entendre le bruit des sabots, comme vous l'entendez en fond, et voir surgir le roi et la reine à cheval, suivis de toute leur cour? C'est le spectacle grandiose qui vous attend ce week-end à Marsa. Pour comprendre comment se prépare une telle cavalcade, je vous propose un saut dans les coulisses. Nous avons Sandrine Schouer avec nous, directrice du centre équestre de Marsa. Et ce week-end, elle incarne la reine Éléonore de Habsbourg, ou connue sous le nom aussi de Éléonore d'Autriche, aux côtés donc de François Ier. Et c'est donc le retour de la reine. Salutations, Votre Majesté.
2: Bonjour, salutations à vous. Bonjour.
0: Oui, tout va bien. Alors, cette visite royale à Marsa en 1533 est un fait historique authentique. Mais comment vous allez faire pour recréer cette ambiance avec les chevaux en 2026?
2: Ah, c'est grâce à de merveilleuses couturières qui font tous les vêtements, les déguisements pour les chevaux. Et surtout à Brigitte Allégrette qui organise cette fête de façon merveilleuse tous les deux ans.
0: Vous jouez une reine pendant deux jours. Est-ce que c'était une évidence pour vous?
2: Oui, bien sûr. Tout le monde m'appelle la reine au centre équestre de Marsa. Je suis grande, blonde, merveilleuse. Je suis une merveilleuse enseignante. C'était évident pour moi.
0: À quoi va donc ressembler votre suite royale à cheval?
2: Alors, j'ai un cheval qui est très, très beau, qui s'appelle Verdict de la Cour. Et avec moi, derrière, j'aurai 6 et 8 pages qui vont me suivre sur des poneys qui seront aussi très bien préparés, beaux, les sabots graissés. Ça va être vraiment une belle suite.
0: Et qu'est-ce que vous avez prévu nous faire vivre comme expérience du coup?
2: Oh, bah, c'est un super cortège, un défilé tout autour de Marsa avec plein de spectacles. Et puis François Ier à mes côtés qui sera un très très beau roi avec aussi un très beau cheval du centre équestre de Marsa. Les chevaux ont été préparés à l'avance, hein, donc ils sont habitués à aller dans les rues de Marsa. Donc je pense que ça va être vraiment très beau. En plus, on nous annonce un très beau week-end.
0: Oui.
2: Donc vraiment, faut venir. On a beaucoup de chance parce qu'on a déjà fait des sorties avec de la pluie les années passées. Et là, franchement, ça va être superbe.
0: Les chevaux seront donc bien brossés. Ils vont briller.
2: Briller de mille feux. Le roi et la reine.
0: C'est ça. Ça dure combien de temps un petit peu ce défilé?
2: Alors, le défilé, il va durer, enfin, ça dépend des jours, mais ça va être tout autour de Marsa, c'est au moins 3 quarts d'heure.
0: Ah oui, oui, ça va.
2: Puis, enfin, le temps, on fait un défilé à cheval, on fait un défilé à pied pour aller voir la population, discuter avec eux, tous les stands qu'il y aura de cette époque. Donc il y a des sculpteurs, il y a plein de choses à voir, c'est vraiment chouette.
0: C'est la première fois que vous jouez le rôle d'une reine?
2: J'ai toujours été la reine, c'est pour ça que j'ai beaucoup d'expérience. Alors, François Ier, cette année, est un nouveau roi.
0: Un nouveau roi.
2: Donc, voilà, mais qui est aussi très bien, je pense.
0: Ça va, le costume, il n'est pas trop imposant?
2: Moi, j'ai une très très belle robe qui est faite depuis, ça doit faire 6 ans, c'est la 4e fois, donc c'est 8 ans. Donc, je n'ai pas pris un gramme depuis ce temps-là. C'est mieux que White Watcher, vous savez, pour le roi et la reine. Il ne faut pas grossir pendant toute cette période, comme ça, c'est parfait. Ma robe est merveilleuse. Un super chapeau, c'est top aussi.
0: Eh bien, un grand merci à notre reine d'un week-end, Sandrine Schouer, pour ce moment partagé. Soyez donc nombreux pour saluer votre cortège les samedis 13 et dimanche 14 au Martial de Marsa. Sandrine, merci beaucoup.
2: Merci à vous et très belle journée et une belle émission.
0: Merci beaucoup. Merci.
2: À ce week-end,
0: nous continuons donc à explorer cette époque de la Renaissance avec Brigitte Allégrette. Elle est présidente de l'association Marsa en Renaissance.
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0: Je vous propose maintenant l'univers poétique de Philippe Châtel. Je t'aime bien, Lily, sur notre radio ici, Pays d'Auvergne. Il est 9h26.

0: Philippe Châtel, je t'aime bien Lily, sur votre radio, ici Pays d'Auvergne.
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0: Est-ce que vous accepteriez que vos invités mangent tout avec les doigts directement dans le plat lors d'un grand dîner chez vous? Est-ce que vous saviez que nos manières de table actuelles n'existaient pas du tout à l'époque de François Ier? C'est pour vous faire vivre cette expérience unique que je m'arrête maintenant sur le moment le plus gourmand de ce week-end des 13 et 14 juin à Marcia durant la 4e édition des Martiales. Durant ce festival, Brigitte, vous présentez donc plusieurs arts, dont celui de la table, et pour cette occasion vous proposez un banquet comme à l'ancien. Qu'est-ce que ça veut dire un banquet à l'ancienne finalement?
3: Alors les banquets du temps de François Ier étaient des banquets beaucoup plus majestueux que ce que l'on connaît aujourd'hui, puisqu'ils étaient aussi des banquets spectacles. Il y avait beaucoup de spectacles pendant le banquet. Et au niveau de l'art de la table, c'était quelque peu différent de notre époque. C'est-à-dire qu'on mettait les plats au milieu de la table et les gens piquaient dans les plats pour se servir. Alors, pour les Martiales, nous proposons justement un grand banquet animé le samedi soir à partir de 19h30. Alors, on met des coupelles pour certains plats parce que c'était trop compliqué de pouvoir présenter ces plats en milieu de table, mais il y en aura. Et il faut savoir qu'à l'époque, la fourchette n'était pas encore arrivée sur nos tables. Donc, on trouvera un couteau, une grande cuillère et une petite cuillère sur la table, mais pas de fourchette. Donc, aux invités de s'adapter et de pouvoir manger le délicieux menu qui a été concocté pour cette occasion.
0: C'est étonnant parce que du coup, on le sent que les codes ont changé. Vous parlez donc d'un banquet majestueux, mais aujourd'hui, si on commence à manger à la main autour de la table, ça fait pas beaucoup majestueux.
3: Oui, mais bon, donc sur ce banquet, il y a des grandes nappes blanches et on peut s'essuyer les mains quand même sur les nappes, c'est prévu pour ça.
0: Et donc, durant ce banquet que vous nous proposez ce samedi soir, il y aura aussi des spectacles autour?
3: Oui, tout à fait. Alors, d'abord, j'ai oublié de préciser, le banquet, on va commencer par un petit hippocrase blanc qui était... le vin un peu sucré avec des épices que l'on buvait en début de banquet. Et cet hippocrase sera accompagné de cotillon, le cotillon étant la pâte de coing

0: Autant au Moyen Âge, il y avait très peu de légumes, la Renaissance a marqué le moment où on a diminué le nombre de plats, mais où on a introduit les légumes, et donc notamment les fèves.
1: Vous allez recevoir combien de couverts finalement sur ce banquet ?
0: Alors sur ce couvert, nous serons à plus de environ 120 couverts.
1: Et d'ailleurs, il reste encore des places.
0: Voilà, il reste encore quelques places. Donc si vous vous inscrivez sur notre site web, vous pouvez vous inscrire encore au banquet jusqu'à ce soir.
1: Donc vous annoncez aussi des spectacles de feu, de musique et de danse entre les plats.
0: Tout à fait. Donc la compagnie Virévol se produira sur des danses de la Renaissance. Donc vous trouverez pavane, gaillarde, toutes les danses qui étaient montrées à la cour du roi à cette époque-là. Nous aurons aussi quelques enfants de l'école qui viendront faire une petite danse devant le roi. Et nous avons ici Satanor qui nous fera un petit spectacle de feu. Alors, toujours entre les plats, hein, pour de façon que les gens restent attentifs, en fait, aux spectacles qui leur sont proposés.
1: Voilà. Eh bien, merci beaucoup pour cette présentation de ce banquet. Vous l'avez entendu, vous avez encore la possibilité de vous inscrire à ce banquet. Vous allez sur le site web en tapant Martial sur Google. Et vous allez aussi dans l'onglet Banquet Renaissance. Et c'est là où vous allez pouvoir vous inscrire. Nous continuons encore à décrypter ce festival qui se déroule donc ce 13 et 14 juin à Marsa. C'est donc les Martials.
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1: Et tout de suite, voici Tour de les violons de Jean-Jacques Goldman sur votre radio ici, Pays d'Auvergne. 9h34, passez une très belle matinée.

0: tourne les violons de Jean-Jacques Goldman sur votre radio ici, Pays d'Auvergne.
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0: Quand vous entendez le nom de Léonard de Vinci, vous pensez sûrement à l'Italie, ou peut-être au Clos Lucé, à Amboise. Mais finalement, pourquoi ne viendrait-il pas chez nous, à Barça, pour ce week-end des 13 et 14 juin, pour donc le festival Marcia. Brigitte Allégrette, vous êtes présidente de Renaissance de Marsa en Renaissance, et vous nous proposez une exposition sur Léonard de Vinci. Une grande exposition, puisque c'est un habitant de Marsa, il a plus de 90 ans, c'est ça hein?
3: Tout à fait. Alors, cette exposition, elle est proposée par Marsa en Mouvement, qui est une association de Marsa, et se greffe sur cette exposition deux maquettes qui ont été réalisées par Monsieur Paul Sudre, un habitant de Marsa, qui est très adroit de ses mains et qui nous a réalisé une copie conforme de deux maquettes dont on avait les plans de Léonard de Vinci et qui seront donc présentées à l'arrivée du roi, en début d'après-midi, le samedi et le dimanche, et qui seront aussi installés dans l'exposition pour pouvoir montrer la créativité de Léonard de Vinci à cette époque-là.
0: Et qui est cet habitant de 90 ans?
3: C'est un passionné de l'histoire sur Marsa et qui est très très habile de ses mains et qui réalise des petites maquettes animées qui plaisent beaucoup aux enfants en général. Et donc je l'ai sollicité pour qu'il vienne nous aider sur ce festival en présentant deux de ses œuvres.
0: Alors finalement, nous, en Auvergne, on n'a pas vraiment de rapport avec Léonard de Vinci, mais il y a quand même un rapport, puisque c'est un grand ami de François Ier.
3: Oui, tout à fait. Comme le thème du festival était les arts à la Renaissance, qui dit art à la Renaissance, dit aussi Léonard de Vinci, puisque François Ier a fait venir Léonard de Vinci au Clos Lucé, et il a beaucoup travaillé avec lui, et Léonard de Vinci accompagnait très souvent le roi sur des manifestations.
0: Donc on pourrait imaginer que finalement Léonard de Vinci a peut-être séjourné à Marsa.
3: On pourrait l'imaginer, mais on n'a aucune trace historique de cela. On a pris l'occasion du Festival des Martials, puisque François Ier est venu en 1533 à Marsa, pour associer Léonard de Vinci sur ce festival du fait du thème retenu.
0: Et d'ailleurs aussi durant ce festival, il y a d'autres arts comme l'art de la danse qui est très important. J'imagine que c'est un point névralgique de ce festival, la danse.
3: Tout à fait, parce qu'à l'époque, on n'avait pas la télévision. Donc qu'est-ce qu'on faisait quand on voulait se divertir? Eh ben on dansait. Et la danse était très très importante. Par exemple, il faut savoir qu'à cette époque, c'est la musique qui accompagnait la danse et non pas l'inverse. Donc tout le monde devait savoir danser. C'était les seigneurs qui dansaient. Alors on dansait dans les châteaux, on dansait à la cour, mais on dansait aussi dans les rues. Et souvent, les seigneurs, pour se moquer des gens des villages, reprenaient leur danse. Donc, lors du banquet, notamment, et tout au long des deux jours, vous aurez donc la compagnie Virevol qui vous présentera des danses de la Renaissance. Donc, des danses très lentes comme les pavanes, qui étaient plutôt des danses de cour, des gaillardes, puisque c'était à qui sauterait plus haut en dansant la gaillarde. Vous trouverez aussi les danses de branle, que l'on retrouvait beaucoup dans les villages, et qui, en fait, le branle a été l'ancêtre du pas de bourrée dans les danses traditionnelles. Vous trouverez des danses venues d'Italie, d'Angleterre, d'Espagne. On a notamment une danse avec des castagnettes qui s'appelle la Spagnoletta qui sera présentée au banquet. Vous trouverez des danses allemandes de toute l'Europe, puisque François Ier, Léonard de Vinci, c'était la Renaissance, mais dans toute l'Europe.
0: Eh bien voilà, les Martials de Marsa à vivre ce samedi 13 juin et dimanche 14 juin. Dans quelques minutes, nous allons faire un petit récap, nous allons donner les infos pratiques et aussi notifier que ce festival est gratuit. À part ce banquet où les réservations sont encore possibles sur le site internet. Pour rappel, je suis avec Brigitte Allégrette, elle est présidente de l'association Marsa en Renaissance.
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0: Il tape sur des bambous, Philippe Laville, sur notre radio ici, Pays d'Auvergne.
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0: Est-ce que vous avez déjà préparé votre emploi du temps pour ce week-end qui arrive? Savez-vous précisément comment vous organisez? Eh bien, moi, je vais vous donner quelques idées, puisque ce samedi 13 et dimanche 14 juin, vous avez les Martiales à Marsa. C'est la 4e édition et nous sommes avec Brigitte Allégrette. Elle est présidente de l'association Marsa en Renaissance. Et ce week-end, vous nous proposez une belle programmation. Nous allons vivre pas mal de choses en musique, notamment du théâtre de rue, il y a des sculpteurs, il y a des archers, il y a pas mal de choses.
2: Tout à fait. On a plus d'une quinzaine de troupes. Hein. Donc, par exemple, vous trouverez les aigles du Lignon, hein, la fauconnerie. Vous trouverez les archers de Saint-Lour. Vous trouverez le campement aussi des Swartz-Lanskinet, qui étaient les soldats de François Ier à la Renaissance. Hein. Ils ont un très beau campement. Vous trouverez de la médecine aussi du temps de la Renaissance, avec les Mirmelons de la Hune. Vous trouverez des jeux pour les enfants, pour les grands et les petits, et les parents et les enfants pourront aussi s'affronter lors de combats, comme l'on le faisait au temps de la Renaissance. Okay. Vous trouverez des ateliers pour les enfants, vous trouverez les sculpteurs de Châtel-Guyon qui seront sous le cloître, ainsi que la forge à pâte qui, le forgeron, pourra vous faire des démonstrations de forge telles qu'on le pratiquait à l'époque. Dans le jardin médiéval, un petit moment de calme pour aller écouter les conteuses. Et vous trouverez aussi en concert dans l'église à 16h le chœur d'hommes de Châtel-Guyon avec 30 hommes qui chanteront des chants de la Renaissance.
0: Une petite question, est-ce qu'on vient costumé?
2: Alors, oui, alors attendez, j'ai oublié de vous citer aussi les Tritons Ripailleurs, qui est un autre groupe de musique qui est la musique qui bercera ce festival. Alors effectivement, venez costumer, sinon vous pouvez louer votre costume, puisque les Petites Mains de Marsa, l'atelier couture de Marsa en Renaissance, travaille depuis 2018 à réaliser des costumes Renaissance pour les enfants, les adultes, et sur des prix très bas, nous vous louerons un costume pour le temps de la manifestation.
0: Voilà, donc un festival avec 150 bénévoles à peu près, des parkings pour qu'on puisse se garer facilement sur le côté.
2: Oui, il y a 3 grands parkings à l'extérieur de Marsa. Donc à chaque entrée de Marsa, vous pourrez trouver un parking pour laisser votre véhicule.
0: À savoir que le centre-bourg sera donc entièrement piéton pour ce festival.
2: Tout à fait, le centre-ville. Alors on a fait un petit parcours sur le plan qui vous sera remis pour vous indiquer comment déambuler dans le centre-ville, parce que bon, Marsa, on a deux pôles importants sur la fête. Il y a tout le pôle qui est situé vers le château, le lavoir, l'église et le cloître, et un deuxième pôle qui est situé vers la mairie. Et donc il y a des activités sur ces deux pôles de manière importante.
0: Et pour terminer, en quelques mots, samedi soir, nous avons la conférence sur les arts de 18h à 19h, qui est présentée donc par Antoine Lavasse, responsable du pays d'art et d'histoire de Rion, Limagne et Volcan. C'est bien ça?
2: C'est une très belle conférence et je vous encourage vivement, avant de participer au banquet, d'aller écouter cette conférence qui vous dira tout sur les arts à la Renaissance.
0: Et voilà, pour donc vivre les Martiales de Marsa, c'est ce samedi 13 et dimanche 14 juin. Ça commence samedi à 14h30.
2: Tout à fait, avec l'arrivée du spectacle, il y aura un petit spectacle avant l'arrivée du roi et de la reine qui arriveront à cheval, en cortège, et ensuite on partira en défilé dans toutes les rues de Marsa avec toutes les troupes, et ensuite beaucoup d'activités toute la journée, un programme très riche.
0: On l'a entendu, vous retrouverez toute la programmation sur le site des Martiales. Vous pouvez aussi vous inscrire pour le banquet du samedi soir. Vous pouvez également venir tout simplement voir ce défilé, cette ce retour du roi et de la reine. Merci beaucoup Brigitte Allégrette. Je le rappelle, vous êtes présidente de l'association Marsan Renaissance. Je vous souhaite une belle journée.
2: Merci à vous tous.
0: Merci beaucoup, au revoir.

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0: de blues sur votre radio ici Pays d'Auvergne.
1: Je suis là, vous accusez
0: pas. Je sais pas ce que vous faites.
1: Je cherche un casque qui marche avec un adaptateur qui marche. Vous avez foutu un bazar ici.
2: C'était comme ça.
3: Vérifiez votre chambre, Jordan.
2: Faut dire ça à Mathieu de ce matin.
1: Non, Mathieu est au-dessus de tout soupçon. Je sais que c'est vous.
2: Regardez, il nous regarde là-bas.
1: C'est vous. C'est vous le profondeur des casques.
2: Bon, allez.
1: Je vous emmène à Châtel-Guyon.
2: Bah, ça c'est bien.
1: On va prendre un petit bain.
2: Ah oui,
1: aux petites ablutions.
2: Ensemble ?
1: Non, pas. Okay. Mon Dieu. Attendez. Je vais vomir, je reviens. Comme il a eu désagréable, ce Laurent Boucry, mais c'est terrible. Bon, allez, la bise, mon petit Jordan.
2: Allez, bisous.
1: Et faites au mieux qu'on soit pas emmerdé, surtout. Hein.
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1: Belle journée à toutes et à tous. Nous sommes le 9 juin, il est 10h. Les infos ici Pays d'Auvergne vous sont présentées par Delphine Marion Boule. Bonjour.
5: Bonjour à tous.
1: Un couvre-feu pour la Coupe du Monde à Clermont-Ferrand.
5: Alors que la Coupe du Monde de football démarre jeudi, la municipalité et la préfecture craignent de revivre les émeutes qui ont eu lieu après la victoire du Paris Saint-Germain. Conséquence, un gros tour de vis. Plusieurs mesures, un couvre-feu pour les moins de 16 ans non accompagnés entre 23h et 7h du matin, mais aussi l'interdiction de diffuser les matchs à l'extérieur. Pas de terrasse donc pour les bars et pas possible d'installer une fan zone, même sécuriser. Les violences commises lors de la victoire du PSG au menu hier, des comparutions immédiates à Clermont-Ferrand. Deux jeunes jugés reconnus coupables de violences vendredi dernier. Un appel à l'émeute avait été relayé sur les réseaux sociaux. Ils ont écopé respectivement de 6 mois et 2 mois de prison avec sursis et de travaux d'intérêt général. Un troisième adulte passe lui par une procédure de reconnaissance préalable de culpabilité. Enfin, 2 mineurs sont convoqués par un juge pour enfants au mois de septembre.
1: Le Premier ministre réunit plusieurs membres du gouvernement ce matin.
5: Dans le cadre de l'affaire Liana, la fillette de 11 ans dont le corps a été retrouvé jeudi dernier dans le Gers, il s'agit de revoir les politiques en matière de protection de l'enfance, notamment de modifier le projet de loi qui a été déposé au mois de mai. Le ministre de la Justice, de son côté, réclame l'examen de 70 000 dossiers d'ici mi-juillet, des plaintes concernant des violences sur mineurs. Ça concerne 1 millier de dossiers en Auvergne, estime la procureure générale de la cour d'appel de Rion. Elle était notre invitée ce matin. Son interview est à réécouter sur l'application ici. Hier soir, plus de 150 rassemblements ont eu lieu partout en France à l'appel de différentes associations de protection de l'enfance. 250 personnes notamment se sont réunies à Clermont-Ferrand devant le tribunal. Des rassemblements ont eu lieu aussi à Aurillac et à Moulins. Un incendie cette nuit à Lezoux, près de Thiers. 26 sapeurs-pompiers ont été mobilisés vers 4h du matin pour une grange totalement détruite, 100 mètres carrés totalement ravagée par les flammes. Il n'y a pas de blessés, mais 2 voitures qui se trouvaient stockées dans le lieu ont été détruites. L'incendie pourrait être d'origine criminelle. Et puis, par la porte et par la fenêtre de la salle de consultation, un détenu a tenté par 2 fois de s'évader hier matin lors d'une extraction médicale à Rion. C'est le syndicat Force Ouvrière qui relate l'incident. L'homme prévenu dans une affaire criminelle et incarcéré depuis octobre 2024 a pu être maîtrisé non sans mal par les surveillants selon le syndicat.
1: Les personnels de l'éducation nationale et plus particulièrement les AESH appelés à la grève aujourd'hui.
5: Les AESH, ce sont ces accompagnants d'élèves en situation de handicap. Ce sont souvent des femmes qui ne travaillent pas à temps plein. Le syndicat réclame le statut de fonctionnaire et une augmentation de salaire. Il y a un rassemblement à midi devant le rectorat. Une grève demain sur les rails. Attention, prudence, si vous devez prendre le train. Ça va concerner le Paris-Clermont. 3 allers-retours supprimés sur 8 au total. Pas mal de perturbations aussi sur le trafic régional. Une grève pour réclamer un moratoire sur l'arrivée de la concurrence. Et puis un mot de sport. On souhaite bonnes vacances aux joueurs et au staff de l'ASM. Leurs vacances démarrent demain pour 5 semaines. On connaît aussi le programme de la reprise. Ça va se faire à partir du 20 juillet. Notamment un stage d'altitude dans les Alpes et puis 2 matchs de préparation face au Stade français et puis face au Rugby Club Toulonnais. Le détail, c'est sur ici.fr.
1: Côté ciel, belles éclaircies, quelques nuages qui passeront devant le soleil, mais c'est quand même une belle journée. Les températures sont relativement friscounées, mais sans excès, hein, bien entendu, côté thermomètre. Pas de grosse chaleur, 20 à 21 degrés au maximum cet après-midi en pleine. Ça fait un peu juste, oui, je sais, vous êtes en train de faire... Oui, là, ça pique un peu quand même. 15 à 17 sur les altitudes, mais on aura chaud plus tard, vous inquiétez pas, je pense. La nuit prochaine, ciel assez couvert, les températures évolueront au réveil demain de 5 à 10 degrés. Et pour demain mercredi, à peu près le même type de temps. temps lumineux, nuages qui passeront devant le soleil, mais inoffensifs, et les températures qui évolueront de 14 à 21 degrés. Elles augmentent les températures jeudi, 17 à 23, pour vendredi sous le soleil, 21 à 27, et semble-t-il pour ce week-end, on attend un temps bien ensoleillé, les températures voisines de 30 degrés en pleine.
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1: Reste et reviens, c'est ce que chante Paul Young, Come Back and Stay. Moi, je vous dis de rester en notre compagnie dans un instant. Nous allons arpenter les salons de Aïga. C'est ce resort qui vous attend à Châtel-Guyon, l'Auvergne Thermale, comme tous les mois, avec l'Auvergne Thermale qui se décline, bien sûr, sur l'antenne d'ici Pays d'Auvergne. On parle des soins, mais également du thermoludisme. Belle matinée entre compagnie, et on n'oublie pas de fêter les Dianes. On leur fait de gros poutou-poutou à toutes les Dianes.

0: Come back and stay, Paul Young, comme chaque mois, eh bien nous allons nous balader dans l'Auvergne thermale.
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0: Nous prenons la direction de l'une des destinations phares de l'Auvergne thermale, Châtel-Guyon, station qui attire chaque année des milliers de curistes, mais aussi de plus en plus de visiteurs en quête de bien-être. Nous sommes avec Solène Ruchon, bonjour.
3: Bonjour.
0: Vous êtes responsable de AIGA, c'est cela ?
3: Responsable des soins, de la partie thermale et de la partie bien-être.
0: Ça fait combien de temps que vous êtes là, vous ?
3: Eh bien, depuis 2021.
0: Depuis déjà. 2021,
3: oui.
0: Ok. Donc, vous êtes vous-même à Châtel-Guyon, et votre parcours avant d'arriver ici, parce que vous êtes toute jeune, sans...
3: 31, je peux le dire.
0: Non, mais
3: c'était pas...
0: C'était pas ça, mais je veux dire, comment est-ce que vous êtes tombé dans l'Auvergne thermale ? Pourquoi ce choix, Solène ?
3: Eh ben, c'est ce que je disais tout à l'heure, ça a été une découverte pour moi, parce que j'ai un cursus beaucoup plus bien-être esthétique.
0: D'accord.
3: Dans l'hôtellerie 5 étoiles, j'ai fait les saisons pendant plusieurs années, pendant 6 ans.
0: Où ça ? Faites-moi rêver.
3: Je vous fais rêver un petit peu, je suis partie en Corse, je suis partie à Courchevel, je suis partie à Méribel, à Saint-Barthélemy.
0: D'accord.
3: J'ai navigué un petit peu pendant 6 années.
0: Très bien.
3: Et en fait, après Covid, justement, je suis revenue dans ma région.
0: Vous êtes originaire d'Auvergne.
3: Originaire d'Auvergne, de Clermont. Et j'ai cherché un poste en tant que spa, dans le milieu du bien-être. Et j'ai atterri du coup à AIGA Resort,
0: ouais.
3: Où j'ai pu exercer dans un premier temps en tant que spa manager. Et après, en fait, j'ai évolué et j'ai pris la responsabilité de l'ensemble des soins, donc de la partie thermale et de la partie spa. Mais je ne connaissais pas du tout le monde du thermalisme avant.
0: D'accord. On a vu l'évolution de la station thermale de Châtel-Guyon, les thermes. Il y a eu aussi un spa qui avait été parrainé par, je me souviens, Adriana Carambeau il y a quelques années. L'édification de AIGA Resort. Parlez-nous un petit peu de ce resort justement,
3: cette
0: qui est
3: structure.
0: Ce complexe. Ouais.
3: Donc effectivement, c'est un établissement qui est sorti de terre en 2020. Donc, il est quand même récent. Et l'idée du resort, c'est d'avoir, en fait, plusieurs activités à l'intérieur et de retrouver tout sur un même lieu. Donc, vous avez l'hébergement avec 90 appartements. Vous avez la partie thermale, qui est notre cœur d'activité. Vous avez la partie spa, bien-être. Et un restaurant également. Et tout un pôle aussi diététique et activités sportives.
0: On peut profiter du restaurant, même si on ne vient pas faire la cure.
3: Tout à fait. Vous êtes le bienvenu.
0: Et on peut profiter du spa aussi, bien entendu.
3: Bien sûr, c'est vraiment
0: avec
3: ouvert.
0: Avec tout ce qui est un petit peu, on va dire, massage.
3: Tout à fait. Vraiment. Au sein du spa, vous allez retrouver des soins, donc nous qu'on dit des soins secs, donc des massages, des soins visage, des soins corps, avec notre partenaire Estime Essence, qui est la gamme cosmétique que l'on a sélectionnée. Mais vous avez aussi la possibilité de profiter que des installations, ce qu'on appelle le pass détente. Donc en fait, c'est au prix de 39€ et vous pouvez venir l'après-midi profiter que de la piscine, du jacuzzi, du hammam, des installations.
0: Le bec de cygne et tout ça, vous avez ça.
3: Exactement,
0: aussi,
3: tout à fait. Okay. Et surtout, on est ouvert 7 jours sur 7 au niveau du spa.
0: D'accord.
3: Donc c'est vrai que...
0: Très bien. Présentons un petit peu les différents axes de AIGA à Châtel-Guyon. Solène, vous voyez bien sûr la cure, toujours possible, toujours viable.
3: Bien sûr.
0: Qu'est-ce qu'on soigne à Châtel-Guyon, on va préciser.
3: Alors,
0: pour ceux qui ne connaîtraient pas.
3: À Châtel-Guyon, on a deux orientations, digestif, urinaire et la rhumatologie. Et effectivement, c'est important de rappeler que donc les cures de 18 jours, donc conventionnées, sont toujours remboursées par la Sécurité sociale. Et du coup, nous, on est encore là parce qu'on est ouvert jusqu'au 5 décembre.
0: Oui.
3: Donc on a encore vraiment, pour les personnes qui pensaient que c'était peut-être un peu trop tard, on est encore ouvert et on peut encore venir s'inscrire pour faire sa cure.
0: Bah, l'automne à Châtel-Guyon, c'est pas mal, l'été aussi, bien entendu. Okay. Le thermalisme, c'est aussi, c'est pas seulement les soins, on parle de prévention, de qualité de vie et de mieux-être, prévention santé également, Solène Ruchon.
3: Complètement, on fait aussi des forfaits, des journées demi-découvertes pour vraiment prendre soin de sa santé sans attendre d'avoir forcément une pathologie. C'est vraiment des gens qui ont envie d'investir sur leur santé, faire un investissement et prendre soin de soi.
0: Ça coûte cher, vous parlez d'investissement, parce que c'est des mots.
3: Je pense que la santé n'a pas de prix.
0: Oh, quel argument, c'est bon ça.
3: Et que pour le coup, voilà, c'est
0: très important. Non, mais par exemple, on va dire
3: la journée demi-découverte, par exemple, elle est aux alentours de 69€ pour venir découvrir certains.
0: Moi, j'ai pas besoin de mon plan d'épargne logement pour venir
3: vous
0: voir.
3: Non, c'est bon. Normalement, ça devrait être bon.
0: Parfait. On parle de tout ceci, de prévention santé dans un instant, avec notre invitée Solène Ruchon, qui est du côté d'AIGA. À Châtel-Guyon et à saluer bien sûr toutes les équipes d'AIGA Châtel-Guyon et l'Auvergne Thermale qui nous écoutent.

0: chanson du monde.
1: Ah bon, donc on arrête là, on arrête de diffuser, c'est terminé. C'était la dernière chanson du monde. Merci Florent Pagny. Après, c'est moi qui chante jusqu'à midi.
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1: Notre invitée, Solène Ruchon, responsable des soins et du bien-être du côté de Haïga Resort Thermal à Châtel-Guyon. Nous sommes avec, bien sûr, les cures possibles, je vous l'avais dit, jusqu'au 5 décembre. On parlait de prévention santé. On peut donc se faire plaisir, entre guillemets, sans que ça soit, bien sûr, là, remboursé par la Sécurité sociale, mais prendre des demi-journées pour soi avec, qu'est-ce qu'il y a dans ce pack-là, le minimum, par exemple, pour aller jusqu'au méga forfait.
4: Alors, du coup, vous avez différents, effectivement, formules. Vous avez la demi-journée découverte où vous avez 4 soins thermaux qui vous sont proposés et vous pouvez aller jusqu'à 6 jours où là on vous propose un programme complet sur une semaine et à ça vous pouvez aussi rajouter toutes les autres activités que l'on propose, c'est-à-dire qu'on a notre partenaire la SM Vitalité qui propose des activités sportives, vous avez le pôle nutrition aussi, notre restaurant et vous pouvez compléter aussi par le spa bien-être avec un massage, avec un soin visage.
1: Vous voulez dire qu'on peut se faire un forfait intégral vacances, une semaine, bloup dans les bubus, et se faire plaisir, faire un peu de sport, avoir des vacances un peu actives et ressourçantes.
4: Complètement. C'est vraiment l'idée de vous accompagner sur un programme
1: du resort, en fait, ouais,
4: au resort où vous avez tout sur site. Vous pouvez prendre soin de vous sur différents axes, que ce soit la nutrition, que ce soit l'activité sportive, que ce soit les soins en eux-mêmes et en prenant soin de votre santé.
1: À partir de quel âge on peut en profiter chez vous?
4: Alors, sur le spa bien-être, c'est interdit aux moins de 16 ans. Voilà, parce que l'eau thermale a des propriétés, bien évidemment.
1: Vous savez qu'ils fassent des bombes dans l'eau, les gens. Non, je plaisante, sur les bien entendu. Mais donc, à partir de 16 ans, on peut en profiter.
4: Tout à fait.
1: Ok, d'accord. Des cadeaux aussi, ça peut se faire également. Il y a fait des papas qui arrivent. Il n'y a pas que les mamans qui aiment se faire masser. Je veux dire,
4: les papas aussi apprécient. Je vous invite à suivre nos réseaux sociaux. Il va y avoir des petites choses qui vont arriver aussi. Pour la fête des papas, on va essayer de proposer pour que les papas se relaxent aussi un petit peu.
1: Ok, votre parcours ludique, il y a parcours aquatique, bain bouillonnant, gémassant, espace de relaxation, il y a un truc avec la lumière aussi, j'ai vu.
4: Oui, la lumière de Wood, c'est une salle de repos en lumière de Wood.
1: C'est quoi la lumière de Wood? Parce que Wood, pour moi, c'est le bois en anglais.
4: C'est une lumière bleue, en fait. Ouais. Comment on l'explique? Généralement, on dit, est-ce que ça vous est déjà arrivé d'avoir envie de changer d'air, d'avoir envie d'aller à la montagne ou à la mer, c'est des environnements généralement qu'on apprécie, on a l'impression d'avoir changé, d'être ressourcé.
1: D'accord.
4: Ces environnements qu'on apprécie sont très chargés en ce qu'on appelle ion négatif, et c'est ce que reproduit en fait cette lumière-là.
1: D'accord.
4: Elle est très apaisante, très relaxante, et dans certains pays, vous l'avez sous forme de diffuseur, et nous, on a une pièce qui est dédiée à ça, à la relaxation, et donc c'est une lumière bleue.
1: C'est un peu de luminothérapie.
4: Oui, on peut l'apparenter à ça.
1: Vous proposez bien sûr une large gamme de soins pour les touristes, pour les habitants locaux, pour les couples
4: bien
1: aussi,
4: sûr.
1: Les groupes d'amis également. Aussi, on peut venir à Châtel-Guyon pour une cure médicale, vous l'avez dit, pour se ressourcer le temps d'un week-end également, escapade détente, découverte de l'Auvergne, parce que vous avez aussi une situation géographique privilégiée à Châtel.
4: Complètement, on a vraiment un très beau site. Il y a vraiment de quoi se découvrir la région et de faire de très jolies balades dans les alentours également. Oui.
1: Quel message vous souhaiteriez adresser à celles et ceux qui n'ont jamais franchi les portes d'une station thermale, par exemple, comme Châtel-Guyon?
4: Et ben qu'on est prêt à vous accueillir et à prendre soin de vous en tout cas, et que la santé c'est primordial, et que je pense qu'on est tous dans une vie qui est très active, qui est très intense. On a tous conscience que la santé est très importante, on le dit je pense tous, mais on n'a pas ce réflexe encore tous d'en prendre soin. Et des fois on le fait un petit peu trop tard, ou quand quelque chose nous tombe dessus.
1: Oui.
4: Et où là on se dit ah oui, effectivement la santé est une priorité, il faut peut-être qu'on essaye d'un peu anticiper tout ça et de prendre soin avant d'être malade ou...
1: On vous retrouve sur les réseaux sociaux, j'imagine Instagram,
4: oui, Instagram,
1: votre site internet bien sûr,
4: oui.
1: Aussi, tout ça. Vous tapez Haïga Resort sur n'importe quel moteur de recherche et vous tombez bien sûr dessus, l'Auvergne Thermale. Vous êtes combien dans toute l'équipe? Vous avez une idée du nombre à peu près?
4: Je crois que je dirais une bêtise, en CDI on doit être une trentaine, et en vrai en haute saison on doit monter jusqu'à 150.
1: Ah oui? Ou ouais. Diantre, ah ouais, parfait.
4: Oui.
1: Eh ben merci infiniment de nous avoir présenté Haïga Resort à Châtel-Guyon,
4: avec
1: Solène
4: plaisir.
1: Ruchon. Bel été à vous et mes amitiés à toute votre équipe, du coup, aux 150, hein, moi je suis généreux à 150 personnes. La bise, à très bientôt, au revoir.

0: tut. Tombé pour elle, Pascal Obispo, grand tube bien sûr de l'artiste qu'on aime à fredonner ensemble. Dans un instant, Francis Cabrel sera là. Nous aurons le plaisir également d'écouter Charlotte Carlin et Billy Preston. Et si vous êtes sage, Julien Clerc également vous fera une place. Deux minutes avec Patricia Farah et puis bien sûr le kiosque ici Pays d'Auvergne. On va parler bouquins aujourd'hui. Excellente matinée à l'écoute d'ici Pays d'Auvergne.
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1: Et bien sûr, Chris Isaak avec Wicked Game.
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0: Si vous êtes dans les bouchons, et ben faites comme Francis Cabrel, trouvez votre place dans le trafic. Belle matinée.

0: La place dans le trafic de Francis Cabrel, 10h37, allons bouquiner ensemble.
1: Ici, Pays d'Auvergne, Laurent Boucry, bienvenue chez vous.
0: Votre rendez-vous kiosque multi-sujet, multi-domaine, multi-intervenant. Et aujourd'hui, nous avons Patricia Farah qui veut vous parler du livre Le jour zéro d'Adrien Klimt avec Dominique. Elle est à la librairie Rue des Gras à Clermont-Ferrand.
2: Ici à la librairie avec Dominique, on est Rue des Gras pour rappel. Dominique qui a dans les mains un bouquin d'Adrien Klimt. Bonjour Dominique.
3: Bonjour. Le dernier, le tout nouveau Adrien Klimt, Le jour zéro, publié aux éditions du Tripode. C'est le grand retour d'Adrien Klimt dans une utopie joyeuse qui bouleverse notre monde actuel. Et c'est surtout joyeux. Il faut imaginer, on est le mardi 16 juin, il y a un orage solaire qui vient de s'abattre sur la Terre. Je dis bien la Terre, c'est pas que la France. Qui va mettre à bas toute l'électronique qui fait partie de notre vie. Comment on va reconstituer notre vie sans électronique. Donc ça, c'est à lire absolument, parce que le jour zéro, c'est peut-être après-demain. Alors, ça se déroule, donc on va être sur une temporalité assez courte. On est entre le mois de juin et puis le mois d'août. Donc voilà, il y a des décisions. Alors c'est vraiment, c'est après-demain pour nous. Donc le 16 juin, on va s'attendre à avoir un orage solaire qui va nous tomber dessus. C'est politique, clairement, et ça retrace aussi, à travers un personnage d'ermite, l'histoire de la technologie, de notre aliénation à la technologie, mais aussi avec tous les...

0: Il y a plein de pistes pour s'en sortir et refaire commun, refaire collectif, et avec une intrigue qui se déroule sur des territoires français, que ce soit la banlieue parisienne, le fin fond de la province, ça va même aller jusqu'à Taipei, et oui, et je vous dis pas pourquoi. Mais il va falloir pouvoir se déplacer. Alors, on revient au vélo, on revient aux voitures qui n'ont aucune électronique, on revient aux crieurs publics, parce qu'il n'y a plus de journaux, il n'y a plus de presse, donc il faut réinventer tout ça. La presse écrite, elle existe pratiquement plus, c'est que de la presse orale. Et donc, on envoie les informations par des cyclistes qui sont des endurants, qui sont ou à la retraite ou qui ont des vélos incroyables et qui permettent de faire venir des informations de la région parisienne jusqu'au fin fond de l'Auvergne en faisant 500 km à vélo.
1: Comme je vous entends, j'ai l'impression qu'il y a de l'humour quand même.
0: Il y a de l'humour, mais à partir de bases vraiment sérieuses, quoi. Donc c'est pour ça que c'est utopique et joyeux, mais on y croit à fond.
1: D'accord. Le jour zéro, Adrien Klent, aux éditions
0: Le Tripode.
1: Le Tripode. Merci Dominique.
0: Avec plaisir.
2: Merci beaucoup Dominique. La librairie est située rue des Gras à Clermont-Ferrand.

0: L'histoire sans fin, la bande originale du film L'histoire sans fin, qui justement d'ailleurs c'est quand même une imposture parce que le film se termine à un moment. Never Ending Story et Limahl. Si on allait se balader un petit peu dans les rues de Clermont.
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0: On m'asseoir deux minutes avec toi, Patricia. On va rencontrer Romane dans les rues de Clermont en croisant une ombrelle en dentelle.
3: Tiens, voilà une jeune femme qui se promène avec une ombrelle. Et ça, quand même, c'est assez rare.
4: Bonjour.
3: Bonjour. J'ai remarqué votre ombrelle en dentelle. Et votre look.
4: Moi, personnellement, je m'identifie en tant que gothique romantique. Donc, c'est un style gothique. Le gothique, c'est pas juste un style, c'est une culture. Être intéressé par les choses un peu plus macabres, ou même les choses un petit peu plus juste sombres en général. Écouter la musique gothique, genre The Cure, Bauhaus, etc. Et bon, vu qu'on est en été, on peut pas s'habiller très très bien, mais on peut quand même porter de la dentelle, donc c'est ce que je fais.
3: Une ombrelle en dentelle.
4: Oui, elle est très jolie.
3: Une jupe short en dentelle.
4: Ouais, c'est juste un short et une jupe que j'ai coupée après. La culture gothique, c'est aussi être résister l'oppression, défendre les minorités, c'est aussi être contre le capitalisme, c'est un truc qui vient du punk, donc c'est vraiment un mouvement aussi politique. Et si vous voulez acheter des vêtements comme moi, après, à la place d'aller de la fast fashion et de justement aller dans des trucs qui sont pas très éthiques, c'est beaucoup mieux d'essayer de trouver des choses de seconde main, d'essayer de faire des choses soi-même. Et sinon, il y a une boutique très sympa qui vend des vêtements gothiques qui s'appelle le Boudoir Froufrou, qui est génial, et c'est là que j'ai eu l'ombrelle. Quand on n'est pas à Paris, il n'y a pas vraiment beaucoup de boutiques qui vendent du gothique ou des vêtements plus alternatifs, donc il faut aller vraiment en friperie. Et il y a beaucoup de gens qui sont impatients et donc qui essayent d'acheter sur des sites de fast fashion, sauf que ça contredit directement les idées du gothique, qui sont contre le capitalisme, qui sont contre les trucs qui sont pas éthiques. En général, c'est plutôt des gens qui sont contre aussi la pollution, qui sont plutôt pour l'environnement.
3: Est-ce que vous vous faites arrêter dans la rue? Est-ce que les gens vous font des réflexions?
4: Les gens, en général, ils aiment plutôt bien la dentelle, le velours, c'est joli. Mais il y a aussi des gens qui se pensent, du coup, parce que je suis alternative, ils peuvent tout se permettre. Soyez respectueux, s'il vous plaît.
0: Merci beaucoup à Patricia Farah et à son invité, Romane Gothique. Une Romane Gothique, ça n'existe pas dans les églises. Hein.
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0: pas mal ça. Ça sort de temps en temps et c'est toujours un plaisir de retrouver Billy Preston avec Nothing from Nothing.
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0: Donnez-moi un I, donnez-moi un C, donnez-moi un I. Oui, on va s'intéresser au cheerleading, le cheerleader, les pom-pom girls. Muriel Jordan nous rejoint ce matin avec ce sujet fort intéressant.
3: Ah oui, venez, on s'imagine quelques instants devenir ces athlètes gymnastes qui font des pyramides humaines. Le cheerleading donne envie de devenir la star du lycée. Après les cours, on enfile son short à paillettes et on se fait des sauts à plusieurs mètres du sol, des figures de gymnastes, des acrobaties pour encourager une équipe de sport. Aïe, oulala, ouais mes reins. Non mais j'ai plus l'âge moi pour ça. Les cheerleaders, ce sont de vrais athlètes de haut niveau et ne les confondez surtout pas avec ça.
4: Fremont, power, Fremont, right, be aggressive, drive, go, Fremont.
3: Non, on est loin maintenant du côté pom-pom girl. Au début, le cheerleading, c'est une tradition américaine de la fin du 19e siècle pour encourager les équipes de football américain. D'ailleurs, cette pratique est inculquée aux États-Unis dès l'école primaire. Et depuis quelques années, cette discipline sportive est devenue très tendance en France. Surtout depuis la sortie de la série documentaire Cheer sur Netflix il y a 6 ans. Un des plus gros phénomènes télé de l'année 2020. Le cheerleading, c'est quoi? Est-ce que c'est être pom-pom girl? Est-ce que c'est juste assurer l'ambiance au bord des terrains de foot? Eh ben, je mène ma petite enquête et contacte Victoire, une des coachs de la section cheerleading de l'ASPTT Orléans, avec ses près de 70 licenciés. Section qui se rendra à Lisbonne les 20 et 21 juin prochains pour un championnat très important en Europe.
5: C'est vraiment deux sports qui sont bien distincts. Sur le pom-pom girl, on va plus être de la chorégraphie, de la danse. Le cheerleading, on va plutôt être sur des sports qui sont acrobatiques, des portées, avec des passes de tumbling, salto, flip, etc.
3: Donc devenir cheerleader, c'est pas juste de la danse avec des pompons, c'est pas non plus être populaire au lycée comme dans les films américains. C'est un sport en pleine expansion et qui, comme le vin, se bonifie avec les années, avec un nombre de licenciés en hausse partout en France et des compétitions de plus en plus fréquentes.
0: C'est bien sûr tendance, le cheerleading n'est donc plus seulement le symbole de la culture universitaire américaine, mais en France, cette discipline souffre encore des clichés.
3: Ben oui, parce que comme la discipline mélange danse, gymnastique et acrobatie, forcément, elle passe un peu pour un sport de filles. C'est pourtant loin d'être le cas, explique Victoire, coach cheerleader à Orléans.
5: On a aussi des catégories qui sont mixtes. Et dans les plus grosses équipes françaises ou aux États-Unis, sur ces équipes mixtes, on a 50% d'hommes et 50% de femmes. Donc plutôt avec les femmes en l'air, les flyers, et les hommes en bas qui portent.
3: Et preuve que cette discipline va encore nous offrir des émotions en France. Et ben, au dernier championnat du monde de cheerleading fin avril dernier, qui se sont tenus à Orlando aux États-Unis, c'est une Vendéenne qui a remporté la médaille de bronze. Bref, le cheerleading devient tendance en France. Par contre, si vous comptez vous y mettre, allez-y quand même mollo au début, hein, pour les reins et tout, histoire d'éviter de tomber dans les pom-poms.
0: Oh, bien, merci infiniment. Oui, surtout que je serai une belle poire, moi. Allez, dans un instant, nous allons jouer ensemble avec votre jeu Toujours Plus. Bienvenue si vous nous rejoignez.
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0: Julien Clerc, fais-moi une place.
1: Bon, bah, je vais faire une place au journal et à Noémie Guillotin, puisque de toute façon, j'ai pas le choix. Voilà.
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0: Mardi 9 juin, 11h. Bonne fête aux Diane. Le 2 minutes info, ici Pays d'Auvergne, Noémie Guillotin, bonjour.
3: Bonjour Laurent, bonjour à tous.
0: À Clermont-Ferrand, plusieurs mesures de sécurité prises pendant la Coupe du Monde de foot.
3: A commencer par un couvre-feu pour les moins de 16 ans de 23h à 7h du matin. Les matchs pourront être retransmis dans les bars, mais seulement à l'intérieur, pas en terrasse. Et il n'y aura pas non plus d'écran géant à Clermont, même si la France arrive en finale. Objectif limité, les regroupements après les récents incidents dans le centre-ville, notamment après la victoire du PSG en Ligue des Champions. Plusieurs ministres convoqués à Matignon dans une demi-heure sur le sujet de la protection de l'enfance. Après l'affaire Liana, la fillette de 11 ans tuée dans le Gers, le gouvernement est sous pression. Le Premier ministre Sébastien Lecornu souhaite que la proposition de loi visant à lutter de manière intégrale contre les violences sexistes et sexuelles soit soumise dans les prochains jours au Conseil d'État. Hier, des rassemblements ont eu lieu devant les tribunaux partout en France. Plus de 60 000 personnes dans les rues, selon le ministère de l'Intérieur, dont 250 à Clermont-Ferrand. Le ministre de la Justice, Gérald Darmanin, a lui demandé au procureur d'étudier les 70 000 plaintes en attente impliquant des enfants d'ici au 14 juillet. En Auvergne, ça représente un millier de procédures. C'est ce que nous disait ce matin la procureure générale de la Cour d'appel de Rion, invitée d'ici Pays d'Auvergne. Vous retrouvez son interview en intégralité sur ici.fr.
0: Du changement pour les automobilistes à Clermont-Ferrand.
3: Trois couloirs de bus sont rouverts à la circulation depuis ce matin. Ça concerne l'avenue Bergougnan dans le sens de la descente, mais aussi deux petits tronçons de l'avenue de la Libération et de l'avenue Carnot. Mesure de Julien Bonny, le nouveau maire de Clermont. Attention si vous devez prendre le train. Demain, il y a une grève à la SNCF avec des conséquences sur la circulation des TGV, des TER et des intercités. Trois allers-retours sur 8 supprimés par exemple pour le Clermont-Paris. Les syndicats réclament un moratoire sur l'arrivée de la concurrence. Aujourd'hui, ce sont les AESH qui se mobilisent, ces accompagnants d'élèves en situation de handicap, souvent des femmes qui ne travaillent pas à temps plein. Les syndicats demandent le statut de fonctionnaire pour ces personnels et une augmentation des salaires. Une délégation est reçue en ce moment au rectorat à Clermont-Ferrand avant un rassemblement à midi. Mais là, il est 11h, et le temps, ça donne quoi, Laurent ?
0: Eh bien, un temps plutôt agréable, une belle journée printanière, les températures, c'est pas très chaud malgré tout, on aimerait bien un tout petit degré de plus, mais ça va arriver en fin de semaine, promis. 15 à 17 degrés sur les altitudes auvergnates cet après-midi, 18 à 21 pour les plaines, quelques nuages passent devant le soleil, mais les éclaircies seront belles cet après-midi. La nuit prochaine, pas mal de nuages, 5 à 10 degrés au réveil, et pour demain, mercredi 10 juin, un temps lumineux, à peu près le même type de temps qu'aujourd'hui, quelques nuages ici ou là, et les températures de 14 à 21 degrés pour les maxis demain après-midi. Ça grimpe jusqu'au fil de la semaine pour atteindre ce week-end 30 degrés prévus notamment en Auvergne pour les plaines.
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0: Et nous allons jouer avec la musique française et internationale pour vous permettre d'aller faire un petit tour du côté du domaine de Balbuzard. Votre escapade à deux au domaine du Balbuzard. Jouez chaque jour du lundi au vendredi, au jeudi pour réserver votre place pour la finale de vendredi et remporter votre séjour pour deux personnes au domaine de Balbuzard dans les Combrailles. Je vous explique dans un instant les tenants, les aboutissants et vous allez dormir dans une tiny house. C'est une maison sur Pinotti. Et le lac est en forme de cœur. C'est magnifique. Oh, c'est...

0: Et oui, pour qu'elle soit douce, Mylène Farmer. Et nous, on vous propose un rendez-vous tout doux, tout doux, tout doux, tout doux.
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0: La journée Tiny House du domaine du Balbuzard vous attend. 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Pour remporter ce magnifique séjour pour deux personnes, il faut bien sûr être le champion du jour. Et pour être le champion du jour, et le champion de la semaine aussi. Et pour être le champion du jour, il faut répondre le plus rapidement possible à des sollicitations de musique. C'est un jeu de reconnaissance musicale, Blind Test. Vous avez trois extraits de 20 secondes pour retrouver le titre de la chanson ou l'interprète. Et si vous me donnez les deux, eh bien on double les points. Et comment on compte les points? Selon le nombre de secondes restantes. Donc ça veut dire que plus vous répondez vite, plus vous marquez de points. Si vous trouvez en 5 secondes, il reste donc 15 secondes, eh bien ça fait 15 points. Et si vous me donnez titre et interprète, ça ferait 30 points. Et bien sûr, si vous souhaitez prendre l'extrait suivant pour faire grimper votre score, toujours plus, ça peut être aussi malheureusement perdant, parce que si vous n'avez pas la bonne réponse, les points s'évanouissent et vous retombez à zéro. On joue ensemble au 04 73 30 80 00. Le standard est ouvert. Sélectionnez-vous pour la finale de vendredi.
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0: 04 73 30 80 00. Trois chansons, deux extraits français, un extrait de variété internationale. Plus vous répondez vite, plus vous marquez de points, avec des extraits qui balaient la culture musicale des années 50 à nos jours. Donc il y a des grands tubes, il y a des tubes un peu moins évidents, mais toujours bien sûr qui se passent sur l'antenne de votre radio. Ici Pays d'Auvergne, par exemple, My Sweet Lord, George Harrison, est dans la base musicale du jeu Toujours Plus. Et oui, et vous pouvez peut-être tomber dessus. 34 2000, on joue ensemble.

0: avec Krishna, George Harrison et My Sweet Lord.
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0: Bonjour Aurélie.
3: Bonjour.
0: Bon Aurélie de Cesson, c'est bien cela ?
3: C'est ça.
0: Cesson, c'est ça. Ok, parfait. Vous travaillez dans quoi ? Rappelez-moi.
3: Là, je suis sans emploi en fait. Ah. Je cherche un travail.
0: D'accord. Dans quel domaine ?
3: Milieu administratif.
0: Ok, très bien. Et donc, Cesson, bien sûr, on n'est pas en Auvergne. Vous nous écoutez via l'appli, c'est cela ?
3: Oui, je vous écoute. Ouais.
0: Non, mais c'est gentil, non, pas de souci.
3: Ouais,
0: donc...
3: ouais.
0: C'est super cool, Aurélie. Vous avez donc trouvé le domaine de Balbuzard intéressant pour participer à notre compagnie.
3: Oui.
0: Ok, vous êtes déjà venue en Auvergne un peu, Aurélie, ou pas du tout ?
3: Jamais.
0: Ah, ça serait une occasion. C'est la première fois qu'on joue ensemble, du coup, Aurélie, me semble.
3: Oui, tout à fait.
0: Alors, c'est un jeu de reconnaissance musicale, blind test. Comment vous débrouillez sur les blind tests, Aurélie ?
3: Généralement, ça va.
0: Généralement, ça va, ok.
3: Ouais.
0: On va éviter de chasamer, bien sûr, pour que tout le monde puisse avoir les mêmes chances, bien entendu, pour être honnête et franche. Vous avez trois extraits de musique qui vous attendent. 20 secondes pour me donner le titre ou l'interprète de la chanson diffusée. On compte les points en fonction du nombre de secondes restantes. Ce qui veut dire que si vous trouvez au bout de 10 secondes, bah, ça fait 10 points. Et si vous me donnez titre et interprète à la suite, dans la foulée, avant que le gong ne termine de résonner, on double les points par deux, si c'est exact. D'accord ?
3: D'accord.
0: Si toutefois vous avez un duo et si vous me donnez un des deux interprètes, on accepte aussi la bonne réponse. Et si c'est une bande originale de film mais que c'est pas le titre du film, par exemple Eyes of the Tiger pour Survivor, pour Rocky 3, ouais. Ça marche aussi. D'accord ?
3: D'accord.
0: Ok. Et si vous souhaitez prendre l'extrait suivant, comme vous aurez trois extraits pour faire grimper votre score, toujours plus, c'est bien sûr à vos risques et périls car vous remettez vos points en jeu. Et si vous ne trouvez pas, malheureusement, les points s'évanouissent. Donc à des moments, peut-être être un petit peu prudent pour peut-être éventuellement garder ses points et mettre la pression sur les autres candidats. Vous n'avez pas le droit de passer et une seule proposition possible par extrait. Voilà, je vous ai dressé les règles de toujours plus. Je vous souhaite bonne chance Aurélie. Vous avez deux extraits français et un extrait de variété internationale. Bonne chance.
3: Merci.
0: Attention.

0: Alors, ça vous fait 10 secondes. Cool and the Gang des 10 Nights, ça fait 10. Ouais. 10 fois 2, ça fait 20. Bravo, félicitations. Qu'est-ce qu'on fait? Toujours plus ou toujours prudent?
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0: Ok, c'est parti.

0: Sheila.
1: Sheila, vous m'avez dit ?
0: Oui, c'est Sheila.
1: Ouais, c'est Sheila, bravo, félicitations. Sheila, vous avez mis 16 secondes, ce qui vous fait 4 points pour Sheila, et c'était le titre « Vous les copains ».
0: Ouais.
1: Bon, bah 24, qu'est-ce qu'on fait avec ces 24 points ?
0: Bon, on augmente.
1: Attention, hein, oui. Si vous ne trouvez pas, ça va tomber à zéro, hein, Aurélie. Hein.
0: D'accord.
1: Ok, non, mais vous soyez clair pour les règles. Hein. Ouais. Vous ne venez pas pleurer après en disant « mes 24 points sont partis ». Mais peut-être que vous aurez la bonne réponse. Bonne chance, c'est parti, Aurélie. Troisième et dernier extrait, toujours plus, Aurélie a 24 points. Va-t-elle les garder ou augmenter ?
0: Dufresne. J'ai rencontré l'homme de ma vie.
1: Eh, bravo, on va valider ça. On va valider ça. Et en plus, c'est sa fête aujourd'hui à Diane. Bravo, félicitations, c'est à Saint-Diane. Donc, 10 secondes pour trouver Diane Dufresne, l'homme de ma vie. 10, vous m'avez donné le titre avant que le gong termine de résonner. Ça fait 20 points de plus. 20 et 24, ça fait 44 points. Bravo, Aurélie. Félicitations. Donc, soit ces 44 points vous permettent de garder la première place, et auquel cas, je vous rappelle en fin d'émission pour vous dire que vous êtes donc sélectionné pour la finale de vendredi. Si toutefois vous êtes dépassé par le deuxième, troisième ou quatrième candidat, il faudra retenter votre chance ultérieurement, Aurélie. D'accord ?
0: D'accord, d'accord.
1: Bon. Et ben, peut-être à tout de suite alors.
0: Peut-être à tout de suite.
1: Sinon, un jour prochain. Félicitations, merci pour votre participation, Aurélie, et encore bravo.
0: Merci.
1: À très bientôt.
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1: Bon, ben on joue ensemble. 30-80-0-0. 44 points, c'est le score à battre ou à égaler. En cas d'égalité, je le rappelle, c'est bien sûr la question subsidiaire qui vous départage, qu'on vous pose à l'accueil au standard. Le numéro de téléphone pour jouer à Toujours Plus, c'est ici, Pays d'Auvergne. 04-73-30-80-0-0. 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

0: Balavoine, qui n'est pas un héros, c'est lui qui le dit. Hein.
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0: Est-ce que Martial sera le héros du jour? Eh bien, vous le saurez bien sûr en écoutant toujours plus. C'est sa participation avec trois extraits qui l'attendent 20 secondes pour trouver le titre ou l'interprète, et pourquoi pas l'interprète et le titre en même temps, de la chanson diffusée. Bonjour Martial.
3: Bonjour.
0: Bienvenue, ravi de vous accueillir sur l'antenne d'ici Pays d'Auvergne. Il y a une place pour la finale de vendredi qui vous attend pour peut-être remporter ce magnifique séjour proposé par ici Pays d'Auvergne et le domaine du Balbuzard à Condat-en-Combraille. Une nuit en tiny house et puis également en petit déjeuner, espace sauna. La tiny house, c'est une cabane sur pilotis dans ce magnifique écrin du domaine du Balbuzard à Condat-en-Combraille. C'est bon pour vous?
3: Oui, oui.
0: Vous connaissez par cœur les règles de toujours plus, je le sais.
3: J'ai déjà essayé.
0: Ouais, je sais. J'espère qu'aujourd'hui, ça va payer. Simplement pour votre mémoire, il y a 44 points à gagner, à dépasser. Oui. C'est Aurélie pour l'instant. 20 secondes, 3 extraits, plus vous répondez vite, plus vous marquez de points. Et puis bien sûr, on vous souhaite de performer et de dépasser le score d'Aurélie, sait-on jamais. Bonne chance à vous, premier extrait. On joue avec la variété française et internationale. Oula.

0: Non, j'ai pas.
1: Tout est devenu flou.
2: Ça vous revient pas, ce...
0: Bah, je connais, mais alors, qui c'est qui chante, ouais. Non.
2: Vous aviez une réponse floue. C'était flou avec la chanteuse Angèle.
0: Non, je la connais, la chanson.
2: Ah, bah, je pense, oui, bien sûr, on l'a quand même passé un bon nombre de fois. Mais c'est parvenu. Allez, on se concentre, Martial, il reste deux extraits pour vous faire peut-être gagner votre passe pour la finale de vendredi. C'est parti. Français ou international, sur quoi allons-nous tomber? Oh là là là là. Les années 90.

0: c'était le groupe Ace of Base.
1: Non, ça serait des années 80, ça serait bien, mais non, non,
0: D'accord. Bah, pas de souci, faites-moi votre discussion, votre truc, y a pas de problème. Oui, c'était Ace of Base avec All That She Wants. Désolé, Martial. Bon, bah, ça va être un peu chaud, hein. Mais on va jouer, bien sûr, le dernier pour le plaisir, bien entendu. Allez, on s'amuse avec le dernier. Quelle année ce sera? Des années 80? C'est tant jamais. Ah non, c'est pas des années 80.
2: Bien sûr, j'ai d'autres certitudes, j'ai d'autres habitudes.
1: Serge Lama ?
0: Oui, bravo, bonne réponse, félicitations. Vous avez mis 12 secondes, ça vous fait 8 points. Et c'est le tube de Serge Lama qui s'appelle D'aventure en aventure.
1: Ouais.
0: Bon, c'était une petite aventure.
1: Oui.
0: Si toutefois vous avez eu l'opportunité demain de revenir, eh bien n'hésitez pas, entre 11h et midi, vous serez le bienvenu pour tenter votre chance de devenir finaliste vendredi, Martial.
1: Ok, merci.
0: La bise, belle journée à vous, à très bientôt, au revoir.
1: Au revoir.
0: Eh oui, Angèle, Flou, et All That She Wants, Ace of Base, et Serge Lama d'Aventure en Aventure. Tous les plaisirs sont avec ici, Pays d'Orient, dans le jeu Toujours Plus.
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0: Allez, il reste encore deux places, deux candidats au 34-20-00. On a Mademoiselle qui chante le blues, c'est Patricia Cass. Après, on a Amy Winehouse qui débarque. Quelques idées de sortie. Le troisième candidat viendra peut-être tenter de dépasser le score de Aurélie de ses 44 points. Belle matinée avec ici, Pays d'Auvergne.

0: Patricia Cass, Mademoiselle chante le blues.
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0: Allez, back to black. Très bon tempo, une matinée idéale avec ici, pays d'Auvergne et l'artiste Amy Winehouse. Dans un instant, Julien Delimont sera notre troisième candidat pour tenter de battre Aurélie et ses 44 points.

0: to Black, Amy Winehouse, à 11h40 pour accueillir Julien de Limon.
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0: Et Julien, pour jouer à notre compagnie à Toujours Plus avec des extraits de musique. Bonjour Julien, bienvenue.
3: Bonjour.
0: Ça va ce matin?
3: Bien et vous?
0: Bien, bien, tranquille. Qu'est-ce qu'on a prévu de beau aujourd'hui?
3: Ben, pas grand chose, vu que je ne travaille pas, je suis handicapé.
0: Ah oui, d'accord, mais vous auriez pour lire un livre, regarder la télé, écouter de la musique, ou écouter ici Pays d'Auvergne.
3: Faire
0: de la
3: cuisine avec la radio.
0: Eh ben super, ben voilà, c'est déjà une belle opportunité, une belle occupation. Julien, on a 44 points en face de vous, il faut bien sûr récupérer le plus grand nombre de points. Plus vous répondez vite, plus vous marquez de points, avec deux extraits de chansons françaises et un extrait de variété internationale. Et puis vous pouvez me donner, pourquoi pas, titre et interprète pour doubler vos points, sait-on jamais.
3: D'accord. J'espère.
0: Allez,
3: j'espère.
0: Bonne chance Julien, on est parti.
3: Merci.
0: Oh là là là, mais vous êtes emporté par la bonne réponse. 8 secondes pour me donner la foule. Et on va bien sûr en prendre la foule, puisque vous m'avez dit emporté par la foule. Le titre, c'est La Foule d'Edith Piaf. 8 secondes, ce qui vous fait donc 12 points. 12 fois 2, ça fait déjà 24 points, Julien, dis donc. Bravo.
3: Mais c'est pas mal.
0: Eh ben, c'est pas mal du tout. Allez, vous êtes plus qu'à 20 points d'Aurélie, hein. Il vous reste deux titres. D'accord?
3: Ben oui.
0: Allez, bonne chance.

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1: Benjamin Biolay.
2: Bravo, bravo. Vous avez mis 14 secondes pour trouver Benjamin Biolay. 14 secondes, ça fait 6. 6 et 24, ça fait 30. C'est pas mal du tout, Julien. Hein,
1: le titre de... faut que je sois bon sur la dernière.
2: Oui, le titre de Benjamin Biolay, c'était « Rends l'amour ». Voilà. Ah. Il va falloir être bon sur la dernière. Il faut trouver, alors, soit en 6 secondes, titre ou interprète, grand maximum. Ouais. Vous seriez donc, vous récupériez 14 points, vous seriez à égalité avec Aurélie. En moins de 6 secondes, ça peut être bien parce que vous allez la dépasser. Ou sinon, à ce moment-là, il faut trouver en grand maximum 10 secondes, 11 secondes, voire 12 titres et interprètes. D'accord ?
1: Ok.
2: Allez, bonne chance à vous. Vous avez 12 points à récupérer.
1: Merci.
2: Pas 12 points. 14, je veux dire.
1: Tom Jones.
2: D'accord, ok. Vous avez mis 9 secondes pour trouver Tom Jones.
1: Ah, oh, but.
2: Ça fait 11 points. 11 plus 30, ça fait 41. Oh là là là là, ça suffira pas. Vous m'auriez donné le titre, It's Not Unusual. Vous m'auriez dit, vous m'auriez dit Unusual, j'aurais accepté, bien sûr, il n'y a pas de souci. Oh là là, Julien, c'est un beau parcours que vous avez fait, hein, soyez fiers. Hein. 41 points, vous n'avez pas démérité. Hein.
1: Je suis déçu, mais oui. Pas mal.
2: Bah soyez pas déçus parce que c'est un beau parcours, vraiment. Franchement, 41 points, vous avez trouvé les 3 extraits. Félicitations. Et moi, je pense que c'est un bon entraînement. Ça aurait pu marcher si toutefois personne n'avait eu des points. Par exemple, j'ai des fois des gagnants qui ont 10 points hein, ou 2 points. Là, vous avez bien performé. Julien, si toutefois vous avez l'opportunité demain ou après-demain de revenir, n'hésitez pas, vous serez le bienvenu, d'accord ?
1: Ben, je pense.
2: Allez, merci beaucoup, Julien. Belle journée à vous. Au revoir.
1: Merci, au revoir.
2: 41 points, ça n'a pas suffi pour 3 points près. Aurélie est toujours la championne. Est-ce que le quatrième candidat au 30-80-0-0 va dépasser Aurélie ? Vous le saurez, si vous restez bien sûr en notre compagnie. Oh, le suspense est intense, quasi insoutenable. On dirait un film d'Hitchcock.
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0: Bonjour Corinne.
3: Bonjour Lolo.
0: Ouh là là, mais vous êtes loin, rapprochez-vous du micro s'il vous plaît.
3: Non, non, j'ai tout coupé là, c'est bon.
0: Non, non, mais d'accord, vous étiez loin tout à l'heure, vous étiez parti poser avec votre téléphone et vous étiez parti faire le tour de la maison, je crois.
3: Non, non, j'avais...
0: Bon, ça va Corinne ce matin?
3: Ça va, ça va.
0: La forme, il fait beau à la Softa?
3: Il fait beau, un peu couvert, un peu frais, mais bon.
0: Ouais, c'est vrai, il fait un peu frais, mais bon. Après, on aura le temps de râler en disant que ça fait trop chaud.
3: Voilà, mais de toute façon, en Auvergne, il râle tout le temps, c'est bien connu.
0: Bah, je crois que c'est un peu partout pareil.
3: Voilà.
0: Bon, Corinne, on a 44 points en face de vous, hein.
3: Eh oui, oui, oui, c'est bien vu.
0: Il va falloir dépasser ce score. Pour cela, trois extraits. Deux extraits français, un extrait de musique internationale. Plus vous répondez, plus vous marquez de points. Titre et interprète donnés à la suite dans la foulée avant que le gong ne termine de résonner. Cela double vos points si c'est exact. On est parti, Corinne?
3: On est parti.
0: Allez, premier extrait. Attention, attention. Il y a une place pour la finale pour ce magnifique cadeau au domaine du Balbuzard.

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2: Oui, bravo. Vous avez mis 17 secondes pour trouver ça. Ça vous fait donc 3 points. Grand Corps Malade en duo avec Kimber Rose pour ce très beau, cette très belle chanson de Nos Plus Belles Années. Grand Corps Malade, Kimber Rose, Nos Plus Belles Années. 3 points pour vous. Bonne chance, Corinne, pour le deuxième extrait. C'est parti. Attention, attention, sur quoi allons-nous tomber?
1: Harley Davidson.
2: Oui, bravo, bravo, bravo, bravo. 4 secondes pour Harley Davidson et Brigitte Bardot, donc ça fait 16. 16 fois 2, 32. 32 et 3, ça fait 35. Bravo. Il vous reste 9 points du coup. Hein.
1: Mais oui,
2: et
1: oui.
2: Et on tombe sur quoi?
1: International.
2: Voilà, mais vous êtes bonne à l'international, vous, Corinne.
1: Oui. Certainement, je suis comme tout le monde, apparemment.
2: Allez, bonne chance à vous. Il faut trouver en 11 secondes, soit le titre, soit l'interprète, grand maximum.
1: Bonnie Tyler.
2: Oh là là, oh là là, oh là là, non, je t'ai plus. Oh là là, 3 secondes, ça fait 17 points, 17 et 35, ça fait 52. Pouf, pouf, pouf, pouf, pouf, bah, c'est fait, c'est bon.
1: C'est bon.
2: Bonnie Tyler, désolé Aurélie. Ah, ça a tenu jusqu'au bout, mais malheureusement... Elle a dégainé très vite Bonnie Tyler avec le titre It's Air Tech. Félicitations Corinne, 52 points. Vous serez donc la deuxième finaliste vendredi. On vous appellera aux alentours de 11h20 pour tenter votre chance de récupérer ce séjour pour deux personnes dans une tiny house au domaine du Balbuzard avec petit déjeuner et sauna. D'accord?
1: À vendredi, Lolo.
2: À vendredi, hein. Vous révisez un peu, hein.
1: Oui, oui, sans problème.
2: Et vous connaissez un petit peu la finale, hein. Il y a 3 épreuves un petit peu différentes. Hein.
1: Oui, le premier titre, après le combo et après les chansons parlées.
2: Oh là là là là, mais comme... Bientôt, vous allez venir animer à ma place et moi, je vais venir à la Softa, d'accord?
1: Oui, on fait comme ça.
2: Allez, on fait au mieux pour ne pas être emmerdé, Corinne. La bise, belle journée à vous et merci pour votre sourire. Au revoir.
1: À vous aussi, Lolo. Bonne journée.
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2: Ouais, bravo à Julien, bravo à Martial. Bataille, ça sera bataille. Hein. Désolé Aurélie, malheureusement, il faudra retenter votre chance. Corinne vous a dépassé in extremis avec It's a Take de Bonnie Tyler.
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Le feu mis par Kenji Girac et Vianney qui souffle. Qu'est-ce qu'on fait? On reste ou on s'en va? Bon, bah on n'a qu'à rester. Ouais, bah allez, on reste, d'accord. C'est les Clash. Should I stay ou should I go? Pourquoi on reste? Bah parce qu'il y a le journal qui arrive. Il est présenté par qui? Noémie Guillotin. Ah bah on reste alors. C'est Noémie? On reste, sûr.

0: C'est le titre de la chanson des Clash.
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0: Nous sommes le 9 juin, mardi, résonne midi. L'édition de la mi-journée ici Pays d'Auvergne vous est présentée par Noémie Guillotin. Bonjour.
2: Bonjour Laurent, bonjour à tous.
0: À Clermont-Ferrand, préfecture et municipalité serrent la vis pour la Coupe du Monde de foot.
2: Plusieurs mesures sont prises, notamment un couvre-feu pour les moins de 16 ans, non accompagnés dans le centre-ville. Pas de diffusion des matchs en terrasse des bars, pas d'écran géant non plus. Objectif, limiter les regroupements et éviter les scènes de violence urbaine, comme il y en a eu il y a une dizaine de jours après la victoire du PSG en Ligue des Champions. Des mesures que le maire de Clermont assume, Emmanuel Moreau.
3: Il y a donc ce couvre-feu pour les moins de 16 ans non accompagnés qui sera effectif entre 23h et 7h du matin. Une décision assumée par Julien Bonny.
4: À la vue de ce que nous avons pu constater sur les deux derniers week-ends avec une majorité de jeunes âgés de 12, 13 à 16, 17 ans. Et donc c'est de ma responsabilité de prendre les mesures adéquates qui visent d'abord, je le précise, à les protéger eux.
3: L'autre mesure principale qui risque d'être encore plus commentée et pas forcément appréciée, c'est l'interdiction de diffuser les matchs à l'extérieur. Pas de terrasse, donc pour les bars, et pas possible d'installer une fan zone, même sécurisée.
4: Non, je vous le confirme, il n'y aura pas de fan zone. Je ne peux pas d'un côté prendre des mesures pour protéger les Clermontois et d'un autre ouvrir grand les fenêtres et les exposer à des facteurs aggravants. Je le déplore, malheureusement, mais pour cette année, les conditions ne sont pas réunies.
3: Un périmètre sécurisé pourra aussi être mis en place certains soirs, place de Jaude, où ne pourront plus passer tram, bus ou voiture, avec des contrôles renforcés à l'entrée. Des mesures prises pour la durée de la Coupe du Monde, mais qui pourraient bien être prolongées jusqu'à la fin du mois d'août.
2: Et le détail de ces mesures donc prises à Clermont pour la Coupe du Monde est à retrouver sur ici.fr.
0: Après l'affaire Liana, le gouvernement sous pression.
2: Une réunion est en cours à Matignon pour décider de nouvelles mesures pour la protection de l'enfance. L'émotion et la colère après la mort de la fillette dans le Gers est toujours très forte, alors que le suspect était visé par plusieurs plaintes. Hier soir, plus de 60 000 personnes ont manifesté devant les tribunaux partout en France, comme à Clermont, Aurillac, Moulins. La justice pointée du doigt. Le garde des Sceaux, Gérald Darmanin, a demandé au parquet d'étudier les 70 000 plaintes en attente impliquant des enfants d'ici au 14 juillet. En Auvergne, ça représente un millier de procédures, selon Pascal Retzel, procureur général de la Cour d'appel de Riom.
5: Ce qui nous est demandé pour le 14 juillet, ce n'est pas de traiter toutes les plaintes, c'est de les recenser, d'avoir une connaissance précise de ce qu'il y a en stock. Ça représente à peu près 400 procédures pour Clermont-Ferrand et une centaine de procédures pour les autres tribunaux judiciaires du ressort. Ce n'est pas infaisable, on ne leur demande pas des choses très précises, mais au moins savoir quelle est l'ancienneté de ces affaires, pourquoi ça bloque. Ce qui est important aussi pour nous, c'est de mettre en évidence pourquoi ces enquêtes n'avancent pas. Est-ce qu'il y a des difficultés liées au fait qu'on n'arrive pas à faire examiner les victimes par les services de médecine légale? Est-ce qu'il y a d'autres difficultés qui apparaissent? L'idée, c'est aussi de faire apparaître ces difficultés-là.
2: Pascal Retzel, procureur général de la Cour d'appel de Riom, invité d'ici Pays d'Auvergne ce matin à 7h45. Son interview est à retrouver en intégralité sur votre appli ici. Une grange ravagée par un incendie à Lezoux dans le Puy-de-Dôme dans la nuit. Une vingtaine de pompiers ont été mobilisés sur place. Ils ont pu éviter la propagation des flammes aux habitations situées à côté. Pas de blessés, mais deux voitures qui se trouvaient dans la grange ont brûlé. En Haute-Loire, toujours dans la nuit, cinq personnes ont été mises en sécurité après un début d'incendie dans la cage d'escalier d'un immeuble au Puy. C'était vers 4h du matin.
0: Un rassemblement débutant en ce moment devant le rectorat de Clermont-Ferrand.
2: Les AESH sont en grève, ces accompagnants d'élèves en situation de handicap, souvent des femmes qui ne travaillent pas à temps plein. Les syndicats demandent le statut de fonctionnaire pour ces personnels et une augmentation des salaires. Et puis une bonne nouvelle pour l'emploi à Montluçon. Safran annonce un gros investissement de 120 millions d'euros sur son site dans l'Allier. Ça signifie la création de 500 emplois supplémentaires d'ici 2030. La météo, Laurent, le beau temps est de retour.
0: Oui, tranquillement, et des températures un petit peu frisquenettes peut-être, mais cela va grimper dans les jours à venir. 15 à 17 sur les altitudes cet après-midi, 18 à 20, 21 pour les plaines, avec quelques nuages qui passent devant le soleil cet après-midi. Mais ils resteront inoffensifs. Demain, après une nuit un peu nuageuse, les températures 5 à 10 degrés au réveil, on aura droit à peu près le même type de temps, d'un temps lumineux, nuages peu nombreux et les températures entre 14 à 16 degrés pour les altitudes, 18 à 21 également pour les plaines. Et le beau temps et le soleil, c'est prévu jusqu'à la fin de la semaine avec des températures à 30 degrés pour ce week-end. 12h05.
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6: Bonjour la France, j'espère que tu vas bien. La France, que tu as passé une bonne soirée hier. On attaque aujourd'hui avec deux nouveaux candidats. Comment ça va Éric Bastien?
8: Écoutez, j'ai fait une petite raclette tranquille hier. Voilà, j'ai ressorti la doudoune. On se caille quand même. Hein.
6: Il est arrivé d'une humeur,
8: oui,
6: j'ai envie de vous dire. Comment vous dire? Avec l'équipe, on s'est caché en fait.
8: Ça va mieux, je vous vois, ça va mieux.
6: Ouais, bien sûr. Alors, je vous rappelle les prix de cette semaine. Le premier prix, mes petits chéris, c'est un séjour pour deux personnes à l'occasion de la 65e édition du Mondial, la Marseillaise à Pétanque. Donc, alors là, on part à Marseille, hein, du 3 au 5 juillet. 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
8: Un bel hôtel.
6: C'est presque sur la plage. 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Le deuxième prix, c'est quoi?
8: Vous savez, pour faire tout ce que vous êtes en train de décrire, pour participer à cette pétanque, il faut des forces, et pour cela, on a ce qu'il faut. On a évidemment le meilleur des cafés, le café Joe Malongo, le Malongo bébé comme Jules. 32 dosettes cyber en verre avec cette cafetière conçue sur la place Saint-Julien du côté de Marseille avec la sardine et tout ça et tout ça.
6: Ok, et bah c'est super, voilà. On accueille nos deux candidats du jour, Christine et Alexandre.
9: Bonjour.
6: Comment ça va les amis?
10: Ça va bien. Bonjour à tous, je suis Christine.
8: On a eu une inquiétude là.
6: J'ai eu un petit moment de... Parce qu'hier, on a eu des galères de standard, Je me suis dit, ça repart. Alors là, j'étais...
10: Non, mais c'était hier.
6: Mais t'as raison, Christine. Alors, Christine, tu joues avec ici Vaucluse.
10: Oui.
6: Tu as 62 ans, tu habites à... Alors, on dit Piolenc, qu'est-ce qu'on dit?
10: Piolenc.
6: Alors, tu es mariée à Patrick, et tu as une fille qui s'appelle Tiffany.
10: Oui.
6: T'as un petit chat
10: qui s'appelle... tout?
6: Bon non, t'as un petit chat qui s'appelle Gazelle.
10: Mais bien sûr. Ah, mais c'est pas Doudou.
6: Et alors attention, parce que Laetitia, ta belle-fille, il paraît qu'elle t'appelle la farfelue.
8: Oula.
10: Exactement.
6: Et pour quelle raison, s'il te plaît?
10: Eh ben, parce que moi, j'hésite pas à me déguiser quand des fois, il y a des petites... besoin de mettre un petit peu de l'ambiance. Quand je suis partie plusieurs fois à l'hôpital ou en rééducation, ben j'emmène avec moi mon dentier, mon faux dentier et mes lunettes. Et mes lunettes roses, mes lunettes...
6: Oh là là. Ah oui,
10: voilà. Oui. Enfin, j'aime bien mettre de l'ambiance. Après, des fois, je dis des choses un peu farfelues.
6: Oui, voilà.
10: Oui, non, mais c'est bien, j'aime la vie, j'aime rire.
6: Ah, c'est bien.
10: Voilà, donc c'est vrai que ma petite belle-fille m'avait surnommée la farfelue.
6: Okay.
10: Et ouais.
6: C'est bien. Alors, tu as travaillé dans le tourisme, là, t'es retraitée, t'étais à l'accueil de la forteresse de Mornas. Alors toi, tu vas savoir, parce que Mornas, figure-toi, quand j'étais petite, c'était l'étape avec mes parents pour aller en Espagne. On dormait dans cet hôtel qui est au pied de la montagne, là. Comment il s'appelle? Comment s'appelle cet hôtel, s'il existe toujours?
10: Eh ben, s'il existe toujours, ça pouvait être le manoir.
6: Eh ben voilà.
8: C'est ça.
6: Merci.
10: Ça pouvait être le manoir.
6: Que j'avais peur la nuit qu'il y avait des armures dans tous les couloirs.
8: C'est perdu de vue cette émission, Jacques Pradel.
6: Alors, est-ce que ça existe toujours, ce magnifique hôtel?
10: Ça existe toujours.
6: Ah
10: le
6: bah
10: manoir existe toujours, oui.
6: Alors, tu étais à la forteresse, justement, de Mornas. Et alors, il paraît que tu étais en costume du 12e siècle. Et qu'on t'appelait dame Cunégonde.
10: Ben, ça arrivait, mais bon, donc moi, peu importe, hein, j'avais beaucoup de visiteurs, que j'osais pas, pour certains cas, quand même, à qui, ceux qui m'appelaient Dame Cunégonde, j'osais pas leur répondre,
6: morte-couille, bah oui, c'est mieux morte-couille.
10: Si j'ai été tentée de me faire voir le contraire, j'aurais été bien embêtée.
6: Ok, alors on va jouer tout de suite et on va tout de suite marquer un premier point d'Ame Cunégonde. Dans la ville d'Albi, on a organisé le championnat du monde de rembobinage de cassettes. Est-ce que c'est vrai ou faux? Top chrono, 5 secondes. À Albi, on a organisé le championnat du monde de rembobinage. Tu dis quoi, faux?
10: Faux.
6: Et non, c'est vrai. Et oui, à Albi, dans le Tarn, la magnifique ville d'Albi, on a fait un petit salon dédié à la pop culture des années 80. Et les candidats devaient rembobiner une cassette. Voilà.
8: C'est comme ça. Bah oui. Bon, bah on va quitter le Vaucluse un instant et on va aller en Bretagne accueillir Alexandre. Bonjour Alexandre.
11: Bonjour Eric.
8: On est bien en Bretagne. Avec toi, on est où en Bretagne?
11: On est dans les Côtes d'Armor, la frontière des Côtes d'Armor et du Finistère.
8: Et tu habites où?
11: À
8: Plestin-les-Grèves. T'es un vrai Breton? T'es né en Bretagne? T'es vraiment de là-bas?
11: Non, je suis pas vraiment de là-bas. À la base, je suis de région parisienne.
8: Tu es parti en Bretagne pourquoi? C'est pour le boulot ou c'est parce que tu étais tombé amoureux, voilà, de la Bretagne, ce qui pourrait se comprendre?
11: J'allais en Bretagne depuis que je suis tout petit, tout petit en vacances. Ouais. Donc je suis tombé amoureux du coin. Et du jour au lendemain, j'ai voulu tout lâcher et venir en Bretagne et je suis pas resté là-bas.
8: Et j'ai l'impression que tu ne le regrettes absolument pas et que tu as l'air
11: pas
8: très heureux.
11: Pas du tout, au contraire.
8: Bon, tant mieux. Alexandre, 37 ans, t'es en couple avec, comment s'appelle madame ou mademoiselle? Enfin, madame, je sais pas si vous êtes mariée. Amélie, vous êtes mariée?
11: On n'est pas mariée.
8: Paxé, un truc un peu,
11: Une libre, voilà.
8: Rien fait devant la République. Ok.
11: Pas pour l'instant, en tout cas.
8: Ça viendra, ça fait partie des projets, j'ai l'impression. Déjà un enfant, quel âge a-t-il?
11: Il a 5 ans.
8: 5 ans. Comment il s'appelle?
11: Noé,
8: ça va? Noé, il est quoi? Il passe en grande section là l'année prochaine?
11: En grande section, c'est ça.
8: C'est super. Et puis un petit chien à la maison pour accompagner toute la famille. Comment s'appelle ce chien?
11: Un petit chien, c'est Voltage.
8: Ouais, c'est quoi comme chien?
11: C'est un Rottweiler.
8: C'est pas un petit chien ça quand même, Rottweiler.
11: Non.
8: C'est, Voltage. Alex, pour tout le monde, bienvenue. Alex qui est couvreur depuis 18 ans, mais qui voulait DJ, Alexandre. Like a boom, boom, boom, boom, boom. Mais alors, tu as un peu des platines quand même à la maison, même si t'es pas devenu DJ, tu fais un peu du son ou pas?
11: En général, non, moi je fais des soirées, je fais beaucoup d'animations dans les mariages.
8: Tu sonorises, tu mets l'ambiance dans les mariages.
11: Je sonorise, l'éclairage, sonorisation pour les mariages.
8: Mais t'es pas derrière le micro, tu dis pas tu fais pas ça toi?
11: Si, ça m'arrive aussi.
8: Ok, très bien, tu pourras peut-être nous le faire avant la fin de l'émission. Alex, on va jouer pour t'offrir un premier point avec une question, est-ce que tu aimes le ski?
11: Pas spécialement, j'en fais pas. En Bretagne, c'est un peu de route.
8: Les stations de ski en Bretagne sont pas réputées. Le ski est le plus dangereux de tous les sports. Je l'affirme. Est-ce que c'est vrai ou faux? 5 secondes pour réfléchir à cette question. Le ski est le plus dangereux de tous les sports. Le chrono est parti.
11: Je dirais faux, moi.
8: T'as raison, le ski impressionne, mais c'est pas le sport le plus dangereux. Selon plusieurs études, des disciplines comme l'équitation ou alors des sports mécaniques peuvent provoquer des blessures qui sont bien plus sévères. Voilà, donc c'est pas le ski a priori. Ce qui fait déjà un point, Alexandre, bien vu.
6: Allez, Christine, tu vas te rattraper, je le sais. Et donc, Alexandre a un point. Et là, nous, on va partir avec... vous écoutez ici, vous allez écouter Jane Birkin. Ex-fan des 60s, petite pépite doll. Voilà, je chante extrêmement bien. Voilà, tout de suite, mes chéris.

0: Jimi Hendrix.
1: Ex-fan des 60s, Jane Birkin à 12h15 sur ici.
2: Eh ouais.
1: Bah ouais. Bah quoi?
2: Justin.
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1: C'est votre chouchou la technique là, c'est ton chouchou.
2: Mais moi j'aime tous les techniciens, mais j'ai des chouchous, mais je les aime tous.
1: Justin, c'est celui qui aime bien les frites à midi, hein, généralement.
2: Non, Justin, elle est Justin Bieber. Ouais. Il travaille très bien, Justin. Allez, nous sommes avec Christine et Alexandre. Oui. Christine qui joue avec Issy Vaucluse, qui est mariée à notre ami Patrick, qui est retraitée, qui faisait des... Elle était à l'accueil de la forteresse de Mornas, souvenir cher à mon cœur. Et alors, petite, tu voulais être coiffeuse ou maîtresse? Rien à voir.
4: Oui, oui, rien à voir. Mais ça, c'est, je veux dire, aller dans les années 70, donc quand j'étais petite, c'était un peu toutes les gamines, on était toutes un peu pareilles. Oh, qu'est-ce que tu veux faire plus tard? Ah, bah, moi, je serai coiffeuse, ah, bah, moi, je serai maîtresse.
2: Ah, oui.
4: Mais bon, voilà, j'ai rien fait de tout ça. Et avant de travailler dans le tourisme, dans l'hôtellerie, j'ai travaillé 17 ans en blanchisserie industrielle.
2: Ah,
4: et
2: oui.
4: Là, j'ai compris que moi, les gens me manquaient, quoi.
2: Bah
4: il,
2: oui.
4: Il me fallait du contact et du coup je fais une reconversion professionnelle et puis voilà donc je me suis régalée
2: en dame Cunégonde. Eh oui, regarde.
4: Pas de suite. Pas en dame Cunégonde de suite. Valérie, tant que peut-être il m'écoute, je peux passer un petit bonjour à mon petit neveu, à ma petite nièce.
2: Mais vas-y, mon chat. N'hésite pas.
4: Alors, donc déjà, vite. Alors, je salue tous ceux qui me connaissent, qui m'écoutent, c'est sûr. Et puis, je salue aussi mes neveux et nièces qui sont sur Roanne, dans la Loire, dans le 42. Et notamment, je fais des gros bisous remplis d'amour à Léna et Aaron.
2: Voilà. Alors, c'est fait. Ok. Alors, il paraît que on a, comme dans la chanson de Albert de Paname, on cultive
5: des tomates, mon amour.
2: Alors, ça cultive des tomates dans le Vaucluse?
4: Oui, un peu. Oui, bien sûr. Mais parce que, en fait, c'est des mondes dans mon jardin. Il y a des bonnes tomates, effectivement. Mais dans Vaucluse et à Piolenc, notamment, c'est l'ail.
2: Ah oui, l'ail.
4: C'est l'ail. Mmh. Ah oui.
2: Mmh.
4: Voilà. Mmh.
2: Alors, tu vas marquer ton premier point. Je le sais maintenant. OK? C'est parti pour le premier point. OK?
4: J'écoute.
2: Tiens, je te mets un petit coup du centre. Allez, c'est une dinguerie, 113. Alors, le mot dinguerie, qu'est-ce que c'est quand on dit c'est une dinguerie? Alors, le mot dinguerie entre dans le Petit Larousse en 2027, hein, c'est vrai ou faux?
4: Le mot dinguerie, non, il doit y être déjà.
2: Alors, est-ce qu'il rentre ou pas, vite?
4: Non.
2: Non? Eh ben si.
4: Oh merde.
2: Eh ben merde.
4: Pardon.
2: Si, si. Non, non, il n'y est pas déjà, effectivement. Dame, il va y rentrer, mais il n'y est pas déjà. Eh ben écoute,
4: oh
2: c'est pas grave.
4: Mais c'est ballot, ça. Hein.
2: Ah, c'est ballot.
4: Alors là, Valérie, va falloir faire quelque chose. Hein.
1: Oui. Alexandre, tu le savais, toi, bien sûr, que dinguerie arrivait en 2027. Bien sûr, Alexandre.
6: Je ne le savais pas non plus.
1: Et l'honnêteté même, voilà. On n'a même pas parlé du Dami d'Hollande aujourd'hui. Bienvenue dans le Dami d'Hollande, Alexandre, en tant que citoyen d'honneur.
2: Attends, il n'a pas rempli son formulaire.
1: C'est
2: hein.
1: vrai, on vous rappelle que le Dami d'Hollande a été inventé par,
2: Guy
1: avec
2: mais que Nicolas
1: Maillet.
2: Nous a fait un hymne.
1: Oui, vous voulez un extrait de l'hymne?
2: Vas-y. Hein.
1: Je suis sûr qu'on l'a sous le coude. Allons-y.
5: Dami d'Hollande, Dami d'Hollande.
2: Joyeux des continents. Eh oui, avec des pinceaux géants. Ah, Nicolas,
1: alors, tu t'appelles Universal, tu t'appelles Sony, fais quelque chose, enregistre ce single, c'est le Tubes de l'été. Alexandre, qui a 37 ans, qui habite dans les Côtes d'Armor en Bretagne, et qui bricole, Alexandre. Eh oui.
2: Ah, voilà.
1: Voilà, c'est d'autant plus qu'il est membre du Dami d'Hollande, donc forcément.
2: Ah oui, t'es obligé d'être dans le Dami d'Hollande si
1: bricole,
2: tu bricoles. Hein.
1: Qu'est-ce que tu bricoles? Tu fais quoi? T'es plutôt team peinture, team carrelage? T'es quoi, toi?
6: Team touche à tout, on va dire que je fais un peu de tout, sauf de la plomberie. Voilà, je peux tout faire, de la peinture, du carrelage, du placo, tout, sauf de la plomberie.
2: C'est très dur, la plomberie.
6: Ouais, c'est un métier, voilà.
1: Alors, ce générique, est-ce que vous pouvez le remettre? Parce que ça serait pas ce générique d'une émission qu'on va revoir à la rentrée sur M6, Valérie?
2: Peut-être, on sait pas, sûrement.
1: Il me semble que ça, sur M6, vous allez l'entendre
2: peut-être,
1: à la rentrée.
2: Peut-être, je m'entraîne à maroufler avec mon déambulateur.
1: Alexandre Jardine aussi s'occupe de l'entretien. Monsieur a 4000 mètres carrés de jardin.
2: Ah oui, c'est pas un petit jardin.
1: Ah non, mais ici, un entretien de dingue, là.
6: Il y a du boulot, c'est tous les week-ends.
1: Oh, tu mets 6 jours. Hein.
2: Ah ouais. Ouais.
1: 6 jours pour passer une tondeuse dans 4000 mètres carrés. C'est énorme, énorme, énorme.
2: Énorme, ouais, c'est énorme.
6: C'est ça, mais c'est du boulot. C'est du
1: ouais, boulot. Et puis tu cuisines un petit peu aussi. Tu aimes bien préparer des plats qui mijotent.
6: Hein, par-ci, par-là, ouais, voilà. J'aime bien aussi le soir en rentrant du boulot. Ouais. Me préparer un bon petit plat.
1: T'as quand même une grande particularité qui sent bon l'été, c'est le barbecue.
6: Ah, le barbecue, ça.
2: Bah oui, mais qui n'aime pas les barbecues?
1: Non. On peut pas vraiment déclarer la saison du barbecue ouvert, hein, vu de la météo, mais bon.
2: Non.
1: Enfin, ça revient, hein, ce week-end, il va faire très chaud, hein, vous allez voir. Alexandre, nous y voilà avec cette question autour de la cigarette et du tabac.
0: Le tabac, c'est tabou, on en viendra tous à bout. Le tabac, c'est tabou, on en viendra tous à bout.
1: Tu fumes, Alexandre, ou pas?
6: Eh ben malheureusement, oui.
2: Bah tu sais, moi aussi, hein, c'est horrible. Hein.
1: Ouais. Au Royaume-Uni, ouais. En Angleterre, donc au Royaume-Uni, une loi veut empêcher à vie les jeunes qui sont nés après 2008 d'acheter des cigarettes, d'acheter du tabac. Est-ce que c'est vrai ou faux? Top chrono. En Angleterre, une loi voudrait...
6: J'ai la référence et je sais que c'est vrai.
1: Ouais. Bah t'as raison, surtout si tu l'as entendu, c'est une loi adoptée au Royaume-Uni qui prévoit en effet, c'est bien, hein, que les personnes nées à partir du 1er janvier 2009 ne pourront pas acheter légalement du tabac. Ils appellent ça, c'est l'objectif génération sans tabac. On pourrait s'en inspirer.
2: Bah c'est sûr que comme c'est des jeunes, hein, ils vont trouver une solution, t'inquiète pas, bien sûr. Alors, Christine, pas de points. Alexandre, 2 points. Christine, là, on va écouter un petit morceau pour onduler nos bolis. Quand on revient, tu marques des points, hein, chérie.
4: Mais c'est évident.
2: Ah ben, c'est super. Allez, vous écoutez ici Come Back to Me, Kenny Williams. On bouge son body, c'est bientôt l'été. Vous écoutez ici, on vous aime, à tout de suite.

0: c'est Come Back to Me. Ça, c'est bien pour s'ambiancer là. Quelques jours de l'été, c'est pas mal sur ici.
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1: Ici, nous sommes avec Christine et Alexandre. Christine qui... Ah, alors Christine, toi, t'aimerais oui. bien déjeuner avec lui.
3: Les amis, vos amis de vacances.
1: Ah, tu ouais, l'aimes bien, Pierre Perret.
4: Ah ouais. Ah ouais, Pierre Perret, ouais. Ah, je vais acheter son livre là bientôt parce que franchement, alors, on doit, voilà.
1: Eh ben, bon, alors, est-ce que tu connais la chanson française ou tu n'aimes que Pierre Perret? Non, j'ai vu que t'aimais Soprano, Capéo, tout ça.
4: Oui, oui, je connais la chanson française. Ouais, d'accord. Dieu merci.
1: Là, Dieu merci parce que là, c'est le quiz musical. Alors.
4: Et oui, il n'y a pas que du français.
1: Si, si, enfin, il y a un peu de français, tu vas voir. Il y a deux artistes. Le premier, je vais te le faire écouter, tu auras 10 secondes pour me dire qui c'est. Attention, écoute bien.

0: Alors, qui c'est qui chante?
1: Gaëtan Roussel, il me semble.
0: Gaëtan Roussel, il te semble? Eh bien, écoute.
1: Ouais.
0: Il te semble que c'est. Bonne réponse! Oh,
2: elle est forte, hein?
0: Ah, elle est forte. Elle est très forte, Cricri. Alors.
1: J'écoute ici Vaucluse et ils en passent plein des titres.
2: Exactement.
0: Bravo. Alors, attention, le deuxième titre. Ça devrait pas poser de problème, parce que c'est vraiment un tube de quand on était jeune, tiens.

0: Allez, qui c'est qui chante ?
1: Kylie Minogue.
0: Kylie Minogue.
1: Comme ça, Kylie Minogue.
0: Est-ce que c'est une bonne réponse, Kylie Minogue ?

0: Alexandre, ma Christine, tu as 2 points.
1: Alexandre, je sens qu'elle a un bon niveau quand même là.
2: Ça s'entend, oui, j'ai entendu hein. Ça, oui.
1: Ouais, alors, je voudrais quand même rappeler que tu voulais être DJ, qu'aujourd'hui tu sonorises, que tu mets l'ambiance dans les mariages. C'est toi qu'on voit les 10, donc me dis pas que, voilà, t'es quand même connaisseur, ça devrait aller.
2: J'espère, on va voir ça.
1: Bon, bah, on va voir ça dans un instant. Je vais juste parler de ta petite manie, parce que oui, enfin, petite, t'es maniaque hein, quand même comme garçon.
2: Oui, je suis assez...
1: Par exemple, tu peux pas te coucher si la cuisine n'est pas rangée. Ça, c'est...
2: Ah non, s'il y a de la vaisselle ou quoi, c'est... Non, je pourrais pas dormir avant que le ménage soit fait, au moins un minimum rangé.
0: Ah, mais attends, ça, c'est pas maniaque, parce que moi, je suis pas maniaque et je ne dors pas si j'ai pas
1: de
0: vaisselle.
1: Si la vaisselle n'est pas faite.
0: Ah, mais moi, si j'ai invité des potes.
2: C'est pas maniaque, mais.
0: Ah, oui, ordonné.
1: Ouais. Faut que tout soit rangé, t'es ordonné.
0: Mais oui.
1: C'est pas tout à fait maniaque, je reconnais. Bon. C'est pas grave, on t'aime quand même. Voici ton quiz musical, il y a 2 artistes. Ah bon, bah, t'as compris, il y a 1 point par bonne réponse. Allons-y, voici le premier. On s'en fout,

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1: Oh, on s'en fout, pardon. Top chrono. Qui chante? Comment?
2: Benabar.
1: J'ai pas entendu.
2: Benabar.
1: Oh, c'est vraiment dommage, Alexandre, ça coupe là.
3: Hey, t'es hyper drôle, toi.
1: T'es hyper marrant. Que j'ai pas eu de blague.
3: T'es hyper marrant, toi. Hein
1: bah, bien sûr que c'est Benabar.
3: Oh là là là, les tasses,
1: Ah bah, on a mangé du clown, madame.
3: Ah bah oui, bah ça.
1: Parce que Benabar, nom de clown. Il le doit, son nom d'artiste, à ça. C'est un nom de clown parce qu'il faisait du cirque dans sa prime jeunesse, Benabar.
3: Ça va, Eric Manœuvre.
1: Ben voilà, Alain Decaux raconte.
3: Bien. Alain Decaux.
1: Je sais que vous adorez Alain Decaux.
3: J'adore Alain Decaux.
1: Tu adores ça. Et on dirait pas, mais ça fait un petit point de plus.
3: Exactement.
1: Et on en a un autre à marquer, voici l'extrait.
2: Facile.
1: Ah si, bah oui, vous êtes DJ, les gars.
3: Facile, la ramène pas trop, toi.
1: Attends. Est-ce que tu peux me le faire, me l'annoncer, m'annoncer la réponse en mode DJ, comme tu ferais au mariage? On t'envoie un chrono, c'est parti.
2: Bonjour à tous. On va partir avec le son de Phil Collins.
1: Et le titre?
2: J'ai pas de...
1: Et le titre?
3: Allez.
1: In the air tonight, oui, c'est Phil Collins. Bien vu.
3: Ah là là.
1: Bah, ça fait 4 points.
3: Tonight.
1: Un night.
3: Alors, Christine 2, Alexandre 4. Et là, tout de suite, évidemment, c'est la réclame, mais pas que. C'est aussi l'actualité dans vos régions, grâce au 44 local de votre radio ici. A tout de suite, mes chéris. 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
5: Laurent Boucry.
6: Avec ce rendez-vous qui vous attend ce week-end, le Festival des Nuées Ardentes du 12 au 14 juin au pied du Puy-de-Dôme. Festival qui est de retour pour une nouvelle édition ce week-end, vendredi 12, samedi 13 et dimanche 14 juin. Le festival vous emmène à la frontière de la science, de l'imaginaire, dans une ambiance ludique avec de nombreuses animations, spectacles et concerts en tout genre. Tout cela pour le plus grand plaisir de toute la famille et c'est gratuit. Si vous souhaitez voir le programme complet et il est très très large, allez sur le site lesnuesardentes.uca.fr, lesnuesardentes.uca.fr. Organisé par l'Université Clermont-Auvergne, ce festival unique en son genre propose donc aux visiteurs une immersion au cœur de la chaîne des puits, site naturel inscrit au patrimoine mondial de l'UNESCO, ateliers scientifiques, animations pédagogiques et rencontres avec des chercheurs. lesnuesardentes.uca.fr pour ce grand week-end Festival des Nuées Ardentes du 12 au 14.
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3: Et oui, nous sommes avec Christine qui a 2, Alexandre qui a 4. Je vous rappelle que les candidats cette semaine tentent de se sélectionner pour la finale de vendredi. Le premier prix, c'est un séjour pour 2 personnes à l'occasion de la 65e édition du Mondial, la Marseillaise à Pétanque. C'est un séjour avec un hôtel 4 étoiles, l'hôtel Villa M à Marseille. Plein de cadeaux, des jouets, des polos et puis surtout 100 euros de carburant pour y aller. Si vous ne gagnez pas ça, vous gagnez bien évidemment la cafetière Malongo 32 dosettes. Si vert en vert, on reprend la compétition. Alors, notre Christine qui joue avec ici Vaucluse, hein, qui est retraitée, qui était à la forteresse de Mornas, eh bien, elle fait aussi partie de SOS Amitié à Avignon. Alors, ouais. Ça veut dire quoi? Qu'est-ce que ouais. Tu fais exactement?
7: Eh bien, nous sommes des écoutants, voilà, pour apporter du réconfort aux personnes qui sont vraiment en détresse, psychologiquement parlant, moralement parlant, des personnes qui peuvent être seules, et des personnes quelquefois qui ne sont pas seules, mais qui ont des choses à dire, à confier, et qui ne peuvent pas parler de ces choses-là à n'importe qui, à tout le monde. Donc, ces personnes nous appellent pour déposer ce qu'ils ont. Et nous, en tant qu'écoutants, on se doit de faire au mieux pour que, à l'issue de l'écoute, la personne se sente un peu mieux. Donc, on ne donne pas de conseils, on n'est pas psychologue, on ne donne pas non plus de directives. On a simplement beaucoup d'empathie pour ces personnes. Vraiment, l'échange est axé sur ce que dit la

0: super. Eh ben écoute, j'espère que tu vas maintenant gagner 3 points de plus avec la question à choix multiple. Je te pose la question, je te fais des propositions. Tu auras 10 secondes pour me donner ton choix. Alors, tiens, une petite ambiance. Éteins la lumière, éteins-moi ton côté sombre. Allez, Axel Bauer, éteins la lumière. Alors écoute bien, Christine, à quel siècle correspond le siècle des Lumières? C'est quel siècle, le siècle des Lumières? Le 16e siècle? Le 17e? Le 18e? Le siècle où Éric Bastien est né, c'est-à-dire
1: l'ère
0: préhistorique. Allez, c'est quoi le siècle des Lumières? 16, 17, 18 et l'ère préhistorique. Top chrono, 10 secondes.
2: 17e, je pense.
0: Et tu t'es planté de 100 ans, hein, c'est le 18e. C'est le siècle où il y a Voltaire, Jean-Jacques Rousseau qui vont défendre la raison, la liberté de penser. Et voilà, donc, eh bien non, c'est tout, pas de points, tu restes à deux.
1: Alexandre qui joue en Bretagne, à Plestin-les-Grèves, c'est dans les Côtes d'Armor. Dis donc, si tu dois aller à Marseille, c'est pas à côté, ça te fait une petite trotte quand même, hein. Pas à côté.
3: Oh, j'ai mes parents qui sont pas trop loin de Marseille, à 1h30 de Marseille, c'est donc ça fera l'occasion d'aller les voir.
1: Ils sont où? Ils sont où exactement?
3: Ils sont à côté de Nîmes.
1: Ouais, d'accord. Ok. Elle est pas loin, en plus, notre amie Christine, parce qu'elle est à Avignon, là, pour le coup. Marseille, elle y va quasiment en voisin. Mais cela dit, ouais, le sud, tu y vas souvent, bah, j'imagine, parce que, voilà, t'as la famille qui est là-bas, dans le sud de la France.
3: C'est vrai que c'est ça. Ouais.
1: T'as pas voyagé à l'étranger, toi? T'as très peu pris l'avion, voire quasiment pas, d'ailleurs?
3: Non, je prends l'avion, mais c'est pour aller en Corse, ou, voilà. Ah ouais. Vraiment, non, voilà.
1: Tu sais déjà ce que tu fais cet été, d'ailleurs?
3: Je vais être pas mal d'animations, pas mal de mariages déjà, donc je vais être pris pour bouger cet été.
1: Ok.
3: Donc en général, moi je bouge plus fin d'année, vacances de Noël. Ou...
1: D'accord, ouais, tu fais ça un peu en décalage, parce que l'été, oui, j'imagine qu'il y a pas mal d'animations, bah tant mieux, un sud travail en Bretagne, ça c'est top. Alors, un petit mot pour dire que toi, si tu pouvais déjeuner avec quelqu'un là à 13h, ça serait lui.
4: Alors, on n'attend pas Patrick.
1: On irait faire un petit tour du côté du camping des Flots Bleus, tu adores Franck Dubosc.
3: Oui, j'adore Franck Dubosc. C'est un acteur que j'apprécie énormément, ouais.
1: Eh ben, écoute, je t'invite à revoir la ref entre Valérie Damido et Franck Dubosc, un entretien en tête à tête sur des coussins de velours vert.
0: Oui.
1: Et j'en profite pour rappeler que dès aujourd'hui.
0: Exactement.
1: Sort une nouvelle ref. Tu veux peut-être nous en dire un petit mot, Valérie?
0: C'est Jean-Phi Janssen. Effectivement, tu peux revoir Patrick, hein, alias Franck. Mais aujourd'hui, sort la nouvelle ref avec Jean-Phi Janssen qui va bien nous émouvoir et bien nous faire rigoler.
1: Parfait. Un dernier petit mot sur un talent totalement inutile, ambiance de yoga. Tu es très souple. Et cette souplesse te permet de faire quoi?
0: Bah, c'est pas inutile, hein.
3: De passer partout. Vraiment, des accès inaccessibles. À chaque fois que j'arrive à passer, je suis assez souple et fin.
1: Tu sais faire surtout quelque chose qu'avec Valérie, on essaye depuis des années.
0: Ah non, moi, je sais le faire.
3: Ah oui.
1: Tu sais faire mettre le pied
0: derrière la tête? Oui, ouais.
3: Derrière la tête, pas de souci, ça. Voilà.
1: Je veux des images.
0: Bah, y a pas d'image, c'est pour ça que j'ai fait danser avec les stars, mon gars, parce que je suis souple.
1: Ça me paraît tellement fou d'arriver à mettre son pied derrière la tête.
0: Bah non.
1: Bon, écoute, bravo, faudra m'expliquer comment on fait. Voici ta question. Non mais franchement, j'ai aucune. Enfin voilà, ça me paraît complètement dingue. On va jouer avec justement un jeu de société.
5: La partie de puissance 4 était plutôt mal engagée.
1: Grégorien,
5: c'est Vincent Deferme
1: qui chante le Puissance 4. Parlons du Puissance 4. Tu connais le jeu Puissance 4, tu as forcément joué à un moment donné. Combien y a-t-il de cases dans une grille de Puissance 4? Oui, il y a de cases. Ouais, je te fais des propositions. 36, 42, 48. C'est Valérie qui choisit à chaque partie. Top chrono, 10 secondes. Est-ce qu'il y en a 36, 42, 48 ou c'est Valoche? Elle dit, bah voilà, moi j'en veux tant, c'est comme ça, c'est comme ça.
3: 48,
1: je partirai sur 48. Oh, c'est 42. 42, le jeu qui compte 7 colonnes, tu vas pouvoir vérifier, et 6 rangées, soit 42 cases au total. Aïe.
0: Voilà.
1: Ah oui, mais puissance 4. Ah oui, mais pas puissance
0: 4. Voilà. Bon, Christine, tu as 2. Alexandre, tu as 4. Pas mal. Pour l'instant, c'est bien. Il reste encore la question cash, le bingo, enfin tout ça, quoi. C'est pas, voilà. Mais là, tout de suite, nous partons avec un duo. Un duo de chanteurs et chanteuses.
1: Ah.
0: Et oui,
1: laissez-nous deviner.
0: Marc Lavoine et Bambou.
1: Ah bah on peut plus deviner.
0: Bah, dis-moi que l'amour.
1: Ah oh oui.
0: Tu te rappelles de cette chanson quand même? On l'adore. Nanana. Vous écoutez ici, on vous aime. Dis-moi que l'amour, à tout de suite.
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0: Bambou.
1: Bambou.
0: Écrit Marc Lavoine.
1: Et Marc Lavoine.
0: Bien sûr.
1: J'engage.
0: Sur ici.
1: Bien sûr.
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1: Et nous sommes au taquet avec Christine qui a 2, Alexandre qui a 4. Ah Christine.
3: Dis-moi alors, que l'amour ne s'arrête pas.
1: Bah, hey, tu, ça, ah bah t'attends, c'est ta chanson parce que dis donc, j'ai fait un petit peu longtemps que t'es avec ton patoche.
3: Ah mais bien sûr, ça va faire 25 ans.
1: Et voilà, tu l'as rencontré, il était client dans l'hôtel où tu travaillais. T'avais 38 ans, il en avait 36. Tu discutes ouais. avec lui et... Alors, qu'est-ce qui s'est passé?
3: Il m'invite au restaurant.
1: Oh my God! Et alors?
3: Dans un gastronomique.
1: Oh papa, est-ce que tu te rappelles ce que vous avez mangé?
3: Ah non, absolument pas.
1: Oh bah alors!
3: Je me rappelle du nom du restaurant.
1: Ah!
3: Loup Bergamoutier.
1: Ah, oui,
3: c'est provençal.
1: Ah oui, bon bah
3: voilà, vous... c'est la bergamote, loup bergamoutier.
1: D'accord.
3: Déjà c'est ça. Voilà.
1: Et alors après le dîner, il y a eu bisous, il y a eu quoi? Allez.
3: Rien, pas tout de suite, non, on est rentré, il était assez réservé. Bon, voilà, je l'ai invité à venir boire quelque chose quand même dans mon entre guillemets pseudo studio qui faisait chambre en même temps quoi, voilà. Ouais. Oh, il m'a dit non et tout. Et puis là, moi, je disais, ah, mais tu peux pas le laisser partir. Donc, je l'ai regardé. Je me suis approchée de lui. Je lui ai dit, toi, t'as vraiment le visage de quelqu'un à qui je ferai tout le temps des bisous.
1: Oh my God!
3: Et je lui ai fait un bisou.
1: Oh là là.
3: J'ai osé, mais je lui ai dit, et 25 ans après, je lui fais toujours plein de bisous d'amour.
1: Alors, voilà. Ce qui, moi, qui me fait rire, c'est que ça fait donc 25 ans que vous êtes ensemble, 10 ans que vous êtes mariés. Il a attendu 15 ans avant de te demander en mariage. Okay. Et alors, la demande en mariage, elle s'est faite un soir d'été. Tout le monde est là. Et... Ça va qu'à ses activités. Toi, t'épluches des carottes. Lui, il passe l'aspirateur. Et alors, qu'est-ce qui s'est passé pendant que t'épluchais les carottes?
3: Ah, mais écoute, tout d'un coup, il a arrêté l'aspirateur. Il est venu vers moi. Il s'est mis à genoux. Et il m'a dit, est-ce que tu veux m'épouser? Et là, j'ai éclaté de rire.
1: Ah bah oui, parce que l'épluchage de carottes et l'aspirateur, c'est hyper...
3: Alors, il me dit, tu veux pas? Et ça fait tellement longtemps que je t'en parlais que tu voulais pas, ben moi j'y pensais plus.
1: Eh ben voilà.
3: Mais bien sûr que si que je veux, et le jour où on se mariera, mon chéri, ce n'est pas un oui que je dirai devant monsieur le maire, c'est 3 oui.
1: Oh.
3: Et effectivement, ce jour-là, le 16 avril 2016, j'ai dit oui, oui. Oui.
1: Eh ben voilà, comme ça, si on savait pas, hein. Voilà.
0: Et il est retourné passer l'aspirateur juste derrière.
1: Eh ben voilà, elle a dit oui, il est reparti faire l'aspirateur. Et toi, t'as fini tes carottes rapides.
3: Non, c'est pas vrai. On est allé prévenir quand même notre fille qui elle aussi a éclaté de rire.
1: Eh ben voilà.
3: Elle a aussi 12 ans.
1: Alors, ma chérie, il faut que tu marques ces 5 points. Il faut que tu marques un peu de points. Je vais te mettre, c'est un générique de série télé. Alors, si tu reconnais.
0: Je me souviens de celui-là.
1: Là. Jean-Pierre et Samantha. Tu te rappelles de cette série, Ma sorcière bien-aimée?
3: Ma sorcière bien-aimée, un peu quand même.
1: Avec Andorra, la belle-mère insupportable. Alors écoute bien. Dans la série Ma sorcière bien-aimée, quelle partie de son corps Samantha doit-elle remuer pour faire de la magie? Dans la série Ma sorcière bien-aimée, quelle partie de son corps Samantha doit-elle remuer pour faire de la magie? Top chrono, 10 secondes.
0: Voilà.
1: Qu'est-ce que t'as dit?
3: Son nez.
1: Ouais.
0: Bon. Elle l'a dit sur le gong, ça va.
1: Allez, je te le prends, ça fait bien sûr que c'est son nez. Tic-tic-tic. 2 plus 5, ça fait 7.
0: Bon, Alexandre, c'est un peu Jean-Pierre, hein, c'est un peu Jean-Pierre dans Ma sorcière bien aimée, parce que lui, on l'a rappelé, il faut que tout soit propre, que tout soit bien rangé.
1: Ouais, Jean-Pierre, il en branle pas une, je te signale.
0: Il fout rien, Jean-Pierre.
1: Mais Jean-Pierre, c'est le mec des
0: Jean-Pierre
1: années 50.
0: Jean-Pierre pour rien.
1: Mais rien, il rentre, il fait qu'est-ce qu'on mange? C'est Samantha qui fait tout. Il dit Jean-Pierre.
0: Je suis convaincu que d'un coup de baguette de magie,
1: mais
0: quoi,
1: Jean-Pierre
0: truc
1: ne fait rien du
0: Jean-Pierre
1: tout.
0: Jean-Pierre ne fout rien.
1: Rien.
0: Alexandre, tu n'aurais pas pu jouer dans Ma sorcière bien-aimée. Voilà, je suis désolé, parce que toi, voilà, on est d'accord, on est dans l'ordonnerie, dans l'ordonnage. Je sais pas comment ça se dit. Parlons de ta rencontre. Parce que là, on a eu quand même une très très belle histoire d'amour avec Christine. Moi, j'aimerais qu'on parle de ta rencontre avec Amélie. Et je ne sais pas si Jean-Pierre, alias Alexandre, va pouvoir nous la raconter, car on me dit qu'il n'est plus en ligne avec nous.
1: C'est magnifique,
0: un
1: ça.
0: Petit sabotage pour cette émission. Je vous dis rapidement. Puis,
1: allez, raconte-nous le temps.
0: La rencontre avec Amélie, déjà, c'est fait sur un site internet.
1: Ah,
0: ça y est, elle est de retour.
1: Appli de rencontre.
0: On est sur une appli. On se rencontre comment? On peut savoir, Alexandre, comment ça se passe au début?
4: J'étais sur une appli de rencontre.
0: Ouais.
4: Et je suis tombé sur un profil. Voilà, quelqu'un qui m'intéressait bien. J'avais pas envie de payer l'application de rencontre pour pouvoir discuter avec cette personne.
0: Il est merveilleux.
4: Je suis.
0: Ok.
4: Donc j'ai fait ma petite recherche sur les réseaux sociaux.
0: Oh, il est malin.
4: Et elle m'a répondu. On s'est rencontrés à la plage. Et depuis, je suis avec elle depuis 8 ans.
0: Oh là là, premier rendez-vous à la plage. Deuxième rendez-vous, Alexandre l'a invité à venir dans une soirée en famille. Et tout s'est passé naturellement.
1: Huit ans
0: qu'ils sont ensemble. Mais alors, quand vous avez été un tout petit peu plus loin, est-ce que tu lui as dit que tu savais mettre ton pied derrière ta tête?
4: Pas la première rencontre.
0: Je pense qu'elle
4: l'a vue par elle-même.
0: Elle l'a vue par elle-même.
1: Évidemment.
0: On ne veut pas savoir. Bien. Nous allons jouer à présent avec ta question cash. Elle vaut 5 points. Ça serait bien de la marquer. Ça te permettrait de prendre la tête. Elle est à combien là déjà,
1: 7.
0: Christine? Ça te permettrait de prendre la tête. Alexandre, petit extrait.
5: Cavalier gigoté par l'eau et remis.
0: Éliminé, c'est une pub d'antan. Quelle marque d'eau minérale était associée au slogan qu'on vient d'écouter d'ailleurs? Buvez éliminé. Top chrono, 10 secondes. On cherche une eau minérale.
4: Buvez éliminé.
0: Vous jouez aussi, vous qui écoutez l'émission. Il s'agit de... Ah non.
4: Evian.
1: C'était l'un ou l'autre.
0: Non, c'était Vittel. Buvez éliminé, c'était Vittel avec ce slogan qui a marqué des générations de publicité française. On est dans les années 80-90. C'est dommage, là.
1: Excuse-moi, c'est Saint-Yor, ça va fort.
0: C'est vrai,
1: avec Patrick Sabatier. C'est magnifique.
0: C'est vrai, exact.
1: Allez, ça fait 7 pour Christine, 4 pour Alexandre. Et là, tout de suite, vous vous dites, mais mon Dieu, qu'allons-nous écouter?
0: Mais oui.
1: Nous allons écouter Écran Total, Benjamin Biolay. Vous écoutez ici, protégez-vous. Petit coup de soleil. À tout de suite, mes petits chéris.

0: Écran total avec Benjamin Biolay, c'est un nouveau single, c'est très sympa et ça annonce la sortie en septembre de l'Ultra Bleu qui sera une réédition de son album Le Disque Bleu.
1: Très bien, et bien tout de suite c'est l'heure de la réclame.
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1: Ici, nous sommes avec Christine qui a 7, Alexandre qui a 4. Christine qui joue avec ici Vaucluse, oui. Qui est mariée à Patrick, qui lui a demandé sa main devant les carottes râpées. Voilà. Alors, il paraît...
5: Il m'avait demandé ma main, mais il avait déjà pris tout le reste. Hein.
1: Oui, bah, j'avais bien compris. Lino, il paraît que tu as un défaut, tu ne sais pas te taire et tu parles sans réfléchir à l'impact que ça peut créer.
5: Des fois, ouais. Bah, je m'assasie avec le temps, hein, mais c'est pas facile, hein.
1: Oui.
5: Bah, et ouais, je suis assez, assez trop des fois spontanée, ouais.
1: Je sais, je suis pareil. C'est pas facile hein, tous les jours. Oui.
5: Voilà, on se refait pas, hein.
1: Ben bah, non. Alors,
5: on
1: essaye. En tout cas, on essaye de. Hein, voilà. Il paraît que t'as un talent inutile. Tu lis les mots de droite à gauche.
5: Complètement.
1: De droite à gauche, bah, c'est marrant, remarque.
5: Oui,
1: bah c'est super.
5: Comme Valérie, ça donne R et lave.
1: Eh ben voilà. Eh ben alors, super.
5: Eric, c'est facile, c'est ciré.
1: Oui, c'est ciré, ouais.
6: Ciré, ouais.
1: Comme un ciré jaune.
6: Voilà, ouais, c'est ça.
1: Christine, c'est Inet Cirque. Alors, Inet Cirque, pour t'encourager à gagner le bingo, je vais te mettre un petit coup de soprano.
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1: C'est bien d'actu, hein, puisque le cadeau, c'est Marseille.
5: Allez.
1: Alors, écoute bien. Ce bingo est un bingo qui va parler de choses qui piquent, que ce soit dans ta bouche, des choses que tu mets en bouche et qui te piquent, ou des choses que tu touches et qui te piquent, mais pas des insectes. Tu vois, c'est juste quand tu mets la main ou la peau sur quelque chose, qu'est-ce qui pique quand tu le mets dans la bouche. Attention, top chrono, 10 secondes.
5: Alors, le piment, le chardon, le hérisson, le poivre.
1: Et il y en a quatre.
5: Il y en avait quatre.
1: Il y avait les orties, les épines de rose, les oursins, l'épingle à nourrice, la moutarde, le wasabi, le curry, l'ail.
5: Tu en as. T'as la liste sous les yeux, toi.
1: Oui, mais c'est moi qui l'ai écrite, la liste. Alors, je t'explique, je les cherche, moi, les trucs. Eh bien, 4 points.
5: Ben oui.
6: Bon, Alexandre, Christine disait que Eric, ça se disait ciré à l'envers. J'ai mis mon ciré jaune pour le breton que tu es. Ça, c'est plutôt bon signe. Alexandre, un dernier petit mot. Un jour, tu as travaillé sur le toit d'une vieille maison et t'aurais peut-être pas dû parce que la charpente était fatiguée. Et t'es passé au travers.
8: Exactement.
6: Je me suis retrouvé à passer à travers.
1: C'est sympa, ça.
6: Oui, mais il y avait du monde qui t'a surpris. T'es arrivé chez quelqu'un, en fait, quoi.
8: Je suis arrivé les pieds pendus dans la salle de bain de la cliente. Donc,
6: Elle n'était pas dans la salle de bain, rassure-moi. Elle t'a juste, elle s'est rendue compte que tu débarquais dans sa salle de bain.
8: Elle a entendu du bruit, elle a ouvert la porte, elle a vu des pieds qui traversaient le plafond de sa salle de bain.
6: Mon Dieu. Non, bon, on rigole, ça aurait pu être pire, ça aurait pu être dangereux.
8: Ça aurait pu être pire, mais bon, il n'y a pas eu de dégâts.
6: Alors, tout va bien. Côté musique, on l'a dit, t'es DJ, t'adores Vianney, Amir, Jean-Jacques Goldman et... avec
8: Andalus.
6: Allez mon Alexandre, il y a 4 points à battre, il faut donc faire 5 pour encaisser les 10 points et tenter de revenir donc vendredi. On va rester sur ces sensations. Nous cherchons à l'inverse un maximum de choses douces ou sucrées que l'on peut manger ou que l'on touche. On est bien d'accord, Valérie, c'est ça.
1: Des choses douces qui sont sucrées, dans la bouche. Quand on dit douce, c'est sucré, quoi.
6: Que tu manges ou que tu touches. Top chrono, 10 secondes.
8: On peut manger des bonbons, du chocolat, qu'est-ce qu'il y a d'autre, des céréales. de la purée.
1: C'est sûr.
6: Bonbons, chocolat, ça va. Céréales, on est. Oui, ça peut être doux, mais c'est pas vraiment sucré. Va.
1: Le miel, le yaourt, le satin, le cachemire, la fourrure.
6: Bah oui, le sucre, oui, la soie.
8: Oui.
6: Ah, ça va pas suffire, ça, Alexandre.
1: Mais ça veut dire, bravo Alexandre, tu as quand même très bien joué, mais c'est Christine qu'on retrouvera vendredi pour tenter de gagner le séjour pour deux, pour la 65e édition du Mondial, la Marseillaise à pétanque, avec, on dormira à l'hôtel Villa M Marseille, un hôtel 4 étoiles. Et puis surtout, on aura 100 euros de carburant pour y aller. Il y aura plein de choses à gagner, des boules, des sacs, des polos. Et si on gagnera pas ça, qu'est-ce qu'on gagnera?
6: La machine, on gagnera la machine à café qui arrivera tranquillement à la maison, directement dans les camions de l'équipe de Joe Malango, qui vous livre et qui vous l'installe. Et le service après-vente.
1: C'est magnifique. Bravo, mes petits chéris. Bravo à tous. Bravo aux équipes qui ont travaillé avec nous. Céline, Justin, Kinan, et puis Maître Coupez et Salika. Et puis surtout la petite personne à mes côtés.
6: Oui, voilà. Ma mère donnait le sourire.
1: Bien sûr, Chonchon, dans quel état va-t-il être? Eh bien, je souhaite bon courage à ceux qui vont travailler avec lui cet après-midi. Et puis, je vous embrasse tous un par un. Je vous aime. On se retrouve demain midi au taquet. Bisous.
6: Et c'est Wendy Bouchard qui nous rejoint. Bonjour.
9: Hola. Bonjour, chers amis. Ravie de vous accompagner, de vous retrouver. En dehors de cette actualité, nous allons traverser l'Arctique, chers amis. Ah. Une introspection dans le blanc, dans le gel, dans la froidure, finalement, qui fait aussi beaucoup réfléchir. Et c'est le cas de notre invité Jérémy Régnier, qui, après un deuil bouleversant, a voulu se jeter dans cette aventure pour remettre sa vie à plat quelque part. Et c'est très, très fort. Ça s'appelle D'un monde à l'autre, les amis.
1: Magnifique. Bonne émission.
9: À tout à l'heure,
1: bisous Wendy.
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6: Bonne fête à toutes les Dianes, nous sommes le 9 juin, mais quelle heure est-il Valérie?
1: Bonne fête à toutes les Dianes, vous écoutez ici, et les 13h, je vous aime.
6: Quel talent réuni en une seule femme. Chaque jour, de plus en plus, je suis bluffé. En voici une autre, c'est Wendy Bouchard avec Ma France.
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9: Bonjour à tous. Merci d'être à l'écoute de Ma France. Une France qui s'est mobilisée avec ampleur hier pour réclamer l'écoute de la parole des enfants et la priorité aux plaintes pour viol. Le rapport des ministères est accablant sur l'affaire de Liana, la mère de Rosa, qui a accusé de viol l'été dernier le meurtrier présumé de la collégienne, va porter plainte contre l'État. Et les voix s'élèvent pour le vote d'une loi intégrale sur les violences sexuelles. Notre invité est à l'origine de ce texte et en direct dans Ma France dans quelques instants. À la une encore, de nouvelles plaintes pour viol contre Patrick Bruel en garde à vue prolongée jusqu'à demain. Attention à la grève des cheminots qui paralyse le trafic dès 20h ce soir. Un TGV sur 3 annulé comme un Transilien sur 2. Pour leur dernier match de préparation avant le Mondial, les Bleus ont battu l'Irlande hier 3-1. Ils s'envolent demain matin pour les États-Unis. Au cœur de vos régions, cet avis de sécheresse déjà dans la Creuse. La situation alerte les agriculteurs. Et puis cette seconde vie pour les chevaux du cirque Alexis Grus dans le Vaucluse à Piolenc. Pour les personnes handicapées et les femmes atteintes de cancer, ils développent l'équithérapie. Et puis on partage ce film documentaire comme une introspection d'un monde à l'autre. Comment transformer une épreuve ou un deuil en se confrontant à une aventure de l'extrême, la traversée de l'Arctique en espèces. Jérémy Régnier a voulu le faire avec l'explorateur Laurie Lag, nos invités. 60 400 Français, très exactement, étaient rassemblés dans plus de 160 villes du pays hier, selon le ministère de l'Intérieur. Des millions par l'esprit, pour dénoncer les faillites de la justice dans la mort de Liana et plus globalement le traitement des violences sexuelles et les violences sur les enfants. Ce chiffre, cette réalité témoigne de l'indignation qui nous rattrape tous et qui a donc soutenu cette mobilisation tout près de chez vous. Ce tour d'horizon est signé Faustine Calmel avec les reporters du réseau ICI.
11: De Nîmes à Dunkerque, de Grenoble à Quimper, ils étaient des milliers, des femmes pour beaucoup venues spontanément, portées parfois par la colère. Pour Fiona à Nancy, le meurtre de Liana est le cas de trop.
12: Ça fait des mois qu'on voit des prédateurs dans les écoles, des prédateurs dans les centres de loisirs, là des prédateurs dans les rues tout court et personne ne fait rien.
11: Sur les pancartes, un peu partout les mêmes mots, plus jamais cela. Justice, réveille-toi. Le système mis en cause doit se réformer. C'est le message que Nathalie a voulu partager à Cherbourg. Portrait de Liana tendue à bout de bras.
13: Que la justice fasse son travail, que les lois sont changées, que les procédures soient moins longues et que quand il y a des avertissements de viol ou d'attouchement sexuel, eh ben, ce soit pris en compte aussitôt. On ne laissera jamais personne retoucher à nos enfants.
11: Mais pour cela, c'est aussi le gouvernement qui doit agir, donner des moyens, bien sûr, changer de paradigme, écouter enfin les enfants. Position que défend Anne Trémolière du collectif Nous Toutes à Auxerre.
14: On refuse une société qui ne protège pas des enfants et qui vient nous expliquer qu'il y a une petite erreur qui a fait que ce qui est arrivé à Liana est arrivé. Et on a les moyens que ça n'arrive pas. Il faut une volonté politique.
11: Les associations dénoncent l'inaction du gouvernement. Une proposition de loi intégrale de lutte contre les violences aux femmes et aux enfants déposée fin 2025 n'a jamais été examinée.
9: Merci Faustine. Et c'est cette proposition que la présidente de l'Assemblée nationale, Yaël Braun-Pivet, notamment, appelle à inscrire rapidement à l'agenda parlementaire pour passer, je le cite, à la vitesse supérieure dans cette lutte contre les violences sexistes et sexuelles. Et c'est un texte dont nous parlons à présent dans Ma France avec vous, Céline Thiébaud-Martinez. Bonjour, Madame la députée.
15: Oui, bonjour.
9: Députée socialiste de Seine-et-Marne, et ce texte dont vous êtes à l'origine, cet appel de Yaël Braun-Pivet au président de la République qui peut convoquer une session extraordinaire au mois de septembre au Parlement et inscrire cette loi intégrale à ce moment-là. Vous suivez totalement cet appel et cette logique, Céline Thiébaud-Martinez?
15: Oui, tout à fait, puisque la conférence de presse qui a été organisée hier était à mon initiative et Yaël Braun-Pivet a souhaité se joindre à cette initiative lorsque je lui ai demandé. Et non seulement elle était présente, mais je pense qu'elle l'a fait sans aucun détour, avec tout l'engagement qu'on lui connaît dès qu'il s'agit d'égalité entre les femmes et les hommes.
9: Oui, pour légiférer dès le mois de septembre, c'est le plus rapidement possible que cela pourrait se faire donc au Parlement, en faisant de fait une priorité absolue sur ces violences. Sur la foi de cette réalité. Toutes les 3 minutes en France, un enfant est victime de violences sexuelles. C'est ça l'urgence.
15: Oui, les chiffres sont absolument terrifiants, hein, que ce soit les violences qui s'exercent à l'encontre des enfants, 160 000 enfants victimes chaque année, ou que ce soit celles qui s'exercent à l'encontre des femmes, hein, plus de 200 000 femmes victimes. Mmh. Et la difficulté à laquelle on est confronté dans notre système actuel, c'est que l'impunité est absolument immense. Seulement 1% des auteurs de viols sont condamnés, ouais. Seulement 1% des auteurs d'inceste sont condamnés.
9: Ouais. Ça, c'est évidemment une réalité insupportable, d'où la force de cette loi que vous décrivez comme une loi cadre à 360 degrés. On parle beaucoup ces dernières heures de cette loi intégrale, Céline Thiébaud-Martinez. Il y a 79 articles pour ceux qui concernent en priorité les violences sur les enfants et donc les enfants de France. Que proposez-vous de résolument différent, presque de révolutionnaire par rapport au système actuel?
15: Ce qui est proposé pour protéger les enfants, ce sont à la fois des mesures de prévention pour identifier les enfants qui, dans leur cercle familial ou dans leur cercle proche, seraient victimes de violences, quelle qu'en soit la forme. Et il y a aussi des mesures qui permettraient de protéger immédiatement les enfants. Vous avez cité dans votre reportage le cas de la petite Rosa, oui. Dont les parents sont allés déposer plainte, plainte qui n'a pas donné lieu à une quelconque action, parce que les procédures telles qu'elles sont faites aujourd'hui ne permettent pas de prendre une mesure, par exemple, d'éloignement ou de protection de l'enfant vis-à-vis de l'agresseur. Et dans les mesures que nous proposons, il y a ce type de dispositif.
9: Oui, parce que dans les procédures actuelles, ce dispositif n'existe pas, ne sont pas mises en avant, ou c'est simplement pas la réglementation?
15: En fait, ils existent, mais ils nécessitent préalablement que un juge s'en saisisse et qu'il ait pu statuer sur tout ou partie des éléments qui lui sont fournis quant à la possible culpabilité d'un auteur.
9: Oui. Vous disiez dépister et protéger l'enfant soumis à ces violences sexuelles ou à ces risques, en tout cas avec un entretien annuel que vous proposez pour chaque enfant pour dépister justement d'éventuelles violences, en renforçant la sécurité du parent protecteur, en créant un véritable parcours de soins pour l'enfant victime. On va revenir sur ce texte, mais je voudrais vous faire entendre, parce qu'il y a un branle-bas de combat, on l'a bien compris, du côté des autorités, face à ce drame de trop. On a entendu en audition à la commission des lois au Sénat à la fois les justifications des ministres de la Justice et de l'Intérieur sur cette affaire dramatique. Écoutez ce qu'en disait encore il y a quelques instants Gérald Darmanin. Nous avions tous les éléments, mais il y a eu des dysfonctionnements graves.
16: Ce qui nous manque dans cette histoire, c'est pas une nouvelle loi, c'est pas des nouveaux moyens, c'est pas des problèmes numériques, C'est simplement, me semble-t-il, la priorisation des plaintes pour viol. Et je crains que d'une des difficultés, c'est que nous ayons traité collectivement cette plainte comme on traite n'importe quelle autre plainte et qu'on n'a pas compris que la garde à vue, c'était au début et pas à la fin, pas comme dans une perquisition à la suite d'un cambriolage ou à la suite d'une escroquerie financière. Nous avions tous les éléments, un rapport médical qui était extrêmement clair, un auteur identifié, déjà connu dans les services du TAJ et de Cassiopée, et un expert qui avait pu rendre très rapidement son rapport pour dire que cette petite fille, il fallait la croire. Et en effet, quelqu'un qui, si on en croit désormais les remontées, était manifestement dans une stratégie de pédocriminalité.
9: Voilà le ministre de la Justice qui évoque cette plainte de l'été 2025 face à l'absence de réaction des institutions. La mère de Rosa, qui a accusé Jérôme Barella de viol cet été-là, il y a quelques mois, va porter plainte contre l'État. Il le dit, Céline Thiébaut-Martinez, vous qui êtes députée, le ministre de la Justice. Autrement dit, la garde à vue, c'est au début et pas à la fin. C'est pourtant le discours totalement inverse qu'on nous a servi ces derniers jours, les procureurs les premiers.
15: En fait, je pense que Gérald Darmanin, il n'a pas encore complètement pris la mesure de ce qui se passe réellement dans notre système judiciaire. On ne peut pas dire que si on inverse, par exemple, le sens de la procédure et si on fait la garde à vue au début ou à la fin, ça va tout résoudre.
9: Ça aurait sauvé Liana, en l'espèce, peut-être.
15: En l'espèce, peut-être. Mais l'un des sujets qui est en cause, parce que ce que révèle l'affaire Liana, c'est que, et c'est avec toutes les victimes qui gravitaient, en fait, qui ont dénoncé l'auteur présumé, c'est qu'il n'y a pas eu de prise en compte de la parole des victimes. Et quand on dit que la loi elle est intégrale, quand on parle de changement de paradigme, on propose par exemple la création de juridictions spécialisées. Ça veut dire quoi ? Ça veut dire qu'on considère aujourd'hui que les victimes, que ce soit des femmes, que ce soit des enfants, vous avez évoqué les parents protecteurs, on ne prend pas toute la mesure des faits qu'elles rapportent. Et systématiquement, on va se poser la question d'un éventuel mensonge. Sauf qu'un enfant, lorsqu'il est victime de violences sexuelles, il ne ment pas. On ne peut pas partir de ça. Et l'idée avec les juridictions spécialisées, c'est d'avoir des personnels qui, dès qu'une personne exprime le fait qu'elle a été victime d'une violence, que ces personnels soient formés à recueillir la parole, soit capable de ne pas avoir de jugement, par exemple, sur ce qui est dit, sur ce qui est rapporté, que ce soit par un enfant, que ce soit par une femme battue. Et les juridictions spécialisées, c'est ça ce changement de paradigme. Ce sont des juges spécialisés dans les violences sexistes et sexuelles. Ce sont des cours, des juridictions qui sont spécialisées sur ces questions-là. Parce que tant que les auteurs ne seront pas punis, il y aura des victimes. Et peut-être qu'un changement de procédure est nécessaire, mais n'allons pas croire que cette mesurette-là va tout changer. Parce qu'il faut un changement de fond, et c'est aujourd'hui et c'est maintenant.
9: On vous entend, Céline Thiébaut-Martinez, députée socialiste de Seine-et-Marne, à l'origine de cette loi intégrale qui devrait donc être débattue sur l'agenda parlementaire, donc à la rentrée de septembre, avec cette priorité, disait le ministre, donnée aux plaintes pour viol. Enfin, lui qui a demandé aux procureurs généraux une revue des 70 000 plaintes aujourd'hui qui touchent les enfants en France d'ici au 14 juillet. Pour faire, selon le porte-parole du ministère, une photographie exhaustive de la situation. C'est un drame que celui de la mort de Liana qui a bouleversé les familles. Et entre parents, vous vous êtes peut-être demandé comment en parler à vos enfants. Comment les mettre en garde sans les traumatiser? Comment imaginer des mesures de sécurité et de prévention pour éviter le pire? Écoutez ce reportage pour ici de Laurent Kramer.
17: Âgée de 12 ans, la fille de Charles est en 6e en banlieue parisienne.
18: Passer le choc, on essaie de voir ce qu'ils comprennent en regardant les infos avec elle.
17: Parler de règles de sécurité à appliquer sans traumatiser son enfant.
18: Et aussi de leur rappeler que c'est pas pour rien qu'on leur demande de faire attention pour rentrer, de nous dire quand est-ce qu'elle rentre. Et quand elle dit rien, ma fille, c'est qu'elle est choquée. Elle s'est tue et elle réalise que, voilà, on lui impose des règles, c'est pas pour rien.
17: Certains parents, comme Marion, imposent des protocoles de sécurité très avancés que les enfants doivent appliquer.
19: Malheureusement, on est obligé d'avoir des règles de sécurité importantes. On fait de la prévention, on discute à la maison de comment ils doivent réagir. Ils ont des mots de passe pour savoir si ils peuvent faire confiance à la personne qui va les chercher si on a un problème de dernière minute. Ma fille, elle va lui demander un mot de passe, même si elle le connaît. Et même si c'est une maman, c'est juste, elle doit avoir un mot de passe. Voilà. C'est très sécurisé.
17: Et en testant également régulièrement les enfants.
19: Ça nous arrive de faire sonner quelqu'un du voisinage qu'ils ne connaissent pas pour vérifier s'ils demandent un mot de passe. Et à chaque fois, c'est le cas. Donc, on les félicite.
17: En soulignant qu'il y a désormais un avant et un après pour ces enfants depuis la disparition de Liana.
9: Il est 13h12 à l'écoute de Ma France. Et à la une encore, la garde à vue de Patrick Bruel, accusé de viol et d'agression sexuelle par plusieurs femmes, a été prolongée de 24 heures. Elle prendra donc fin demain matin. Depuis hier, il est auditionné dans les locaux de la police judiciaire de la préfecture de police de Paris sur des faits qui concernent 13 victimes à ce stade. Deux nouvelles plaintes pour viol devraient être également déposées la semaine prochaine, selon l'avocate de plusieurs plaignantes. Les cheminots de la SNCF sont appelés à la grève unitaire à partir de ce soir 20h. C'est un mouvement national qui s'annonce assez suivi en France, avec une moyenne d'un TGV sur trois annulé, d'un intercité sur deux seulement en circulation. Si vous devez voyager à partir de ce soir, regardez le trafic annoncé, les correspondances sur SNCF Connect à partir de 17h. Les cheminots réclament une augmentation générale des salaires, mais surtout une meilleure prise en compte de leur souffrance. Nous sommes 8 ans après la réforme ferroviaire de l'ouverture à la concurrence. Cela bouscule les équilibres de travail, au point qu'un syndicat au moins alerte contre un possible syndrome France Télécom. Maxime Debs.
20: Depuis le début de l'année, pas moins de 13 salariés de l'entreprise se sont donné la mort et pour Sudrail, son représentant Julien Trocaze, le lien est criant entre ces drames et les transformations en cours à la SNCF.
21: Nous, on travaille avec les camarades de Sud PTT qui avaient suivi le dossier France Télécom. Évidemment, il y a un lien avec le travail.
20: Côté direction, on se défend de toute corrélation directe. Les autres syndicats prennent plus de pincettes. Thierry Nière, de la CGT, en tête.
22: Évidemment qu'après, il y a d'autres facteurs qui rentrent en compte, cela dit. Il y a aussi des situations, une notamment qui a été vécue, où un cheminot a laissé un courrier derrière lui après avoir passé une formation qu'il n'a pas pu valider, a exprimé son désarroi et s'est donné la mort dans la foulée.
20: Ce qui est sûr en tout cas pour Fabrice Charrière de l'UNSA Ferroviaire, c'est que les cheminots ressentent clairement aujourd'hui les effets de la réforme de 2018. Une entreprise une et entière avant, éclatée en filiales aujourd'hui, où les agents en partie peuvent désormais être transférés avec des impératifs de productivité.
23: Les réorganisations qui se succèdent entraînent une anxiété. Qui sera filialisé? Qui va perdre ses droits? Quel est le prochain sur la liste? Quel poste va être supprimé pour faire des économies, et il y a des réorganisations auxquelles les cheminots ne comprennent plus rien.
20: Des transformations qui percutent la vie des agents, mais que la direction dit accompagner avec beaucoup d'attention.
9: Et puis, autre mobilisation aujourd'hui, celle des AESH, les accompagnants d'élèves en situation de handicap partout dans le pays, là encore, de la Bretagne à Mont-de-Marsan, de la Nièvre, de Sèvres. À l'appel de l'intersyndicale, ils et elles réclament un statut de fonctionnaire et un meilleur salaire. Ces AESH sont 145 000 en France. Les femmes sont à la pointe des cortèges avec des témoignages comme celui d'Aïd dit que vous avez peut-être entendu sur Ici Alsace, qui accompagne 7 élèves handicapés dans son collège et qui touche à peine 700 euros par mois. Alerte météo en Creuse, le département est déjà rattrapé par une vigilance sécheresse bien plus tôt que les années passées. Les réserves en eau souterraine sont à un niveau critique et les agriculteurs s'inquiètent déjà de cette situation instable pour leur rendement. En foot, c'est ce sport des Bleus qui nous accompagne aujourd'hui. Les Bleus qui s'envolent demain pour les États-Unis et la Coupe du Monde après s'être imposé hier soir 3-1 face à l'Irlande du Nord au stade Pierre Mauroy de Villeneuve-d'Ascq. Magique triplé de Michael Olise qui leur a offert ce départ de France plus positif que la semaine passée face à la Côte d'Ivoire. Et les mairies notamment gèrent en ce moment les préparatifs, l'anticipation des dispositifs liés au mondial de foot. Nous sommes au cœur de vos régions, à Clermont-Ferrand par exemple, où les mesures de sécurité sont drastiques et soutenues par la préfète du Puy-de-Dôme. Dès vendredi, pour le début du mondial, un couvre-feu est instauré pour les moins de 16 ans à partir de 23h. Et cette autre mesure risque de faire parler. Les matchs ne pourront pas être diffusés en terrasse pour limiter les soirées qui dégénèrent. Emmanuel Moreau.
24: Il y a donc ce couvre-feu pour les moins de 16 ans non accompagnés qui sera effectif entre 23h et 7h du matin. Une décision assumée par Julien Bonny.
25: À la vue de ce que nous avons pu constater sur les deux derniers week-ends, avec une majorité de jeunes âgés de 12, 13 à 16, 17 ans, et donc c'est de ma responsabilité de prendre les mesures adéquates qui visent d'abord, je le précise, à les protéger eux.
24: L'autre mesure principale qui risque d'être encore plus commentée et pas forcément appréciée, c'est l'interdiction de diffuser les matchs à l'extérieur. Pas de terrasse donc pour les bars et pas possible d'installer une fan zone, même sécurisée.
25: Non, je vous le confirme, il n'y aura pas de fan zone. Je ne peux pas d'un côté prendre des mesures pour protéger les Clermontois et d'un autre ouvrir grand les fenêtres et les exposer à des facteurs aggravants. Je le déplore malheureusement, mais pour cette année les conditions ne sont pas réunies.
24: Un périmètre sécurisé pourra aussi être mis en place certains soirs, place de Jaude, où ne pourront plus passer tram, bus ou voiture, avec des contrôles renforcés à l'entrée. Des mesures prises pour la durée de la Coupe du Monde, mais qui pourraient bien être prolongées jusqu'à la fin du mois d'août.
9: Et puis on termine ce tour des régions dans le Vaucluse, à Piolenc, au domaine de Crochant, propriété de la famille Grusse. 5 générations qui grandissent dans l'art équestre et un projet qui tenait au cœur du doyen Alexis de proposer une seconde vie à ses chevaux lorsqu'ils sont trop âgés pour assurer les spectacles. Ils mettront tout leur savoir et leur connexion avec l'homme pour accompagner désormais des personnes en situation de handicap ou des femmes touchées par le cancer. Hier à Piolenc, des familles soutenues par l'association KN Partage ont passé la journée au milieu de ces chevaux à Piolenc.
0: Quand on demande aux adolescents de montrer leurs chevaux préférés, le choix est difficile.
2: Lui, lui et lui. C'est les quatre.
3: J'aime bien les deux couples. Là, les deux petits.
0: Dans ce grand parc, les enfants enchaînent les activités. Un lieu qui aide vraiment à leur épanouissement, selon Muriel Chamarande, qui travaille pour le fonds de dotation Grusse.
4: Regardez le cadre, il est idyllique. 20 hectares, avec des espaces ondes, des espaces d'art circassien. Là, la famille s'entraîne. Donc on est vraiment dans cet univers de création, de bien-être et puis de transmission. Le but là, c'est de pouvoir donner tout ce que la famille sait faire. On le redonne au travers du jeu, au travers de la créativité, au travers des activités qui permettent aux enfants de pouvoir s'épanouir différemment, soit par l'art créatif, soit par l'équithérapie. Voilà.
0: Depuis le lancement de l'équithérapie en février, la famille Grusse a déjà accueilli 6 associations.
9: Pénélope Jobert et ce reportage pour ici, au domaine de Crochant et la famille Grusse. Merci.
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9: Dans Ma France, on voyage avec le corps et avec l'âme aujourd'hui sous des conditions extrêmes par moins 50 degrés. Nous sommes en Arctique avec un film qui sort demain au cinéma, qui n'est pas un documentaire d'expédition, mais qui est un conte d'introspection, un conte initiatique, une manière de se projeter ensemble, quelque épreuve que nous ayons dû traverser. L'une, l'un ou l'autre, d'un monde à l'autre. C'est un très beau titre que vous avez choisi, cher Jérémy Régnier. Bonjour.
5: Bonjour.
9: Acteur et réalisateur, vous êtes notre invité aux côtés de l'homme qui vous a embarqué, que vous avez suivi dans cette expédition, l'explorateur Loury Lag. Bonjour Loury.
5: Bonjour.
9: Merci à tous les deux de nous entraîner assez loin dans ce film bouleversant, dans un décor, dans une forme blanche de pureté, évidemment, parce que nous sommes dans l'Arctique, mais la pureté avec le revers aussi de conditions extrêmement violentes. Ne pas se fier finalement au blanc qui dort sous nos pieds, Jérémy Régnier. C'est ce que vous avez, vous, éprouvé aussi.
5: Oui, j'ai découvert l'Arctique que je ne connaissais pas du tout. Et j'ai découvert un monde fascinant, une étendue à l'infini où on peut se projeter, on peut souffrir, on peut sortir de soi. Donc ça a été un long périple.
9: Oui. En tout cas, ce blanc avait beaucoup de sens. C'est sur ce blanc, sur cette glace, sur ce décor que vous avez perdu il y a quelques mois votre meilleur ami, Gaspard Ulliel, que nos auditeurs connaissaient et admiraient sans doute aussi profondément. Ça a été pour vous une épreuve terrible et vous avez ressenti ce besoin de rechercher une forme de réparation. C'est un peu par hasard que la nature est venue vers vous, justement, un peu par hasard que Loury Lag est arrivé sur votre chemin. Alors,
5: c'est une vraie question. Où est-ce que le hasard, où sont les coïncidences, les liens vers l'invisible? Oui. Moi, je pense qu'il n'y a pas de hasard. Je pense que cette rencontre qu'on a fait avec Loury devait être destinée. C'est qu'il devait, on devait se rencontrer, même si on est très différents, qu'on vient d'univers très différents. Et ouais, je venais de partir perdre un frère, un ami qui m'a accompagné longtemps dans ma vie. Après, le film donne vraiment pas du tout. Enfin, je me suis permis justement de m'éloigner de mon deuil pour pouvoir parler
9: pour toucher
5: l'université de ce que c'est de traverser un deuil, traverser des épreuves difficiles dans la vie. Mais c'est vrai que je pense que c'est Loury qui m'a fait cette proposition. En fait, moi, j'étais juste meurtri. Oui. J'étais dans le silence. J'arrivais plus à avancer. Et je me suis permis de l'écrire à Loury alors qu'on ne se connaissait pas. Et lui a sans doute perçu quelque chose en moi et m'a fait cette proposition assez folle.
9: Ouais, parce qu'habituellement, Loury, quand vous partez en exploration, ou vous partez seul dans des conditions extrêmes, ou vous partez accompagné avec des explorateurs plutôt professionnels, en tout cas, peut-être alors, pas.
7: Très honnêtement,
9: amateur.
7: J'essaie de partir quand même pas mal seul. Oui. C'est là que moi je trouve mon salut.
1: Et c'est vrai que on se l'a raconté il y a peu de temps, quand j'ai reçu son courrier, qui était crevant de sincérité, mais qui était aussi très écrasant de par sa tristesse, son poids. Je le sentais très acculé. Je me suis senti vraiment pas à ma place. Je savais pas quoi faire. Et je me suis dit qu'est-ce que je peux faire en tant qu'humain pour cet homme. Est-ce que je peux répondre à ce courrier? Non. Est-ce que finalement je peux l'écouter? Je me sentais pas être la bonne personne. Et je me suis dit, la seule chose que moi j'ai aujourd'hui là de suite maintenant et que je maîtrise d'une certaine manière, c'est cette aventure dans laquelle je m'apprête à me lancer, qui est l'Arctique. Et je savais, en tout cas j'avais l'intime conviction, et quand je lui ai fait cette promesse, d'ailleurs cette promesse c'était, tu verras, là-haut il se passe vraiment quelque chose. Et c'est comme ça que je suis arrivé avec cette proposition, en lui disant, écoute, c'est fou, mais je te propose de venir avec moi en Arctique.
6: Là-haut, parce que quand on traverse des moments aussi durs, on s'en remet forcément au ciel, qu'on croit ou pas aux forces de l'esprit, Jérémy Régnier et Laurie.
7: Moi, j'ai toujours regardé le ciel en me disant que j'avais une étoile qui m'accompagnait depuis enfant. Est-ce que c'est mes parents qui m'ont partagé ça, cette spiritualité? J'ai toujours cru, oui, à des liens qui nous dépassent. Et quand on traverse des moments aussi difficiles que ça, des deuils, des moments de désespoir, on est perdu, on est loin de une forme de réalité où on s'en éloigne. Tout d'un coup, ces signes-là, la connexion avec l'invisible, pour moi, elle a vraiment sa place, elle est importante.
6: Oui, c'est ce que vous êtes allé chercher aussi, en regardant pas seulement le ciel, en regardant aussi le Sahara, l'Amazonie, d'autres contrées que vous avez traversées, oui, qui nous ont permis d'échapper à votre réalité, à celle aussi qui peut-être n'était pas toujours simple à vivre.
1: Moi, c'est ce qui nous a unis aussi en secret, c'est que mon papa était malade, donc en fait, les deuils nous unissaient déjà, donc c'est ça qui est assez extraordinaire. Mais je savais que il y avait quelque chose de qui était de l'ordre du miracle quand on se retrouve là-bas, dans cette étendue de blanc, face à nous-mêmes, avec une déconnexion totale, sans téléphone, sans parents, sans obligation. Il y a quelque chose qui opère. Et en tout cas, c'est ce que je savais qui pourrait aider Jérémy. Et je crois que le pari est réussi.
6: Ouais, c'est magnifique. C'est un film pour le cinéma, mais qui est un film avec un œil évidemment aussi un peu documentaire. On est dans cette explosion de blanc et cette rencontre-là est le prélude à cette traversée de l'Arctique.
8: Il y a quelques mois, Laurie s'est invitée sur mon chemin. Dès notre première rencontre, nous avons compris que la mort et le deuil nous liaient étrangement. Il m'a dit que si je venais avec lui sur sa mission en Arctique, cela m'aiderait peut-être à traverser tout ça.
12: À moins 60, une erreur ou un mauvais choix, et tu meurs.
8: Qu'est-ce que je fous là? Pourquoi j'ai voulu absolument me confronter à ça? C'est comme si tout ce chemin, depuis cette noirceur, m'avait emmené là, à ce moment précis.
6: Jérémy Régnier, acteur, réalisateur, et dans cette poésie aussi, vous nous accompagnez en voix off dans ce documentaire où vous éprouvez vraiment, vous, ces conditions, et vous vous dites vraiment aux côtés de Laurie Lac, qui est là aussi en studio, mais qu'est-ce que je fous là? Parce qu'il y a quand même une intensité dans l'extrême. On est par moins 60 degrés, les conditions sont inhabituelles pour des organismes comme les vôtres, qui ne sont pas rompus l'exercice.
7: Laurie, c'est son habitude, mais non, pour le commun des mortels, c'est sûr que non, mais en fait on n'a rien à faire là-haut. On s'en rend compte. On est des proies faciles. On est
6: entouré par
7: les ours, par les loups. C'est sûr que c'est un film qui parle de l'intériorité, mais aussi qui reste un film épique. Il nous est arrivé mille aventures compliquées qu'on a dû.
6: Oui, c'est un film sur l'humilité aussi. Hein.
7: Sur l'humilité, sur l'amitié, sur comment pardonner, accepter le pardon, passer au-dessus de certaines étapes douloureuses. Qu'est-ce qu'on fait des étapes de nos vies quand on n'arrive pas à les franchir?
6: Oui. Et est-ce que vous avez trouvé l'un et l'autre, alors je ne vais pas déflorer parce qu'il faut vivre ce film-là, mais une forme de libération à l'issue de cette rencontre, de cette aventure à deux?
1: Moi personnellement, oui, une libération. C'était plutôt une opportunité, je pense, que l'un comme l'autre, on a saisi la main tendue à différents moments de notre relation. Mais moi, je l'ai saisi comme ça, et effectivement, d'avoir saisi cette main tendue de sa part, après coup, je l'ai vécu, oui, comme une libération. Oui. Et profondément, ça m'a permis de changer moi personnellement dans ma vision de qui j'avais envie d'être et de laisser une partie de qui j'ai pu être dans ma vie un peu plus noire derrière moi. Et je pense que c'était ça que j'avais pas vu venir de la part de Jérémy.
6: Vous a fait du bien aussi, hein, dans le travail Jérémy de confiance, dans le travail d'amitié. Voilà ce que vous disiez. Libération ou consolation, vous diriez-vous, Jérémy?
7: Libération, non, on se libère pas de notre passé, il nous accompagne autrement, mais je suis très heureux, je me rends compte que malgré d'où vient le film, d'une douleur, d'une perte, il a été aussi accompagné par la lumière, par l'espoir, par de l'amitié, par des rencontres, et ce film aujourd'hui opère à cet endroit-là aussi, c'est-à-dire que je suis très reconnaissant de l'objet qu'il est maintenant et que je peux partager et les retours qu'on a et les moments de communion que ce film peut permettre.
6: Alors réparation, ça vous va si je dis un peu réparation?
7: Allez-y, réparation.
6: Une manière de transmettre en tout cas cette forme de réparation face aux épreuves terribles qu'on peut tous traverser.
1: On ne se prépare pas vraiment de ces situations-là, mais en tout cas, on apprend à vivre avec. Et aujourd'hui, je trouve que, en tout cas, ce qui est très beau dans l'œuvre de Jérémy, c'est l'hommage. On a deux choix. On peut sombrer considérablement dans une dépression, dans un abandon de soi-même. Et c'est comme ça que moi j'ai rencontré Jérémy. Et je trouve que 3 ans plus tard, d'avoir réussi à fabriquer un objet, d'avoir fabriqué une œuvre qui permet justement à tous les gens qui vont le voir de se dire, il y a quelque chose de possible en fait si on décide de se relever.
6: Ouais, c'est très très fort. Et même si évidemment ce film dépasse votre histoire bouleversante avec Gaspard Ulliel, vous racontez, c'est la seule chose que je peux déflorer un peu, que c'est la première fois que vous remettez des skis. Jérémy, est-ce que c'est pas la dernière fois là? Vous avez repris ce goût quelque part au blanc.
1: On est parti au ski ensemble après.
6: Ah, c'est vrai, bah, très bien.
7: Oui,
6: peut-être dans des conditions plus glissantes.
1: Au Festival des Arts qu'on était. C'était une étape assez extraordinaire, ça.
6: Ouais. Jérémy.
7: Après ça fait partie de mon jardin secret, de mon intimité que je ne dévoile pas dans le film. J'ai beaucoup de pudeur par rapport à ça. D'une part parce que on traverse tous nos deuils de façon différente, pas à la même vitesse. Qu'il y a encore des gens aujourd'hui qui souffrent de ce deuil-là. Donc par pudeur et par compréhension, je prends un peu de distance à chaque fois que je parle de lui.
6: Ouais, mais en tout cas, vous dites l'un et l'autre, abandonner n'est pas une option. Et ça, c'est vraiment une formule que vous êtes habitué à partager, à vous partager. Hein, je crois que Jérémy vous a
1: abandonné mutuellement. En tout cas, c'est vrai que ça a été un combat de pour tous les deux. Mais on n'a pas abandonné. C'est ce qui nous mène ici aujourd'hui.
6: Merci infiniment et merci de ce beau partage qu'on propose aussi aux auditeurs. C'est demain au cinéma d'un monde à l'autre. Merci, chers messieurs.
1: Merci beaucoup.
7: Merci.
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0: Ivo Perley avec Hélène Segarra, en duo avec Andrea Bocelli, ici Pays d'Auvergne qui vous accompagne. L'écho d'ici à présent fait étape au marché bio de Mur-sur-Allier, dans le Puy-de-Dôme, non loin de Dalay et de Pont-du-Château. Depuis un an, producteurs et chalands s'y retrouvent tous les jeudis en fin d'après-midi pour y commercer dans de très bonnes conditions. Tirée à 6000 exemplaires, la carte des bonnes adresses dont on va vous parler du bio existe également en version papier et elle est gratuite. Jean-François Pugente s'est rendu sur place pour faire le bilan.
1: Inauguré le 5 juin 2025, le marché bio de Mur-sur-Allier représente un service de proximité pour ses habitants. On y trouve des produits alimentaires issus de producteurs locaux dont la majorité sont certifiés en bio. Pour Leslie Roméo-David, élue responsable du marché, son implantation semble porter ses fruits.
2: Alors c'est un véritable succès, une réussite, c'est-à-dire qu'on a de plus en plus de monde qui se présente au marché. Et comme vous pouvez le voir aujourd'hui, on a pas mal de producteurs et avec Bio63, on en cherche d'autant plus pour agrandir le marché.
1: Impliquée dans le projet dès l'origine, Bio63 constitue un rouage essentiel. Sa coordinatrice Élodie de Mondenard en précise la mission.
3: Bah nous, on porte vraiment le développement de la bio, au-delà juste des valeurs d'un cahier des charges, mais vraiment d'accompagner une bio éthique, solidaire. Et notre objectif, c'est de faire réseau, de le développer à la fois au niveau des producteurs, donc d'accompagner toutes les personnes qui s'intéressent à la bio, qui veulent s'installer ou qui veulent se convertir, et de faire le lien avec les citoyens qui deviennent ambassadeurs de la bio et qui puissent promouvoir la bio dans leur réseau.
1: Présent sur le marché depuis le début, Richard Tournaire est vigneron à Meusel. Il est très satisfait car son vin bio se vend bien.
4: Oui, on va dire qu'on n'est pas les plus mal lotis, en sachant la crise du marché viticole qui n'est pas forcément facile. Mais voilà, le fait d'être en bio quand même garantit déjà de ne pas se couper d'une certaine clientèle aussi.
1: Carole est une habituée qui fait son marché ici 3 semaines sur 4 et nous en donne les raisons.
5: Parce que moi j'habite Meusel, donc c'est la proximité et surtout parce que c'est en bio. Ouais. Voilà.
4: Qu'est-ce que ça change pour vous le bio ?
5: Par rapport à la santé, notamment de mes enfants, et aussi sur la santé de la planète.
1: Leslie, quant à elle, est formelle. Le bon plan, c'est d'abord pour les clients qui trouvent ici de quoi satisfaire leurs besoins et leurs convictions.
2: Alors, ils viennent pour, bien sûr, les produits et les producteurs, soutenir le marché local. Vous avez énormément de produits, ça passe par la bière, le pain, les fruits, les œufs, le fromage, etc. Donc vraiment, vous pouvez faire votre panier semainier au marché bio et en plus le cadre idyllique puisqu'on est sur les quais d'Allier, donc au bord de l'Allier avec un temps magnifique aujourd'hui.
1: Soleil ou pas, le marché bio est ouvert tous les jeudis de 17 à 19h place des quais à Mur-sur-Allier, un marché référencé dans la nouvelle carte des bonnes adresses bio dans le Puy-de-Dôme à télécharger gratuitement sur bio63.org.
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0: Lola Young avec Messi, titre avec bien sûr son énergie brute et son authenticité. Place à Jean-Jacques Goldman, Comme toi, chanson bien sûr marquante de son répertoire qui traverse les générations, mélodie délicate et devoir de mémoire. Et puis bien sûr, à 14h, votre point complet sur l'actualité. Bel après-midi en notre compagnie.
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1: Excellent après-midi à notre écoute. Il est 14h. Voici l'actu, le retour.
2: Plus de 60 000 manifestants, manifestantes en majorité, sont descendus dans les rues hier soir. Toutes et tous venus exprimer leur colère devant les tribunaux. Après le meurtre de Liana, 11 ans, le principal suspect est un homme déjà visé par plusieurs plaintes pour viol, notamment une en août 2025. La mère de cette jeune fille âgée de 11 ans au moment des faits attaque aujourd'hui l'État pour faute lourde. Face à cette immense émotion et à cette colère aussi, le gouvernement est donc sous pression. Avec cette réunion de crise à Matignon, Sébastien Lecornu, Premier ministre, propose notamment de renforcer les peines pour les violeurs en série qui pourront encourir la perpétuité au lieu de 20 ans actuellement. De son côté, le Conseil supérieur de la magistrature déplore le discrédit jeté sur des milliers de magistrats, notamment par Gérald Darmanin, le garde des Sceaux. Trois nouvelles plaintes contre Patrick Bruel alors que le chanteur de 67 ans est auditionné depuis hier matin sur des faits concernant 13 victimes. Il va rester en garde à vue. Parmi ces nouvelles plaintes, celle d'une comédienne âgée aujourd'hui de 46 ans qui accuse Patrick Bruel d'une tentative de viol en 2000 au domicile parisien du chanteur alors qu'elle avait 19 ans. Une grève à la SNCF demain. Quatre syndicats dénoncent une multiplication des drames chez les employés de la compagnie ferroviaire, mais aussi l'ouverture à la concurrence des lignes et la baisse de leur pouvoir d'achat. On s'attend, attention, à de fortes perturbations dès ce soir 20h avec l'annulation d'un TGV sur 3 et d'un intercité sur 2. 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
1: Une belle après-midi prévue par Météo France avec quelques nuages néanmoins qui passeront devant le soleil. Mais les éclaircies seront belles cet après-midi. 15 à 18 degrés prévus sur les thermomètres en altitude. 19 à 21 pour les plaines. Pour la nuit prochaine, pas mal de nuages, un temps assez couvert. Les températures au réveil, on attend entre 5 à 8 degrés en montagne. 9 à 10 pour les plaines. Et pour demain, mercredi 10 juin, eh bien un temps lumineux toute la journée, même si on aura droit à quelques petits nuages qui resteront inoffensifs. Les éclaircies assez larges d'après-midi et les températures 14 à 16 en altitude, jusqu'à 20 en plaine.
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2: Bonjour, salut, coucou tout le monde, bienvenue, ravi de vous accueillir. On passe l'après-midi à vos côtés avec le trio magique de chansons françaises. Trois chansons françaises à la suite, trois ambiances et trois occasions de chanter. Avec cette série qui sera ouverte par Bernard Lavilliers, Stan de Ghetto, titre aux influences métissées, fidèle à son univers voyageur et engagé. Nous retrouvons Christophe Maé, direction La Lune, avant de terminer avec Claude Nougaro et son inimitable « Ah, tu verras » et vous entendrez, trois voix, trois styles, 100% chansons françaises. Avec ici Pays d'Auvergne.
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2: Avec ce rendez-vous qui vous attend ce week-end, le Festival des Nuées Ardentes du 12 au 14 juin au pied du Puy-de-Dôme. Festival qui est de retour pour une nouvelle édition ce week-end, vendredi 12, samedi 13 et dimanche 14 juin. Le festival vous emmène à la frontière de la science, de l'imaginaire, dans une ambiance ludique avec de nombreuses animations, spectacles et concerts en tout genre. Tout cela pour le plus grand plaisir de toute la famille et c'est gratuit. Si vous souhaitez voir le programme complet et il est très très large, allez sur le site lesnuesardentes.uca.fr lesnuesardentes.uca.fr. Organisé par l'Université Clermont-Auvergne, ce festival unique en son genre propose donc aux visiteurs une immersion au cœur de la chaîne des puits, site naturel inscrit au patrimoine mondial de l'UNESCO, ateliers scientifiques, animations pédagogiques et rencontres avec des chercheurs. lesnuesardentes.uca.fr pour ce grand week-end Festival des Nuées Ardentes du 12 au 14.
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0: Ici Pays d'Auvergne avec Lerita Mitsuko et leur fantaisie avec Andy. Dis-moi oui. Alors, dans un instant, direction les rues de Londres, le mythique Baker Street de Jerry Rafferty. Manon Lisa, c'est tout nouveau, tout beau et son dernier single intitulé Le Petit Pêcheur. Avant de finir et de retrouver Louise Attaque qui nous emmène au vent. Et moi, je vous emmène retrouver tranquillement les infos de 15h. On vous souhaite une plaisante après-midi en notre compagnie.
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1: Et la belle après-midi à notre écoute. Il est 15h, c'est le retour des infos en France et dans le monde.
2: L'affaire Liana et le gouvernement qui tentent de trouver des réponses à l'émotion suscitée par la mort de cette collégienne de 11 ans. Après une réunion à Matignon, Sébastien Lecornu propose de renforcer les peines pour les violeurs en série qui pourront encourir la perpétuité au lieu de 20 ans actuellement. Le Premier ministre propose aussi une accélération dans les enquêtes sur les crimes contre les enfants. Les actes d'enquête notamment devront être effectués dans un délai maximal de 3 mois. Toujours concernant cette affaire, une mère décide d'attaquer l'État pour faute lourde. Elle a déposé plainte en 2025 pour viol sur mineur sur sa fille contre Jérôme Barella, le principal suspect dans la mort de Liana. Selon elle, la justice n'a pas fait son travail. L'avocat de la famille de Liana doit prendre la parole tout à l'heure à 17h depuis Florence dans le Gers. Cette proposition choc du corps, le Conseil d'orientation des retraites préconise de reculer encore l'âge de départ à plus de 67 ans d'ici 2070. Ce rapport doit être publié jeudi. Vous avez déjà les grandes lignes sur ici.fr. Mobilisation des AESH aujourd'hui en France. Ces personnels qui accompagnent les élèves en situation de handicap en classe. Plusieurs syndicats réclament une revalorisation de leur profession alors que la plupart gagnent moins de 1000 euros par mois. Et puis demain, ce sont 4 syndicats de la SNCF qui appellent à la grève avec de fortes perturbations. Dès ce soir 20h, un TGV sur 3, un intercité sur 2 annulé. Et puis la marque de prêt-à-porter Mango annonce de son côté l'ouverture de 45 magasins en France avec à la clé la création de 700 emplois.
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1: Une belle après-midi prévue par Météo France avec quelques nuages néanmoins qui passeront devant le soleil. Mais les éclaircies seront belles cet après-midi. 15 à 18 degrés prévus sur les thermomètres en altitude. 19 à 21 pour les plaines. Pour la nuit prochaine, pas mal de nuages, un temps assez couvert. Les températures au réveil, on attend entre 5 à 8 degrés en montagne. 9 à 10 pour les plaines. Et pour demain, mercredi 10 juin, eh bien un temps lumineux toute la journée, même si on aura droit à quelques petits nuages qui resteront inoffensifs. Les éclaircies assez larges d'après-midi et les températures 14 à 16 en altitude jusqu'à 20 en plaine.
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2: Bonjour, salut, coucou tout le monde, bienvenue. Mais qu'est-ce que c'est que ça? Ça serait pas trois titres à la suite? Ça serait pas trois univers? Ça serait pas trois refrains qu'on connaît déjà par cœur et qu'on va fredonner ensemble? Mais si, bien sûr, tout à fait. Avec Axel Red et Sa Prière, on aura également Slimane et Claudio Capéo, leur dernier single Chez Toi, et puis Daniel Balavoine pour Mon Fils, Ma Bataille. Trois artistes, trois univers et toujours vos plus belles chansons françaises. On reste ici ensemble avec Ici Pays d'Auvergne.
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0: Ici Pays d'Auvergne avec Samantha Fox qui nous replongeait dans l'ambiance des années 80 avec son tube Touch Me. Dans un instant, place à la douceur de F.R. David avec Words, avant de retrouver l'île au trésor des enfoirés, et puis un grand classique signé R.E.M. Losing My Religion. La suite arrive et elle va vous faire voyager ici, partout, tout le temps.
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1: Et on vous souhaite une agréable après-midi avec Ici, Pays d'Auvergne. 16h, le 90 secondes info en France et dans le monde.
2: Chaque mère, chaque père s'est senti révulsé par ce crime d'horreur absolue. Les mots de Yaël Braun-Pivet, la présidente de l'Assemblée tout à l'heure, avant la minute de silence observée pour Liana, donc cette jeune collégienne de 11 ans, retrouvée morte dans le Gers. Une affaire qui choque et scandalise l'opinion publique, car le principal suspect était déjà visé pour plusieurs plaintes pour viol sur mineurs. Le gouvernement, pointé du doigt, propose cet après-midi de renforcer les peines pour les violeurs en série, qui pourront encourir la perpétuité au lieu de 20 ans actuellement. Actuellement, le Premier ministre Sébastien Lecornu recevra en fin de semaine les députés partisans d'un texte global sur les violences sexistes et sexuelles. Trois nouvelles plaintes contre Patrick Bruel, alors que le chanteur de 67 ans est auditionné depuis hier matin sur des faits concernant 13 victimes. Il va rester en garde à vue. Parmi ces nouvelles plaintes, celle d'une comédienne âgée aujourd'hui de 46 ans qui accuse Patrick Bruel d'une tentative de viol en 2000 au domicile parisien du chanteur alors qu'elle avait 19 ans. Une grève à la SNCF demain, quatre syndicats dénoncent une multiplication des drames chez les employés de la compagnie ferroviaire. Ils dénoncent aussi l'ouverture à la concurrence des lignes et la baisse de leur pouvoir d'achat. On s'attend à de très fortes perturbations dès ce soir 20h avec l'annulation d'un TGV sur 3 et d'un intercité sur 2. En difficulté financière, l'entreprise Le Relais supprime des bornes de collecte pour nos vêtements. 60 emplois vont être supprimés également. Avec l'essor de la fast fashion, le nombre de vêtements récoltés explose. Des vêtements souvent inutilisables à cause de leur mauvaise qualité.
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1: Une belle après-midi prévue par Météo France avec quelques nuages néanmoins qui passeront devant le soleil. Mais les éclaircies seront belles cet après-midi. 15 à 18 degrés prévus sur les thermomètres en altitude. 19 à 21 pour les plaines. Pour la nuit prochaine, pas mal de nuages, un temps assez couvert. Les températures au réveil, on attend entre 5 à 8 degrés en montagne. 9 à 10 pour les plaines. Et pour demain, mercredi 10 juin, eh bien, un temps lumineux toute la journée, même si on aura droit à quelques petits nuages qui resteront inoffensifs. Les éclaircies assez larges d'après-midi. Et les températures, 14 à 16 en altitude, jusqu'à 20 en plaine.
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0: qui le tour ? Mylène Farmer, c'est à qui le tour ?
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0: Le tour ? Mais au Landry Pardy. Bonjour à tous les Landry, dont c'est la fête et bienvenue dans ce bel après-midi du 9 mai. C'est sous le soleil exactement que nous allons partager cette expérience de radio ensemble dans un cocktail de musique, d'humour et d'aventure. Ah, l'aventure, l'aventure avec un grand A comme Auvergne et son irrésistible pouvoir d'attraction pour Julia. Avant de quitter la Hollande et choisir la France pour se rapprocher de ses parents, Julia et Stéphane, son futur mari, ont regardé du côté de la Norvège. Alors pourquoi le choix de la France s'est-il imposé ? Voyons ça avec Guillaume Claveau dans le deuxième épisode de l'Auvergne dans mon histoire.
3: À Crouzy, du côté de Saint-Éloi-les-Mines avec Julia Van Brink. C'est comme ça qu'on dit ?
4: Oui, c'est bien, oui, Van Brink, oui.
3: Vous avez voulu quitter les Pays-Bas pour être un peu plus au calme. Au départ, avant de choisir la France, vous étiez tournée vers la Norvège. Pourquoi donc ?
4: En fait, la France n'était jamais parue dans mes pensées pour y vivre. Et comme je travaillais pour Interrail chaque année, on avait une billet de train pour moi et pour mon conjoint. Donc on a planifié d'aller à Norvège avec l'idée pour voir si c'était quelque chose pour nous pour habiter. Parce qu'on savait, et surtout mon conjoint, qu'on ne voulait pas rester aux Pays-Bas. Et la Norvège pouvait être bien pour nous aussi parce que, surtout pour lui, il parle bien l'anglais là-bas. Et c'était donc plus facile pour nous d'y intégrer. Par contre, nous ne sommes pas allés parce qu'il y avait le Covid. Donc on n'a pas pu partir. Mais pendant les confinements, on a visité mes parents et mes parents habitent 20 minutes d'ici. Ils habitent dans la région aussi. En ce moment-là, j'ai visité Colline, ma voisine maintenant. Et Colline, je connaissais depuis 2019, je pense. On s'est rencontrés au plan d'eau à Saint-Éloi-les-Mines. On y était tous les deux avec nos filles et on s'est rencontrés, on a parlé. On a pensé tous les deux que c'était qu'une fois on se voyait, donc on a dit des trucs qui restaient un peu entre nous parce que c'était qu'une fois qu'on se voyait. Mais nous sommes restés en contact. Elle a eu une deuxième fille, moi aussi. Et pendant le confinement, quand j'étais chez mes parents, je l'avais visitée. Et en conduisant vers elle, j'avais pensé, ah, comme il fait beau ici, comme il est beau, les paysages et la route, c'était... Ouais, j'ai bien aimé. Je me suis rendu compte que j'avais pensé ça. Et j'étais chez elle, et c'est un peu stupide peut-être, mais je connaissais que mes parents qui sont en retraite, qui habitaient à la campagne. Et la campagne qu'on a ici, ça n'existe pas aux Pays-Bas. Donc je connaissais que des retraités. Et quand j'étais chez là, je l'avais vue et une famille jeune qui habitait là. Et en ce moment-là, j'avais pensé, ah, peut-être ça peut être quelque chose pour nous. Et elle m'a dit, ah, mais oui, je connais une maison. Et j'ai dit, mais non, c'est trop tôt, j'en ai pas parlé avec mon conjoint. Et la France, c'est pas quelque chose... Non, c'était trop tôt. Et on est resté, je pense, 4 ou 6 semaines, assez longtemps nous sommes restés. Et mon conjoint, en même temps, il a pensé, peut-être ça peut être quelque chose pour nous aussi. Donc les deux, sans en parler, on avait la même idée. Et en rentrant, on a pris la décision, ok, on va voir si on peut trouver quelque chose. Et mes parents, moi je cherchais sur l'internet, et mes parents ont visité des maisons pour voir si c'était quelque chose pour nous ou si on devait venir. Et finalement, ils ont trouvé une maison avec un petit papier à vendre.
3: Vous allez me raconter tout ça parce que le choix de la maison et la découverte, c'est quand même quelque chose d'un petit peu particulier. On va en parler aussi avec Colline.
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0: You can't really love, c'était Phil Collins. L'amour ne se force pas, jamais. C'est le message de Phil Collins, chanteur et batteur de talent qui donnait à cette reprise des Suprêmes une nouvelle tonalité en 1982. Pour les amoureux de fêtes populaires, celle de Rion approche à grands pas. Au programme, sa foire traditionnelle, sa procession de la Sainte-Amable, la grande parade festive, une braderie de commerçants, des jeux pour les enfants, des artisans créateurs et un vide-grenier. Autant de bonnes choses que de passer son week-end sous le soleil à Rion. À suivre tout à l'heure, trois chansons françaises à fredonner. Et puis un autre bon plan week-end, c'est aux environs de 16h33.
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2: Je vous invite à la 8e édition de Gaudivard à la Gaudivelle. Rendez-vous ce samedi 10h-16h sur la place de la Gaudivelle pour une belle fête en partenariat avec la Réserve Naturelle des Seines qui célèbre ses 50 ans. Découvrez l'exposition d'art nature réalisée par une trentaine d'artistes amateurs exposés jusqu'en septembre sur 5 communes à Compin, Montgrelais, Espinchat, l'église Neuve d'Entraigues et la Gaudivelle. Au programme de la fête pour cette nouvelle saison, profitez d'une visite guidée sur les œuvres présentées à la Gaudivelle et d'une rétrospective sur les œuvres de Gaudivart. Côté ludique, Gaudivart propose des jeux de kermesse végétale pour les curieux de nature, alors qu'une exposition de peinture et des photographes amateurs révèlent les beautés du Césalier. Profitez d'une animation musicale et de quoi vous restaurer. Une buvette et un pique-nique en commun sont ouverts à tous, ainsi que l'accès au restaurant du village sur réservation. La 8e édition, c'est samedi à la Gaudivelle pour une échappée belle dans les décors inoubliables du Césalier.
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0: Indochine, le chant des cygnes. Ce qui nous rappelle toujours cette bonne blague de tonton Nicolas. Si dans un lac tu aperçois un gros canard tout blanc, c'est un cygne. C'est un vrai rituel, on y a droit chaque fois. Bon, cela dit, si ces blagues ne font plus rire personne, il nous reste l'humour en tube et cette question, comment rester joyeux avec un cancre à la maison ? Par définition, les premiers de la classe sont peu nombreux. Alors, comment peut-on se réjouir quand le bulletin du troisième trimestre de son enfant est une catastrophe ? Fred Ballard a trouvé des anciens cancres qui témoignent sur ce sujet et ça sent le vécu, écoutez.
1: Olivier de Benoît, seconde D, lycée Saint-Joseph, Reims, troisième trimestre. Math, 20 sur 20, excellent élève. Vous voyez Olivier, moi aussi je peux écrire n'importe quoi.
2: C'est vrai que tout de suite, les mauvaises notes passent beaucoup mieux quand les profs ont de l'humour. Les parents d'Olivier de Benoît en sont convaincus. Ces profs

0: lui ont ouvert la voie vers une carrière de comique.
1: Elle est sans histoire. Ah, et sans géographie, malheureusement. Le latin est une langue morte, on a trouvé le meurtrier. Anglais. Olivier est prêt pour la CIA. On peut l'interroger pendant des heures, on sait qu'il dira rien.
0: Voilà, alors petit conseil à tous les cancres, si les commentaires de profs ne sont pas aussi poilants sur votre bulletin, remplacez-les par des formules qui feront marrer vos parents. C'est un petit exercice auquel Walidia n'a pas pensé quand il était petit.
2: Moi, j'avais donné ça à mon père une fois à faire signer, au lieu d'être en colère, il était heureux. Il était là.
3: Putain !
2: C'est la merde, hein ? C'est mon fils, il a fait tout ça, là. Il va mourir bêtement, hein ?
0: Oui, alors non, hein. On rappelle qu'une année scolaire de foirée, c'est potentiellement une énorme marge de progression l'année suivante. Hein. Et puis, faire le clown en classe, c'est très demandé hein, quand on est grand. Donc, pas de panique, petit cancre deviendra comique.
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0: Sergio Mendes et Brasil 66, Mas Canada. Un titre phare aux influences exotiques qui donne plus que tout une furieuse envie de prendre le premier vol pour Rio et siroter sa piña colada sur les plages de Bahia. Sinon, il y a Carnon Palavas ou Berck. Question moyen, mais ça c'est une autre histoire. Quoi qu'il en soit, bienvenue sur ICP d'Auvergne Airlines, la seule compagnie qui permet de voyager en toute liberté via les ondes. En attendant les nouvelles de 17h, offrons-nous une parenthèse aux côtés de M. Pokora et de Supertramp qui annoncent le retour imminent de la pluie. It's raining again.
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1: Au claquement de doigts, il est 17h et c'est l'heure de votre journal. Dans l'actu, Noémie Guillotin, le Premier ministre propose de renforcer les peines pour les violeurs en série.
2: Sébastien Lecornu a présenté des mesures pour répondre à l'immense émotion et à la colère suscitée par la mort de la jeune Liana dans le Gers. Les violeurs en série pourront encourir la perpétuité au lieu de 20 ans actuellement. Autre proposition, les actes d'enquête des crimes contre les enfants devront être effectués dans un délai de 3 mois maximum. Les suites de l'affaire Liana, c'est aussi la maman d'une autre victime présumé du suspect qui annonce aujourd'hui porter plainte contre l'État pour faute lourde. Elle reproche à la justice sa lenteur, elle qui avait déposé plainte l'été dernier pour viol sur mineur, plainte qui n'a débouché sur aucune convocation du suspect. Une autre affaire dans l'actualité, le scandale des agressions sexuelles dans le périscolaire à Paris. Le maire de la capitale, Emmanuel Grégoire, annonce que 132 animateurs ont été suspendus depuis janvier dans la capitale, dont 52 pour suspicion de violence sexuelle ou sexiste.
1: On parle des mesures de sécurité pour la Coupe du Monde à Clermont-Ferrand. Quand sera-t-il vraiment sur les terrasses des bars ?
2: Après avoir dit pas de télé dehors hier, la préfète du Puy-de-Dôme a précisé aujourd'hui chez nos confrères de France Inter que les retransmissions seront possibles dans les bars, y compris en terrasse, si les écrans sont tournés vers l'intérieur et pas vers la voie publique. L'autre grande mesure du dispositif, c'est la décision du maire de Clermont d'instaurer un couvre-feu pour les mineurs de moins de 16 ans non accompagnés. Deux conductrices arrêtées à Clermont-Ferrand pour conduite sous stupéfiants. Toutes les deux ont été contrôlées hier à la sortie du point de deal de la Gautière. L'une âgée de 31 ans était positive au cannabis et aux amphétamines. L'autre, à 37 ans, était positive à la cocaïne. Ces deux conductrices se sont vues retirer leur permis et leurs véhicules ont été immobilisés. 3 allers-retours Clermont-Paris supprimés demain en raison d'une grève à la SNCF. Trafic perturbé sur les intercités donc, mais aussi sur les TGV et les TER. Un mouvement de 24 heures pour demander un moratoire sur l'arrivée de la concurrence.
1: Une centaine de personnes rassemblées devant le rectorat de Clermont-Ferrand pour défendre les AESH ce midi.
2: Ces femmes, bien souvent, qui accompagnent les élèves en situation de handicap dans nos écoles, des emplois précaires. Les syndicats demandent des hausses de salaire et un statut de fonctionnaire pour ces personnels. La filière qui gère les vêtements dont vous ne voulez plus est en crise. Le relais acteur majeur du secteur annonce qu'il va fermer 20% de ses conteneurs en France. Il y a trop de vêtements de trop mauvaise qualité et pas assez de débouchés. 60 emplois en insertion vont aussi être supprimés. La météo, Jean-François, c'est toujours pas très très chaud.
1: Ouais, plus frais, 12 degrés seulement relevé à Saint-Nicolas-des-Billes en montagne bourbonnaise. On a eu 14 osées stables cet après-midi en Haute-Loire. Et puis des températures qui se maintiennent autour de valeurs 19-20 degrés tout au plus. Localement, cet après-midi, on affiche un beau 19,3 du côté de Montluçon, 16 degrés à Deverges dans le Cantal, 17 degrés à Monistrol-sur-Loire. Et je termine pour Vichy, 19,5, c'est les vacances dans le Haut-Parc des Sources. Pour la nuit prochaine, le temps sera en général assez dégagé. On débute sous un ciel étoilé, quelques nuages sont présents. La nuit sera fraîche, entre 3 et 10 degrés, suivant là où vous situez la nuit prochaine en Auvergne. Et pour demain, ce sont des éclaircies qui seront très nombreuses, souvent larges. Des averses clairsemées tombent en début de matinée sur Amber, le Livre de la Forez, mais le temps va rester sec partout demain. On attend des valeurs assez agréables sur notre région, comptez 20 degrés sous le soleil de Clermont-Ferrand, autant pour Brioude, de 18 pour le Puy-en-Velay, 21 du côté de Moulins, 12 degrés au Lioran et il fera plus frais à la Chaise-Dieu, 14 degrés attendu demain à la Chaise-Dieu, ce beau temps qui s'étire jusqu'au week-end, donc normalement ça devrait le faire.
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1: Côté route, ça le fait pour l'instant, pas de grosses difficultés à vous annoncer. S'il se passe quoi que ce soit, vous êtes nos yeux, nous sommes vos oreilles et on vous dit tout sur Ici Pays d'Auvergne. Vous nous appelez bien sûr, c'était au 04 73 34 2000. Toute l'équipe est prête, on est au rendez-vous pour vous accompagner jusqu'à chez vous. Ce soir, on aura une petite surprise à vous présenter à partir de 18h10 avec quelque chose d'assez innovant. Ça sera une belle surprise à découvrir tout à l'heure. Pour l'instant, Johnny, chanté par Jeanne Mas, c'est ici, Pays d'Auvergne.

0: Johnny Johnny, Jan Mas.
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0: Oh mais quel programme. On vous a sélectionné une bonne musique pour vous garder de bonne humeur. Et puis, on ira promener tout à l'heure avec Patricia Farah, qui en bonne épicurienne a déniché une bonne adresse pour faire bonbons en Rion, Limagne, Volcan. Une étape à la grotte de l'ours, c'est à Cellule. On ira gratter les poils de la bête pour voir ce qu'il y a à l'intérieur. Et puis, nous avons tous les mardis une escapade aussi chez nos voisins de la librairie des Volcans. On parlera de l'actualité, de ce qui va se profiler cette semaine. De très beaux rendez-vous à vous raconter. Evan Le Bastard sera avec nous pour nous parler sport tout à l'heure. Il a participé au dernier Café Jaunard à Thiers. Et on fera un petit détour par Thiers pour vous faire écouter les réactions de Harry Plummer, hein, donc qui fait un bilan sur sa saison. Et puis dans les jeux d'ici tout à l'heure, il faudra tendre l'oreille parce qu'on va vous faire gagner des places pour participer au 21e Ferrarissimo. 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

0: Belle collaboration et de belles voix aussi, hein, celle de Pascal Obispo et de Francis Cabrel pour « Il faudrait que pleuve l'amour ». Moi, j'y pas une pluie, une tempête, je ne sais pas, un ouragan d'amour quand on voit ce qui se passe dans ce monde. Bon, heureusement, Patricia est là, même ici est là, et elle va nous donner un petit peu le sourire parce que Patricia a trouvé encore une bonne adresse à la campagne pour manger du traditionnel ou du couscous plus ou moins épicé. Ce mardi, un reportage à haut risque, Patricia ne craint rien ni personne, écoutez.
1: Attention, reportage dangereux. Je suis à Cellule, non loin de Rion, et nous allons pénétrer dans la grotte de l'ours. Alors, je ne sais pas s'il est plus ou moins bien léché. Nous allons très vite être fixés. Bonjour.
2: Bonjour.
1: Je cherche un ours.
2: C'est là.
1: Est-ce qu'il est bien léché?
2: Ça dépend des jours.
3: Bonjour.
1: C'est quoi votre vrai prénom?
3: Ahmed.
1: Mais alors, pourquoi la grotte de l'ours? C'est vous
3: Parce
1: l'ours?
3: Parce que des fois, le matin, il ne faut pas me...
1: Ah.
3: J'ai un réveil difficile.
1: Ah. C'est peut-être un peu tôt, là, je peux revenir vers midi?
3: Non, mais c'est bon, là, ça va.
1: Allez, taillons le bout de grain avec les amis de l'ours.
2: On est les habitués, nous.
1: C'est vrai.
2: Chercher notre pain le matin, et boire un petit café, discuter des choses et d'autres. Souvent la même chose, enfin de sport, de temps, de un peu de tout.
4: Ouais, c'est sympa, on se retrouve là avec René et on commence à parler du temps, de la journée, du travail qu'on va effectuer, bien sûr.
1: C'est-à-dire?
4: Parce qu'on est, retraité, donc voilà, la pêche peut-être.
1: Ah, oh, mais ça c'est du boulot.
4: La pêche, la chasse.
1: Qu'est-ce qu'on fait ici dans la grotte de l'ours?
3: Du traditionnel, des spécialités.
1: Donc à manger.
3: Oui, des week-ends à thème, couscous, choucroute, moules frites, paella, tête de veau, un peu tout.
1: Ça doit bien marcher, ça.
3: Oui, c'est vraiment, je suis entre 250 et 350 couverts.
1: Ah bon?
3: Ah oui.
1: Dans un petit coin comme Cellule?
3: Oui, mon record, 524.
1: À la grotte de l'ours, il y a aussi une partie épicerie, dépôt de pain?
3: Oui, la montagne.
1: Vous faites midi, soir?
3: Midi et soir. Non, sauf le mardi, mercredi et jeudi, que le midi.
2: Et lundi fermé. Vous venez de laisser un jour pour déposer tout cet argent dans la banque?
1: C'est ça.
2: Ben oui.
3: C'est comme toutes les affaires, hein, ça paye les frais, c'est tout. Avec qui nous...
1: Ça y est, on va nous l'agacer.
3: Ah oui, avec ce qui nous pompe.
2: Ça y est, j'ai commencé à toucher le point.
3: Ouais, on travaille plus qu'avant et on gagne moins qu'avant, alors.
2: Ça va, Cédric? Ça va?
1: Vous aussi, vous risquez à rentrer dans la grotte de l'ours?
5: Oui, bah oui. C'est pas trop aimable, mais bon, ça va, ça passe.
2: Bon, l'enfoiré. Il y a 2 euros de café aujourd'hui.
5: Ah ouais, tant pis. Voilà pourquoi. C'est pour ça qu'on revient.
1: Alors, Mehmed, Momo, l'ours, tout ça?
3: Oui, pas du con.
1: J'aurais pas osé. Alors, Momo, qu'est-ce qu'on mange à midi?
3: À midi, c'est gratin de chou-fleur avec saucisse de Toulouse.
1: Bah écoutez.
3: Et piémontaise en entrée.
1: Alors on va sur un site pour savoir la prochaine, par exemple.
3: Oui,
1: la prochaine
3: sur Facebook, j'ai la page de la grotte de l'ours. Et chaque fois qu'il y a un truc à thème, c'est marqué.
1: Merci Momo, à bientôt.
3: À bientôt, merci.
1: Et bien finalement, à la grotte de l'ours, on s'attend un peu à entendre... Alors que notre Momo, il a un petit côté...
0: Côté minou, câlin ou qui sort les griffes, si on a bien compris de temps en temps quand il n'est pas bien réveillé, Momo. On y suit aussi les matchs sportifs hein, à la grotte de l'ours. Je vous dis ça, je dis rien. Vous pouvez manger un repas sympathique et encourager l'équipe que vous aimez. On retrouve Sting dans ce monument du jazz, Englishman in New York. Bienvenue.

0: Hoffman in New York, c'est le deuxième album Nothing Like the Sun qui avait pondu ce titre en 1987 avec Branford Marsalis. Nous avions Manu Katché à la batterie. Un album merveilleux dans lequel il y avait aussi un titre de Jimi Hendrix qui s'appelle Little Wing, que j'aime beaucoup. Un album à ressortir de la discothèque, à écouter, ça fait du bien, Sting, par là où ça passe. Je vais vous quitter quelques minutes, je quitte le studio, je vais aller chez nos voisins du café, de la librairie des Volcans, pour faire un petit peu le point sur les animations. Et ce qui nous attend en ce mois de juin, c'est avec Olivier Cueil. On se retrouve d'ici quelques minutes sur Ici, Pays d'Auvergne.
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0: Vous écoutez ici Pays d'Auvergne, c'est Amel Bent avec Pourquoi tu restes, extrait de l'album Minuit Une, un album qu'on peut trouver à la librairie des Volcans côté discothèque. On est à la librairie du côté du café avec Olivier Cueil. Salut Olivier.
1: Oui, bonjour Jean-François et bienvenue.
0: Ouais, alors on va faire comme tous les mardis un point sur l'actualité des Volcans. Alors que nous sommes en train de parler, Olivier Charneux est avec nous. C'est une rencontre dédicace sur son nouveau livre.
1: Oui, c'est une rencontre dédicace et c'est d'autant plus intéressant que c'est la première fois qu'on accueille Olivier Charneux. Olivier Charneux est publié dans une maison d'édition dont on est proche, qui est les éditions du Seuil. Voilà, un roman un petit peu autobiographique sur lui, sur sa famille, sur sa sœur, sur des disparitions, sur une époque difficile, celle des années 70. Voilà, c'est une entrée en matière qui, je pense, devrait laisser des traces.
0: Ouais, donc si vous voulez lui parler, il faut faire vite puisque la rencontre dédicace se termine tout à l'heure à 19h. Olivier, on s'intéresse à demain. Perrine Le Quérec nous rend visite. C'est une des personnes de l'UCA avec qui vous travaillez. C'est un atelier d'écriture qui est prévu demain.
1: C'est exactement ça. Alors, c'est un peu expérimental puisque visiblement, il y aura un agencement un peu particulier. Il devrait y avoir une feuille de papier de 2 mètres carrés 50, c'est vous dire, exposée au sol. On va travailler de manière expérimentale. C'est quelque chose qui devrait déplacer un public nombreux. Et puis, c'est toujours dans le cadre des partenariats avec l'Université d'Auvergne auquel je et nous sommes très attachés.
0: Pièce d'eau. Et puis là, ça tombe tout seul pour l'enchaînement. Malheureusement, ça tombe à l'eau pour Maria Pourchet qui devait nous rendre visite jeudi. Donc, c'est un rendez-vous qui est reporté.
1: Alors oui, effectivement, c'est une déception. Mais cette fois-ci, on ne peut pas accuser la SNCF. Maria est souffrante et nous réfléchissons pour l'accueillir avec David Ducreux pour le Salon du Livre de Roya. Donc, il est possible que Maria revienne dans le cadre du Salon du Livre de Roya et qu'elle revienne chez nous en début d'année. Ouais. Pour quelque chose, Jean-François, que vous connaissez bien, c'est Ma nuit au musée. Elle aura, elle aussi, Maria, un livre sur sa nuit au musée. Et je pense que nous l'accueillerons, nous, en début d'année 2027.
0: Il y en aura l'occasion de tressaillir, bien évidemment, pour faire un petit jeu de mots avec Maria. Pour la suite, c'est une rencontre publique qui nous attend vendredi prochain. Alors, c'est une association à laquelle vous travaillez pas mal. C'est Afrofest, une association clermontoise qui avait célébré les 10 ans des Volcans. Qu'est-ce qui va se passer vendredi?
1: Eh bien, ça, c'est un peu l'éclectisme. Vous reconnaissez le côté pluridisciplinaire des Volcans. Afrofest, vous l'avez dit, Jean-François, est une association un peu pluridisciplinaire avec laquelle nous travaillons depuis des années. C'est vrai, les 10 ans avaient été fêtés en partie avec eux. Ils viennent présenter souvent leur programmation. Alors, ça revêt un caractère très particulier et très éclectique, encore une fois. Culture, danse, social, intégration, cuisine, mode et dégustation. Ouais. Donc avec Afrofest, croyez-moi, tous les sens sont en éveil. Donc ce sera ça, en l'occurrence, vendredi après-midi.
0: N'oublions pas samedi non plus, on aura un showcase, comme c'est souvent le cas, les samedis à 11h, vous allez faire votre petit brunch, et puis on passe par le showcase des Volcans. C'est Nisei et Shkuga qui sera présent à partir de 11h jusqu'à midi. Et on va terminer avec le gros coup de la semaine quand même, c'est samedi 13, Marie-Hélène Lafont qui va nous présenter son 11e roman qui s'appelle Hors-champ. C'est un événement, une rencontre dédicace assez intime avec l'autrice.
1: Oui, vous l'avez très bien décrit, Marie-Hélène sera chez nous comme à chaque fois qu'elle nous offre un livre, encore une fois un livre poignant, émouvant, remarquablement bien écrit, avec une rencontre pour laquelle nous attendons beaucoup, beaucoup de monde. Vous le savez, le public, le lectorat de Marie-Hélène est très présent. Inutile de vous dire, Jean-François, que quand elle vient au Volcan, c'est une fête. C'est une fête pour elle, mais c'est une fête pour nous. Et vous l'avez dit, je crois que c'est l'événement fort de cette semaine.
0: Voilà, ne ratez pas tous ces rendez-vous. Pour en savoir davantage, vous allez sur le site librairiedesvolcans.com. On y trouve bien sûr le programme de la semaine et du mois de juin, ainsi que les podcasts, s'il peut être assez agréable si on a loupé des rendez-vous au Volcan. Olivier, je vous remercie et puis on se retrouve la semaine prochaine en direct du Café des Volcans.
1: Eh bien Jean-François, oui, parce qu'il y a encore une très belle programmation pour la deuxième partie du mois de juin. À très bientôt.

0: Jacques Higelin, qui nous a quittés à l'âge de 77 ans, c'était un 6 avril 2018. Et son dernier album remonte à il y a 10 ans, tout juste, en 2016 exactement. L'album s'appelle Higelin 75. Je vous invite à le réécouter parce que c'est un album qui mérite le détour et qui nous insuffle une certaine énergie qui était vraiment caractéristique à ce chanteur exceptionnel. On va retrouver la musique dans quelques instants. Céline Marlin, mais tout de suite, une page de bons conseils.
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0: Et le conseil, c'est de nous rejoindre ce week-end à Issoire pour Ferrarissimo, une 21e édition avec le Lions Club d'Issoire. Tous les bénéfices vont servir à financer des actions pour soutenir les enfants malades ou défavorisés, avec au programme la grande parade de voitures dans les rues samedi, c'est à 11h, et puis il y aura l'ouverture du site avec des baptêmes en Ferrari et autres voitures, et des baptêmes qui vont débuter à 13h le samedi. Dimanche, réouverture avec encore des baptêmes, des animations, des espaces de restauration de buvettes tout le week-end. Ferrarissimo.net pour en savoir plus sur le programme. Et puis la bonne nouvelle, c'est qu'on va vous offrir des places pour Ferrarissimo. C'est à suivre dans quelques minutes.
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0: La délicieuse Lynn Marlin et son Sitting Down Here sur AC Pays d'Auvergne, bientôt 17h40.
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0: Et l'on va parler sport. L'entraîneur de la SM, Christophe Furios, et 5 joueurs de l'effectif étaient face à leurs supporters lors d'un café jaunard. Ça s'est passé hier soir à Thiers. Une bonne occasion de faire le bilan de la saison, mais aussi de se projeter sur la suivante. Evan Le Bastard, le demi d'ouverture néo-zélandais Harry Plummer, était présent et il revient sur sa saison au micro d'ici Pays d'Auvergne.
3: Meilleur réalisateur du top 14 pour sa première saison et des supporters complètement conquis. Le drop de la victoire inscrit à Bordeaux, c'est la cerise sur le gâteau. Alors d'où sort cet incroyable drop, lui qui n'en avait encore jamais inscrit dans sa carrière?
4: Instinct was probably where...
3: Je pense que c'est d'abord l'instinct. C'est toujours plus facile quand on a l'avantage. C'était un tir gratuit. Si je rate, au pire, il y aura une pénalité. Pour moi, le contexte du match a dominé. C'était important de gagner d'abord avant de se soucier d'un éventuel bonus qui n'a évidemment pas eu lieu. Mais oui, ça s'est fait sur le moment. Au-delà d'un bilan personnel, Harry Plummer reste déçu du sort de l'ASM cette saison. Je suis d'abord un compétiteur, donc finir septième, c'est frustrant. Nous avons de grosses ambitions pour la saison prochaine. On n'attendra pas que d'autres équipes perdent pour être en position de jouer les phases finales. Et la saison prochaine, il verra plusieurs joueurs de l'hémisphère sud le rejoindre. AJ Lam, Etienne Nanai Setouro ou encore Darcy Swain. Et il s'en réjouit.
4: Je suis
3: enthousiaste à l'idée de voir ces nouveaux joueurs avec de nouvelles idées, une nouvelle énergie. Ça fait mal de voir des joueurs nous quitter aussi, dont certains ont longtemps joué au club et sont devenus des amis. Mais comme je l'ai dit tout à l'heure, le but maintenant, c'est d'être meilleur que la saison dernière. Et ces nouveaux joueurs que j'ai cités vont être une valeur ajoutée pour l'équipe. Alors comment passer aussi bien du super rugby au top 14 à Harry Plummer?
4: Je pense que la première différence, c'est le physiquement. Avec Top 14, c'est pour moi, tout le match, c'est une finale. Beaucoup d'ambiance, et la défense et l'attaque, c'est très physique, c'est direct. Mais rugby is rugby.
3: Le rugby, c'est le rugby. Il y a beaucoup de similitudes, mais la longueur du top 14 est très difficile. D'abord d'un point de vue psychologique, mais aussi, bien sûr, pour le corps. Oui, c'est très long, et je sens que je suis un professionnel dans le sens où je mets tout en œuvre pour que mon corps soit prêt, mais j'ai hâte de ne pas avoir à jouer au rugby pendant un petit moment et commencer la régénération pour la saison prochaine. Un repos bien mérité après une saison aux statistiques affolantes.
0: Et on lui souhaite une bonne récupération, Harry Plummer, avec cet accent assez formidable. Le quatrième et dernier épisode des Cafés Jaunards a été enregistré hier soir à Thiers et vous pouvez le retrouver en podcast sur votre application ici et sur ici.fr.
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0: 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On vous en a parlé tout à l'heure avec les bénéfices de cette édition qui financeront des actions pour soutenir les enfants défavorisés ou malades, et on compte sur vous bien évidemment. Alors imaginez-vous dans une voiture, alors ça peut être une voiture de sport ou une voiture exceptionnelle sur le circuit de Certa pour quelques tours à l'occasion de ce Ferrarissimo. Vous imaginez un petit peu le plaisir.

0: C'est un rêve pour beaucoup d'entre vous. Alors, je vais faire appel aux experts et à leur audition notamment. J'espère que les tifosi sont bien réunis autour du poste de radio. Parce que pour gagner votre place à bord d'une voiture, il faut reconnaître le son d'une Ferrari entre ces trois voitures enregistrées par Johan juste à côté du circuit de Charade à Clermont-Ferrand. Écoutez bien le son de ces trois voitures et dites-moi d'après vous quelle est la voiture qui est une Ferrari. Écoutez. Voiture 2 et la voiture 3. Écoutez ça. Laquelle de ces trois est une Ferrari? Si vous avez une petite idée, vous nous appelez. Si vous n'avez pas d'idée, vous nous appelez quand même. On ne sait jamais, sur un malentendu, ça peut le faire. Vous appelez bien sûr ce numéro pour jouer avec nous tout de suite.
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0: Et c'est Angèle, bien sûr, qui vous reçoit au standard de la radio. 04 73 34 2000. Est-ce que vous l'avez reconnue, cette Ferrari? Si vous n'avez pas reconnu, on vous passera l'extrait tout à l'heure pour une deuxième chance. Voici Michael.

0: Bah, je sais pas vous, mais moi j'ai les poils qui se hérissent, c'est une horreur. Thriller, Michael Jackson qui est à l'écran actuellement. 17h, bientôt 50 minutes. Et Anne-Sophie qui nous rejoint, devinez où ? D'histoire. Bonjour Anne-Sophie, comment ça va ?
1: Bonjour, ça va.
0: Alors Anne-Sophie, vous allez peut-être pouvoir faire un tour en voiture, et pas n'importe quelle voiture, des baptêmes qui sont réalisés sur le circuit d'Issoire pour la 21e édition de Ferrarissimo. Mais je vous ai demandé de tendre l'oreille pour reconnaître le son des voitures. Alors je vais vous faire écouter trois sons de voiture et vous me dites quelle est la Ferrari, si c'est la 1, la 2 ou la 3. On y va, c'est parti Anne-Sophie ?
1: C'est parti.
0: Voiture numéro 1. Voiture numéro 2. Et voiture numéro 3. Ah, pas facile, hein ? Est-ce que vous avez l'oreille, Anne-Sophie ?
1: Je dirais la 3.
0: Vous dites la 3 ?
1: Oui.
0: Eh bien, je vous dis bonne réponse.
1: Ah, super.
0: Et vous avez raison, parce que ce sont trois Ferrari, donc dans tous les coups, on gagne aujourd'hui.
1: D'accord.
0: Il n'y a pas de perdant dans ce jeu aujourd'hui. Mais ce qui fait la différence, c'est que vous avez trois motorisations différentes. La première était un V6, 6 cylindres en V, qui a un son un petit peu plus rock. La seconde est un V10 qui commence à miauler pas mal. Et le V12, c'est extraordinaire, ça hurle dans tous les sens. Félicitations, vous avez gagné vos invitations pour faire un tour en voiture avec le Lions Club et Ferrarissimo. On vous félicite, Anne-Sophie.
1: Merci beaucoup.
0: Et puis, bon tour de voiture. Et n'oubliez pas que ce Ferrarissimo, c'est samedi et dimanche. C'est à Issoire. Et si vous voulez plus d'infos, vous allez sur ferrarissimo.net. Merci, à bientôt, Anne-Sophie.
1: Belle soirée, merci.
0: Au revoir. Alors, on a entendu le son des thermiques, mais maintenant, la nouvelle Ferrari électrique, c'est plutôt ça, le son. Ouais, c'est court. Alors avant, on avait des V12, vous voyez, maintenant on a des 12 volts chez Ferrari. Allez, on va terminer cette heure quasiment ensemble avec Long Train Running et le plaisir de monter le son à l'écoute de ce fameux titre signé les Doobie Brothers. Long Train Running à 17h52. Bon retour chez vous.

0: Allez, cocotte merveilleuse à la guitare de ce titre des Doobie Brothers, c'est un monument, Long Train Running. Tout à l'heure à 18h10, présentation d'une innovation 100% auvergnate en matière de mobilité. On va vous parler du projet Airnam, c'est un projet de véhicule révolutionnaire à assistance électrique et structure gonflable qui est imaginé par Benoît Paillard, c'est un ingénieur imaginatif et talentueux. Il sera avec nous à 18h10.
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0: Les filles de l'aurore, William Scheller.
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0: Il est 18h et c'est l'heure des infos de Noémie Guillotin. Noémie, après l'affaire Liana, le Premier ministre propose plusieurs mesures.
2: Sébastien Lecornu a réuni plusieurs ministres pendant 1h30 ce matin. Parmi ces mesures, le renforcement des peines pour les violeurs en série. Ils pourraient encourir la perpétuité au lieu de 20 ans actuellement. Le gouvernement propose aussi que les actes d'enquête des crimes contre les enfants soient effectués dans un délai de 3 mois maximum. De son côté, l'avocat de la famille de la fillette retrouvée morte dans le Gers a affirmé aujourd'hui que les moyens qu'on accorde à la justice sont le vrai cœur du problème dans le dossier. L'affaire Liana provoque une onde de choc dans tout le pays, en témoigne la mobilisation citoyenne hier soir devant les tribunaux. On y revient juste après ce journal.
0: Rétropédalage dans la communication sur l'une des mesures de sécurité annoncées pour la Coupe du Monde de foot à Clermont-Ferrand.
2: Après avoir dit pas de télé dehors sur les terrasses des bars hier, la préfète du Puy-de-Dôme précise aujourd'hui que les retransmissions seront possibles, y compris en terrasse, si les écrans sont tournés vers l'intérieur et pas vers la voie publique. Objectif, éviter les débordements, comme lors de la finale de la Ligue des Champions il y a 10 jours. Mais pour Jennifer, responsable du Victoire Pub, place de la Victoire à Clermont, il n'y a pas de problème à cause des terrasses. Par exemple, pour le match du PSG, chez elle, tout était carré.
3: On avait fait la sécurité et on a également tout servi, même ne serait-ce qu'un verre d'eau, on les a tous servis en gobelet, en carton ou en éco-cup. Zéro verre riz sur la voie publique, donc pas de débordement, pas de casse et zéro problème. Place de la Victoire, tout s'est bien passé. On a joué le jeu, nous, au niveau sécu, malgré qu'on nous ait interdit les tireuses et que je trouvais ça aberrant, mais tout s'est bien passé. On a eu une seule table de cassé sur 70, donc on va pas se plaindre. Il n'y a pas eu de débordement, place de la Victoire. Ça, c'est une certitude. Là, pour les matchs, je prends un portier, j'ai prévu de base, je prends un agent de sécu pour tous les matchs de la Coupe du Monde. Mais après, si j'ai pas de terrasse, ça me servira à rien.
2: Et l'autre grande mesure du dispositif à Clermont, c'est l'instauration d'un couvre-feu pour les mineurs de moins de 16 ans non accompagnés. Attention, si vous devez prendre le train demain, il y a une grève à la SNCF et elle devrait être assez suivie en Auvergne. Conséquence, par exemple, sur la ligne Clermont-Paris, 3 allers-retours sont supprimés. Les syndicats demandent notamment un moratoire sur la mise en place de la concurrence. Les détails sont à retrouver sur votre appli ici.
0: On est toujours plus sous tension.
2: Les mots d'une AESH mobilisée à la mi-journée à Clermont-Ferrand. Une centaine de personnes étaient rassemblées devant le rectorat. Les AESH, ce sont les personnels dans les écoles, des femmes bien souvent qui accompagnent les élèves en situation de handicap. Elles demandent de meilleures conditions de travail, des hausses de salaire et un statut de fonctionnaire. Un nouveau jeune passe professionnel au Clermont Foot, Ilyes Amdia, défenseur central de 19 ans, signe pour 3 ans. Il fait partie de l'équipe des moins de 19 qui disputeront la finale du championnat de France dimanche face au Paris Saint-Germain. Dans l'info d'ici, on revient donc sur l'hommage à Liana partout en France hier soir. À Clermont-Ferrand, 250 personnes étaient rassemblées devant le tribunal pour se recueillir, mais aussi dire leur colère. Alors que le principal suspect, après la découverte du corps de la fillette de 11 ans dans le Gers, était déjà visé par des plaintes. Les mots de la chanson de Suzanne, « Je t'accuse », ont résonné, Joshua Métivier.
4: Avec le refrain, les mains se dressent et désignent le palais de justice. Fabienne exige des réponses.
5: Pourquoi en fait? Pourquoi personne ne fait rien au niveau de la politique, au niveau de la justice? Pourquoi il n'est rien fait réellement? On a fait 1h30 de route pour venir ce soir ici. On habite dans le fin fond du Puy-de-Dôme et je suis ici ce soir parce que c'est honteux ce qui vient d'arriver à Liana. C'est des dizaines et des centaines d'enfants. Moi, je ne peux plus aujourd'hui. Il n'y a pas de justice.
4: Car la mort de Liana, c'est l'échec de tout un système pour Sacha.
6: Le suspect, il a été connu des services de police depuis des années. Pourtant, il est en contact avec des enfants. Donc en fait, c'est toute la justice, toute la police qui est criminelle. Enfin, pauvre petite Liana, il a fallu qu'elle meure pour que ça bouge. Donc j'espère vraiment que sa mort ne servira pas à rien. Ça fait des années que c'est là et là, c'est la faute trop.
4: Alors, la foule réclame la démission du garde des Sceaux. Léa acquiesce.
7: Il laisse de côté toutes les personnes qui sont victimes et puis il s'occupe quand même d'un environnement où lui n'est pas vraiment allé, on va dire. Donc, je trouve ça fou que ce soit lui qui ait ce poste-là. Et puis, je veux pas faire de généralité, mais encore une fois, c'est un homme et pas une femme. Et ce genre de problème arrive beaucoup plus souvent aux femmes qu'aux hommes.
4: Mais la priorité pour elle, c'est de voir un changement concret, notamment sur la lenteur des procédures.
7: J'ai vécu encore très longtemps chez mon paternel alors qu'il me frappait, alors que ma mère avait déjà porté plainte plusieurs fois. Enfin, c'est très long. C'est affolant comment c'est trop long. On ne peut pas avancer tant que la justice n'est pas faite. On n'arrive pas à faire le deuil. On reste bloqué dans quelque chose de malsain.
4: Ce soir, la parole se libère, les témoignages s'enchaînent et Romane retient ses larmes.
6: C'est beaucoup trop triste. Vous imaginez que toutes les personnes présentes autour de nous ont subi ou ont eu des proches qui ont subi. Et c'est ça le plus terrible. C'est ça le plus terrible. Donc ouais, un peu compliqué, mais il faut que ça sorte. Moi, j'en ai besoin et je pense que ça, si ça peut aider quelqu'un, c'est le plus important, quoi.
4: Le rassemblement se conclut par une minute de bruit pour mettre fin définitivement au silence des victimes.
2: Un reportage de Joshua Métivier à retrouver sur ici.fr. La météo, Jean-François, ça ne grimpe pas trop côté température.
0: Ah non, 15 degrés aux Estables cet après-midi, 21 à Puchadrac, 22 pour Brioude, c'est le maximum qui a été atteint cet après-midi. Pour demain, ce sera un petit peu kiff-kiff bourricot, je vous donne un petit peu la tendance. Bon, ce sera une belle journée déjà pour demain, un ciel qui sera un petit peu voilé, voire très ensoleillé si vous êtes du côté du nord-nord-est de l'Auvergne. On aura de belles valeurs à 21 degrés attendus à Moulins, à Vichy, 18 pour le Maillet de Montagne demain, ainsi qu'à Ambert, un ciel un petit peu voilé sur Brioude avec 20 degrés, 18 pour le Puy-en-Velay, un peu de fraîcheur au Luron avec 12 degrés attendus demain après midi. Et puis, 18 degrés à Aurillac, pas besoin de sortir le parapluie, il y aura du beau soleil. Et le soleil rayonnera du côté de Saint-Flour également. Ça va se poursuivre toute la semaine, donc un temps qui va être très très agréable. Au fil des jours, les températures vont y aller crescendo. On aura 22 degrés pour jeudi et jusqu'à 27 degrés annoncés, voire 28 degrés pour vendredi et on va dépasser
2: on
0: les
2: valeurs. On peut prévoir le barbecue ou quoi ce week-end?
0: Ah, je pense que vous pouvez prévoir le barbecue, allez. C'est une bonne idée. C'est une très très bonne idée. N'oubliez pas de m'inviter non plus. Hein. Voilà.
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0: Sur la route, ça se passe pas trop mal. Difficulté habituelle, ça bougeonne un petit peu au sud de Clermont-Ferrand, mais tout va bien. On se retrouve dans quelques minutes pour parler mobilité. La musique que j'aime, vous l'avez reconnu, c'est Johnny sur Ici, Pays d'Auvergne.
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0: la musique que j'aime, elle vient de là, elle vient du blues et la voix de Johnny Hallyday qui nous manque beaucoup sur Ici Pays d'Auvergne. On l'écoute tous les jours et ça fait du bien.
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0: Le tour des possibles qui est un petit peu une mission impossible. Tous les soirs, on reçoit tous ceux qui ne savaient pas que c'était possible et l'ont réalisé quand même. C'est ce qu'on va voir avec notre invité ce soir. Alors, on va vous présenter une innovation 100% auvergnate en matière de mobilité. C'est un projet qui s'appelle Airnam. C'est un projet de véhicule révolutionnaire à assistance électrique et une structure gonflable imaginée par Benoît Paillard. C'est un ingénieur imaginatif et talentueux. Le projet de véhicule gonflable a été primé du concours L'Épine, ce qui prouve que l'audace d'un homme qui ne craint pas les crevaisons pour un véhicule gonflable. Benoît, bonsoir.
3: Bonsoir.
0: Benoît Paillard, je suis ravi de vous accueillir. On avait eu l'occasion de parler de votre projet dans l'écho d'ici ensemble, puis on s'est dit qu'il fallait peut-être aller un petit peu plus loin, parce que ce projet avait bien avancé. Airnam, d'ailleurs, le véhicule est stationné devant la radio. Si vous passez à Clermont-Ferrand, avenue François Mitterrand, vous verrez ce véhicule qui est stationné et on va en parler ce soir. Déjà pour commencer, Benoît, on va faire un petit peu connaissance. Vous êtes clermontois hein, d'origine, pure
3: oui,
0: souche.
3: Je suis en Auvergnat, né à Clermont-Ferrand.
0: Voilà. Vous avez fait vos études ici jusqu'à l'âge de 18 ans.
3: Jusqu'à 18 ans et après je suis parti à Lyon pour faire l'école catholique des arts et métiers.
0: L'ECAM.
3: Pour devenir ingénieur.
0: Et c'est là que vous avez appris un petit peu tous les rouages de ce métier d'ingénieur.
3: Un métier d'ingénieur, et donc l'ECAM, c'est généraliste. Donc j'ai appris plein de choses, et aujourd'hui, je m'en sers dans tous les sens.
0: Voilà, et vous êtes passionné, 9 ans dans l'industrie microélectronique, à Grenoble notamment. Vous avez été 4 ans dans le solaire, l'énergie solaire qui vous passionne aussi.
3: Oui, tout à fait, et c'est pour ça qu'il y aura des panneaux solaires sur le véhicule.
0: Voilà, qui vont alimenter, assister les batteries de ce véhicule qu'on va vous présenter. Vous avez fait aussi 2 ans en IEMBA, c'est quoi exactement ça?
3: C'est International Executive MBA.
0: Oui.
3: Ça, c'était en alternance. L'idée, je voulais comprendre comment marchait une entreprise. Et donc, j'ai pris un MBA pour la gestion d'entreprise. Et ça me préparait à demain, à aujourd'hui, à créer mon entreprise.
0: Et puis, Benoît, beaucoup de voyages aussi. Vous êtes un grand voyageur. 11 ans à l'étranger. Vous avez fait quel pays?
3: Alors, ça c'était le travail, 11 ans, j'ai fait d'autres pays pour m'amuser, me promener, j'en ai fait plein, parce que j'aime ça, découvrir. Et j'ai fait 11 ans à travailler dans le développement durable à l'international. Et donc, 5 ans au Maroc, 2 ans au Mexique, 3 ans au Ghana et 1 an en Chine.
0: Donc un beau voyage qui a été formateur, on dit que les voyages forment la jeunesse et c'est le cas. Et c'est au Maroc que vous est venue cette idée de fabriquer un véhicule gonflable. Racontez-moi.
3: Tout à fait. Alors au Maroc, il y avait un Canadien qui faisait ça. Il a assemblé 2 vélos standards ensemble et il a mis un toit solaire. Je me dis tiens, ça c'est l'avenir, sauf qu'il faut le rendre un peu plus sexy pour pouvoir aller chercher son copain ou sa copine et être fier de ça. Et c'était le moment où il y avait les premières tentes gonflables. Je dis on va lui mettre une tente gonflable dessus.
0: Et donc, vous avez imaginé donc d'associer ces roues sur cet ensemble qui est un ensemble gonflable. Quel matériau on utilise d'ailleurs pour ça?
3: Alors, ce qui est intéressant justement, c'est qu'on utilise des matériaux grand public éprouvés. L'idée folle derrière, après la tente gonflable, c'était de mettre 4 roues à un paddle. Et du coup, ça fait notre châssis.
0: D'accord.
3: Donc, le premier véhicule, c'est un paddle à 4 roues avec une tente gonflable dessus, si je caricature.
0: Bon, la matière première, on la connaît, c'est celle qu'on va retrouver, ces tissus extra-forts sur les Zodiacs, par exemple, pour la marine, c'est la même chose?
3: Alors, c'est surtout qu'on trouve exactement, si vous achetez un paddle, vous montez sur un paddle gonflable,
0: oui.
3: C'est vraiment la même chose, c'est du PVC.
0: Donc, sur le paddle. Matériau très résistant.
3: Voilà. Et sur la tente, c'était autre chose, c'était du polyuréthane et puis du tissu autour. Mais à l'intérieur du paddle, il y a un tissu technique à l'intérieur avec plein de fils. C'est ce qui nous permet notamment d'avoir résisté aux contraintes et d'avoir la bonne épaisseur.
0: Alors, c'est une aventure qui a débuté en 2020 pour vous par rapport à Airnam. Il y a eu des dépôts de brevets, il a fallu fabriquer tout ça, déposer des brevets, fabriquer des prototypes.
3: L'aventure est incroyable parce que je n'avais pas du tout prévu ça au départ. Oui. J'étais parti du Maroc, je n'avais pas été au bout, je n'avais même pas commencé. Et au Mexique, j'ai commencé à faire mon premier prototype. J'avais tout pour faire et là, il y a le Covid qui est arrivé, donc tout s'est bloqué. J'ai dû repartir en France où j'étais bloqué, je devais retrouver ma famille au Maroc. Et là, j'étais bloqué en France et j'ai écrit une dizaine de brevets.
0: Et ces brevets sont déposés, vous avez fabriqué votre premier prototype. Et puis la bonne nouvelle, c'est en 2022, médaillé d'or au concours L'Épine.
3: En 2024.
0: 2024, pardon. Oui. 2024.
3: Et médaillé d'or au concours L'Épine.
0: Révélation.
3: Et alors, d'un côté, c'est une révélation, c'est surtout la reconnaissance par ses pairs, parce qu'on reconnaît les innovations. Et à la fois, deux choses. Une grande joie que ça arrive enfin, qu'on est reconnu. Et puis à la fois, on sort du bois. Et là, il y a les loups qui viennent nous voir.
0: Et il y a des pièges à louer. Et on va en parler d'ailleurs parce qu'il s'est passé quelque chose depuis ce temps-là, depuis 2024 jusqu'à aujourd'hui. On vous parle d'ERNAM. On va vous expliquer aussi ce que signifie cet acronyme ERNAM. On est avec son concepteur Benoît Paillard qui est notre invité ce soir dans le Tour des Possibles. Et si vous voulez voir le véhicule, on a la Fourmier qui est stationnée juste devant la radio. Voilà, si ça vous intéresse, venez voir tout ça. Et on en parle avec Benoît jusqu'à 18h40 dans le Tour des Possibles.

0: Ah, c'est viral. On fait ça sous la douche, on fait ça partout, on fait ça surtout en écoutant Ici Pays d'Auvergne ce soir. Bruno Mars.
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0: Bon, on espère que votre projet sera viral lui aussi, Benoît Payard, parce que ce véhicule est incroyable. On vous parle du projet Airnam, ce véhicule électrique gonflable. Et Airnam, c'est la contraction de deux mots que vous allez nous expliquer. C'est quoi, Benoît ?
3: Alors, c'est une contraction de Air, on comprend bien, parce qu'il est gonflable.
0: Ouais.
3: Et Nam, c'est un acronyme qui veut dire « Nouvelle approche de la mobilité ».
0: Et là, on l'a franchement sous les yeux, c'est assez incroyable. Les avantages de ce véhicule, c'est quoi en quelques mots, Benoît ?
3: Alors, il y en a plein. L'objectif au départ, c'était de réduire le poids pour avoir la batterie la plus petite possible, parce que c'est elle qui pollue, c'est elle qui est lourde, c'est elle qui est chère. Et ça, on a obtenu ça. Et derrière, la première chose, c'est le pliable. On a un tout petit véhicule qui rentre dans le coffre. Et après, on a du gonflable. Ça veut dire que le gonflable, ça va être ça qui nous sert d'amortisseur. Et donc, on est super confortable sur le véhicule.
0: Ouais. Et c'est un véhicule qu'on peut utiliser aussi comme banc, on peut s'asseoir dessus. Il y a des personnes qui sont assises.
3: C'est autre chose, c'est incroyable.
0: C'est fou.
3: C'est que sur les bords de mer, souvent, tous les bancs à l'ombre, ils sont pris. Donc si on y rajoute un toit, on a un banc roulant.
0: Donc c'est un véhicule qui a quatre roues, c'est un quadricycle, mais qui est dans la catégorie de quoi exactement au niveau de l'administration ? C'est quoi comme véhicule ça ?
3: Alors justement, on a diminué la taille pour qu'il rentre dans les VAE, vélo à assistance électrique. Et donc il va partout où vont les vélos. Et au vu des développements des pistes cyclables, on comprend que c'est une bonne chose de commencer par là.
0: Voilà, c'est un véhicule qui attire l'attention forcément. C'est un véhicule qui a été développé grâce à votre imagination, votre savoir-faire. Et puis, il y a aussi un accompagnement régional. On va parler un petit peu des entreprises locales qui vous ont accompagné sur ce projet, Benoît. Lesquelles on peut citer ?
3: Alors, l'entreprise locale, il y a d'abord eu Michelin, parce qu'il y a Michelin Eiffetable. Les premiers, je les ai fait avec Michelin. Et après, on a eu un accompagnement plus institutionnel. Pour m'aider à avancer, ça a commencé par le FMI, le Fonds Métropolitain d'Innovation.
0: D'innovation, oui.
3: Et puis l'incubation au sein du Square Lab, avec une bourse de Crédit Agricole pour pouvoir rentrer dans Square Lab.
0: Et la Business School de Clermont-Ferrand qui vous a aidé également.
3: Voilà, ils m'ont donné la bourse. Ils m'ont donné une bourse de 5 000 euros. Mm-hmm. Et après aussi
0: l'ADEME.
3: Alors l'ADEME, c'était même avant, c'était un super, c'était pour faire les prototypes. Donc on a eu 120 000 euros d'aide. Donc c'est vraiment incroyable parce que ça nous a permis d'avancer et de faire plein de choses, d'apprendre plein de choses, même pour préparer demain.
0: Alors Benoît, le premier prototype, c'était une chose, et ce qu'on a aujourd'hui ne ressemble plus du tout au premier. Ça a bien changé dans la forme. On est passé par combien d'étapes pour arriver au résultat qu'on a devant la radio ce matin ?
3: Passé par beaucoup d'étapes. Alors mon côté ingénieur me poussait à faire un véhicule qui fait tout.
0: Oui.
3: C'était le premier qu'on voyait. Alors les gens disent, quand est-ce que tu le fais ? On fera plus tard. Et ma rencontre m'a poussé à voir Alain et Christian, deux frères, avec qui je me suis associé aujourd'hui, qui m'ont fait réduire tout ça pour qu'il soit plus petit, plus pliable, moins cher, et qu'on rentre vraiment dans les besoins d'aujourd'hui qui sont beaucoup plus proches de ce qu'on attend. Mais demain, on fera plus gros.
0: L'avantage, c'est que ça se transporte un peu comme un trolley.
3: Quand on le plie, on regarde pour le transporter sur les deux routes devant, effectivement.
0: Donc on peut amener ça dans un avion, dans un bateau, n'importe où, ça se transporte facilement, ou dans un véhicule. Une personne qui a un camping-car, par exemple, peut avoir ça, et ça fait un second véhicule.
3: On est plus du côté du fun, du côté vacances, donc on est vraiment du côté camping, camping-car, voiture, train, bus, effectivement.
0: Alors Benoît, la production pour l'instant n'a pas encore complètement démarré, enfin on en est dans les premières étapes, mais la construction par contre de ces prototypes s'est effectuée à quel endroit ? C'est ici que ça se passe ?
3: Alors on est en Auvergne, on fait les premiers, c'est à Saint-Ours, que notre centre de R&D si on peut dire, c'est à Saint-Ours, et la production ça sera à Clermont-Ferrand ou autour de Clermont-Ferrand.
0: Bien, on va vous expliquer un petit peu tout le cheminement, l'évolution de ce véhicule qui s'appelle Airnam. Si vous tapez Airnam, vous allez trouver bien sûr le site airnam.com, on aura une petite idée du véhicule qui est stationné devant la radio actuellement, puis on verra à quoi peut servir ce site si vous êtes tenté peut-être d'essayer cette machine incroyable. On vous parle d'Airnam ce soir en compagnie de son fabricant, son concepteur, et on va vous parler de la fourmi tout à l'heure, et vous verrez qu'elle a, on dit qu'elle n'est pas prêteuse, mais en tout cas elle a beaucoup d'avantages, c'est ce qu'on va voir avec vous Benoît tout à l'heure.
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0: connu Suzanne Vega qui nous a fait le plaisir d'une visite en Auvergne à la coopérative de Metz. C'était il n'y a pas très longtemps, c'était Tom Dinners.
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0: On va vous parler de la fourmi, ce véhicule qui est stationné devant la radio ici à Clermont-Ferrand. Véhicule assistance électrique, gonflé à l'air libre en 3 minutes seulement. Et ce qui est incroyable, Benoît, c'est que ce véhicule est facile à manipuler et on peut y monter jusqu'à 4 personnes dessus. C'est fou.
3: Effectivement, ça a été notre volonté de faire un véhicule pour amener 2 adultes et 2 enfants. Parce que l'idée, c'est de sortir de son coffre et d'emmener la famille se promener.
0: Donc on a ce véhicule qui peut être dans le coffre de la voiture, rangé quelque part, on le sort en allez, 3-4 minutes, la mise en route est faite, ça va vite. Hein,
3: Exactement, et les gens ils ont dit c'est une annexe, comme une annexe de bateau, mais c'est une annexe roulante.
0: On peut amener un second véhicule qui va vous servir pour déplacements locaux. Qu'est-ce que ça donne en performance, un véhicule comme ça?
3: Alors, on rentre dans la catégorie vélo, donc on a dû le brider à 25 km/h.
0: Oui, c'est suffisant pour faire des kilomètres, c'est pas mal.
3: En ville, en promenade, c'est parfait.
0: Et on a quelle autonomie à peu près avec ce véhicule?
3: Alors là, j'ai une batterie de 5 kg, ça dépend le poids qu'on met dessus. Moi, je fais 50 km.
0: Voilà, donc ça, c'est une évolution, parce que Hernam, on a dit, ça a démarré en 2020 à peu près. Vous avez eu ensuite le prix médaillé d'or donc au concours Lépine en 2024. Forcément, ça stimule un petit peu l'attraction autour de ce produit. Et là, il y a eu combien d'évolutions avant d'arriver à ce modèle qui s'appelle la fourmi, qui est stationné devant la radio?
3: Entre le premier et maintenant, il y a entre 10 et 20 prototypes, quoi. C'est à chaque fois. Alors, quand je dis prototype, parce que des fois, on modifie qu'une partie. Ouais. Mais il faut faire plein d'erreurs pour pouvoir apprendre et valider que c'est pas bon cette piste-là et qu'on en a trouvé une autre.
0: Ouais. Est-ce que c'est un véhicule qui est modulable, Benoît? On peut le mettre sous diverses configurations ou il est tel qu'il est proposé aujourd'hui?
3: Alors ça, on est en train de regarder. Alors déjà, on a un toit modulable, c'est une option. Parce que les premiers qui l'achètent, ils m'ont dit, nous, on va mettre notre paddle gonflable dessus pour aller à la plage.
0: Ah oui, c'est pratique parce qu'on a une surface dessus. On peut mettre, je sais pas si on peut mettre des valises, mais en tout cas, on a un petit toit qui nous protège.
3: Non, on ne pourra pas mettre de poids.
0: Oui.
3: Parce que dès qu'on met de poids un peu en hauteur, on a des contraintes très rapides dans les virages.
0: Quelle sensation on a à bord d'un véhicule comme celui-ci, Benoît? C'est quoi? C'est du vélo? C'est du quad? C'est quoi la sensation?
3: Ah, justement, c'est entre les deux.
0: Ouais.
3: Et la seule chose que je peux vous dire, parce que je ne vais pas tout vous révéler, il faut l'essayer, c'est que les gens y ressortent avec la banane.
0: C'est vrai?
3: 100%.
0: Bon, un modèle à essayer en tout cas. Alors, je sais qu'il y a des commandes qui sont en cours, en tout cas des précommandes, et vous avez des gens qui s'appellent les early adopters qui viennent vous solliciter pour avoir les premiers modèles commercialisés. On en est là aujourd'hui?
3: Voilà, ils veulent être les premiers. Donc c'est pour ça d'ailleurs j'ai ouvert les précommandes, parce qu'il y en a qui m'a dit, moi je le veux cet été. Et donc on est en train de préparer 10 véhicules.
0: Oui.
3: Qu'on va pouvoir prêter à ces early adopteurs. Et on regarde aussi, on recherche des campings pour pouvoir faire des petites locations dans les campings aux alentours de Clermont-Ferrand, parce qu'on assurera bien sûr tout le SAV à côté.
0: Alors, on va rappeler que l'assemblage, enfin tout se fait quand même en Auvergne pour la plupart des matériaux aussi, hormis peut-être les panneaux solaires qui vont venir de quoi plus exotique.
3: Voilà, c'est très simple, c'est aujourd'hui moteur, batterie, panneaux solaires, hein, c'est fabriqué un peu plus à l'est, hein, si vous voyez ce que je veux dire.
0: Oui, oui.
3: Et le reste, on regarde le gonflage. Je cherche encore, parce que la technologie que j'ai là, c'est le paddle, et malheureusement, Michelin ne le fait pas encore.
0: D'accord, d'accord. Donc là, un appel est lancé, hein. Si vous avez des technologies de gonflage qui traînent par là, Benoît, ça vous intéresse, si je comprends bien.
3: Et aujourd'hui, j'étais en train de sélectionner des sous-traitants pour faire la mécanique locaux.
0: La partie mécanique, c'est quoi sur ce véhicule, par exemple?
3: Justement, elle est extrêmement faible. C'est pour relier, grosso modo, les deux roues avant et relier les deux roues arrière. Entre les deux, il n'y a que du gonflable.
0: Alors, on a des pédales. On s'en sert pour quoi? Pour faire du sport sur ce vélo?
3: Alors, pour l'instant, non. On sert des pédales parce que c'est obligatoire sur
0: d'accord,
3: le vélo.
0: Ouais.
3: Donc, on dit que c'est un interrupteur à pédale. Par contre, on fera une option. On est en train de discuter avec différents fournisseurs pour mettre une dynamo dessus. Et même, ils ont un peu plus qu'une dynamo parce qu'il y en a qui fournissent des choses très intéressantes où ça simule le vélo.
0: Ah, bien. Donc, ça peut associer le plaisir de la conduite, du déplacement et du sport à la fois, sans trop d'effort. En plus, Benoît, c'est important.
3: On choisit son effort.
0: Ouais. Et on a la possibilité de mettre en option un panneau solaire qui peut recharger un petit peu la batterie.
3: Voilà. Là, je travaille dessus. J'ai le panneau, j'ai tout. Je vais tout tester. Et dès que c'est bon, on va pouvoir proposer l'option.
0: On vous parle ce soir de Hernam, ce projet qui est devenu réalité. On est avec son concepteur Benoît Paillard. On va voir comment ça se passe pour ceux qui aimeraient tester ce matériel, parce qu'il y a un dispositif qui est en route. Et on vous en dit plus dans le tour des possibles jusqu'à 18h40.
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0: 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Ça se passe ce week-end, 13 et 14 juin. C'est le festival Renaissance, hein, donc, qui évoque un fait historique du village de Marsa. 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Une quatrième édition qui se tient autour d'un thème des arts à la Renaissance sous le règne de François Ier. 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
0: Allez, on enfile la combinaison de cuir avec Alain Souchon. Je regarde sur la route, a priori, ça se passe pas trop mal. S'il y a des difficultés, vous nous appelez bien entendu 04 73 34 2000. Je veux du cuir, Alain Souchon.

0: Le mot qui signifie, Benoît, ERNAM.
1: ERNAM, nouvelle approche de la mobilité.
0: Et qu'on pratique avec vous, et si vous voulez voir ce véhicule, vous allez sur le site ernam.com et vous aurez une photo de la fourmi qui est stationnée actuellement devant la radio ici à Clermont-Ferrand, boulevard François Mitterrand. On va parler un petit peu de ce véhicule qu'on peut essayer et précommander aussi. Comment on fait pour essayer ce véhicule, Benoît ?
1: Alors, ce qu'on a mis au point, on est en train de mettre au point un ERNAM Tour. On va même commencer. L'idée, c'est quoi ? C'est que les gens nous disent où ils sont, s'ils ont d'autres personnes aussi à faire essayer. Donc, c'est sur essayez-la sur ernam.com ou ernam.fr. Et du coup, on sait où ils sont et donc on va organiser des événements au plus proche de chez eux. Et donc, la semaine prochaine, par exemple, on est à Saint-Malo, puis Saint-Lô.
0: Eh bien, les Bretons vont se régaler, on pourra essayer. Ça va changer du char à voile. Hein. C'est un véhicule qu'on peut utiliser un peu en dehors des routes ou pas ?
1: Alors oui, ça c'est une bonne question. Ouais. C'est un véhicule qui est en ville, qui est dans la nature. Quand je dis nature, on peut passer dans le champ,
0: mais
1: dans un golf, sur un golf, dans un camping ou bien en bord de mer.
0: Est-ce qu'il est
1: sur la plage encore, on y travaille.
0: Est-ce que ce véhicule il est apte à accueillir des personnes à mobilité réduite ou pas aujourd'hui ?
1: Alors ça, on regarde comment faire, parce que des fois ils font plus de sécurité. Donc on regarde comment faire. Demain, j'ai un essai avec une personne malvoyante qui va monter à l'arrière avec son copain qui va le conduire devant.
0: Bien sûr. Donc on peut monter jusqu'à 4 personnes, 2 adultes, 2 enfants. En gros, c'est ça.
1: Voilà, ou 3 adultes.
0: Ou 3 adultes. Et la charge maximale là-dessus,
1: 200 kilos.
0: 200 kilos. Alors, on va parler aussi de ce véhicule qui peut servir à quoi ? Quels usages ? Quel marché vous visez, vous, Benoît, pour ce véhicule ?
1: Alors, souvent, on parle du dernier kilomètre. Et donc, nous, ce qu'on veut, c'est le côté fun en vacances. On commence par là. Donc, ça peut être pour les camping-caristes, pour les plagistes, pour ceux qui font du camping, ou pour ceux qui ont une maison à la campagne ou en bord de mer, qui veulent oublier la voiture.
0: Et puis, ceux qui ont envie de se faire plaisir avec un véhicule qui est un petit peu hors norme, c'est vrai. Véhicule très léger, facilement transportable. Vous avez défini déjà un prix de vente ou c'est en cours de réflexion tout ça, Benoît ?
1: On commence à 4 350 €.
0: D'accord. TTC. Donc là, c'est le véhicule prêt à rouler. On va pouvoir disposer de ce véhicule prochainement. On en est où sur la livraison ?
1: Et ben là, justement, on en fait 10 pour que les gens puissent essayer, pour pouvoir après les commander. Et qu'on va produire en fonction, dès qu'on a un set de personnes qui en veulent, on lance la production.
0: La production qui se fait, je vous rappelle, principalement en local. Ça veut dire que s'il y a un développement, ben, ça va créer peut-être plus tard de l'emploi chez nous, ce qui serait pas mal aussi, Benoît.
1: C'est bien l'objectif.
0: C'est bien l'objectif. Et on peut tester ce véhicule. Alors, pour tester, je fais comment, là, si je veux tester ce véhicule? Parce qu'on en parle beaucoup tout à l'heure. Je pense qu'il y a des auditeurs qui auront peut-être envie d'essayer tout ça. Comment on fait?
1: Alors, soit vous allez sur Internet et vous inscrivez sur les ERNAM Tour, en mettant vos coordonnées. Vous pouvez aussi regarder sur LinkedIn, Instagram. J'ai posté les différents points où on sera. Parce que, par exemple, cet été, on est à 4 points différents en Auvergne.
0: D'accord. J'ai une question bête, mais ça se gonfle. Est-ce que ça flotte, ça, si ça tombe à l'eau? Benoît.
1: Alors oui, je confirme, ça flotte.
0: C'est vrai, ça flotte.
1: Alors, on demande tous, demain, on fera une version amphibie.
0: C'est pas vrai. Bah, c'est une bonne nouvelle, donc c'est un petit scoop que vous me donnez ce soir, Benoît, merci. Oui, une version sur l'eau, finalement, pourquoi pas, avec ce principe tout à fait gonflable. Il y a d'autres idées un petit peu qui marinent dans votre tête, Benoît, pour évoluer autour de ce véhicule aujourd'hui ?
1: Il y a plein de choses qui arriveront derrière, on a fait plein d'essais, on peut pas tout mettre dans les premiers véhicules. Là, on commence sur quelque chose de simple. Qui passe les pistes cyclables, 80 cm de large, c'est pour passer aussi votre porte chez vous. Donc pour en parler de la ville aussi, pour ceux qui adressent la ville, c'est possible, on est en train de regarder tout ça. Et oui, il y a plein d'idées derrière, on est très créatif et on commence par la fourmi.
0: Comment vous voyez la mobilité du futur, vous, Benoît ? Puisque avant, vous voyez les véhicules qui volaient dans l'air en l'an 2000, mais là, vous la voyez comment aujourd'hui, la mobilité ?
1: La mobilité du futur, c'est pas simplement des voitures électriques, ça sera du multiple.
0: Ouais.
1: Hein, on voit bien, il y a les vélos qui reviennent, alors il y a le côté véhicule, il y a les drones. Donc, elle sera multiple, il faut l'inventer, il faut vraiment la créer, et c'est ça pour ça qu'on dit NAM, nouvelle approche de la mobilité. On ouvre une façon de faire, on ouvre la légèreté, parce que la légèreté peut nous permettre de faire plein d'autres choses.
0: Et l'agilité aussi en circulation avec ce type de véhicule, c'est très agréable. Vous pouvez l'utiliser sur les pistes cyclables, sur la plupart des chemins, et c'est un véhicule à découvrir. Faites un tour sur le site ernam.com. Vous pouvez cliquer pour faire un essai, tout simplement, et peut-être pour aller plus loin, pour précommander ce véhicule pour quelques centaines d'euros, si j'ai bien compris. Benoît, merci. On se tient au courant pour la suite.
1: Avec grand plaisir, je reviens très bientôt.
0: Et puis moi, je verrais bien un petit ERNAM ici, Pays d'Auvergne, ça serait une bonne pub, j'imagine.
1: Ben, on peut regarder ça avec grand plaisir.
0: Et ça, je vous mets en relation. Merci Benoît, à très bientôt et bon retour chez vous.
1: Merci.
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0: Demain dans le Tour des Possibles, on va vous parler...

0: Des expériences épicuriennes de Mathilde Dubois, qui est créatrice de Vanity Vadrouille. On sera en compagnie de Martial Portail dans le Tour des Possibles. Le nouveau Benabar sur votre radio.
1: Quoi qu'on dise.

0: Benabar avec Le Soleil des Absents, son nouvel album qui est paru au début de l'année. On va partir en vadrouille avec Christophe Noiseux. Et dans H2O la balade, Christophe et Charlotte Petit sont dans le Sancy aujourd'hui.
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2: Pour la balade H2O, nous sommes en compagnie de Charlotte Petit, autrice du livre Presque le bout du monde, paru aux éditions de Boré. Pièce rapportée, parce qu'originaire du Berry, de Bourges à Sancerre, un peu
3: c'est
2: plus
3: ça,
2: dans ce secteur-là.
3: Entre Bourges et Sancerre.
2: Voilà. Et vous avez découvert donc l'Auvergne il y a un petit peu plus de 3 ans, et ça a été un véritable coup de cœur, au point aujourd'hui d'écrire un livre sur ces instantanées que vous avez pu vivre jusqu'à présent au contact de ces montagnes. Et ici, nous sommes tout en haut du Capucin.
3: Oui.
2: On surplombe la ville du Mont d'Or et on a une vue à 360 degrés avec beaucoup d'acteurs. Je vous laisse le soin de nous faire la description de la vue qu'on a ici.
3: Alors oui, donc là, on est tout au sommet donc du pic du Capucin avec une vue à 360. Donc on peut voir notamment la Banne d'Ordanche avec le Puy Gros et le petit refuge du Puy Loup juste derrière. Ensuite, si on continue, on va avoir le puits de Louire.
2: Donc on continue à droite. Vous c'est regardez ça. Votre poste, c'est à droite.
3: Il faut vous l'imaginer, mais c'est ça, le puits de Louire. Et ensuite, toute la chaîne du massif adventif. Donc là, qui comporte les 4 puits, le puits de la Tâche, le puits de Mone, le puits Barbier et le puits de l'Angle. Voilà, on peut voir d'ailleurs les sentiers qui sont dessinés.
2: Ouais, ça fait un Z un peu à la façon Zorro. Hein.
3: Exactement. Ensuite,
2: on
3: redescend, voilà, on voit la route, donc c'est le col de la Croix-Saint-Robert.
2: Mmh.
3: Ensuite, il faut encore se tourner, parce qu'on est vraiment à 360, avec justement le roc de Cuzeau qui a une forme bien particulière. Il est quand même bien reconnaissable et on voit quelques silhouettes d'ailleurs, il me semble, au sommet du roc de Cuzeau. Et ensuite, quand on continue, bah, c'est vraiment toutes les crêtes du massif du Sancy, avec bah, son sommet.
2: Et le Sancy.
3: Voilà, c'est ça. Et la montagne de Bosa, le puits de Clergue. Là, on est vraiment privilégié parce qu'il n'y a pas grand monde en plus à cette heure-ci. Pas beaucoup de vent, il fait beau.
2: Et on a quelques taches blanches réparties sur le massif qui sont les résidus de la neige de cet hiver et du début
3: c'est
2: du
3: ça.
2: Printemps.
3: Oui.
2: Qui donne forcément un aspect vraiment de montagne supplémentaire hein, au lieu.
3: Pour le coup, oui. Et des fois, il y a même des personnes, quand je poste des photos sur Instagram et quand on voit justement ces taches dans le fond, qui me demandent c'est quoi ces taches blanches qu'on voit dans le fond. Oui. Et oui, je leur explique que c'est de la neige qui reste encore de cet hiver. Et c'est vrai que quand on n'est pas habitué, je pense à l'Auvergne, on n'imagine pas justement que c'est des vraies montagnes. Et même si c'est des moyennes montagnes, c'est abrupt. Et oui, il y a bien de la neige qui tombe. Donc il y a des taches blanches, comme ces personnes disent.
2: Et on peut avoir sur les sommets du Sancy et les montagnes alentours des conditions proches de celles des Alpes, parce que n'oublions pas qu'ici c'est le tout premier rempart des dépressions qui viennent de l'ouest.
3: Oui, exactement.
2: Donc là on peut avoir des moments très agités. Hein.
3: Oui c'est ça, on se prend, on va dire, toutes les premières giboulées qui viennent de l'océan Atlantique, ça arrive souvent d'un coup. Voilà, on peut se prendre des gros orages aussi, c'est souvent des secteurs très localisés. Mais oui, c'est en tout cas un relief qui est vraiment particulier. Et c'est pour ça qu'il faut toujours partir équipé, même si on pense qu'il va faire beau, que ça va durer, etc. Ça peut vraiment vite tourner et il faut toujours sortir équipé.
2: Quand vous êtes ici, là, au sommet du Capucin, et que vous regardez donc le paysage qu'on a tout autour de nous, avec le Limousin visible hein, aussi, voit très très loin vers l'ouest. Vous ressentez quoi là exactement?
3: Je me sens privilégiée. Vraiment, j'ai l'impression d'être à ma place et c'est une petite balade qui paraît simple et c'est un moment de la journée. Ça nous aura pris quoi? Peut-être une heure et demie et au final, moi je sais qu'il y a des moments de la journée où quand j'ai des moments de moins bien, il suffit que je sois au sommet d'une montagne et tout de suite je suis réconfortée, je me sens mieux et voilà, ça apaise mon quotidien et c'est vrai que pour ça. Pas besoin forcément d'être en montagne, juste sortir en nature pour se rendre compte qu'on a vraiment beaucoup de chance et voilà, juste observer ce qui se passe autour de nous, les premières fleurs, les insectes, les animaux et c'est vraiment prendre le temps et se rendre compte qu'on est tout petit et que tout ce qui nous entoure, c'est incroyable et c'est un privilège.
2: C'est la meilleure des thérapies. Hein.
3: Ah oui, vraiment. Bah pour le coup, moi, j'ai l'impression que c'est la meilleure des thérapies.
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0: Vous avez reconnu le Michael Zeiger Band et son Let's All Chant. Quelques idées, tiens, si vous voulez lire le bouquin de Charlotte Petit qu'on a eu dans H2O tout à l'heure. Son livre s'appelle Presque le bout du monde. Il est disponible aux éditions de Boré. Et puis si vous aimez Christophe Willem, vous allez être ravis puisqu'à 20h, il sera de retour dans Décibel pour nous présenter un nouveau single qui est annonciateur lui aussi d'un nouvel album à venir. Et ça, c'est une très bonne nouvelle.
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0: Il est 19h, c'est l'heure de vos infos. Les infos du monde, et d'ici, c'est avec Marine Logénie. Bonsoir.
2: Une minute de silence observée tout à l'heure à l'Assemblée pour Liana, cette jeune collégienne de 11 ans retrouvée morte dans le Gers. Alors comment éviter une autre affaire Liana? La question était au centre des débats, des questions au gouvernement dans l'hémicycle. Des députés de tous bords réclament des mesures rapides, protection des victimes, moyens de la justice, enquête. Nicolas Joly, rien n'est acté mais plusieurs pistes sont avancées.
3: D'abord, une loi cadre sur les violences contre les femmes et les enfants. Texte soutenu par la présidente de l'Assemblée nationale, Yaël Braun-Pivet.
4: Je précise à la représentation nationale que j'ai saisi dès hier le Conseil d'État sur la proposition de loi intégrale transpartisane signée par 116 députés de cet hémicycle. Et je donne la parole à sa première auteure, Madame Céline Thiébaud-Martinez, pour le groupe socialiste.
5: Le meurtre de Liana, ce n'est pas un simple drame. Liana, c'est le visage d'une réalité que notre pays ne peut plus ignorer. Monsieur le Premier ministre, au nom de toutes celles et de tous ceux qui veulent être écoutés, protégés et défendus, je vous demande d'inscrire à l'ordre du jour la proposition de loi intégrale visant à lutter contre les violences faites aux femmes et aux enfants.
3: Le Premier ministre, Sébastien Lecornu, veut accélérer l'examen de cette loi. Il veut aussi modifier le projet de loi sur la protection de l'enfance. Rallongement des peines, débat sur la prescription, transparence des procédures et garde à vue plus rapide.
6: Nous encadrerons dans un quantum de 3 mois, un quantum de délai, de temps, qui permettra aux enquêteurs, qui obligera et les enquêteurs et les parquets d'effectuer les premiers actes d'enquête qui permet ou non d'emmener un présumé coupable à la garde à vue.
3: Ce projet de loi doit être examiné à l'Assemblée le 15 juillet.
2: Nicolas Joly, ici Paris-Île-de-France. Sébastien Lecornu annonce qu'il va recevoir en fin de semaine les parlementaires qui souhaitent cette loi globale et transpartisane. Une nouvelle plainte bientôt déposée contre Patrick Bruel alors que le chanteur est en garde à vue. Depuis hier matin, on apprend qu'une autre femme donc dénonce une tentative de viol survenue en 2000. Elle déposera plainte dans les prochains jours, affirme son avocate. Margot Steve, il s'agit d'une comédienne qui avait 19 ans à l'époque.
7: Oui, on est en 2000 et cette jeune femme, apprentie actrice et grande fan de Patrick Bruel, tourne dans un clip du chanteur sans jamais lui parler. Elle est donc très surprise quand la star l'appelle en personne quelques jours plus tard. Il l'invite à voir la vidéo chez lui en présence du reste de l'équipe. Sauf qu'arrivé sur place, Patrick Bruel est seul, nu sous son peignoir. Très vite, il lui monte dessus, lui déchire son collant, mais la jeune femme parvient à prendre la fuite. Pendant les jours qui suivent, le chanteur la rappelle. On a mal commencé, dit-il, avant de lui proposer de se revoir, ce qu'elle refuse. Des faits dont la jeune femme n'a longtemps pas mesuré la gravité, explique son avocate, maître Myriam Benayoun.
8: Comme elle me dit, le soir des faits, quand je suis rentrée chez moi, j'étais fière d'avoir réussi à me débattre et je ne me sentais pas victime puisqu'il n'avait pas réussi malgré le fait qu'il lui ait déchiré le collant. Elle a senti ça même pendant des années. Hein. Elle m'a dit, je suis allée dans mon lit et je me suis dit, mais c'est bon, t'es saine et sauve. Allez, on avance.
7: Si elle saisit la justice 25 ans après les faits, c'est pour soutenir les autres victimes, affirme l'avocate qui précise que sa cliente est une actrice qui a tourné dans beaucoup de films mais qui souhaite à ce stade rester anonyme.
2: Une précision signée Margot Steve pour ici. 4 syndicats de la SNCF appellent à la grève demain avec de fortes perturbations dès ce soir 20h. En moyenne, 2 TGV sur 3 en circulation, 1 train intercité sur 2 de jour et de nuit. Trafic régional fortement perturbé, notamment en Île-de-France, sur la plupart des lignes, indique la direction de la SNCF. À l'approche de l'été, quel est l'état de nos réserves d'eau souterraine? Quel risque de pénurie? Le Bureau de recherche géologique et minière publie aujourd'hui son bilan sur les nappes phréatiques en ce début du mois de juin. La situation se dégrade, mais à ce stade reste globalement satisfaisante malgré, Guillaume Fariol, quelques régions qui risquent de passer un été difficile.
9: Après un hiver exceptionnellement pluvieux, le printemps a été bien plus sec, l'un des 10 moins arrosés depuis 1959. Les nappes phréatiques se vident, vidange plus marquée que l'an dernier. Les niveaux restent dans la moyenne ou au-dessus pour plus de la moitié d'entre elles. Mais pour le reste, les nappes sont passées sous les normales. L'épisode de chaleur exceptionnellement précoce d'il y a 2 semaines est aussi passé par là. Il a forcé la végétation à pomper davantage dans les réserves, plus de prélèvements par les activités humaines également, ce qui donne des prévisions plutôt pessimistes pour l'été. Dans le Grand Est, le centre du côté de l'Auvergne, la Bretagne et l'ouest de la Normandie, déjà sous les normales, risque de sécheresse à venir. Beaucoup d'incertitudes également dans de nombreuses régions, Hauts-de-France, Pays de la Loire, Rhône-Alpes, PACA. Là, les pluies des prochaines semaines seront décisives.
2: Guillaume Fariol, donc, sur ce dernier bilan du Bureau de Recherche Géologique et Minière, le BRGM. En difficulté financière, l'entreprise Le Relais supprime des bornes de collecte pour nos vêtements et 60 emplois d'insertion. Avec l'essor de la fast fashion, ses coûts augmentent, le nombre de vêtements récoltés explose. Or, ils sont souvent inutilisables à cause de leur mauvaise qualité.
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0: La nuit prochaine, nuages et étoiles se partagent le ciel dans l'Allier. Des petites averses qui seront possibles en fin de nuit sur le Val de Cher, le Val d'Allier. Averses possibles sur les Combrailles. Et pour demain, c'est un temps qui est plutôt clément, très agréable. Température assez fraîche quand même pour la saison. Comptez du 21 degrés tout au plus pour Montluçon. Nous aurons 14 degrés du côté de la Chaise-Dieu. Comptez 18 pour le Puy-en-Velay. Et 16 degrés pour Saint-Flour demain. Côté température, il fera 20 degrés à Clermont-Ferrand sous un soleil voilé, du grand soleil au Parc des Sources à Vichy avec 21 degrés, 18 pour le Maillet de Montagne. Le temps se maintient comme ça jusqu'à la fin de semaine, un ciel voilé et des températures qui vont y aller crescendo. On dépassera les 30 degrés ce week-end.
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11: Bonsoir à tous, c'est l'heure du petit rafraîchissement de notre mémoire collective. Une heure de souvenirs, de tubes, d'anecdotes pour nous replonger dans la décennie la plus pop, rock, funk et compagnie, les années 80, et ça commence comme ça.

0: Philippe Lafontaine, c'était Cœur de loup.
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0: Dans la série Les Belges savent faire des tubes, j'ai choisi ce grand succès numéro 1 des ventes, c'était en 89. Et pour la suite, c'est mon souvenir perso, le plus marquant concert de ma vie. 9 juin 1983, j'ai mis mon plus beau t-shirt et mes plus belles baskets et je cours sur l'hippodrome d'Auteuil pour me retrouver au premier rang du concert de mon idole. Derrière moi, 50 000 personnes vont m'écraser, mais je ne loupe rien du concert de David Bowie. Ce soir-là, il le termine par Modern Love.
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0: L'amour à la plage, c'était Niagara. Petit clin d'œil à ceux et celles qui en profitent déjà de la plage. Bien sûr, on peut y faire beaucoup d'autres choses.
1: Hein. Parce que les grains de sable, c'est quand même pas pratique.
0: Bref, l'amour à la plage, tube de l'été 86 pour le duo pop-rock Niagara. Vous écoutez 100% années 80 et le prochain arrêt en musique, c'est un an plus tard, 87. La France tombe sous le charme de Zucchero et son Senza una donna qui arrive juste après ça.
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0: Ici, Pays d'Auvergne, c'est des infos pratiques toutes les heures. Et juste après, retour du son 80.
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2: Jean-François Pugente.
3: Je vous invite à la 8e édition de Gaudivar à la Gaudivelle. Rendez-vous ce samedi, 10h-16h, sur la place de la Gaudivelle pour une belle fête en partenariat avec la Réserve naturelle des Seines qui célèbre ses 50 ans. Découvrez l'exposition d'art nature réalisée par une trentaine d'artistes amateurs exposés jusqu'en septembre sur 5 communes à Compin, Montgrelet, Espinchat, l'église Neuve d'Entraigues et la Gaudivelle. 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Profitez d'une animation musicale et de quoi vous restaurer. 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

0: Queen, Another One Bites the Dust.
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0: Et ça veut dire un autre mort, la poussière. Bref, quelqu'un qui est tombé, qui a échoué. Le thème est plutôt dur, hein, qui contraste avec le côté funky de la musique. Un titre écrit par le bassiste de Queen, John Deacon, qui est devenu l'un des plus grands succès du groupe en 1980. Si vous êtes curieux, revoyez le clip qui a été tourné lors d'une répétition avant un concert à Detroit. Et comme ça, vous savez tout, ou presque. Pour la suite, revenons à l'un des tubes français les plus marquants du début des années 80. Cherchez le garçon, Taxi Girl.
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0: C'était Marc Lavoine pour une Begin avec toi. Une musique du fidèle Fabrice Aboulker, l'homme qui lui a composé la plupart de ses plus grands succès, et puis un texte de Marc Lavoine, bien sûr. C'était au début de sa carrière, mai 1984. La suite de votre soirée, c'est toujours de la musique des 20h, Décibel, avec Émilie Mazoyer qui reçoit Christophe Willem. En attendant, restons dans les années 80, Renaud arrive avec « Dans mon HLM ».
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1: Et la soirée continue sur votre radio locale. 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
2: À 20h sur votre radio ici, c'est l'heure de Décibel, toute l'actualité musicale avec ce soir un chanteur, oh là là, une des plus belles voix de France. Il est auteur et compositeur également. Il fête cette année ses 20 ans de carrière.
3: C'est comme ça, qu'est-ce que je peux faire? Comme ça, qu'est-ce que j'y peux?
2: Mais je sais ce que je veux. Je veux Christophe Willem dans mon émission. Et... oh, mon vœu est exaucé. Bonsoir.
4: Non mais l'introduction, bravo.
2: Toujours.
4: Non mais il y a un step là.
2: T'as vu?
4: Ah, si si, bravo.
2: On sait recevoir. En 20 ans, il a vendu 1 million de disques, sorti 6 albums et le 7e est en approche. L'excellent Christophe Willem est dans Décibel. Youpi.
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2: Merci d'avoir choisi ici pour passer votre mardi soir dans l'actu musicale de ce soir. Il y a aussi la toute nouvelle chanson d'Isolde. Oh, vous allez l'adorer. Elle est un petit peu plus tard dans l'émission, dans la rubrique coup de cœur. On a aussi un blind test ce soir consacré aux chanteurs guitaristes. Si c'est une race de chanteurs qui vous intéresse, alors il est peut-être temps de venir jouer avec nous. Le numéro du standard 0810 055 056 0810 055 056 a gagné ce soir. Le livre d'un chanteur, Thomas Fersen. Eh oui, il est auteur également aux éditions du Seuil. Comme on quitte un imperméable, c'est le nom de son livre. Il a gagné ce soir.
4: Bah oui.
2: Voilà.
4: Si.
2: Bah si.
4: Bah je te le dis.
2: Tout est vrai.
4: Cette saison.
2: Elle n'invente rien. 0810 055 056. Appelez-nous pour jouer au blind test. C'est Alexandra qui vous attend au standard. Christophe Willem, ou comme dirait Johanna dans Hélène et les garçons, mon cri-cri d'amour. Comment ça va?
4: Ça va très bien, très très bien. Non, vraiment en pleine forme et tout, très content.
2: Bah moi aussi, il y a une nouvelle chanson, elle s'appelle Système.

0: Et voilà, il y en a qui n'ont pas besoin de logiciel pour chanter juste. C'est le cas de mon invité de ce soir. Non mais quelle voix, Christophe Willem.
1: Merci.
0: Système. On va en parler tout à l'heure de cette nouvelle chanson. J'ai essayé de gratter des infos sur le nouvel album.
1: Ah ouais, je sais que je te connais. Hein.
0: Voilà. Même si eh bien, ton attaché de presse en coulisses, juste avant que l'émission commence, a dit « Sois sage et ne raconte pas tout ».
1: Non.
0: Donc voilà, débrouille-toi avec
1: baïonnée.
0: Ça. Mais je voudrais quand même... C'est un peu sexy, ça.
1: Oui, un petit peu, je trouve.
0: Ouh là là, il fait chaud. Il est que 20h03. Christophe, avant, il faut qu'on parle de la dernière fois qu'on s'est vu, c'est-à-dire Corsou Mezzou Mezzou.
1: Ah ouais.
0: Stade Vélodrome. Tu chantes. Il y a une quarantaine d'artistes qui sont là. Il y a 3000 choristes. Enfin, c'est complètement fou. Stade Vélodrome à Marseille et Patrick Fiori, donc qui fait chanter tout le monde en Corse. Cette chanson, Lettera d'Argentina, là, t'es en duo avec Alizé sur l'album Corsou Mezzou Mezzou. Mais ce soir-là, t'étais pas avec Alizé.
1: Oui, c'est avec lui qui s'appelait Delia.
0: Ouais, c'est ça.
1: Et avec qui j'avais déjà chanté d'ailleurs. Il y avait une autre opportunité comme ça une fois en Corse. Et, ouais. Et du coup, Alizé pouvait pas être avec nous ce jour-là. Et c'est Delia qui l'a remplacée. Oh là. Et très, très bien remplacée. Donc, j'étais heureux de la retrouver. Et
0: bah
1: puis,
0: oui.
1: Je pense que pour elle, ça lui a dit quand même une petite dose de stress supplémentaire. C'est coucou, on va chanter. C'est pas on va chanter au Troquet du Coin, c'est on va chanter au Vélodrome.
0: Au Vélodrome,
1: ouais, non, c'était fou.
0: Bah, nous, on était là, on a vu, évidemment, puisque ici était la fière radio partenaire de cet événement, mais un Vélodrome plein et des chansons qui sont quand même très. Il y a un côté.
1: Épique, quoi.
0: Épique, ouais.
1: Ouais, ouais,
0: ça.
1: Ouais, carrément. Non, mais c'était.
0: Alors, c'est déjà, pas des chansonnettes.
1: Non, et c'est pas des chansonnettes. Et effectivement, en plus, on chantait en Corse. Donc,
0: ouais.
1: Tu vois, on avait un répétiteur avec qui on avait bossé déjà pour l'album.
0: Ouais.
1: Et il était là-bas présent. Il nous a fait bosser sur les répètes et tout. Moi, j'étais hyper soucieux de ne pas écorcher. Je veux dire, quand tu, justement, t'as le plaisir d'être appelé sur un projet comme ça, tu veux le faire de manière la plus respectueuse possible. Et la moindre des choses, c'est d'essayer de prononcer correctement. Et on était hyper bien encadré. Enfin, d'ailleurs, on en parlait là en off.
0: Ouais.
1: C'est vrai que ce projet, c'est quand même un projet fou. Enfin, tu dis, tu réunis autant d'artistes, autant de musiciens, autant de choristes. Parce que les choristes, ça, c'était spectaculaire. Et tout s'est fait avec une super bonne humeur. Tout le monde était heureux d'être là. Et aussi bien le public que nous. Enfin, vraiment, j'ai gardé un super souvenir de ça. Vraiment.
0: Bravo, Patrick Fiori. Et plein de bisous à lui. Autre moment de live que tu as vécu avant de faire ton retour avec System, c'est ton invitation au concert de Théodora.
1: Ah ouais.
0: Théodora qui a 20 ans et des poussières, qui a raflé 4 victoires de la musique cette année sur 5 nominations. C'est vraiment la chanteuse dont tout le monde parle. Elle faisait son premier Zénith de Paris et elle t'a invité, ça a donné ça. Quand tu seras...

0: copains qui ont l'âge de la chanson.
1: Incroyable.
0: Et qui la chantaient. Et c'était un moment fou. Est-ce que tu peux me raconter comment tu t'es retrouvée au Zénith de Théodora?
1: Mais écoute, l'histoire, elle est vraiment, vraiment folle. Théodora et son équipe, les deux, en fait, m'ont contacté via Instagram.
0: D'accord.
1: À peu près 3 semaines avant et m'expliquer un peu le concept. Il dit voilà, en fait, je serais hyper contente si tu me dis oui. On voudrait que tu viennes chanter Double Jeu sur scène. Alors moi je dis ben d'accord, ben c'est génial.
0: Enfin, t'étais familier flatté avec son travail à elle.
1: Ah, bien sûr. Ouais, voilà. Enfin, moi j'ai toujours dit, tu vois, aussi bien du son que le travail d'image. Il y a un énorme travail d'image avec Théodora que je trouve fascinant. Enfin pour moi ça me rappelle vraiment les grandes heures de Grace Jones, Jean-Paul Good. Tu vois les clips hyper travaillés. Donc elle fait beaucoup de bien, je trouve, à la musique française vraiment. Et donc très très très flattée et en même temps hyper flippée. C'est-à-dire que t'arrives sur une scène du Zénith de Paris. Donc déjà, bon, c'est quand même assez flippant le Zénith, on dirait pas, mais quand même.
0: Si, quoi, il y a des milliers de personnes.
1: Oui, et puis là, t'es quand même dans une salle chauffée à bloc parce que c'était la première de Théodora au Zénith. Donc si tu veux, tu te dis, mais comment ça va se passer?
0: Oui, et comment je vais m'intégrer dans le show?
1: Mais complètement.
0: Oui.
1: Et en fait, Théodora, avec donc pas mal de guests, ce qu'elle a fait dans pas mal de shows, de concerts qu'elle a fait, et elle me dit, voilà, j'ai une personne avant toi, il y a Gims qui vient après, il y a Rema. Non, mais j'y attends, mais. Qu'est-ce que je viens foutre au milieu?
0: T'étais comment dans les coulisses?
1: Non mais je t'explique même pas. Une boule au ventre, j'ai perdu 47 kilos en allant sur scène. Non mais vraiment, et tout, mais le pire, c'est que même mon équipe était là. J'étais là, non mais je vous en supplie, vous vous rendez pas compte, le trac que j'ai, c'est quand même hyper flippant. Et plutôt que de me dire, mais non, ça valait. Non, franchement, c'est vrai que c'est chaud. Non, mais vraiment, ils me disaient ça.
0: Ils sont terribles.
1: Mes amis et tout avant. Ah ouais. Parce que évidemment, quand elle m'a proposé, je dis, mais moi, je dis oui. Tout de suite. Puis après, tu dis. Alors après, tu réfléchis, en fait.
0: Et tes proches, ils commencent à te dire t'es vraiment courageux, hein, d'y aller.
1: Ah non, mais je te jure, après, par contre, c'est là que je me suis dit mais c'est dingue. Tu vois, ma nièce, qui a 20 ans, justement, hyper fan de Théodora, comment te dire que je suis son tonton préféré? C'est-à-dire que d'un seul coup, non, mais t'as chanté avec Théodora, quoi. Ouais. Mais tu la connais bien, t'es pote avec. Bah, je dis, on va pas non plus faire une bouffe tous les 4 jours. Mais, bah, il y a une rencontre artistique qui s'est passée, qui a été vraiment géniale. Parce que vraiment, je tiens à le dire, mais vraiment, elle a été, mais d'une générosité, elle, toute son équipe, vraiment. Dès que je suis arrivé, on répète l'après-midi, le dimanche après-midi, tout le monde hyper cool. Mais que ce soit, je te dis, du manager, du technicien, des danseurs qui étaient sur scène, en disant oh, mais quand on a vu que t'étais là aujourd'hui, on a halluciné. Elle nous avait dit, elle m'avait parlé de l'idée, mais on savait pas si t'allais venir ou pas. Enfin, vraiment, c'était hyper bon enfant, super ambiance. Vraiment à l'image de ce qui s'est passé après sur scène avec le public, qui était carrément improbable. C'est-à-dire que tout le monde connaissait la chanson, mais par cœur.
0: Est-ce que tu en doutais de la qualité intemporelle et du tube qui dure de Double Jeu? Est-ce que là, tu te l'es pris un peu en pleine poire?
1: Bah là, franchement, ouais. C'est-à-dire que le côté intergénérationnel comme ça, j'avais pas idée que c'était à ce point. Et après, si tu veux, on a vachement parlé. Ils m'ont dit, mais non, mais tu te rends pas compte. En plus, il y a une trend sur TikTok qui existe depuis pas mal de temps. Et donc, c'est vrai qu'il y a tout un tas de jeunes qui se sont emparés de ce titre. Et je pense qu'aussi, Théodora, c'est ça qui la faisait marrer. C'était de se dire, bah attends, on va lui demander de venir. Vu que tout le monde est un peu en train de reprendre le titre, ça serait génial qu'il accepte. Et bon, bah, du coup, je l'ai fait. Mais c'était fou, tu vois, vraiment. C'était comme dans mes concerts. C'est-à-dire que vraiment, tu vois, je lâchais le micro, tout le monde connaissait les paroles. Enfin, j'ai trouvé ça ouf et c'était tellement, tellement bienveillant. Il y avait beaucoup de bienveillance dans cette salle. Et tu vois, avec tout le bordel qu'on vit en ce moment, ça fait vraiment du bien. Tu dis vraiment, la musique a ce pouvoir. Je pense qu'aucune autre chose ne peut avoir de fédérer à ce point-là. Et j'ai trouvé ça fou. Vraiment.
0: C'est vrai. Une belle dose d'amour. Allez, nous aussi, on la connaît encore par cœur. Il n'y a pas que les gosses. Hein. Alors, Double Jeu, on l'écoute maintenant. Christophe Willem. Et ensuite, on découvrira sa nouvelle chanson, Système. Si ça n'est pas déjà fait, les amis, je vous annonce qu'il y a un clip aussi qui est disponible. Il tourne sur un vinyle. Moi, j'adore.
1: Tu aimes bien le vinyle.
0: J'adore.

0: extrait de ton 7e album.
1: Ouais.
2: Hey, hey.
1: 7e. Attends, est-ce qu'il paraît que c'est un chiffre qui est pas mal, 7?
2: Oui.
1: Si, sort spirituel, genre, on m'a dit ça. Non, mais
2: ouais,
1: si.
2: Porte-bonheur en Italie, il me semble.
1: Ah bon?
2: Oui. Où je viens d'inventer pour te faire plaisir.
1: Ah, voilà.
2: Attends, tu sais quoi? Après tout, on a Internet.
1: On va vérifier cette information. Bah, je te dis que le chiffre 7 est bien.
2: 7 porte bonheur. Tu peux combler pendant que je peux chanter un petit truc?
1: Alors, tu veux que je te parle du titre?
2: Alors, ah non, c'est bon, attends, j'ai trouvé un truc super. Le chiffre 7 symbolise l'esprit, l'introspection et la sagesse spirituelle.
1: Tiens, c'est un chiffre qui est très spirituel, je te dis, on m'a dit ça l'autre jour.
2: Dieu. Ah bah, pardon, ref, Dieu.
1: Bah écoute.
2: Dieu a créé le monde en 6 jours et s'est reposé le 7e.
1: Tu vois, c'est pour ça.
2: Il y a les 7 mercenaires.
1: Non, mais il y a beaucoup de symboles avec 7.
2: Mais oui, c'est vrai. Pourquoi 7 est-il un chiffre parfait? Oh là là, oui. Oh non, après, c'est compliqué.
1: Trop.
2: Oui, là. Oh là là, non. Ne googlez pas trop quand même le chiffre 7, parce qu'après, on tombe dans des trucs un peu complotistes. Mais non, c'est un chiffre chance.
1: Bah écoute, on verra. Mais en tout cas, c'est vrai que c'est le 7e album. C'est vrai que ça passe très très vite.
2: Ouais. Et 20 ans de carrière. C'est très mignon d'ailleurs, parce que avant de lancer System, la nouvelle chanson, et donc finalement de mettre en place tout ce 7e album et d'annoncer ton retour, t'as fait un petit récap des 20 dernières années.
1: Bah carrément.
2: Et que évidemment que la première fois de ta vie que t'étais en studio pour enregistrer ton premier album, si on t'avait dit on se retrouve pour le 7e avec 20 ans de carrière,
1: j'aurais dit mais c'est une blague, je pense que ouais. Pas du tout. Non, mais c'est ça qui est fou en fait avec ce métier, c'est que t'es tellement dans une dynamique, tu rencontres tellement de gens et que la musique, on en parlait tout à l'heure, mais la musique ça sert à fédérer, ouais. Et en fait toutes ces rencontres, ça te nourrit énormément aussi. Là sur ce nouvel album justement, bah comme System par exemple, j'ai bossé avec une nouvelle équipe aussi, donc c'est Noé Tristram et Marceau, c'était la toute première fois que je bossais avec eux,
2: okay.
1: Donc je me suis amusé, il y a aussi des équipes plus anciennes, donc on a mélangé tout ça et c'est toujours enrichissant parce que c'est vrai que nous on voit pas le temps passer. Réellement, c'est-à-dire que quand on me dit 20 ans, tu vois, quand vraiment j'ai réalisé que ça faisait 20 ans, en fait, moi, j'ai l'impression que c'était hier, en même temps que c'était une autre vie. Enfin, oui. Tu vois, il y a un truc un peu bizarre, comme quand tu vis un truc qui chamboule littéralement ta vie, en fait, parce que réellement, la Nouvelle Star a complètement chamboulé ma vie.
2: Et c'était il y a 20 piges.
1: C'était à 20 ans, ouais, exactement.
2: Ouais. C'est fou. Et alors, ce qui me fait plaisir, c'est que tu dis que tu t'es amusé pour préparer ce nouvel album, parce que si on rembobine un peu, avant Covid, il y a ton album Rio en 2017, ouais. L'après Rio, c'est pas passé très bien.
1: C'est pas ouf, non, voilà. Carrément.
2: T'as pas kiffé le disque, alors que je trouve sous-coté, parce que moi je le trouve vraiment cool, mais en tout cas, il a pas marché autant qu'il aurait dû, donc tu perds un peu confiance,
1: ouais.
2: Tu perds un peu envie.
1: Exactement.
2: Bim, 2020, le Covid.
1: Ouais, par-dessus, histoire d'en mettre une petite couchette,
2: ouais. Tu vois. Et finalement, quand même, tu reviens avec Panorama en 2022, qui cartonne, qui fait une très belle tournée et tout. Et donc, mais oui, moi, je me suis dit, bon...
1: Dans quel état d'esprit
2: j'étais ? Dans quel état tu aimes de retourner à ta table de travail, finalement ? Est-ce que, voilà, on est plutôt confiant ? Est-ce que tu as gardé cette confiance et cette joie de Panorama ?
1: Alors, en vrai, je ne suis pas dans un truc de confiance. Si tu veux, je suis plutôt dans un truc, mais je pense que c'est... justement, tu parlais de l'échec de l'album Rio, entre autres.
2: Oui, enfin, relatif, hein, parce qu'il a quand même existé, ce disque.
1: Oui, il a existé, mais c'est vrai que ça n'a pas été accueilli, oui, comme j'aurais aimé. Ouais. Et si tu veux, à chaque fois, les gens se disent « Ouais, c'est un truc d'ego quand les artistes ont des échecs. » C'est pas là que ça se situe, en fait. C'est surtout que nous, en fait, quand on défend un projet, on est la face visible,
2: oui,
1: de tout un tas de gens avec qui on travaille, que ce soit des auteurs, des compositeurs, la maison de disques, ton équipe, en fait, si tu veux. Et d'un seul coup, tu te dis « Merde, j'ai failli, quoi. » Donc c'est cette sensation, si tu veux, de pas avoir été à la hauteur aussi de tous ces gens qui, oui, te font confiance.
2: Et leur travail, ça, et leurs efforts.
1: C'est ça, ouais, qui te met un coup, en fait. Mais
2: t'as mis du temps.
1: Parce ah ouais.
2: Entre Rio et Panorama, il y a...
1: Il y a eu... Ouais, c'était assez long entre, ouais, les deux. Bah, alors après, tu l'as dit aussi, après il y a eu le Covid, oui, qui a quand même mis tout à l'arrêt. Et en même temps, si tu veux, toutes ces expériences-là, tu vois, je pense que quand tu es au début d'une carrière, tu crains absolument le moment de l'échec, parce que tu sais que ça va arriver. C'est-à-dire que moi, si tu veux, le truc qui était écrit, quand tu gagnes une émission et que tu vends énormément de disques d'un coup avec un tube comme Double Jeu, ouais, à un moment, tu sais que tu vas avoir un petit mur sur ton chemin.
2: Ah, donc t'attendais le retour de bâton. Tu
1: alors,
2: t'es dit,
1: j'étais
2: ça arrivera
1: pas
2: un jour.
1: En mode, tu sais, comme j'attends le bus, je vais attendre le mur. Mais je me disais, ça va quand même arriver. Ouais. Tu vois, tu le sais, en fait, parce que bah, mathématiquement, de toute façon, dans la carrière d'un artiste, t'as des hauts, t'as des bas. Et en fait, tu vois, ce que je dis souvent, là, quand je croise des artistes aujourd'hui, en développement, il y a plein de nouveaux talents que je trouve, ouais, assez hallucinants. Je leur dis, arrêtez d'anticiper ou de craindre ça. je pense qu'il faut vraiment accueillir littéralement le truc, parce que moi, réellement, tu parlais de Rio, mais l'échec de cet album-là, en fait, moi, c'est vraiment ce qui m'a vraiment construit. C'est-à-dire que quand à un moment, tu as la sensation que t'es plus vraiment en pilote automatique et que tu dois réellement retrouver la raison première pour laquelle tu fais les choses, ben, tu vas vraiment puiser en toi et du coup, ça te donne une force très différente. Donc moi, vraiment, tu vois, l'étape Rio, qui m'a permis d'aboutir après avec Panorama, et là, ce nouvel album, j'arrive pas en me disant, bah, c'est super, Panorama a bien fonctionné, donc celui-là, c'est pareil, ça va y aller.
2: Ouais.
1: Non, là, j'y vais avec quelque chose, je me suis beaucoup amusée, c'était très, très, très libérateur, cet album, vraiment, parce que déjà, j'ai recomposé, j'ai réécrit, ouais. Sur Panorama, je voulais pas, parce que j'étais sur le trauma de l'album Rio, donc je ne voulais pas du tout, tu vois, j'étais vraiment dans ce truc-là.
2: Ouais, donc t'as réglé des trucs.
1: Ouais.
2: Ça, c'est bien.
1: En tout cas, vraiment, et il y a eu beaucoup, beaucoup de bienveillance, tu vois, toutes ces équipes avec qui j'ai bossé sur le nouvel album. Eux, si tu veux, ils sont cette image-là. Ben, on parlait d'ailleurs du public Théodora, mais ouais. J'ai bossé avec des équipes plus jeunes. Eux, ils sont sur ce truc, mais tu te rends pas compte, en fait, de qui tu es et de ce que tu représentes pour une génération, en fait. Enfin, il y a certains qui m'ont dit, mais nous, en fait, limite, quand on t'a vu à Investa, on s'est dit, ah ben, nous aussi, on peut faire un truc, parce que d'un seul coup, tu sortais complètement des sentiers battus. Donc, ouais. Si tu veux, on se rend jamais compte de l'image qu'on envoie aux gens. Alors, évidemment, tu as des haters, des gens qui t'aiment pas. Bon, ça, à la rigueur, ça existe toujours. Mais c'est bien aussi d'accepter les compliments et les choses qui te poussent, en fait, tu vois, plutôt que t'es toujours là à t'excuser d'être là, bah merci, c'est gentil. Non, il faut les accueillir parce que c'est aussi ce qui te permet de grandir et d'évoluer, en fait. Donc cet album, le nouvel album, j'ai vraiment travaillé avec ce côté totalement libérateur de, il y a absolument aucun tiroir, aucune case, on s'amuse, on fait un album qui, moi, me fait du bien, qui nous fait du bien à tous, hein, toutes les équipes avec qui je bosse sont vraiment à fond dessus, et on se dit, bah voilà, évidemment, on espère que le public le recevra avec autant de plaisir que nous, on a eu à le faire, mais en tout cas, si tu veux, c'est très, très, très libérateur, et c'est d'ailleurs ce qui a amené, le mec qui fait les questions-réponses, carrément.
2: J'adore, vas-y.
1: C'est ce qui a amené vraiment le thème de l'album. Le thème de l'album, c'est vraiment la liberté, mais avec un grand L, tu vois. On parle vraiment de liberté, de tout ce qui bloque notre liberté. C'est pour ça que Système...
2: Oui, alors Système, dans
1: tout ça. On trouvait ça cool que ce soit le premier single, parce qu'on se disait, voilà, c'est intéressant de se dire, puisqu'on va parler de liberté après, bah, un des trucs qui bloque beaucoup notre liberté aujourd'hui, ou qui nous enferme un peu, c'est tous ces différents systèmes dans lesquels on est tous, volontairement ou pas, un peu enfermé, que ce soit les réseaux sociaux, que ce soit le système politique, le système amoureux,
2: patriarcat.
1: Non mais le patriarcat.
2: Non mais ça va mieux.
1: Non mais
2: je vois un mot toutes les 5 minutes, mais quand ça sort, elle est contente.
1: Non mais tu vois ce que
2: oui,
1: je veux dire
2: oui,
1: ou pas
2: oui. On est dans des carcans.
1: Ouais, on est dans des carcans. Et si tu veux, Système, c'est pas du tout un titre qui dénonce genre le point levé. Non, c'est pas ça. C'est juste une question de dire, ok, on est tous là-dedans d'une manière ou d'une autre. Faut juste en avoir un peu conscience, ça permet de faire un petit pas en arrière et voilà, de le tenir à distance et pas être les deux pieds dedans. Et pour moi, ça, c'est une des étapes qui permet de retrouver un peu notre liberté. Et notre liberté, pour moi, bah, c'est d'être un peu plus connecté avec soi-même, hein, plutôt que d'être connecté avec tout ce qui est autour de nous en permanence. Ouais. Et donc, c'est ça un peu le point de démarrage de l'album.
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0: Système, c'est Christophe Willem qui est de retour. Le carcan dans lequel on est, donc constat joyeux et sautillant, mais constat quand même. Du coup, c'est la chanson qui va ouvrir l'album. Ça va raconter une histoire un peu dans l'ordre.
1: Il y en a une autre avant qui ouvre l'album, qui est La Route, qui parle d'une route où ça parle vraiment. C'est pas le titre. De toute façon, je ne te donnerai pas le titre.
0: De mais l'album. Ah, ouais, c'est
1: même
0: ça.
1: Même pas le titre des autres chansons. Non, le titre, peut-être, je t'en lâcherai un ou deux. Ouais. Mais non, la première chanson, là, telle que c'est en train de se profiler, parce que tous les titres sont faits. Là, on est en train de peaufiner la production, en vrai.
0: Ah, mais c'est un bon moment, ça.
1: Ah ouais, non, mais c'est le meilleur. Parce que c'est là que tu dis, alors, jusqu'à où on va aller, tu vois. Donc ça, c'est assez kiffant. Pour le coup, c'est vraiment le moment que j'adore. Et il y a un titre qui parle d'une route. Voilà, cette route vers le bonheur, ce qu'on
0: cherche.
1: Sur
0: la route de Memphis ?
1: Ça pourrait, mais non, ça n'est pas celle-là. Donc c'est plutôt ce titre-là qui parle de ce chemin qui ouvre. Je pense que c'est celui-là qui ouvrira l'album et puis après ça évolue.
0: Ok. Et après
1: le
0: on
1: système
0: va donc
1: est
0: vers
1: dans
0: la,
1: le début.
0: Vers la liberté. En
1: exactement.
0: Tout cas,
1: et on va aussi bien dans la liberté, la libération au niveau des textes qu'au niveau du son. Donc tu vois les équipes c'est extrêmement large. On parlait là de Marceau et Noé Tristram. J'ai rebossé avec Laurent Lamarca et Jean-Étienne Maillard parce que j'ai adoré bosser avec eux sur l'album Panorama justement. Et ça va très loin à la fin de l'album, parce qu'on parle de liberté, tu vois, et j'ai rencontré d'autres équipes, alors eux sont des équipes plus d'électro.
0: Ouais.
1: Je ne dirais pas qui, mais des équipes plus d'électro qui, eux, m'ont dit, ah ben nous, pour nous, la liberté, musicalement parlant, c'est l'électro des années 80-90 new-yorkaise, en fait. Tu vois, ce genre de son.
0: Un peu garage.
1: Ouais. Et donc, du coup, vers la fin de l'album, ça part complètement dans un autre truc. Oh,
0: en tout cas, quand on parle, tu souris, tes yeux sourient, je vois que t'es fière et t'es
1: mais
0: heureux.
1: Parce que je me dis, je savoure, j'anticipe le kiff que ça va être sur scène. Mais vraiment, parce que tu vois, quand tu prépares un album, d'ailleurs c'est ça la différence avec quand je te parlais du côté libérateur, quand j'ai fait Panorama, j'étais quand même, tu vois, toujours sur ce truc très en retenue où bah tu sais pas ce qui va se passer. Mm-hmm. Je sortais donc de l'album Rio et donc du coup j'arrivais pas moi encore à projeter sur scène. J'étais vraiment sur ce truc de on y va au jour le jour.
0: Oui. La tournée on verra après
1: ouais,
0: quoi.
1: Tu vois, j'avais un peu ce truc là et là c'est vrai. Bah, il y a ces 20 ans, l'équipe aussi avec qui je bosse, aussi le producteur de concert qui ont dit, mais attends, ça fait 20 ans de carrière, faut fêter ça aussi. On boucle Bercy. Là, j'ai quand même eu le moment de solitude.
0: 9 décembre 2027.
1: Alors, on insiste bien sur 2027, parce que l'autre jour, quelqu'un me dit, alors oui. 9 décembre cette année. Alors, non, ça ne va pas être cette année.
0: Non.
1: Comment tu veux dire? Non.
0: Ne faites pas ça. 2027.
1: Non, c'est 2027. Non, parce que la salle est grande. Donc, si tu veux, faut quand même laisser du temps. C'est bien 2027. Mais si tu veux, voilà, toute l'équipe qui est autour, eux sont dans ce truc, justement, ils sont très contents de l'album, et ils sont aussi dans ce truc de dire, mais là, on a l'impression qu'on retrouve un peu ta folie, en fait, ce côté un peu, justement, hors cadre, où on n'arrive pas à te mettre dans une case, et c'est ça aussi qui m'a vachement stimulée sur cet album, c'est quand je posais la question à toutes ces équipes, que je connaissais pas forcément, qui me connaissaient que à travers ma musique, et tous me disaient, bah, nous, en fait, le truc qui nous excite, c'est qu'en fait, on n'arrive pas trop à te mettre dans une case. Tu peux faire un truc très variété française, tu peux faire un truc un peu plus soul, tu peux faire un truc un peu électro. Et donc, du coup, on a ce truc où on n'arrive pas vraiment à te cerner totalement. Et en fait, si tu veux, c'est ça aussi qui a vachement marqué la dynamique de l'album, c'est de se dire, mais si, en fait, mon style musical, c'est justement d'écouter moi ce qui me parle.
0: Ouais, et de pas choisir forcément.
1: Et de garder tout cet éclectisme-là, en fait. Et si tu vois tous les albums que j'ai pu faire depuis le début, c'est vrai que chacun est un peu dans un registre différent, parce que c'est ça qui m'amuse. Il faut qu'on s'amuse quand on fait ce métier.
0: Ouais, on va s'amuser, évidemment, pendant cette tournée 2027. Comme le nouveau président, 7e album 2027.
1: Oui, exactement.
0: Voilà. Et oui, il y aura les élections en 2027. Voilà, vous pensez 2027, je vais voter. Et après, je vais au concert de Christophe Willem.
1: Alors, venez au concert pour être plus en forme. Non, ça sera après d'ailleurs.
0: C'est après, c'est bon.
1: Parce que vu qu'on ne sait pas ce qui va se passer.
0: Réservez vos billets dès maintenant.
1: C'est mieux.
0: Donc, le 9 décembre 2027, 7e album 2027, la tournée. C'est Bercy, enfin l'Accor Arena, comme disent les enfants.
1: Oui, mais comme moi je suis vieux, je dis Bercy. Bah, évidemment.
0: On va manger des treats à Bercy.
1: Non mais nous on a des refs, tu vois, évidemment.
0: Alors c'est drôle parce qu'en régie, il y a ma réalisatrice Iris, elle sait pas ce que c'est des treats. C'est le vieux nom des M&M's. Nous on appelait ça des treats.
1: Mais c'est vrai que là on se dit qu'on a pris un coup quand même. Parce que je pense que peu de gens ont la ref.
0: Énorme coup de pelle. C'est terrible. Donc, la tournée commence le 22 octobre. C'est une tournée de zénith, les amis. Rouen, Caen, Aix-en-Provence, Grenoble. Ensuite, au mois de novembre, on a Toulouse, on a Bordeaux, on a Lyon, Dijon, Amnéville, Nantes, Rennes. Et ça, c'est toujours en novembre 2027. Décembre 2027, Lille, Bruxelles et Paris. Voilà la tournée du nouvel album de Christophe Willem. Je vous donnerai bien le nom de la tournée. Mais pour ça, il me faudrait le nom du nouvel album.
1: Et non, mais la tournée, t'as vu, on a mis tour 2027.
0: Ça ne suffit pas.
1: Bah, écoute, c'est concis. Je trouve qu'on ne peut pas se bourrer sur la date, tu vois, pour le coup.
0: Tour 2027.
1: Voilà. C'est pas 2026 ou 2028, c'est 2027.
0: Christophe Willem, 2027. Tour, à tout de suite.
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0: Et dans l'actu musicale du jour, il y a l'anniversaire de la naissance de Cole Porter, un magnifique auteur et compositeur de comédie musicale. On écoutera tout à l'heure, à la fin de l'émission, une de ses chansons les plus célèbres. Il y aura aussi la nouvelle chanson d'Isolde qui vient de sortir et un clip absolument incroyable. Vous découvrirez tout à l'heure Now or Never. Et puis on va jouer au Blind Test aussi autour des chanteurs guitaristes. Si vous voulez jouer avec nous, vous pouvez appelez Alexandra au standard. Le numéro, c'est 0810 055 056. Et Christophe Willem est notre invité. Premier extrait de son 7e album, dont on ne connaît pas le titre, enfin l'album, mais la chanson, c'est System.

0: Ah, ça y est, vous l'avez. Hein. Toujours très difficile à chanter, du Christophe Willem, mais bon, je pense qu'il a l'habitude, 20
1: Attends,
0: ans de carrière.
1: Jour, on m'a carrément sorti, je sais ouais. où j'étais, je faisais un live, et après les commentaires, toujours
0: ah,
1: très doux.
0: On adore les commentaires.
1: Si, si, mais c'était balèze, quelqu'un. Parce que les gens maintenant font genre, ils sont experts maintenant, ah. tu vois. Et j'avais un mec en dessous qui a dit, non, mais c'est pathétique de chanter avec un autotune. Donc j'ai trouvé ça.
0: Mais enfin.
1: J'ai trouvé ça vachement bien. Donc, bah, écoute, non, y a pas.
0: Y a pas. Enfin, il a une voix d'or. Bon sang de bonsoir, c'est pas vrai ça, les gens.
1: Non mais c'est drôle. Après c'est drôle parce que c'est voilà, c'est les no life. Ça mais te... c'est marrant.
0: Ça te touche pas? Parce que pour le coup, il y a plein de commentaires. C'est vrai, on est dans une ère
1: ah bah,
0: où
1: ça y va.
0: Voilà, dès qu'on
1: dorilège.
0: Poste... en veux-tu, en voilà
1: ah bah,
0: du méchanceté.
1: Tout doit disparaître.
0: Oui, c'est vrai. Dès que tu postes la moindre chose, voilà, t'as toujours quelqu'un qui vient commenter. Parfois, ça a un rapport avec ce que tu fais. Parfois, pas du
1: pas
0: tout.
1: Pas du tout.
0: Pas du tout. Moi, la semaine dernière, on a eu Zazie et quelqu'un a commenté. Pas terrible la frange.
1: Je dis, bah, ah
0: c'est
1: bah
0: pas
1: non,
0: grave,
1: mais les
0: parce
1: cheveux.
0: Elle vient présenter un disque. Donc toi aussi, tes
1: ah
0: cheveux,
1: non, mais
0: on
1: les
0: te parle
1: cheveux,
0: des
1: alors Caron, j'ai des spécialistes capillaires aussi. Quelqu'un a dit, ah non, non, mais c'est une perruque. Alors ça, je crois que c'était... Là, j'avais pas vu venir, carrément.
0: Le mec a dit t'avais une perruque.
1: Oui, oui, carrément. Donc j'ai même fait un truc sur TikTok, parce que ça m'a tellement... En fait, moi, je vois pas ça, si tu veux. Mais c'est des amis, parce qu'à chaque fois, comme on se vanne, tu oui. vois. Donc quand c'est des amis qui me disent, non, mais j'en ai vu des trucs. Et donc, ils font des captures d'écran, ils m'envoient ça. Et donc, l'autre jour, j'ai fait, bon alors, on va faire un petit beauty point. Donc non, donc j'ai tiré sur mes cheveux. Je dis, non, il y a pas de perruque.
0: Il y a pas de perruque.
1: Hein, non, non, non, mais c'est très, très drôle. Après, franchement, ça me glisse dessus. Mais c'est vrai que tu te dis, c'est ouf. À quel point, si tu veux, à quel point en fait tout devient sujet à un commentaire.
0: Oui.
1: Mais alors attention, parce qu'il y a des gens hyper bienveillants et heureusement, tu vois. Mais c'est vrai que c'est dingue. Tu te dis, on est vraiment dans une époque qui est très très bizarre. Parce que moi, personnellement,
0: tu commentes toi?
1: Jamais.
0: Ah, jamais.
1: Ah bah si, je commente moi sur TikTok dès que c'est sur les trucs d'animaux.
0: Ah, ah bon?
1: Carrément, j'ai même fait des dons. Si, si, tu, je suis attends. T'as pas cet algorithme?
0: Non.
1: Ah, moi, j'ai l'algorithme.
0: Mais quels animaux?
1: Ben, les animaux, tu vois, pour aider, tu vois, par un refuge d'animaux.
0: Ah,
1: des
0: oui,
1: trucs comme
0: genre
1: ça.
0: Des éléphants.
1: Oui, ou même.
0: Un sanctuaire d'éléphants.
1: Ah non, ou même
0: ça.
1: Des trucs, des chiens, des chats.
0: Ah, de pas par ici.
1: Oui, oui,
0: ah,
1: oui, ouais. Carrément. Donc, moi, là, je suis là et tout.
0: Non, et tu ça... commentes et tu dis trop mimi.
1: Non, j'envoie des cœurs,
0: ah,
1: des trucs comme ça. Si, si. Si, si, et quelqu'un m'a dit, mais tu devrais quand même faire un autre compte, c'est un peu ridicule, non, de faire ça avec ton compte. Moi, j'ai que un compte. Enfin,
0: ah, c'est
1: mes
0: ton
1: comptes,
0: compte
1: bah oui, mais j'ai
0: ah,
1: pas
0: oui.
1: de compte perso, de trucs comme
0: pour
1: ça.
0: Pour aller espionner les ex, t'as pas à faire un compte
1: jamais,
0: shadow?
1: Jamais.
0: Un compte un peu caché?
1: Ah non, non.
0: Je te prêterai le mien si tu veux.
1: Ah bah très bien, très bien. Non, non, moi je suis pas
0: je
1: ça.
0: Je m'appelle Ramona.
1: Mais Ramona,
0: sais,
1: non.
0: Vrai.
1: Mais t'as un compte comme ça, toi?
0: Bien sûr.
1: Ah non, moi j'ai pas. Non, non, je te jure.
0: Enfin, mais comment tu fais pour espionner les gens? T'as
1: ah
0: peut-être pas le temps, remarque.
1: Non,
0: tu fais de l'art.
1: Je te jure.
0: Ouais, voilà. Tu fais de l'art.
1: Non, je
0: et
1: te
0: moi,
1: jure.
0: Je vais espionner en
1: fait.
0: Les ex.
1: Et à chaque fois, des fois, les gens, ils faisaient des soirées. Quand on m'invite dans des trucs, on me dit, attends, je vais te taguer. Bah, si tu me tagues, en fait, c'est mon compte pro. Il n'y a que ça. J'ai pas d'autres comptes.
0: T'as,
1: non,
0: pas
1: t'as bien d'autres comptes. Mais sinon, j'ai pas d'autres comptes.
0: Okay.
1: J'avais fait un compte pour mon chien, d'ailleurs.
0: Ah?
1: Ouais. Mais bon, au bout de trois jours, ça m'a saoulé de prendre des photos. Donc, déjà, pour moi-même, si tu veux, je n'y arrive
0: oui.
1: pas. Tu vois, je le fais.
0: C'est compliqué, parce que t'es obligé. Là.
1: Bah, je fais, mais si tu veux, c'est vrai que c'est. Bah, tu vois, je trouve que c'est un... Alors, évidemment, j'ai envie de dire, ouais, mais il publie des trucs quand il est en actu. Bah, oui.
0: Bah,
1: sinon, si t'allais prendre
0: publies.
1: Une photo de ce que je bouffe, par exemple, je ouais. vois pas vraiment l'intérêt, si tu
0: Et
1: veux.
0: C'est vrai que ça n'existait pas il y a 20 ans, au début de ta carrière, ce truc
1: ah,
0: de.
1: Mais carrément.
0: Ok, alors. Je vais sortir une nouvelle chanson, système. Donc, comment on l'annonce sur les réseaux, etc. Avant, c'était bon, bah, comment on va faire pour que ça rentre en radio?
1: Bah, et carrément. Voilà. C'est complètement différent.
0: Là, il y a un nouveau bah, système, encore un. Mmh. Le système, l'algorithme, dans lequel il faut s'intégrer. Est-ce que ça t'amuse? Est-ce que t'aimes bien comprendre ça? Je sais que t'es quelqu'un de curieux, d'intelligent, donc ça doit peut-être t'amuser quand
1: en
0: même.
1: En fait, ça
0: de
1: m'amuse
0: comprendre.
1: Quand même, parce que je trouve qu'il y a quand même une plus grosse liberté. C'est-à-dire que tu peux quand même te marrer un peu, tu peux
0: oui.
1: te déconner. Tu vois, là, justement, quand je te dis, quand t'as des trucs de haters, tu peux répondre en
0: oui.
1: faisant une vidéo. Au énième degré, si tu veux. Donc, je trouve c'est drôle parce que ça te permet aussi d'avoir une liberté de ton. On revient à le truc de la liberté.
0: Ouais.
1: Une liberté de ton. Bah là, par exemple, on a une liberté de ton, mais c'est quand même très rare les émissions de radio où tu as ce
0: oui.
1: ton-là. Tu vois ce que je veux dire? Quand tu es en promo, tu as généralement un spot qui dure 5 minutes
0: oui.
1: et tu dois parler de ton single en 2 secondes, tu vois. Donc, voilà. Donc, les réseaux te permettent ça, te permettent d'avoir quand même le temps d'exprimer et de montrer aussi ton état d'esprit. Donc, ça, je trouve ça pas mal. Après, j'aime pas ce truc infantilisant, tu vois. J'aime pas coûte que coûte, tu vois, devoir poster des trucs parce qu'il faut à heure fixe et tout.
0: Ouais.
1: Je trouve ça nul, en fait. Tu vois, moi, j'aime bien, justement, être libre et me dire, bah voilà, j'ai envie de partager ça, je partage. Là, j'ai rien à dire, bah, je dis rien. Voilà, c'est comme ça, je préfère être spontané.
0: Remarque, tu pourrais dire un truc là. Alors, soit le nom de ton album, soit me dire quand il va sortir.
1: Alors, attends, il va sortir à l'automne.
0: Oh
1: 2026. Non, non. Okay. À l'automne 2026.
0: Assemblons les pièces du puzzle, mes petits Hercule Poirot. Nous avons une chanson, Système, qui sera sans doute en deux dans l'album, rapport à la première chanson, une reprise de Sur la route de Memphis ou Sur la route toute la sainte journée de Palmas. On n'est pas encore bien sûr, mais ça sera la première. Et donc tout ça à l'automne 2026.
1: Exactement, automne. D'accord. Et alors la vérité,
0: non mais ce que oui, je te supplie, dis-moi quelque
1: mais,
0: chose.
1: Mais je ne te dis que la vérité. C'est pourquoi il y a pas, je te donne pas de titre. Je n'ai pas encore de titre.
0: Ah mais ça c'est déjà une information, le fait là, que alors, le titre soit pas là.
1: Mais pourquoi? Alors pourquoi? Mais, tu vois, tu vas me demander pourquoi.
0: Pourquoi Christophe?
1: Alors pourquoi? Parce que tout simplement, cet album part de liberté. Mais je vais pas appeler l'album Liberté. Enfin, c'est pas possible. Quoi,
0: freedom.
1: Tu vois. Non mais bah, oui, mais tu vois, en anglais ça passe, mais en français non.
0: Non,
1: tu
0: c'est
1: vois.
0: Pas ouf.
1: Donc non. Donc j'ai plein d'idées et à chaque fois que j'ai une idée que je trouve intéressante et tout, je trouve que c'est trop réducteur et donc ça ne n'évoque pas suffisamment ce que je dis dans l'album. Tu vois, non, mais réellement.
0: Attends, on a Internet. Je vais chercher.
1: Mais évidemment, j'ai
0: chant lexical
1: essayer.
0: De la liberté. Est-ce que tu as tapé dans Google chant lexical de la liberté?
1: Alors vas-y.
0: Eh ben voilà, parce que moi j'ai des études littéraires. Pendant que toi, là, tu faisais la nouvelle star.
1: Vas-y, mais ça se trouve, tu viens de trouver un titre.
0: Chant lexical de la liberté. C'est parti. Émancipation.
1: Je l'ai évoqué à un moment.
0: C'est pas mal.
1: Si.
0: Démocratie. Bah, en 2027, c'est emmerdant.
1: C'est dur.
0: Choix. Choix, ça fait un peu. Non, ça va pas.
1: Et en plus, alors important.
0: Libération.
1: Alors, tu sais pourquoi choix, ça va pas?
0: Pourquoi?
1: Ben, tu vois, là, je te donne une autre info.
0: Parce qu'il y a une chanson qui
1: Il y a une chanson, pour le coup, qui s'appelle La Liberté. Il y en a une.
0: Ah, oui.
1: Qui s'appelle La Liberté. Et je démarre justement cette chanson en disant être libre, c'est pas choisir, mais c'est décider. Qui n'est pas la même chose. Est-ce que tu as déjà vu ça avec ta psy?
0: J'aime beaucoup ça. J'ai pas de psy.
1: Ah, bah, écoute. Je vais te noyer les coordonnées de la mienne. Oui, non. Alors, la grosse différence.
0: On fera un tarif famille.
1: Oh, bah, un tarif de groupe.
0: On ensemble.
1: Non, mais on y va, on fait carrément un truc collectif. Non, mais tu sais pourquoi c'est important?
0: Dis-moi pourquoi.
1: Parce que quand tu choisis quelque chose, tu prends pas vraiment de risque. Quand tu choisis, c'est par exemple, bah, tiens, je vais manger, un steak frites ou une salade César. Voilà, tu choisis.
0: Tu choisis entre les deux.
1: Quand tu décides, il y a une part d'inconnu dedans. Par exemple, tu vas dire, bah, non. Je ne vais pas manger ça, je ne sais pas ce que je vais bouffer, mais ce ne sera pas ça. Tu ne décides pas entre deux choses identifiées.
0: Elle est au régime, ta psy?
1: Non, mais je te jure que c'est très important.
0: D'accord.
1: La différence entre choisir et décider, elle est importante. Et quand tu décides d'un truc, par exemple, tu décides de prendre ce boulot, ou tu

0: On est libre.
1: Ma tête avec une petite barbe. Attends, déjà faut que tu valides le nom.
0: Vas-y.
1: J'adore. Franchement, ça tirait trop
0: bien. Ah bon ?
1: Inaliénable.
0: Ah mais c'est pas mal.
1: Inaliénable. Dedans, il y a alien et tout. Inaliénable.
0: C'est pas mal.
1: La liberté, les droits inaliénables. Inaliénable.
0: C'est pas mal.
1: Je te laisse là-dessus.
0: Bah écoute, inaliénable.
1: C'est l'heure.
0: Non mais inaliénable, c'est pas mal.
1: Oui, c'est pas mal.
0: Mais émancipation,
1: bien sûr.
0: C'est bien aussi.
1: Ouais.
0: Mais émancipé.
1: Mais émancipation, ça fait
0: y a une connotation que j'aime
1: ouais,
0: pas.
1: Ouais, je sais pas, ça fait Madonna, je sais pas pourquoi.
0: Emancipation.
1: Emancipation.
0: Tu vois, non.
1: Inaliénable.
0: Inaliénable, c'est pas mal.
1: Franchement,
0: c'est pas mal. Non non non, je le note.
1: Ouais. Bon, moi je t'embrasse.
0: Ah bon ?
1: Bah oui, bisous. Ah. C'est l'heure, on a débordé.
0: Ah bon ?
1: Mais je vois pas le temps passer avec toi.
0: Mais c'est fini là ?
1: Oui. Mais on va t'écouter chanter.
0: C'est possible.
1: En acoustique.
0: Ah bon ?
1: PS Je t'aime. Pour se rappeler que, comme système, sur Panorama, il y avait effectivement des chansons sautillantes. PS Je t'aime en faisait partie.
0: Effectivement.
1: Mais que tu les vis et les partages fort bien aussi en acoustique, car tu es multiple et inaliénable.
0: Bravo.
1: Bisous.
0: Bisous. C'était trop court, moi, franchement, il faut que je revienne.
1: Reviens bientôt. Avant 2027.
0: Ah bah, évidemment.

0: Jolie version acoustique d'un des tubes du sixième album de Christophe Willem, Panorama. C'est PS Je t'aime. Le septième album de Cri-Cri d'amour sortira à l'automne.
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0: Il est temps de jouer au Blind Test. Je vous présente Delphine et Caroline qui jouent avec nous. Bonsoir mesdames.
2: Bonsoir.
3: Bonjour.
0: Oui, bienvenue. Alors, le cadeau du jour, c'est un livre signé Thomas Fersen, qui nous a plus habitué à sortir des albums. Mais voilà, il est désormais écrivain aux éditions du Seuil. Ça s'appelle « Comme on quitte un imperméable ». Et c'est ce qu'on vous offre ce soir, puisque nous, on suit évidemment les artistes et les chanteurs dans toutes leurs aventures, aussi littéraires soient-elles. Alors Delphine et Caroline, vous en gagnez chacune un exemplaire, quoi qu'il se passe dans le jeu qui suit. Sachez-le. Ah, merci à vous de venir jouer. Non. Alors le thème du blind test de ce soir sont les chanteurs-guitaristes. Est-ce que c'est un genre de chanteur

0: vous aimez bien.
1: Ah oui.
0: Oui, hein.
1: On verra.
0: Oui, parce que c'est suffisamment vague hein, quand même, chanteur, guitariste, effectivement il y en a beaucoup. J'en ai choisi trois et je vais vous demander donc de les retrouver le plus rapidement possible. On va vous passer des chansons. Delphine et Caroline, dès que vous avez une idée de l'identité du chanteur, eh bien vous me donnez d'abord votre prénom pour prendre la main et puis ensuite votre réponse et on vérifiera ensemble si c'est bon. Est-ce que ça vous va ?
1: C'est bon.
0: Yes. Alors, c'est parti. Caroline et Delphine, voici une première chanson, un premier chanteur et guitariste. Dites-moi, mais qui est-il ?
1: Delphine.
0: Delphine.
1: Alain Bachard. Oui.

0: et Joséphine Merveille, cette chanson. Et si vous écoutez le... On va remonter un petit peu le son. Vous entendez les percussions? En fait, ce que Bachung a demandé en studio, c'était d'avoir comme un cheval qui était en train de galoper. Ah là, c'est trop beau. C'est trop beau. Et que ne durent que les moments doux, en plus, cette phrase incroyable. Un point pour Delphine. Et je mets quand même un quart de point à Caroline, parce qu'elle a commencé à me chanter la chanson. C'est-à-dire qu'elle cherchait Bachung et elle a dit « À l'arrière des berlines !» Et oui, parce qu'elle la connaissait bien, Osée Joséphine. Ah, c'est beau comme tout. Allez, on continue. Après Alain Bachung, grand chanteur guitariste, il y a aussi...
1: Delphine.
0: Louis Bertignac, bravo!

0: Louis Bertignac, après l'incroyable aventure Téléphone, il s'était lancé avec Les Visiteurs et il avait fait ce tube, ces idées-là. Delphine a 2 points, Caroline en a 1,5. De toute façon, à la fin, tout le monde gagne, c'est pas très grave. Et ceux qui gagnent surtout, c'est ceux qui aiment les chanteurs guitaristes. Allez, un dernier pour ce blind test. Un peu plus vintage que Bachung et Bertignac, mais sacré chanteur. Allez, Caro, sacré chanteur et sacré guitariste.
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0: Alors, Caro, comment il s'appelle? Comment?
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0: Oui, c'est lui!
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0: Garogory!
2: Et
0: voilà, Delphine a eu ses 2 points, Caroline a eu son point et le gorille a eu ce qu'il voulait à la fin de la chanson. Je vous encourage à la réécouter. Bravo, bravo Delphine et Caroline, et merci beaucoup d'être venues jouer avec nous.
2: Merci, pour c'est toujours un plaisir.
0: Ah ouais, bah moi aussi, vraiment.
3: Ah, c'est super génial, oui.
0: Merci, une joie de tous les soirs ce blind test. Delphine et Caroline, on vous envoie le livre de Thomas Fersen, et puis on va écouter un garçon, excellent chanteur et formidable guitariste, il s'appelle Mathieu Chédid. Et il a un message à faire passer à tous les machos, machistas alors, qui nous écoutent ce soir. Vous n'êtes pas seuls.

0: qu'on adore, le machiste adore de M, Mathieu Chédid, qui a participé à la production du nouvel album de Fatoumata Diawara, une chanteuse malienne et guitariste d'ailleurs exceptionnelle, qui sera notre invitée dans Décibel après-demain pour la sortie de son nouvel album Massa.
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0: Je vous ai promis une nouvelle chanson d'Iseult, c'est maintenant qu'elle arrive. Iseult, que vous aviez peut-être découverte à la Nouvelle Star, elle n'avait pas gagné, mais elle s'était fait remarquer, hein. Ça c'était en 2013. Et puis Iseult, elle a surtout cartonné avec cette chanson sublime qui s'appelle Corps. On a l'extrait de Corps, parce qu'il n'est pas dans mon écran, c'est pas grave, je vais vous le chanter. J'ai perdu la tête, chemin de ma maison. Voilà, c'était une très belle chanson, piano-voix incroyable. Iseult, elle sait aussi faire des chansons qui dansent, limite disco, Now or Never, un son vraiment qui est parfait pour l'été qui arrive, une chanson d'amour comme on les aime. Elle réclame un baiser et on a envie de lui en envoyer 1000. Iseult est de retour, Now or Never.

0: de guitare à la fin et la définition musicale de la cerise sur le gâteau. Now or Never, Isolde, c'est tout nouveau, ça vient de sortir. Le clip est disponible, elle y est absolument éblouissante. Vivement la suite, Isolde.
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0: La dernière chanson de l'émission, la chanson anniversaire. Le 9 juin 1891, donc il y a déjà un petit moment, est né Cole Porter, un compositeur et un parolier américain à qui on doit les plus grandes comédies musicales classiques des années 30, 40, 50. Et il a écrit en 1953 une grande comédie musicale qui parlait de Paris, qui s'appelait Cancan, sur les danseuses de French Cancan. Et dans cette comédie musicale, il y a une merveille qui s'appelle I Love Paris et qui est devenue un classique. Le voici chanté par Vanessa Paradis.

0: Porter, I Love Paris, ici interprété par Vanessa Paradis. Je vous recommande également la version garçon-garçon. Maurice Chevalier avec son French accent et Frank Sinatra et sa voix de velours. C'est aussi très joli. Allez, Décibel, c'est fini pour ce soir. Merci pour l'émission, merci pour l'équipe. Iris Guitoni, Justin Pianigiani, Elodie Biancamaria, Alexandra Sackberg, Franck Moilier et Kinan Lage Haïli.
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5: Quelquefois, des choses un peu difficiles donnent des bonnes choses. Et ça, c'est assez dur à comprendre dans la vie, mais il faut le savoir.
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0: Est-ce qu'on peut devenir une star mondiale avec une chanson faite de morceaux de récup? La réponse est oui, et c'est le coup de génie de Laurent Voulzy en 1977.
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2: Les Beatles chantaient.
1: Johan Guérin.
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0: À l'époque, Voulzy galère. Son complice Alain Souchon lui lance un pari. Mixer leurs propres souvenirs avec les tubes des Beatles ou des Stones. Les deux acolytes s'amusent comme des fous et improvisent les paroles sur un coin de table. Mais Voulzy a peur que ce medley géant manque de créativité. Résultat, 4 millions d'exemplaires vendus à travers l'Europe.
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0: Ce qui n'était qu'un hommage nostalgique bricolé entre copains devient le premier grand mash-up de l'histoire de la chanson française.

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3: Éléonore, Julien Daigniel.

y a des chansons dans sa guitare, Julien continue sa croisière musicale. Ses dernières compositions résolument folk explorent le temps qui passe. À écouter avec une chemise à carreaux, la vitre baissée, une main sur la portière.

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0: Été 1984, derrière le tube Désir Désir de Laurent Voulzy se cache l'une des plus belles histoires d'amour du showbiz français.
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0: Laurent Voulzy est un fan absolu de la série Post-Café et de son actrice principale, Véronique Jeannot. Trop timide pour l'aborder de front, il glisse un petit mot d'admiration sous la porte de sa loge lors d'une émission télé. Quelques jours plus tard, le destin les réunit à nouveau lors d'une soirée caritative. C'est là que la comédienne lui demande de lui composer un titre. Laurent Voulzy s'exécute, épaulé par son complice.

0: qui ne devait être qu'une collaboration artistique se transforme en une idylle passionnée, une relation qui durera 10 ans. 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
1: L'artiste toulousain Robin Arnaud, c'est facile.
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1: Robin Arnaud, un auteur-compositeur-interprète qui séduit par une écriture lumineuse et une sensibilité très personnelle. Une voix douce mais ancrée, portée par de belles mélodies. Une voix qui explore avec finesse les émotions qui traversent nos vies, les élans, les fragilités, les reconstructions.

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2: C'est la Camille Minute, votre chronique de la joie et de la bonne humeur. Aujourd'hui, on va parler des red flags. Alors, c'est quoi un red flag ? Un red flag, c'est littéralement un drapeau rouge. Dans la vraie vie, ça veut dire attention, danger. Fuis, cours, ne réponds pas à ce message. Le red flag, c'est le petit signal que ton cerveau voit, mais que ton cœur ignore, en disant non, mais ça va, je gère, on va gérer. Le red flag, c'est pas encore une catastrophe, c'est l'annonce de la catastrophe. C'est le teaser du film d'horreur. Il dit, je suis pas jaloux. Par exemple, si le mec il dit, je suis pas jaloux, mais il connaît l'heure de ta dernière connexion avant tout le monde, il est jaloux. Ok ? Si elle te dit, ah, mais moi je suis très cool, mais qu'elle fouille dans ton téléphone, même quand il est éteint, elle est pas cool. Un red flag, c'est pas un défaut, c'est un avant-goût du problème. C'est quand quelqu'un te dit, ah, moi je suis comme ça, et que toi, au lieu de partir, tu réponds, ah, bah parfait. Non, fuis, cours. Bref, les red flags, c'est simple. Si tu te dis, ça va sûrement passer, eh ben ça passera pas. Voilà, c'est aussi simple que ça. Alors maintenant, ce que je vais faire, c'est que je vais vous lister, parce que l'être humain va toujours trop loin, des red flags vraiment exagérés, des red flags qu'on voit sur les réseaux sociaux qui sont vraiment, ça va beaucoup trop loin. Une fois, j'ai vu une vidéo, il y a une nana, elle a sorti. Moi, j'ai un red flag. Mon red flag, c'est les mecs qui tiennent la barre du métro dans le métro. Donc maintenant, en fait, faut choisir entre tomber par terre ou être célibataire. Il y a un mec, il a dit, une fille qui finit son assiette, c'est un red flag. Frérot, elle a juste faim. Hein. C'est pas toxique, c'est la dalle, ça s'appelle. Après, il y a des red flags. Il y a quelqu'un qui dit, ouais, moi, mon red flag, c'est quelqu'un qui met son réveil à 6h du matin, même le week-end. Excuse-le d'être pauvre, hein. Il veut bosser, ce monsieur-là. Il y a quelqu'un qui a dit, voilà, moi, mon red flag, une personne qui aime l'eau plate. Donc en fait, si t'aimes pas les bulles, t'es toxique, quoi, t'es dangereux. J'ai vu aussi, mon red flag, c'est quelqu'un qui répond trop vite aux messages, ou trop lentement. Le bon timing, c'est jamais bon, quoi. Il y a un mec, il a dit, moi, mon red flag, c'est une fille qui dit, on verra. C'est pas un red flag, ça. C'est une promesse honnête. Et j'espère qu'elle le verra pas, le mec. Hein. À ce rythme-là, respirer va devenir un red flag. Bientôt, il aspire par le nez, c'est un red flag. Les gens, ils veulent plus une relation, ils veulent un CV sans défaut. Et même là, ils trouvent un red flag dans la photo. Avant, on cherchait l'amour. Maintenant, on cherche la faute. C'est bien ça, le problème.
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3: Vous aimez manger des fruits de mer? Alors vous allez adorer ce dont on va vous parler maintenant. Parce qu'en matière de fruits de mer, il y a ceux qui les pêchent, ceux qui les mangent et ceux qui les déshabillent avec une dextérité déconcertante.
4: Je m'appelle Lucie Descharles et je suis vendeuse à l'Aubette du Berlioz à Étaples-sur-Mer.
5: C'est pas l'homme qui prend la mer, c'est la mer qui prend l'homme. Ta-ta-tin.
3: Mais alors, c'est quoi le Berlioz exactement, Lucie ?
4: Le Berlioz, c'est un chalutier de moins de 12 mètres qui fait de la coquille Saint-Jacques d'octobre à mai. C'est le chalutier de mon mari et de mon beau-frère Bertrand Descharles.
3: Et alors vous, votre rôle, c'est de vendre évidemment la marchandise, mais en plus, vous la déshabillez.
4: Ouais, on décoquille devant le client il aime bien ça, et moi j'aime le contact avec les clients directement qui demandent ce qu'on veut, et puis on a le produit de la pêche de littoral.
3: Et ben alors allons-y, des coquillons, mais avec doigté.
4: Alors, on prend la coquille dans la main, on lève avec le couteau, il y a un petit trou sur la gauche, c'est bien fait la nature. On racle bien pour pas abîmer la coquille, on enlève la première barre, deux, et puis on racle bien la belle coquille Saint-Jacques de nos côtes.
3: Ah oui, c'est beau.
4: Voilà, magnifique.
3: Et c'est sûrement bon. Et ça fait longtemps que vous déshabillez les coquilles Saint-Jacques ?
4: J'ai fait des études de comptabilité, j'ai rencontré mon mari, il avait un bateau de 25 mètres. À un moment, il s'est dit, on arrête les 25 mètres, on va prendre un 12 mètres, mais on va ouvrir une étale de pêche. Et je ne connaissais rien du tout, parce que moi, je suis une bureaucrate. Je me suis dit, allez, je me lance. Et j'ai appris moi-même les poissons, j'ai appris à décoquiller, et j'ai adoré le contact avec les clients, j'ai adoré sortir de mon bureau.
3: Lucie, vous êtes une femme heureuse de septembre à mai, mais alors le reste de l'année, qu'est-ce que vous faites ?
4: Le matin, je fais la coquille, l'après-midi, je suis dans mon bureau, et de mai à septembre, quand on ne travaille pas, je suis au bureau, et je m'ennuie de mes clients, et je m'ennuie de l'ambiance des aubettes.
3: Alors Lucie, sérieusement, ce boulot, ça ne doit pas être facile tous les jours, vu la météo.
4: Mais ça va, en fait, le sourire des clients, c'est génial. On oublie, en fait, le froid, puis ça conserve bien, en plus.
3: Oui, et ça laisse les coquilles Saint-Jacques à bonne température. Bon, alors il ne reste plus qu'à passer à la dégustation. Et puis vous, n'hésitez pas à passer par Étaples-sur-Mer pour rencontrer la belle petite famille et déshabiller l'une ou l'autre coquille Saint-Jacques.
4: Moi, c'est ici, dans les aubettes d'Étaples-sur-Mer, que j'ai du plaisir à vendre la pêche de mon mari et de rencontrer des personnes merveilleuses.
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6: Alicia pour le monde, et oui, notre expression du jour, esse ou estre entre gallia que rabastense en français. Bon, c'est assez simple à comprendre.
7: Oui, même moi j'ai compris.
6: Ben oui,
7: être
6: tout
7: entre gaillac et rabastense.
6: Voilà, cette expression, vous pouvez l'utiliser quand une personne a abusé d'un peu trop de vin, des billes, loubis. Qui, mais je dis le vin, mais ça peut être quelque chose d'autre. Notre alcool, dilentabé, que sera, ben, que la personne entre gallia que rabastense.
7: Ouais, alors toujours avec modération, on est d'accord, mais c'est quand quelqu'un est un petit peu peut-être, voire beaucoup pompette.
6: Vous m'avez entendu, vous avez compris. Ouais. Bon, le Mike ne buffait pas, il a le coup test. Il vaut mieux que cette personne ne souffle pas dans le ballon. À qui ouais. Pour revenir à l'expression, il y a à Bistodenaz, 20 km entre Galliac et Rabastens. Donc ça fait 20 km environ. La route est un peu sinueuse entre Galliac et Rabastens. Et surtout, elle longe le vignoble gaillacois, d'où ben, l'origine de l'expression esse entre Galliac et Rabastens.
7: Jérôme, ouais, il y a d'autres expressions dans le même style.
6: Ben, nous citons Gascou, qu'est-ce qu'on disait, par exemple, cacargat à Madira. Littéralement, il a chargé à Madiran. Le vignoble de Madiran se situe en Gascogne, aux confins des départements du Gers, des Hautes-Pyrénées et des Pyrénées-Atlantiques. Aoué ou abé cargat à Madira, littéralement, donc avoir chargé à Madiran, c'est être ivre, tout comme être. Ben, Este beuet, et beuet du verbe beuet qui veut dire boire en occitan gascon.
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1: Bonjour Charlotte.
2: Bonjour.
1: Taxidermiste, c'est un métier alors, vraiment pas commun.
2: Non, c'est vrai.
1: Comment on devient taxidermiste?
2: Par passion et par persévérance, beaucoup.
1: Ok, mais comment on se lance dans ce métier? À quel moment on se dit je vais être taxidermiste?
2: Alors, c'est un métier de passion déjà. Depuis toute petite, j'ai toujours été fascinée par les animaux, le monde animal et l'art. Du coup, le mélange des deux, forcément, ça a donné une direction vers la taxidermie.
1: Bon, alors, pour j'ai testé, le but, c'est un petit peu un vie ma vie. Je vais découvrir un peu votre métier. Qu'est-ce que vous nous réservez?
2: Alors, aujourd'hui, on va faire ensemble un jackalope. Donc, c'est un animal du folklore américain. C'est en gros un lièvre avec des bois de chevreuil. Et ben, du coup, on va commencer par placer la peau sur la forme que j'ai préparée en amont. Donc, c'est une forme en mousse polyuréthane très, très dense. Donc là, on a la peau que j'ai aussi préparée en amont.
1: Okay.
2: Et donc, bah voilà, ça ressemble un peu à une chaussette retournée. C'est pas très joli. Et on va essayer de passer de ça à l'aspect du vivant.
1: Okay.
2: Et là, je vais te laisser
1: mettre le lapin
2: essayer
1: dans le...
2: la peau pour
1: c'est,
2: voir si
1: c'est
2: tout va bien.
1: Incroyable. Qui a cru que je ferais ça? T'as fait quoi aujourd'hui au boulot? Bah, j'ai mis un lapin dans son étui, quoi.
2: Donc là, l'étape suivante, ça va être de fixer à l'arrière. Donc là, on va le retourner. Et là, j'espère que tu aimes la couture.
1: Pas du tout.
2: Eh ben, ça tombe bien, parce qu'on va en faire. Hop, on va prendre...
1: C'est du fil de pêche?
2: Ouais, c'est du fil de pêche. Tac. Et donc, je fais le premier point, et ensuite, tu vas pouvoir t'amuser à faire un petit peu de couture.
1: Allez. Ça, c'est le moment. Ok.
2: Voilà, délicatement.
1: Ça, c'est pas gagné. Et là, je vais dans le même côté, même truc, mais en face.
2: Voilà, maintenant, tu en as à peu près 350 autres à faire.
1: 350.
2: Donc là, on va lui faire son petit brushing.
1: Ah.
2: Vas-y. Voilà, tout simplement.
1: Vers le haut.
2: Ouais, vers le haut. Pour resécher okay. Et refaire le volume un peu.
1: Allez, mon pote.
2: Bon, là, on a une base pour bosser. Normalement, il faut continuer encore, mais du coup, on va essayer d'avancer un peu. Et donc là, tu vas pouvoir choisir les yeux. Donc, je vais te proposer plusieurs,
1: eh ben voilà,
2: plusieurs
1: sont les
2: teintes.
1: Yeux. Les verts, ils sont jolis, ceux-là.
2: Les verts sont jolis, hein.
1: Ouais.
2: Eh ben, on va partir sur les verts, alors. Donc là, tu viens avec ton doigt ou un outil venir ressortir toute la peau de l'envers des paupières. Voilà. Et là, tu pousses un peu avec ton doigt pour maintenir le tout. Voilà. Et là, il a un peu plus un profil de lapin.
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3: Salut Brésisel, ici Douarnenez.
4: Ça vous prend souvent de gueuler comme ça, comme des dégénérés?
5: Allons, un peu de calme, il y a des gens qui travaillent ici.
3: Je m'appelle Delphine, j'ai 57 ans et j'étais une ancienne élève de Marc Morvan.
6: C'est un sculpteur.
7: Ah bon? On peut gagner sa vie avec la sculpture?
8: Non mais c'est pas une question d'argent.
9: Ah, qu'est-ce que tu fais là?
3: Apparemment, je suis dans le petit bonheur.
9: Tu n'étais pas au courant, je croyais que tu savais.
10: C'est là que tu habites?
3: J'habite à Douarnenez et j'habiterai nulle part ailleurs qu'à Douarnenez.
11: Je crois que nulle part on serait mieux qu'ici.
3: On a la mer, on a la campagne, on a des gens sympas, on a plein de bretons en plus.
12: Ils se déguisent en bretonne maintenant, qu'est-ce qu'ils vont chercher?
13: Et ton petit coin de paradis?
14: C'était un coin d'enfer.
3: Ah, moi mon coin préféré quand je me balade c'est les Plomas.
9: C'est par où?
3: Les Plomas, c'est à Douarnenez, c'est juste au-dessus du port du Rosemeur et c'est vachement sympa. Il y a plein d'aigrettes et d'oiseaux et voilà.
15: C'est plein de choses, hein. Ça va d'un oiseau qui s'envole à Zaz. C'est assez vaste, quoi. Il y a de tout, quoi.
16: En effet. Zoubi zoubi
17: zou. Il était bon, ce premier baiser. Zoubi zoubi
3: zou. Premier bisou, à l'école maternelle.
18: Ah, vous n'avez pas perdu de temps, hein?
3: Je me souviens très bien parce qu'il était tout petit et il voulait absolument m'embrasser et moi je voulais pas et il m'a mordu. Mais c'est vrai en plus.
18: Mordez ses petits camarades à la maternelle. Jamais.
19: Ce matin, exercice d'expression orale.
3: Moi, l'expression bretonne que j'utilise, c'est l'expression de là où je suis, c'est marée.
15: J'ai rien compris. Non, alors c'est moi. C'est...
6: Non, moi non plus, j'ai rien compris.
3: C'est du douarneniste.
8: Mais vous savez ce que ça veut dire, au moins?
3: Je suis pas sûr qu'on doit traduire. Marée où?
10: Non, non, mais je crois qu'il n'y a pas moyen. Je pige jamais rien ce que vous dites.
14: Vous pouvez pas comprendre.
3: Marée où? Les femmes disent marée ou les hommes disent marère?
19: Tu comprends maintenant?
20: Oui, ça, je comprends, oui.
21: Très, très poétique, je ne connaissais pas toutes ces expressions.
3: Allez, salut.
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22: Son titre, Les Cadors, c'est l'histoire d'un homme qui se croit être l'un des fils de Kadhafi. Il part dans le désert du Sahel, dans l'espoir de retrouver le trésor de l'ancien dictateur libyen. Jérémy Ferrari, lui, est né en 1985 à Villesmeuse. Son nom de famille, c'est Larzière. Il grandit à Charleville, ses parents sont commerçants, c'est un passionné de théâtre depuis son adolescence. Dès 15 ans, il pousse les portes du théâtre de Charleville pour apprendre le métier. À 16 ans, il se choisit comme nom de scène Ferrari. Il se produit dans des bals et des maisons de retraite des Ardennes. Il met en scène ses premiers one-man shows et suit aussi des cours de théâtre à Paris, au célèbre cours Florent. Jérémy se distingue des autres humoristes car il aborde des sujets graves de manière cynique et souvent décalée. Il navigue entre provocation et réflexion. Dès octobre 2010, ses apparitions dans l'émission On ne demande qu'à en rire sur France 2, animé par Laurent Ruquier, ne passe pas inaperçu.
23: Jérémy Ferrari.
22: Jérémy fait vite partie des invités réguliers, comme Olivier de Benoît, l'humoriste rémois. Vent de pièces à Beyrouth confirme son talent de comédien engagé. Il traite de la guerre et des conflits géopolitiques.
24: Alors, Action contre la faim, ils ont un petit peu d'argent de côté. Ils ont 40 millions d'euros de côté. Et ils t'expliquent pourquoi dans leur bilan comptable, c'est un cas de coup dur.
25: Mais quel coup dur?
24: C'est parce qu'il y a des gens qui meurent de faim qu'il y a Action contre la faim.
25: Donc le coup dur, ça serait qu'ils aient plus faim alors.
22: En 2017, il frappe encore plus fort avec Anesthésie Générale. Ce spectacle est une véritable critique de notre société et de ses dérives. Politique, économie, santé, tout y passe. Il se raconte aussi dans un livre où il dévoile ses addictions, dont l'alcool. C'est un artiste attachant et à part dans l'humour français. Il aime revenir dans son Ardenne natale. Il n'oublie pas ses racines. Jérémy Ferrari, c'est l'un des trésors de Champagne-Ardenne.
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1: Oui, j'adore. Ouais.
2: Pourquoi est-ce qu'on chante? Et qu'est-ce que ça peut apporter le fait de chanter?
1: De donner de l'ambiance. Ouais.
3: De s'amuser.
2: Prenons le problème à l'envers et on va arriver à l'homme. Pourquoi les oiseaux chantent?
3: Pour appeler les autres oiseaux.
1: Pour qu'ils donnent à manger. J'ai faim.
4: J'ai faim.
5: On peut se tutoyer?
4: Ouais.
5: Sympa.
4: T'es lourd. Mais j'ai quand même faim.
1: Ils appellent les oiseaux. Ils disent j'ai faim. Vous pouvez me donner à manger? Est-ce que vous êtes parti pour aller partir me prendre à manger?
2: Donc tu penses que les oiseaux chantent pour demander à manger?
3: Oui. Pour nous réveiller peut-être. Bah aussi des fois ils chantent le midi pour dire s'il y a un danger ou pas.
2: Et donc nous, pourquoi est-ce qu'on chante? Vous aimez chanter?
1: Oui, j'adore. Ouais.
2: D'accord. Et à part ça, tu chantes quoi quand tu chantes?
1: Je sais pas, Pierre Garnier. Chaque seconde, seconde et

0: Pourquoi tu chantes et pourquoi tu... Qu'est-ce que ça t'apporte en fait?
1: Pour s'amuser, pour nous donner de la joie.
0: Est-ce que ça fait du bien par exemple de chanter?
1: Oui, ça délibère les émotions.
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3: La place du village, c'est notre rendez-vous quotidien avec les frères Jean-Noël et Philippe de Paris à la rencontre des Savoyards et Hauts-Savoyards. Et aujourd'hui, c'est Philippe qui est avec nous. Philippe, vous nous racontez une très étonnante visite sous terre à Ugine.
4: Ah oui, on est à Ugine, en Savoie, et c'est une rencontre absolument étonnante. Et ce jour-là, on est accompagné par Rudy Lauberton, qui nous fait pénétrer, Laurent, carrément sous la montagne. En fait, nous sommes dans des tunnels de la guerre. Il nous conduit dans des abris anti-aériens de la Seconde Guerre mondiale. Des abris construits juste avant la guerre. Et comme il nous dit, comme on avait des usines sidérurgiques juste à côté, les avions pouvaient les bombarder. Voilà pourquoi il y a des tunnels. Et là, il nous conduit dans un tube qui lui appartient. 90 mètres de long, 2,50 mètres de diamètre. Et il nous dit là... On est juste au-dessous du centre-ville d'Ugine. Juste au-dessus de nous, on a même le musée du Crécherel. Et c'est là que Rudy nous explique qu'il a un jour décidé d'occuper ces tunnels. Il avait pourtant déjà entendu que ces tunnels avaient déjà servi de cave à affinage pour les bons fromages de chez nous.
3: Bon, le suspense a assez duré, Philippe. Qu'est-ce qu'il y fait exactement?
4: Eh oui, qu'est-ce qu'il y fait? Et c'est là qu'il nous fait découvrir une étonnante ferme, l'Aubricole. Tenez-vous bien, l'Aubricole.
3: Ah oui.
4: Et oui, Rudy élève des vers. Il y cultive aussi des endives et des champignons. Et là, il nous raconte comment il a découvert la lombriculture. C'est l'élevage des vers de terre, hein, pour mettre dans les lombris composteurs. Vous avez peut-être ça chez vous.
3: À la différence de vous, vous voulez descendre les vers.
4: Vous voulez descendre. Et il s'agit donc de ces déchets organiques, le compost, vous savez tout ce que c'est. Oui. Et donc, il va récupérer le terreau, mais aussi, tenez-vous bien, le jus fait par les vers, qui dit-il, c'est le meilleur engrais naturel, le jus de vers. Nous, on ne savait pas trop ce que c'était. Et bien, ce sont ces vers de terre que vous mettez justement dans votre compost. Il y a aussi le jus, il ne faut pas l'oublier. Et Rudy nous explique que le vers l'occupe surtout l'été, parce que l'hiver, qu'est-ce qu'on en fait des vers? On n'en fait rien. Et pendant l'hiver, il s'est donc mis à cultiver des endives. Et puis, donc, du mi-novembre jusqu'au mois de mars. C'est vrai que pour que l'endive soit bien blanche, nous dit-il, pour qu'elle n'ait pas d'amertume, elle doit rester totalement dans le noir. Et là, c'est l'endroit idéal.
3: Alors, les vers, l'endive, mais il y a aussi les champignons.
4: Eh oui, les champignons, des amis du noir aussi. Ils cultivent les fameux rosés des prés, mais aussi la pleurote. L'endroit est parfait, nous dit-il, 15 degrés, 85% d'humidité. Et là, il nous fait quelques confidences. Le champignon de Paris pousse sur du fumier de cheval, la pleurote sur du peuplier broyé, et le fameux shiitake, ce champignon étonnant, sur du chêne broyé. Le shiitake, vous savez qu'il a des vertus magiques, il fait pousser les dents, pousser les cheveux, et empêche de vieillir.
3: Et si vous voulez encore lire et écouter toutes les rencontres des frères de Paris pour la place du village, c'est sur notre site ici.fr.
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5: Ah, faudra attendre la Saint-Paul pour savoir qui commencera le cognon.
6: Berrichon dans le texte.
5: Cognon, à rapprocher de quignon, désigne un morceau de pain. Dans le temps, à la messe, on partageait un pain béni qui était offert à tour de rôle par une famille de la paroisse. Celle qui venait d'offrir le pain allait emporter un morceau, le cognon, à celle dont ce serait le tour le dimanche suivant. À Mentoussalon et dans les villages voisins, les vignerons n'ont pas choisi Saint-Vincent comme patron, mais Saint-Paul, célébré le 25 janvier. Eh oui, l'hiver, les gens de la terre ont un peu moins de travail. Les jours sont courts et on peut faire la fête. À Mentou, le cognon, c'est celui qui succède au bâtonnier. Dans les années 2000, la fête de Saint-Paul a bien failli disparaître. Et il a fallu toute la ténacité de Paul Gilbert, qui avait fondé la confrérie en 1950, pour lui redonner de la vigueur. Traditionnellement, Paul Gilbert entonnait la chanson de Mentou à la fin du repas. En 2007, il nous a exprimé sa joie de voir revivre la Saint-Paul, a entonné la chanson... Mais il l'a jamais terminé, vu qu'il est passé de vie à trépas en chantant le refrain. Voici les paroles de cette chanson, qui se chante sur l'air de la Charibiaude, dont les paroles sont de Jean-Baptiste Magnon, et qu'on chante encore à la Saint-Paul.
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2: Itinéraire bis à Chablis cette semaine, et aujourd'hui je me suis arrêtée à l'obédiencerie du domaine La Roche, ici à Chablis. Margot Meunier, bonjour.
3: Bonjour.
2: Vous êtes responsable marketing, communication, domaine La Roche. Une obédiencerie, Margot, c'est quoi?
3: Alors, une obédiencerie, c'est un ancien monastère qui recueillait les chanoines de l'ordre de Saint-Martin de Tours et donc qui louait obédience au Seigneur, donc un lieu de prière et également un haut lieu de vin.
2: Ici, on est à l'origine des vins de Chablis, c'est ça?
3: Exactement, l'obédiencerie est le berceau des vins de Chablis. Il faut imaginer que les chanoines sont arrivés à Chablis, ont cultivé la vigne et ont vinifié les vins ici à l'intérieur de nos caves pour la première fois.
2: On est dans une cave très très ancienne ici.
3: Tout à fait, la partie la plus historique est datée du 9e siècle.
2: Et ici, on entrepose quel type de vin de Chablis?
3: Au domaine La Roche, on est fiers de continuer de vinifier, d'élever l'intégralité de nos premiers grands crus dans ces caves, qui nous permet de perpétuer cet héritage de plus de 1000 ans et d'avoir une qualité exceptionnelle au niveau des vins.
2: Cette obédiencerie, elle est ouverte à la visite et au public?
3: Tout à fait, on a à cœur de faire vivre et de partager cet héritage et ces monuments. Donc nous accueillons le grand public sur des créneaux fixes deux fois par jour tout au long de l'année, et nous disposons aussi également de différentes prestations qui peuvent être sur mesure ou à la demande.
2: Qu'est-ce qu'on explique? Quelle est l'histoire que l'on raconte aux visiteurs?
3: Lorsqu'on reçoit des visiteurs, on leur fait partager l'histoire de l'obédiencerie et du domaine La Roche. C'est un voyage de plus de 1000 ans d'histoire à travers l'héritage culturel et vinicole que l'on détient.
2: Et puis on peut voir... peut-être toucher quelques grandes bouteilles.
3: Tout à fait, on a la chance d'avoir une vinothèque assez exceptionnelle, aussi bien en qualité qu'en démonstration. Donc c'est possible de découvrir des flacons aussi bien en format que des vieux millésimes que vous ne pouvez pas trouver partout.
2: Et puis un magnifique, exceptionnel pressoir.
3: Exactement, lors de la visite, vous êtes amené à découvrir un pressoir authentique du XIIIe siècle à l'intérieur de nos caves. C'est vraiment une découverte grandiose et qui retrace des siècles d'héritage vinothèque. Nicole en Bourgogne et particulièrement à Chablis.
2: Ici donc le berceau de ce vin exceptionnel qui est le Chablis, et puis c'est un endroit qui vit toujours.
3: Exactement, donc toutes les équipes se rendent quotidiennement dans les caves, que ce soit pour faire visiter au grand public ou que ce soit pour veiller sur le bon déroulement des vinifications et des élevages de nos vins.
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2: Itinéraire bis à Chablis, et aujourd'hui on ne va pas parler de vin à Chablis, on va parler de bière. Alexis Madelin, bonjour.
4: Bonjour.
2: Nous sommes aux bières Madame. Ces bières Madame, Alexis, elles sont nées comment et quand?
4: Eh bien, elles sont nées il y a bientôt 10 ans, donc c'était en octobre 2016, la fondation des bières Madame, avec une première bière qui s'appelait la Porte Romane.
2: C'est plutôt étonnant de voir une entreprise, une microbrasserie comme ça, dans une des capitales du vin français.
4: Oui. Aussi, bien sûr, mais moi j'ai des origines viticoles, vigneronnes, et du coup ça me semblait absolument normal pour moi de créer une brasserie ici. Et on retrouve beaucoup de similitudes entre la bière et le vin. On parle de fermentation, de mise en bouteille, de refermentation en bouteille, de méthode champenoise, donc on a beaucoup de similitudes, d'accord, mes boissons, donc mes bières, dans le cas concret, et puis bien sûr ça reste des produits plaisir qu'on peut consommer entre amis, en famille. Sans problème.
2: Et qu'on consomme bien sûr avec modération. Les caractéristiques des bières Madame, quelles sont-elles, Alexis?
4: Alors, les caractéristiques principales, c'est bière avec une bulle très fine, une aromatique, une belle longueur en bouche, parce que justement pour faire le parallèle avec le monde du vin, on fait un élevage sur lit, donc en bouteille, et ce qui permet d'avoir des bières très aromatiques avec de la matière.
2: Et une belle gamme.
4: Et une gamme maintenant qui s'est bien densifiée depuis le démarrage il y a 10 ans, puisqu'on a aujourd'hui une dizaine, voire un petit peu plus de bières qui étudient un peu tous les styles, les grands styles des bières françaises et internationales, et aussi des bières un peu plus impactantes sur le territoire, puisqu'on a des bières qui sont élevées en fût de chêne, donc des fûts de Chablis, des fûts de Bourgogne-Rouge, qu'on élève à la manière d'un vin. 10, 12, 15 mois d'élevage en fût, voilà.
2: Je voudrais qu'on parle ici de l'établissement où on se situe. C'est un établissement qui est presque neuf.
4: Oui, au début on a recherché pour s'installer en centre-ville, ville, dans un bâtiment ancien, mais c'est compliqué à trouver quand même. Donc on s'est installé là où on a trouvé, donc un petit bâtiment au début, et en 2016, et ensuite on a agrandi en 2020-2021 pour avoir aujourd'hui une belle surface et de production et de vente, puisqu'on a aussi un bar maintenant avec de quoi accueillir également des séminaires d'entreprise.
2: Voilà, les bières pression, des tables où on peut déguster et quelquefois même manger, dîner.
4: Eh oui, on peut faire un petit peu tout ce qu'on veut, puisqu'on même, on a même de la musique, des soirées musicales, des concerts de rock, de musique celtique, avec de la bière, ça se marie très très bien.
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2: Itinéraire Bis, toujours à Chablis cette semaine, et aujourd'hui j'ai décidé de m'arrêter au musée Vinéa Passion. Alexandre Gautrin, bonjour.
5: Bonjour à tous.
2: Ce musée, Alexandre, il porte bien son nom, puisque vous avez réuni ici le fruit d'une vraie passion, le vin.
5: Oui, exactement. J'ai commencé de collectionner les outils de la vigne et du vin dès mon plus jeune âge, à l'âge de 16-17 ans, jusqu'à aujourd'hui, et j'ai 48 ans.
2: Alors, on va parler de ce musée. Il est sur deux étages, c'est ça ?
5: Il est sur deux niveaux. Et le musée Vinéa Passion retrace l'évolution de la vigne et du vin depuis le 19e jusqu'à nos jours. On a environ 3000 objets, à peu près. Il faudrait les recompter, ce qu'on en rajoute toujours. Hein, quand on trouve de nouvelles pièces, on les rajoute. Mais bon, ça fait déjà une collection assez conséquente.
2: Des pièces qui sont les vôtres, vous l'avez dit, mais qui vous sont données, que vous achetez, que vous trouvez où ?
5: Toute ma collection, c'est dû à 30 ans de Chine, sur les brocantes, les vigreniers, les foires aux outils spécialisés. En fait, un vrai métier d'outil de la vigne et du vin.
2: Et c'est important pour vous d'ouvrir ce musée pour les montrer au grand public et pour expliquer ce qu'était le travail de la vigne.
5: Ben oui, c'est très important de déjà premièrement de mettre en valeur les outils d'autrefois que les anciens utilisaient pour faire voir l'évolution en laquelle nous en sommes arrivés au jour d'aujourd'hui avec des outils ultra modernes par rapport à il y a 150 ou 200 ans. Hein.
2: On peut donner des exemples là autour de nous. On a un gros pressoir qui date du début du 20e siècle, c'est ça ?
5: Oui, ben ça c'est une particularité, c'est peut-être l'outil le plus vieux du musée. On peut pas le dater parce que ce sont des outils qui ont été fabriqués artisanalement. Des visseries faites à la forge, vraiment des belles choses.
2: Combien de mètres carrés vous avez ici, Alexandre ?
5: Environ 800 mètres carrés.
2: Et une salle de projection également.
5: Oui, effectivement, une salle de cinéma sur un grand écran. Pour y parler du vignoble de Chablis, on a une vidéo autre sur les gelées de printemps, la nuit.
2: Et puis ici, il y a également un petit train touristique, Alexandre.
5: Alors oui, c'est une activité qu'on propose depuis 2 ans. Découvrir le vignoble de Chablis en petit train touristique et le village de Chablis. Tout ça, c'est une balade qui dure environ 1 heure. 30 minutes dans les vignes, 30 minutes dans Chablis. Et tous les édifices où on passe dans Chablis sont commentés.
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2: Itinéraire Bis à Chablis. Aujourd'hui, on va parler de patrimoine. Je suis en compagnie de Joël Bouchard. Joël, bonjour.
6: Bonjour.
2: Ça s'entend peut-être. Nous sommes à la Collégiale Saint-Martin et avec vous, on va parler de l'association Chablis Terre d'Histoire. Cette association, quels sont ses buts, ses missions ?
6: Je dois déjà commencer par le commencement, c'est-à-dire elle a été créée en 2019, ce qui n'est pas si ancien. Et ça n'a l'air de rien, mais à l'heure actuelle, nous voilà rendus à 70 adhérents. Et c'était notre objectif de parler patrimoine, de parler histoire et de parler richesse et intérêt de notre histoire.
2: Parce que Chablis, ce n'est pas que le vin.
6: Alors, Chablis, ça n'est pas que le vin, mais c'est quand même principalement le vin. On tourne autour du vin dans les recherches que nous faisons, dans les découvertes que nous faisons.
2: Alors ici, on est dans la Collégiale, Joël, et eh bien, il y a eu des recherches de fait et des choses extraordinaires de découvertes. On peut le dire.
6: Quand on dit découverte, c'est en fait des choses qui étaient au vu et au su de tout le monde depuis quasiment le 19e siècle, à savoir des toiles, des tableaux de grands noms de la peinture française, déjà comme Pierre Mignat, ensuite Philippe de Champaigne, qui était le portraitiste officiel du roi Louis XIII, et une toile attribuée au peintre Bassano, qui est une référence de la Renaissance italienne.
2: Lorsque j'ai poussé les portes de cette collégiale Saint-Martin ici à Chablis, je me suis aperçue que ce très beau monument, je pouvais le visiter grâce à mon téléphone.
6: Alors ça a été un de nos... une belle victoire de l'année 2024, au cours de laquelle nous avons réussi à faire référencer par le site Belles Églises, qui est d'envergure nationale, notre collégiale Saint-Martin. Donc nous avons fourni à

0: Ils n'ont jusqu'alors jamais été publiés, donc d'un intérêt majeur.
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2: Itinéraire BIS à Chablis cette semaine, et vous l'attendez tous, c'est la partie gourmande de ma balade. Ici à Chablis, je suis à la boulangerie-pâtisserie, le pilier de Chablis, dans la famille Boucher. Je voudrais Amandine, bonjour.
3: Bonjour.
2: Présentez-vous à nos auditeurs. Ici, on est dans une affaire totalement familiale.
3: Oui, je suis la fille de la maison. Ma maman est la chef pâtissière de l'entreprise et mon papa, chef boulanger.
2: C'est pour ça, dites-moi, qu'ils vous ont prénommée Amandine.
3: Je pense que ça vient un peu de là. C'était soit Amandine, soit Charlotte.
2: On va parler des spécialités de la maison. Alors ici, quand on rentre, on a envie de tout manger. On va commencer par les spécialités de pain, là, qui sont juste à côté de nous, si vous le voulez bien, Amandine.
3: Oui, alors en spécialité de pain, donc, on peut retrouver chez nous la tradition. Après, on a tout ce qui est pain spéciaux, donc le pain au maïs, le bûcheron, qui est un petit peu plus prononcé en goût, le 7 céréales, et plein d'autres variétés.
2: On passe à la pâtisserie. Je suis dans mon élément, moi, ici. Hein.
3: Moi aussi. Alors, la pâtisserie, on fait tout ce qui est pâtisserie classique, on va dire pâte à choux, tartelettes, et puis gâteaux un petit peu plus travaillés.
2: Et c'est la maman qui les fait.
3: Exactement.
2: Et puis, les chocolats, avec un chocolat qui a donné son nom à cette boulangerie-pâtisserie, c'est le pilier de Chablis.
3: Oui, c'est ça. Alors le pilier de Chablis, c'est vraiment notre spécialité ici. C'est une marque qui est déposée, donc qui existe déjà depuis plus de 30 ans maintenant. Donc c'est un bonbon de chocolat, donc avec un enrobage chocolat noir, lait ou blanc. Et à l'intérieur, on trouve une ganache pralinée au marc de Bourgogne avec des raisins macérés au ratafia.
2: C'est une recette qui existe depuis plus de 30 ans et c'est une recette qui a été transmise à votre maman ou votre papa ?
3: Exactement. On a repris la recette avec la boulangerie.
2: Il y a d'autres spécialités gourmandes comme ça ? On m'a dit qu'on se déplaçait le dimanche pour la gougère de la boulangerie-pâtisserie, le pilier de Chablis ici.
3: C'est vrai que le dimanche, c'est le jour du marché ici à Chablis. Et la gougère, c'est quelque chose qui accompagne parfaitement le Chablis. Donc le dimanche, oui, c'est une grosse journée gougère. Et en période estivale, on la détourne aussi avec des lardons, de l'andouillette, de l'escargot, tout ce qu'il faut.
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5: Est-ce que vous avez déjà fait du vélo rail à Beaumont-les-Mines ? C'était quoi ce chemin de fer ?
6: Daniel Bouer. Le parcours proposé, c'est sur la ligne qui vient de Vieilleville, Saint-Nizier, Beaumereau. Et nous exploitons la ligne qui finit de Beaumereau à Bourganeuf. C'est un vélo sur rail, tout simplement. Cette ligne de chemin de fer, elle date de 1883, le 5 août 1883. À l'époque, il y avait le transport du charbon. Il y avait sur Bourganeuf. Bourganeuf, c'est un centre industriel à l'époque. C'est important sur la porcelaine, sur le transport de pierre. Enfin bref, il y avait beaucoup d'activités. Et puis aussi, cette ligne était une ligne dédiée aussi aux voyageurs. Le dernier train que moi-même j'ai vu, c'était à l'an 2000. Bon, très vite est venue l'idée qu'il fallait mettre en valeur le site minier. On a fait le musée, un musée de la mine, 2003. Et puis en 2009, on a ouvert ce vélo rail.
7: Moi c'est Catherine.
8: Moi c'est Gaëtan.
9: Christophe.
10: Lucie.
11: Vin.
8: On vient surtout faire du sport en fait.
10: Pédaler.
12: On est en vacances pour 5 jours dans le coin. On a découvert ça par des prospectus un peu par hasard.
13: C'est moi hier soir qui ai trouvé ça une activité qui plaisait aux enfants. Donc je me suis dit ça va plaire à toute la famille. Et voilà, nous voilà là.
14: Après maintenant, Joël. On est au départ du vélo rail.
15: Ça marche comment cette histoire ?
14: Alors c'est un vélo 4, 5. Ils ont un appareil pour retourner au bout des 5 km. Une fois qu'ils sont là-haut, ils retournent, ils mettent leur vélo au fond, ils repartent après. Mais ils attendent que tout le monde soit arrivé là-haut avant de repartir. On ne peut pas, comme c'est un aller-retour de 5 km sur le même bois, on est obligé d'attendre. Voilà. L'histoire, c'est l'histoire de la mine, de Beaumereau-les-Mines. Et c'est là qu'après, on a mis le vélo rail de la mine. 2009.

0: 9, depuis l'ouverture, celui-là. Voilà.
1: C'était comment l'ouverture ?
0: Ah, c'était pas comme ça. On n'avait pas les mêmes vélos au départ. Non, c'était pas. On a changé de vélo entre temps. Ben, ceux-là, ils sont mieux, ceux-là.
2: Venez par là, s'il vous plaît. Ben, juste là, mettez-vous en haut, où il y a le monsieur au banc.
3: Au revoir. À la prochaine.
1: Maintenant, vous savez sur quel rail vous allez glisser avec vos petits-enfants à Beaumont-Relémine.
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1: C'est l'heure de vous écouter, le rendez-vous des authentiques azuréens. Et aujourd'hui, c'est un jeune garçon de 19 ans de Beaulieu-sur-Mer. 5 mois après un gros accident duquel il est sorti amputé d'un bras, il a repris la compétition de son sport de prédilection, c'est-à-dire la voile. Il ne compte pas s'arrêter là. Il s'appelle Nathan et son histoire, il l'a raconté à Alias Egaoula. Il se décrit d'abord en 3 mots, écoutez.
2: Résilient, têtu, je suis très têtu. Je dirais que je suis drôle. J'espère que je suis drôle en tout cas. Je me dis que j'aurais pu y passer. J'aurais pu être tétraplégique, paraplégique. Et finalement, en fait, un bras, c'est pas grand-chose. Voilà, je décide de sauter sous un train en rentrant chez moi après les cours. Donc, pour le civil capital, était engagé toute la soirée. Moi, j'ai eu beaucoup de chance finalement. Je suis pas passé loin d'y passer, mais j'ai eu de la chance. Les deux images que j'ai, c'est le train qui m'est boué avec ses phares avant de me percuter. Et ensuite, moi, sous le train, parce que du coup, le train s'est arrêté une fois que j'étais dessous, en train de crier de douleur et avec les secours qui essayaient de me sortir de là. C'est les images que j'ai. Après, je sais pas si elles sont réelles, mais en tout cas, c'est les images que j'ai depuis le début.
3: Vous étiez passionné de sport avant cet accident et ça a décuplé, j'ai l'impression, tous les cas, cette envie de faire quelque chose de ce sport.
2: Cette passion de la voile, c'est ce qui m'a permis de me relever en fait, après mon accident. En fait, je me suis dit que si j'ai eu la chance de rester en vie et que si j'étais en vie ce soir-là, c'était pour une raison. Donc il fallait que j'en fasse quelque chose quoi, et je me suis tourné vers la voile, c'était ce que j'aimais. Quoi. De vivre des choses difficiles, forcément, ça renforce le mental. En tout cas, j'essaye juste d'être le mieux possible. Quoi, et je sais pas si je suis mature, mais en tout cas, moi, je suis content de ce que je suis aujourd'hui, de ce que j'ai fait après cet accident.
3: Alors justement, est-ce qu'on se sent pas un peu porte-drapeau ? Il y a un message, vous, derrière ce parcours qui est le vôtre, ce côté, oui, j'ai perdu un bras, j'ai que 19 ans, mais je suis plein d'envie et je vais pas m'arrêter.
2: Pour tous ceux qui ont des doutes, à qui on a dit que c'était impossible, leur projet, voilà, qui ont eu des moments difficiles dans leur vie, à montrer que c'est possible, que la vie, elle est belle, elle est courte et qu'on doit réaliser nos rêves et on a le droit de réaliser nos rêves et on n'est pas trop jeune, pas trop vieux, en fait, on est qui on est. Et aujourd'hui, si j'ai un regret, c'est pas de plus avoir de bras ou j'aimerais revenir comme avant, pas du tout. Moi aujourd'hui, mon regret, c'est d'avoir fait du mal aux gens qui m'entourent, que ce soit mes proches ou pas d'ailleurs, ceux qui étaient présents en gare ce jour-là, que j'ai peut-être traumatisé, le cheminot notamment, je pense. Si je devais avoir un regret, en tout cas, c'est celui-là. J'ai envoyé une lettre pour m'excuser, pour lui dire que j'allais bien, parce que c'est vrai qu'après, ils n'ont pas de retour, ils ne savent pas si je suis vivant ou pas. Enfin, il n'a rien demandé, il a son travail comme tous les jours et il percute un gamin de 15 ans, donc ouais.
3: Qu'est-ce que ça a changé dans votre vie ce soir de 2022, Nathan ?
2: Maintenant, j'ai goût à la vie, quoi. J'aime vivre et je suis content d'être là. Et je profite de chaque instant parce que je sais que tout peut s'arrêter du jour au lendemain. On peut avoir des moments difficiles dans notre vie. Enfin, la solution, elle n'est pas de partir. La solution, justement, elle est de se relever et juste croyez en vous, quoi. Personne ne le fera à votre place. Moi, on m'a beaucoup dit que c'est impossible ce que je faisais, même après mon accident d'aller au championnat de France. Mais en fait, juste, j'ai cru en moi, j'ai préféré écouter personne et j'ai bien fait. La vie, elle est belle et vous êtes plus capable que ce que vous pensez.
3: Le prochain gros objectif pour vous, Nathan, c'est lequel ?
2: Là, à court terme, ça serait la qualification de la course, qui je vais faire sûrement en mai-juin. On doit partir en solitaire pendant 10 jours autour de la Méditerranée. Je dirais qu'à moyen terme, ça serait la course. Du coup, la Mini Transat 2027, ça serait mon objectif à moyen terme. L'objectif ultime, ça serait de faire le Vendée Globe. J'en rêve depuis que j'ai 6 ans, donc un jour, j'y serai.
1: Et Nathan Mesiano qui donne rendez-vous ce soir pour une vente aux enchères caritative pour l'aider à financer l'achat de son bateau qui va permettre de participer à cette compétition. Rendez-vous à 18h au casino de Beaulieu-sur-Mer.
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1: Vous écoutez Téline Escale avec Oxygène.
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1: Téline Escale, un duo électropop. Des artistes, mais aussi des parents qui écrivent des histoires de vie avec une dominante, la poésie.

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2: Dimanche matin, levé avant le soleil, vers 9h, vous descendez prendre un café que vous pensez amplement mérité. 8 heures de sommeil, franchement, on mérite une pause café. Et devant la cafetière, votre cousin regarde attentivement le café couler. Ça s'appelle une sentinelle de cafetière. Et là, il se retourne et dit « Bon, t'es déjà debout ? Il fait corps noir, t'as quitté ta lit ou quoi ?» Ne paniquez pas, Wikizef est là pour vous aider. Taquer un lit. C'est une réflexion semi-désagréable, parce qu'il y a plusieurs niveaux de réflexion désagréable. Ça dépend de l'heure qu'il est, du temps qu'il fait. Admettons, il fait 27 degrés à l'ombre, et ben c'est l'heure de « fais pas chier ». Ou alors, il y a 3 grammes à quart. Et ben c'est pas la peine de se demander pourquoi il est désagréable d'un seul coup, c'est parce qu'il n'y a plus de canette.
3: Exemple.
2: Vous avez la réflexion désagréable qui serait « t'es déjà debout ? Ah, retourne te coucher, c'est pas le jour à me faire quiller du côté de la cafetière, hein ». La réflexion pas désagréable, t'es déjà debout. Oh bah alors, j'ai fait du café pour un régiment de soldats, t'inquiète, assis-toi, je te ramène un jet. Réflexion semi-désagréable, bah t'inquiète, t'as lié ou quoi ? Petite phrase qui présuppose que pour que vous parvinciez à vous lever tôt, il faille forcément que vous fûtes tombé du lit. Vu que vous n'êtes pas totalement du Nord, que forcément tout ce qui est au sud du péage d'Arras possède un degré de fainéantise qui augmente au fur et à mesure qu'on s'approche de la Côte d'Azur. Ou là-bas, pour se lever tôt, bah faut pas qu'ils quittent leur lit, hein, mais qu'ils descendent en rappel. Allez, au revoir hein, et une baisse à ma reine.
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5: Connaissez-vous la légende du chat-huant du Morvan ? On vous la raconte avec Sandra Amani, l'auteur des légendes et mystères du Morvan aux éditions Temps Impossible. Bonjour Sandra.
6: Bonjour Charlotte.
5: Dans le Morvan, on peut croiser un rapace étonnant, le chat huant, un cousin du Grand-Duc et de la Chouette.
6: Effectivement, vous savez, dans le passé, on clouait ces animaux aux portes des granges pour chasser le mauvais sort.
5: Oui.
6: Cependant, cet oiseau n'a pas toujours eu l'apparence